0: C'est bien joué de la part de Manicone avec Michael Olysee qui est face à trois joueurs là sur le côté gauche. S'appuie à nouveau sur Manicone. Les Bleus qui ont repris la possession du ballon en ce début de seconde période. Je regarde vite fait les tribunes. Ouais, ils sont restés, hein, les spectateurs ici. Il n'y a pas de siège vide. On a été plutôt patient du côté du public. C'est vrai que quand on a la chance d'avoir un billet pour la Coupe du Monde, on peut quand même attendre deux heures dans les coursives et puis prendre un petit peu d'eau sur la tête. Mais c'est vrai qu'on pouvait se dire qu'éventuellement des gens seraient partis. Ça n'a pas l'air d'être le cas. En tout cas, pas de manière significative dans les tribunes de ce stade de Philadelphie. Dembélé là-bas sur son côté droit derrière avec Jules Koundé. Dembélé encore collé à sa ligne de touche, qui va peut-être pouvoir aller provoquer, mais il est arrêté, Ousmane Dembélé, donc il va repasser derrière et dans l'axe avec William Saliba pour Lucas Digne et Kylian Mbappé. C'est un petit peu arrêté, mais on travaille du côté de l'équipe de France. Droite-gauche, gauche-droite, Kylian Mbappé encore pour repasser derrière, peut-être la frappe. Non, il n'a pas osé Dayot Upamecano. Pourtant, je pense qu'il s'est posé la question là parce que c'était un petit peu ouvert, il était loin. Et bien on est perdu par l'équipe de France, récupéré par les Irakiens avec Ismaël. Et toujours ce pressing très très haut à la perte du ballon. Vraiment le contre-pressing qui a failli être gagnant là de la part de Manicone. Wow, ça s'est joué à pas grand chose. Si le ballon était récupéré, il y avait grand danger pour la défense irakienne. Ils s'en sortent bien finalement. Et du coup, ça crée un décalage là-bas sur le côté gauche avec un 3 contre 3 à négocier pour les Irakiens. Ça va être bien négocié. Le repli défensif, malgré tout, on a bien écarté là-bas. Il me semble que c'est Ahmed Kassem sur son côté gauche. On l'a bien enfermé. Pour écarter le danger, c'est finalement une situation défensive un petit peu en limite en surnombre côté irakien. C'est bien joué tactiquement de la part de la défense des Bleus. Les Irakiens qui repartent avec le ballon. On est à 3 minutes dans cette seconde période si particulière. Et le ballon récupéré, oh là, par Kylian Mbappé. Ça c'est bien, qui va lancer Bradley Barcola à la limite de la surface de réparation dans l'angle. Il s'arrête, il se met sur son pied droit, il va trouver du soutien avec Michael Olysee. Cette fois-ci c'est du côté irakien qu'on s'est bien replié sur ce ballon. Mais on sent vraiment que le pressing est encore efficace hein, du côté de l'équipe de France, tout aussi efficace qu'en première période. Et vraiment du côté là-bas, de l'autre côté du terrain, on l'a vu là sur ce changement d'appui d'Ousmane Dembélé, effectivement, le côté où on a passé la raclette, bah, y a quand même de l'eau qui traîne, mais globalement, je ne sais pas si c'est l'impression que vous avez, mais c'est celle que j'ai moi ici sur place, même si on voit un petit peu de gicler de temps en temps sur des appuis. Franchement, c'est des conditions acceptables, on va dire, pour reprendre cette seconde période.
1: Charlotte,
2: ouais,
1: à peu près.
2: Ouais, j'essaie de voir un peu les circuits de passe sur les côtés, mais c'est assez prévisible de manière générale sur les côtés quand il pleut beaucoup. Mais franchement, ça va, hein, les conditions. Le ballon va assez rapidement.
0: Ouais, je m'attendais à pire, effectivement, également. Les Irakiens qui sont dans la moitié de terrain tricolore avec Ismaël encore là-bas. La transversale, c'est récupéré par les Bleus et Ousmane Dembélé. Allez, il y a une situation peut-être à gérer là. Ouais, il a hésité à partir, Bradley Barcola. Il n'a pas trop compris ce que lui proposait Adrien Rabiot. Et du coup, c'est Kylian Mbappé qui va être servi sur le côté gauche. Kylian Mbappé, le crochet extérieur, le centre, c'est trop profond ça. Beaucoup trop profond. Ce centre pied gauche de Kylian Mbappé, beaucoup trop long, qui passe largement au-dessus de la tête d'Ousmane Dembélé. Il s'en excuse, le capitaine des Bleus. Parce que il avait le coup de rein là pour vraiment aller chercher sur ce dribble extérieur son pied gauche, mais alors le centre il est vraiment pour personne, mais alors vraiment pour personne.
1: Bah pour la touche quoi.
0: Ouais. Et Didier Deschamps qui a pas trop aimé, hein, on l'imagine. On est le personnage, l'interruption de deux heures. Lui qui est pas un grand fan de la Coupe du Monde attribuée ici aux États-Unis, qui connaît les conditions climatiques, qui s'en sort bien malgré tout, hein, parce que lui, son ennemi principal, c'est la chaleur. Il fait une fixette vraiment sur la chaleur. Didier Deschamps depuis le début de la compétition, il était très heureux d'avoir ce tirage favorable géographiquement ici sur la côte est et plutôt globalement côté nord-est des États-Unis. Et elle n'était pas prévu la pluie et les tempêtes, mais ça n'a pas de réconcilier avec la météo américaine. Allez, les Irakiens qui récupèrent le ballon, toujours 1-0 hein, pour l'équipe des France. On rappelle que c'est Kylian Mbappé qui est allé ouvrir la marque au quart d'heure de jeu avec une frappe magnifique de l'extérieur de la surface de réparation, frappe sèche du pied gauche. Et Kylian Mbappé qui permet pour sa 100e sélection en bleu à l'équipe de France pour l'instant, et bien d'être virtuellement qualifié pour la suite de la compétition, les 16e de finale, la phase de tour principale, comme c'est le cas depuis 2010 désormais, et enfin 2014 plutôt, 2010 et l'Afrique du Sud, c'est la dernière fois que l'équipe de France n'avait pas passé un tour de qualification. Ça semble quand même lui tendre les bras, évidemment, mais ce serait bien de finir le travail dès ce soir, d'aller comme certaines grosses nations, comme l'Allemagne par exemple, qui l'a fait face à la Côte d'Ivoire, aller récupérer les 6 points, se mettre à l'abri, et puis ensuite pouvoir travailler plein de choses sur les derniers matchs face à la Norvège, et se mettre aussi la tête dans les calculs pour savoir quels seront les possibles ou probables adversaires pour la suite de la compétition. On réclame une faute côté irakien, il y a tout le virage, il y a les supporters irakiens qui la réclament, mais elle ne sera pas attribuée, le ballon va être récupéré par les Bleus. Petit rythme hein, quand même pour démarrer cette seconde période, c'est un peu normal. Il y a Kylian Mbappé seulement qui met quelques accélérations, comme celle qu'il y a là avec Bradley Barcola désormais sur son côté sur le côté gauche. On est déjà de retour à proximité de la surface de réparation irakienne. Ouais, il est enfermé, il est face à deux joueurs, c'est compliqué. Bradley Barcola, mais il va récupérer et conserver ce ballon. Il se bat et c'est bien, c'est payé. L'appui derrière de Lucadine, Mackie Olise pour aller créer peut-être une différence. C'est compliqué parce que là, il rentre sur son pied droit et non pas sur son pied gauche, Mackie Olise. Et c'est compliqué d'aller se créer une différence. De ce côté-là, la tête de Barcola suite à ce centre d'Ousmane Dembélé, parce qu'on était déjà reparti de l'autre côté, et le ballon est récupéré par les Irakiens. Et voilà, le repli défensif, ça va te faire plaisir, Pierre, de Kylian Mbappé qui fait l'effort défensif là pour revenir dans les pieds
1: de son adversaire direct. Et qui réussit en plus.
0: Et ouais.
1: Ça, c'est bien.
0: Il fait dans les attitudes en tout cas un bon début de seconde période, Kylian Mbappé. C'est vrai qu'il a un petit peu rameuté les troupes tout à l'heure. Je pense que t'as raison, il a dû percevoir quelque ouais. chose à l'entraînement qui lui a pas plu. Et là, il est en train de montrer l'exemple sur les accélérations, sur ce repli défensif, sur plein de choses.
1: Sur son repli défensif, on a vu William Saliba l'applaudir. Hein. Avec les deux mains au-dessus de la tête, c'est vrai, hein, tu l'as
0: comme
1: vu, Charlotte.
0: C'était un événement.
2: Non, mais c'est surtout ce qui était décrié de Kylian Mbappé, c'était quand il perdait le ballon. Il n'y avait pas de réaction en fait. Il l'a toujours fait un petit peu de temps en temps quand des petits rushs comme ça où il taclait, ou même après il y avait tout le monde qui l'applaudissait et tout. Mais c'était en fait, c'est surtout ses attitudes qui pour moi font toute la différence.
0: Oh, le but gag et le but de Kylian Mbappé et le 2-0. Oh, le but gag, la boulette énorme de la défense irakienne, du gardien irakien, et il est offert à l'équipe de France. Offert à l'équipe de France et offert à Kylian Mbappé, le doublé pour le capitaine de l'équipe de France qui soigne les statistiques. L'Irak s'est mis tout seul dans une sauce pas possible et l'équipe de France en profite avec ce but, donc qui est vraiment offert. Je crois que c'est Mackie Olise qui le récupère, ce ballon qui aurait peut-être pu marquer lui-même.
1: C'est Dembélé
0: qui le récupère et qui fait la passe D au lieu d'y aller tout seul, alors qu'ils sont vraiment pas compris du tout la passe pour personne. Le gardien là qui en fait c'est défenseur central de l'équipe d'Irak, c'est Tassen qui fait une petite passe au gardien parce qu'ils veulent relancer court, mais alors
2: non, mais en fait,
0: compréhension elle est totale. C'est la passe qui est pas bonne de Tassen là. Pourtant il se regarde hein.
2: Mais en fait il fait une passe complètement latérale, donc c'est ce qui est complètement interdit dans le football, des passes latérales comme ça. Et en plus c'est qu'il met beaucoup de force, donc c'est pour ça que le gardien il peut même pas intervenir. Et donc là l'incompréhension, c'est la même boulette que contre la Norvège hein, où Haaland
1: alors que c'est pas le même gardien.
2: Non, c'est pas le même gardien, mais c'est pour ça que c'est assez exceptionnel de faire encore ce genre d'erreur.
0: Ouais, alors la passe.
2: Mais on prend.
0: Bah oui, la passe, il n'y a rien qui va. Le contrôle, il n'y a rien qui va. Pourtant, il se regardait. Merci. Hein. Merci, messieurs. Merci, Tassen. Merci, le gardien de l'Irak. Ça fait 2-0. Ça fait doublé pour l'équipe de France.
1: Il faut quand même préciser, Nicolas, que l'Irak, sur les trois derniers matchs, l'Irak a joué avec trois gardiens différents.
0: Il y a un problème à ce poste-là.
1: Voilà, je pense.
3: Mais quand tu vois le visage du gardien qui regarde son défenseur en disant mais qu'est-ce qui t'a pris, et j'aimerais juste dire que quand on parlait tout à l'heure de Ousmane Dembélé, on a un garçon qui est quand même plein de générosité, qui a préféré faire la passe, alors que je pense que s'il allumait, il mettait le but. mais il a préféré assurer et donner à son capitaine pour faire voir, bah voilà, moi aussi je me mets à ton service, pour lui offrir vraiment cette passe décisive, et ça rentre dans le compteur. C'est seulement, je crois, la 8e passe décisive en tout et pour tout aussi en équipe de France de Dembélé, et seulement la 4e pour, ou la 5e pour Kylian Mbappé. Mais c'est
1: juste,
3: bien.
1: Et
3: c'est
1: juste
3: bien.
1: Un petit message pour vous dire que le chat, le live sur la chaîne YouTube a sauté, mais qu'on en a relancé un, donc vous pouvez nous retrouver en c'est allant ça. Dans l'onglet live de la chaîne YouTube ici, ICI, pour recommencer à chatter et à discuter avec nous.
3: Et ben justement, avec Grégory qui nous dit, qui nous le souligne, oh oh, passe de Dembouz, idem pour Joanny, qui nous dit quelle passe de Dembouz, justement. C'est vrai qu'il a fait le travail, il a décidé en tout cas de prendre son temps et de le donner à son capitaine, avec un message aussi sur WhatsApp, vous vous rappelez, hein, 0810 055 056. Alors là, en pleine nuit, peut-être que vous n'avez pas bien entendu, mais en tout cas, on a un message de la part de Adri sur WhatsApp. Salut, moi je vous écoute depuis Melbourne où c'est l'hiver. Il est 10h du matin, le match a commencé à 7h, heure locale, et j'ai toute la journée devant moi. Merci Adrien de nous le rappeler. Alors que nous, on a la nuit devant nous, enfin en tout cas qui est en train d'avancer derrière nous, effectivement. Voilà, donc message sur WhatsApp très sympa. Et on a aussi voilà, pas mal de messages pour nous rappeler que c'est bel et bien Dembouz qui a fait cette passe. Ça fait un peu petit exploit, en tout cas événement important, de voir Dembouz attaquer son
0: tournoi. Encore cette fois-ci, c'est pour Olise. Oh, la barre transversale, le génie encore de Michael Olise. Cette fois-ci, Mbappé était passeur. Ils sont sauvés par leur barre transversale, les Irakiens. Le petit ballon magnifiquement touché de la part de Michael Olise en première intention. Il y a d'abord un festival de Mbappé, la passe cette fois-ci de Mbappé, et derrière Michael Olise qui est allé chercher le lob, le petite frappe feuille morte là, qui est allé mourir sur la barre transversale. C'était le geste quasiment parfait. Ils sont en train de régaler, les Bleus.
2: Ouais, le gros travail à trois entre Dembélé, Olise et Mbappé. Le choix de Olise de rester un petit peu plus à droite et de laisser la percussion pied gauche de Dembélé. Il trouve rapidement Mbappé, il décale à Olise et juste en appuyant à l'intérieur du pied, mettre pas forcément de force, il a voulu tout de suite lober le Basile, le gardien.
0: Ouais, et ça souffle là, du côté des Irakiens, parce qu'encore Mbappé là qui a trouvé plein axe. Ah bah ouais, ça peut être lourd. Michael Olise là-bas qui passe sur son côté droit, le centre non, il se remet sur son pied gauche, derrière Dembouz, la frappe, oh, et derrière c'est raté, c'est Adrien Rabiot là qui n'arrive pas à redresser sa tête parce qu'il est gêné par son défenseur direct. Mais là voilà la frappe de Dembélé suite à ce beau travail. Encore là-bas, c'est venu côté droit avec Olise, décidément dans les bons coups. Ouais, je suis d'accord, hein, ça sent vraiment le chaos à répétition. Il fait un petit festival, Olise, et derrière la frappe de Dembélé. Ouais, il est gêné, Adrien Rabiot. Presque involontairement, j'ai envie de dire, par le gardien, par son défenseur là qui tombe devant lui, et du coup il n'arrive pas à se mettre en position pour redresser ce ballon et sa tête qui passe à côté.
3: Juste pour vous informer, score de 0-0 après 14 minutes de jeu entre la Norvège et le Sénégal. Et une information importante, gros coup dur pour la Norvège, le défenseur excellentissime de Dortmund, Julian Ryerson, est sorti sur blessure. Aïe. Ça a l'air d'être sérieux.
0: Allez, là, bientôt l'heure de jeu, la 59e, précisément ici. Les Bleus sont devant, les Bleus ont fait le break. Les Bleus mettent le cap sur les 16e de finale. Et on va procéder au premier, parce qu'on a déjà eu. On rappelle que la star, en tout cas le meilleur joueur de cette équipe d'Irak, est sorti sur blessure en première période. Là, il y a de nouveaux changements. Avec ce deuxième but français opéré par le sélectionneur australien de cette équipe d'Irak, la sortie de Zaïd Ismaël, l'entrée de Youssef Amin, la sortie de Zaïd Tassen qui a été fautif sur le deuxième but offert à l'équipe de France, qui est remplacé par Rebin Zoulaka. Toujours pas de changement du côté de l'équipe de France, mais il y a pas mal de joueurs qui sont partis à l'échauffement en revanche. Je vois là de loin Malo Gusto, je vois Ryan Cherki également qui est parti à l'échauffement. Ils sont 3-4 là-bas être parti, donc oui, je pense qu'il y a des chances qu'on voit des petits protégés Pia d'ici la fin de ce match, et notamment Ryan Cherki, Dembélé là.
1: Juste, excuse-moi Nico, hein, juste une phrase pour dire que Graham Arnold, le coach des Irakiens, s'est installé en Irak quand on lui a proposé le poste. Il est allé s'installer dans le pays pour comprendre le pays et pour être un sélectionneur qui sait à qui il s'adresse et qui comprend comment vivent les gens en Irak.
3: Mais par contre, il cherche un gardien.
1: Oui.
3: Depuis des années.
1: Ça s'est vu un peu.
3: Ça se sent un peu.
0: C'est, là, c'est terrible là, quand même parce qu'effectivement il fait la rotation suite à une grosse boulette de son gardien numéro 1 face à la Norvège et là
1: Après moi je suis désolée mais son match il était pas si mauvais à son gardien non, face à la pas, Norvège. Il aurait mieux fait de le garder hein, franchement. Mais bon. Je sais pas, c'est pas moi la coach hein.
0: Allez, le dégagement justement là, ça va être récupéré par les Bleus, il y a une faute, hein, oui, il y a faute sur Michael Olysée. On va récupérer le ballon les Français. Même si on proteste là du côté de l'équipe irakienne, c'était une obstruction hein, sur Michael Olysée, mais franchement il allait partir sinon.
2: Non mais il est sifflé pas hein, depuis le début hein, l'arbitre, ce genre de petit bloc là comme ça sur le côté, donc c'est pour ça que ça râle un peu.
0: Et c'est joué rapidement avec Michael Olysée.
3: Une petite information, les amis.
0: La ballon perdu encore par Jules Koundé. Ouais.
3: Pardon, excuse-moi, Nicolas. Juste petite information pour dire que vraiment la pluie est en train de troubler tout le monde, puisque là, c'est la sélection espagnole qui a dû arrêter ses entraînements et son entraînement du côté de Chattanooga. Il a fallu tout arrêter, puisque les orages étaient en train d'arriver aussi dans leur secteur. Voilà, c'est en train de brasser un peu cette Coupe du Monde.
0: Oui, bah on va sans doute assister à d'autres péripéties du genre. Hein. Ça, c'est une certitude. On sait que on l'a vu au Mondial des clubs. En fait, il y a eu 6 matchs, hein, je crois, perturbés plus ou moins longtemps par des risques orageux au Mondial des clubs, dont ce fameux Chelsea-Benfica qui avait duré 4h30. On n'a pas battu le record ce soir, mais franchement, on est pas mal. Donc, 6 matchs sur je sais plus combien il y en avait d'organisés, on va prendre un peu le même tarif hein, de toute façon. Et puis si c'est pas le risque d'orage, ça peut être autre chose, des chaleurs extrêmes. Hein, je pense à certains stades. Je pense qu'on va voir pas mal quand même de matchs perturbés par des phénomènes climatiques. Mais bon, on était prévenus. Mais c'est vrai que ce soir, celui de l'équipe de France, en tout cas, c'est le premier perturbé à ce point, on va dire.
1: Mais vous imaginez que la finale soit perturbée comme ça?
0: Ouais, c'est terrible, hein. On est un peu dans la même zone. Hein. De toute façon, ici, c'est des zones orageuses, c'est des zones estivales, et surtout, encore une fois, c'est des stades sans toit. Il y aura un toit, il y aura pas de problème. La vraie question que je me pose, c'est imaginer au Stade de France cette situation-là. Le Stade de France, il y a un toit. Le stade n'est pas totalement refermé, mais bon, est-ce que dans ce cas-là, on est sur des risques comme ça, ou est-ce que c'est vraiment la configuration de ces stades ouverts qui génère cette espèce de protocole qui est, on le rappelle, pas un protocole UEFA, mais un protocole qui découle des lois fédérales américaines. Donc effectivement, ça peut être le cas pour la finale. Bon, on n'y est pas encore pour l'instant. Les Bleus, ils aimeraient bien retourner à New York le 19 juillet, effectivement, et pour l'instant, la route, elle passe par Philadelphie. Elle est chaotique ici, en Pennsylvanie. Prochain match, ce sera à Boston, on le rappelle, face à la Norvège, qui du coup joue en ce moment même. Et pour l'instant, ça se passe bien pour l'équipe de France. La 65e, 2-0, doublé de Kylian Mbappé après son premier doublé face au Sénégal. En voilà un deuxième, 16e but en Coupe du Monde, 60e but en bleu, 16e but en Coupe du Monde. Ça veut dire que ça y est, il est revenu à hauteur de Miroslav Klose, l'Allemand. Sauf que il y a un Argentin qui s'appelle Léo Messi et qui va très très vite également sur cette Coupe du Monde en termes de statistiques et qu'on est à 18. Allez, la 65e ici à Philadelphie et les Bleus qui sont devant, 2-0 pour l'équipe de France face à l'Irak.
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1: Avec aussi Bruno Salomon en studio avec nous et Nicolas Perronnet, journaliste au service des sports de Radio France, qui nous fait vivre le match France-Irak depuis le stade à Philadelphie.
0: C'est un petit filet extérieur. Dembélé qui s'emmène ce ballon, qui arrive à se retourner dans la surface de réparation face à deux défenseurs irakiens. Derrière, je l'ai vu au fond, et ces petits filets extérieurs, ils ont tremblé les filets, mais pas du bon côté.
1: C'était pas mal quand même.
2: Ah, c'était surtout l'enchaînement. Il aime hein, ces petits espaces comme ça. Il arrive facilement à se retourner. À partir du moment où on a les deux pieds, on est très à l'aise avec sa coordination. C'est vraiment pas passé loin.
0: Dembélé encore dans la surface. Il est là le but. Il est là le but. Yeah, il est là. but d'Ousmane Dembélé dans cette Coupe du Monde. Servi par qui? Servi par Michael Olise, bien évidemment. Et cette fois, il se l'emmène sur son pied droit. Et cette fois, il croise parfaitement sa frappe. 3-0 pour l'équipe de France. Et Ousmane Dembélé débute enfin sa Coupe du Monde. Il est intenable sur cette seconde période. L'équipe de France prend le large, les amis.
2: On a l'impression que c'est facile en fait. Il est dans la surface de réparation, il n'a pas besoin de prendre l'info plus que ça parce qu'il est aux abords du but adverse. Et vraiment son contrôle orienté. Ensuite, il enchaîne parfaitement croisé. J'ai pas l'impression qu'il avait énormément de force. C'est juste qu'il y a énormément de précision. Ça va lui faire du bien. Ça le récompense aussi dans tous ses efforts.
3: Et la belle image avec Ousmane Dembélé, l'un de ceux qui est venu lui faire un gros câlin, c'est son pote d'Evreux, Dayot Upamecano, qui est venu le prendre dans les bras. Et ils ont eu un petit smile tous les deux.
2: Et intéressant aussi, je te coupe Nico, mais il se remet, il est en position de hors-jeu, Ousmane Dembélé, et vraiment la récupération, Rabiot, il s'est bien battu aussi. Là, c'est un gros travail collectif, et après, voilà, c'est chirurgical devant le but. Et bravo à Ousmane Dembélé, ça récompense beaucoup de choses.
0: Et tout le monde est content, du côté de l'équipe de France, franchement, quand on voit les réactions, quand on voit les sourires, on a vu Jules Koundé qui était très très vite avec lui, et derrière, le sourire radieux du ballon d'or, et des sourires sur tous les visages des coéquipiers. C'est vrai que c'était un petit peu le sujet des derniers jours, c'est-à-dire Ousmane Dembélé qui a été un petit peu critiqué suite à son premier match, qui a eu un petit peu de retard à l'allumage. Il a été défendu hier en conférence de presse par Kylian Mbappé, qui a dit que c'était du quatuor offensif pour lui le meilleur des quatre malgré tout en première période face au Sénégal. Il a remis un petit peu à Ousmane Dembélé dans le rôle qui pour lui fait d'Ousmane Dembélé un attaquant magnifique, même quand il ne touche pas beaucoup de ballons, c'est-à-dire oui, ce que vous ne voyez pas ou ce que vous voyez moins, c'est les espaces qu'il libère, c'est le temps qu'il me donne par exemple par ses courses, par ses positionnements, par ses aspirations de défenseur. Et ça, c'est vrai qu'il a pris sa défense hier totalement, et là c'est la réponse d'Ousmane Dembélé aux critiques qui ont émaillé son début de Coupe du Monde. Et la passe de Michael Olise, ça on en a l'habitude de ces espèces de passes laser, la plein axe, mais alors franchement dans la défense irakienne, Michael Olise, il se régale avec ses petits caviars là, et celui-là il a fait mouche, et c'est tombé pour l'équipe de France. 3-0, on joue quoi, la 68e? Je sais pas si vous serez d'accord avec moi, mais je pense que la facture elle peut être lourde pour les Irakiens ce soir.
1: Charlotte, facture lourde?
2: Oui, ça peut être une facture lourde, ça va dépendre aussi de l'équipe de France si on veut mettre encore de l'intensité, et je pense que là va avoir des changements. Là on voit Ryan Cherki, il est rentré, il va avoir envie de aussi être efficace, de donner un bon ballon ou marquer.
3: Juste vous signaler, 25e minute de jeu entre la Norvège et le Sénégal. Le score est toujours de 0-0. Et juste vous dire aussi qu'on a vu en image une embrouille entre Basil, le gardien de but irakien, et son défenseur Hassem, qui lui a mis la brique sur le deuxième but.
1: Ah ouais.
3: Et ils ont commencé encore à se brasser sur le troisième. Donc ça va être la fête dans le vestiaire irakien.
1: Il y a eu deux entrées du côté irakien, et là Nico, deux entrées qui arrivent du côté français.
0: Ouais, c'est fait, l'entrée de Ryan Cherki et l'entrée de Désiré Doué. C'est Ousmane Dembélé qui a laissé sa place à Désiré Doué, et Michael Olise qui a laissé son poste à Ryan Cherki. On est sur du poste pour poste, on va dire, ou presque, même si Désiré Doué évidemment va aller se mettre là-bas plutôt du côté droit, et Ryan Cherki lui il occupe vraiment le cœur du jeu. On lui place de Michael Olise. On a donc un quatuor qui est désormais composé de Désiré Doué, qui est justement en possession du ballon là, avec Ryan Cherki qui le touche à son tour, Kylian Mbappé devant l'ex-Lyonnais désormais à Manchester City, et Bradley Barcola qui est toujours là sur son côté gauche. Allez, peut-être trouver justement Barcola. Non, Lucas Digne décide de jouer finalement derrière lui avec William Saliba. Décrochage de Ryan Cherki, qui on sent a envie de toucher des ballons. Jules Koundé là-bas qui prend son couloir, qui va être servi par une belle talonnade et la technique de Désiré Doué. Ouais, et Désiré, où il perd là le ballon, dommage, sur justement sa petite combinaison entre les deux entrants, Désiré Doué et Ryan Cherki. Il avait tout fait bien, Désiré Doué, et puis Ryan Cherki était un petit peu mettre le bazar là-dedans, et finalement le ballon est perdu, et les Irakiens vont essayer de se dégager, toujours ce pressing très très haut là. Ryan Cherki, il est en train d'aller chercher les défenseurs irakiens qui ont le mérite quand même d'essayer de relancer toujours court, de créer du jeu malgré tout à l'heure cette énorme boulette qui a donné le deuxième but à l'équipe de France. Alors c'est sur une phase de remise en jeu certes et une phase arrêtée, mais voilà, ils jouent les Irakiens malgré tout, même si le bloc est très bas évidemment, ils balancent pas loin devant, ils ont le mérite au moins d'essayer de se montrer face à cette équipe de France, même si c'est très très compliqué, que les ballons comme en première période sont récupérés rapidement par les Bleus, et que franchement quand vous êtes irakien, que vous venez d'en prendre un troisième, que Michael Olise sort et que vous voyez rentrer Ryan Cherki,
1: c'est dur mentalement.
0: C'est quand même assez dur, ouais.
1: Charlotte, comment tu fais mentalement dans ces cas-là, tu...
2: En fait, ils sont obligés de jouer un petit peu leur jeu en essayant de produire quelque chose. Ils n'ont pas les joueurs qui peuvent faire des différences offensivement en termes de vitesse et de percussion. Donc, ils sont obligés d'essayer de grappiller des quelques mètres en possession de balle. Mais là, les Français, défensivement, même si en début de seconde, je les ai trouvés un peu timides dans le pressing, mais vraiment, ils sont très, très sérieux, ces Français.
1: Là, Manu Koné vient de rater une passe, Nico.
0: Ouais, c'est peut-être la première du match, je sais pas, mais en tout cas, moi, il m'a fait forte impression. On voit un petit peu moins en seconde période, mais en fait, il a moins de ballons à ratisser qu'en première, parce que les Bleus vraiment monopolisent le ballon depuis le retour des tardifs des vestiaires. Et quand on doit le récupérer, quand c'est pas Manu Koné, c'est Adrien Rabiot là qui le récupère, mais alors vraiment avec une facilité déconcertante. C'est compliqué, hein, forcément, ce match face aux Bleus pour l'Irak. Alors, le sélectionneur australien, on le rappelle, de l'équipe d'Irak, hier en conférence de presse, il nous a dit qu'il allait proposer à l'équipe de France de mettre trois gardiens sur la pelouse ce soir. C'était la petite blague pour répondre à l'attaque de feu française. Franchement, il y en a déjà deux sur trois qui passent un très vilain mondial. Mais les Irakiens vont pouvoir quand même mettre enfin un ballon en cette seconde période dans la surface de réparation, parce qu'ils viennent d'obtenir un corner qui va être tiré de la droite vers la gauche devant le virage irakien là, avec du blanc.
1: Ils sont forts sur les coups de pied arrêtés, les Irakiens. C'est une erreur,
0: ouais. Malgré la sortie sur blessure d'Aymen Hussein, la principale arme offensive, qui est effectivement un très bon joueur de tête, mais qui est sorti sur blessure. Et ils vont aller le jouer effectivement ce corner avec 6 joueurs là dans la surface de réparation. Et ce corner qui va être sortant pied droit du côté droit. Et la reprise, deuxième poteau, c'est un petit peu troué là du côté de l'équipe de France et de William Saliba, trop court. Et derrière, heureusement que la reprise elle passe au-dessus, que le geste technique il n'est pas totalement assuré. Parce que
1: il est tout seul
0: au deuxième poteau, ouais.
2: Ils étaient deux pour un joueur, donc attention, c'est une défense un peu mixte où on est en zone et on est en individuel, donc pas être trop attiré par le ballon lors des coups de pied arrêtés.
0: Ouais, c'est il a tout de suite réagi là derrière Saliba à cette erreur de marquage, en se demandant un petit peu comment cette situation avait pu arriver, mais en tout cas elle est arrivée et heureusement que ça passe largement au-dessus des buts de Mike Maignan, qui à part se faire tremper ce soir quand même a passé une soirée.
1: Ouais, c'est vrai, ça doit être très long pour lui. Hein. Waouh!
2: Justement, allez, c'est là qu'on doit être encore plus concentré pour
1: c'est
2: les gardiens.
1: Clair, ouais.
2: Et je peux vous dire que Franck Raviot, l'entraîneur des gardiens, il est très très exigeant. Je l'ai côtoyé à Clairefontaine, donc je peux vous dire qu'il nous faisait peur, même à nous les filles, donc qui étaient les gardiennes, s'occuper des gardiennes et des gardiens, il est encore entraîneur des gardiens à l'INF de Clairefontaine. Donc je peux vous dire l'exigence, il la connaît. Donc Mike Maignan doit rester absolument vigilant.
0: Allez, on fait une attaque placée, là, une séquence de possession qui dure un petit peu côté irakien, et le bon ballon dans la surface de réparation, et pourquoi pas pour l'Irak. Le centre en retrait qui est contré, heureusement pour les Bleus, c'est récupéré. Il montre un petit peu le bout de leur nez là, les Irakiens. Il y a faute là sur Désiré Doué, par contre non, dit monsieur l'arbitre, ça laisse jouer, même si un Irakien s'est visiblement fait mal là sur le contact. L'action qui se poursuit pour les Irakiens, le centre et derrière, voilà Mike Maignan qui s'illustre presque pour accompagner du gant gauche le ballon en sortie de but. Il ne l'a pas touché, mais au moins il a plongé sur sa gauche, parce que il y avait quand même en embuscade Ali Alamadi là, qui est allé prendre le dessus très clairement sur William Saliba, et derrière en se jetant il est à la réception de ce ballon. La reprise elle est pas mal, mais ça passe à côté des buts de Mike Maignan, qui de toute façon c'est Lucadine par contre qui passe pas devant là.
2: On s'est fait avoir aussi de la part de Saliba, il était sur les talons et c'était pas assez bien orienté pour pour juger cet appel contre appel de Al-Almani qui fait une rentrée intéressante. C'est pas simple pour un attaquant de rentrer aussitôt dans un match. Et Maquignan, il a juste mis son corps en opposition au cas où que le ballon revienne sur lui. En plus,
0: ouais,
2: il a failli se prendre le poteau.
0: Ouais. Il n'y avait pas de danger pour Maquignan, mais c'est vrai que bon, au moins ça lui a fait un petit presque arrêt, on va dire, à Maquignan. Une situation en tout cas sur son côté gauche, on en parlait, et qui passe effectivement une soirée totalement tranquille. Les Bleus à nouveau à l'attaque, presque, en tout cas ce ballon qui est loin devant là-bas, mais beaucoup trop profond. Et Barcola qui était beaucoup trop loin pour aller le récupérer. L'affluence, 68 324 personnes ici ce soir à Philadelphie, qui ont vécu une drôle de soirée, qui ont passé plus de temps que prévu dans ce stade, ou en tout cas dans ces coursives, avec cette interruption de plus de 2 heures, cette mi-temps interminable suite à cet orage qui a perturbé la rencontre. Et justement, ça fait longtemps que je n'avais pas regardé le ciel, mais il est encore bien noir. Il est encore bien noir. On va pas porter la poisse, il reste 14 minutes à jouer.
2: À la 89e.
3: L'horreur.
0: Les Irakiens qui sont à nouveau à l'attaque. Ils sont mieux depuis le troisième but, paradoxalement, là. Les hommes de Graham Arnold, et ils sont en train de montrer que malgré tout, il y a de la qualité dans cette équipe. Certes, ce sont des joueurs qui évoluent pour l'immense majorité d'entre eux dans des championnats mineurs. Il n'y a qu'un seul joueur dans cet effectif, dans la liste des 26 Irakiens, qui évolue dans l'un des 5 grands championnats européens, qui est à Venise, et qui promue en Serie A. Donc on n'est pas non plus dans le gratin des clubs européens. Donc franchement, évidemment que c'est un choc des extrêmes, et qu'ils font ce qu'ils peuvent face à l'armada des Bleus. Mais voilà, ils essaient de montrer des choses, et puis ils jouent quoi, quand même, malgré tout. On sait que c'est la philosophie de Graham Arnold. De toute façon, à 3-0, vous n'allez pas remettre le bus derrière. Ils sont là pour se montrer. C'est la première fois qu'ils ont une opposition comme ça. Évidemment que le niveau, et l'écart de niveau est énorme, avec le 3-0. Pour l'instant, il est presque finalement pas très cher payé pour cette équipe d'Irak qui aurait pu en prendre plus. Mais ils ont le mérite au moins de tenter malgré tout dans cette fin de match, même si ça donne rien, si ce n'est des ballons récupérés par les Bleus. Allez, avec Ryan Cherki là, qui récupère ce ballon dans sa moitié de terrain. Le rythme a clairement baissé, oui, à droite là-bas. Désiré Doué qui est parti, qui va lever la tête et trouver Ryan Cherki. Ryan Cherki qui va aller provoquer quasiment plein axe. Voilà le petit festival de Ryan Cherki. Là, vous avez entendu le oh du public, c'est que on aime les.
1: Il rencontre
0: les petits crochets. On aime un petit peu moins les ballons perdus derrière, mais en tout cas, les petits passements de jambes et le crochet de Ryan Cherki, ça fait toujours son petit effet. Tout comme les accélérations de Kylian Mbappé. On est dans une consommation aussi très américaine du sport. Donc forcément, les stars, quand elles sont au rendez-vous et quand on voit des petits gestes comme ça, ça fait réagir dans les tribunes. Allez, Ryan Cherki peut-être pour le nouveau dribble, non. Ce sera pour Lucas Digne sur son côté gauche.
1: Le public est massivement resté. Il n'y a pas un siège vide dans le stade. Bruno, tu voulais dire quelque chose?
3: Non, mais deux choses. Vous avertir pour l'autre match, puisque maintenant on en suit un deuxième.
0: Non, il n'y aura pas pénalty a priori pour les Bleus. Tu peux y aller, Bruno, mais il y a une situation litigieuse.
3: Norvège-Sénégal, toujours 0-0, 34e minute de jeu. Et après, moi, je pose une question. Il attend quoi, Didier Deschamps? Il y a 3-0. Et il fait pas de changement, il fait juste un Cherki pour
1: lui. Et Doué.
3: Doué, t'es pas obligé quoi. Doué, tu peux le mettre sur. Qu'est-ce que tu le fais jouer maintenant? Fais jouer un peu ton équipe. Tu vas aller affronter la Norvège. Tu sais très bien que c'est un match.
2: Non, mais tu fais sortir Rabiot. Tu fais sortir Upamecano, Saliba qui a mal au dos.
3: Ouais, c'est ça. Moi, je j'arrive pas à comprendre. Que fait le sélectionneur là-dessus? C'est pas le match le plus important. Alors oui, bon, t'as ton ticket pour les 16e.
2: Parce qu'après, c'est possible qu'il veut quand même garder en haleine beaucoup de joueurs, parce qu'il va faire tourner contre la Norvège, où là vraiment il y aura du temps de jeu pour tout le monde, et les grandes stars, on va dire, ne joueront quasiment pas contre la Norvège.
1: Donc, est-ce qu'il va garder au maximum faire tourner contre la Norvège? Là, je fais un petit point classement. Nico, tu nous dis s'il se passe quelque chose sur le terrain.
0: Bien sûr.
1: France a 6 points avec les deux victoires, avec cette victoire qui se profile. 6 points avec une différence de but de 5. La Norvège a 4 points avec une différence de but de 3. Donc si la Norvège bat la France,
2: oui,
1: on passe deuxième du groupe. Donc on ne peut pas faire tourner. C'est pas comme un match.
2: Il ne faut pas faire trop tourner, mais tu seras obligé de tourner malgré tout.
1: Ouais. Est-ce que c'est une
0: mauvaise chose d'être deuxième du groupe?
1: C'est une bonne question. On va regarder d'ailleurs ce qui va se passer. Voilà. En tout cas, Sénégal 3e avec 1 point, Irak 4e avec 0 point et une différence de moins 6.
0: En fait, c'est compliqué de se projeter parce que, évidemment, les deuxièmes matchs des groupes sont pas finis, etc. Mais ce qui se profile quand même, sans parler d'adversaire, mais pour parler de tendance, en fait, on a quand même une partie haute de tableau où c'est le tableau de la mort. Mais il y a un énorme avantage. C'est de rester en fait sur cette côte est et de quasiment pas faire de déplacement, hormis peut-être une demi-finale à Dallas. Et ça, on sait que Didier Deschamps, pour lui, c'est hyper important. Attention quand même à Barcola, attention quand même au troisième, au quatrième. Non, ça va être un corner pour les Bleus. Ou alors une partie basse de tableau où franchement, a priori, elle devrait être beaucoup plus abordable, mais en revanche, c'est accumulation de miles. Là, hein. Tu prends l'avion pour aller jouer, je sais plus où, mais il y a du Miami, il y a du, je me demande s'il n'y a pas du Kansas City. Enfin, ça peut être un petit peu compliqué. En fait, t'es premier de groupe, tu vas en haut, et t'es deuxième de groupe, tu vas en bas. Donc, je sais que Didier Deschamps, il est pas dans ces calculs-là. Ça m'étonnerait qu'il fasse exprès d'aller chercher une deuxième place, mais. La question se pose quand même, quoi. C'est trop tôt pour la poser, mais forcément le débat il va peut-être intervenir avant la Norvège.
3: C'est un peu trop tôt pour se le dire. Mais je vais le dire.
0: Oui. Là, je sais pas, je sais pas si. Non, il a jamais vraiment fait ça, Didier Deschamps, donc on verra. Mais je pense que vraiment c'est un calcul à faire. Après, il était tellement heureux d'être dans ce groupe là avec peu de déplacements. Il est tellement attentif à ça, en fait, à ce qui se passe en dehors des matchs, de pas s'user sur une Coupe du Monde. Il est tellement performant là-dedans, dans cette gestion-là.
1: Il y a deux changements là. Il y a Akliouche et Malo Gusto qui entrent en jeu.
0: Ouais, exactement, à la place de Barcola pour le premier et de Jules Koundé pour le deuxième. Ça va faire plaisir à Charlotte, ça. 8 minutes pour Malo Gusto.
1: T'es contente, Charlotte ?
2: Oui, je suis contente, mais.
0: C'est trop tard.
1: On sent pas.
2: Non, mais on est la 82e, quoi. Ouais. On est la 82e. Je rejoins Bruno. Je pense qu'il faut faire des changements avant. Là, on a une qualité d'équipe, on a un effectif, pas comme si les remplaçants étaient bien moins forts que les titulaires. Donc,
3: il faut essayer de matcher tout le monde, pas leur donner un peu de temps de jeu.
2: Non, mais en fait, tu te dis, Koundé, il a passé une saison cata au Barça. Tu sais que physiquement, il est pas à 100%. Tu sais que tu comptes sur lui, il a des chances. Ça y est, c'est Koundé, ça va être le latéral. Bah, en fait, à un moment donné, tu dois grappiller toutes les minutes qu'il faut pour qu'il récupère, clairement.
3: Juste, puisque Nico se posait la question, hein, si les Bleus terminaient par exemple deuxième, en cas de deuxième place dans ce groupe, la France affronterait son homologue du groupe E, composé de l'Allemagne, de la Côte d'Ivoire, de l'Équateur et du Curaçao.
1: Ah, si donc, c'est pour avoir la Côte d'Ivoire, super.
3: Ouais, voilà.
1: Donc, ça, c'est la deuxième place.
3: Ça, c'est la deuxième place. Et si c'est la première place, alors là, multitude de champs possibles et de combinaisons. Ça serait un adversaire qui sera issu soit du groupe A, B, C, D ou F. Voilà, donc c'est pas facile d'anticiper sur qui tu vas tomber. Voilà, en fait, en gros, d'être deuxième, ça te permet de savoir où tu vas, mais Allemagne-Côte d'Ivoire, quand tu vois le match de la Côte d'Ivoire face à l'Allemagne et le match qu'ils ont fait aussi contre nous en match amical, je suis pas sûr que ça soit la meilleure des choses de tomber contre
0: eux. Ouais, mais si t'es premier, je crois que tu prends l'Allemagne en 8e, et t'es dans le tableau de l'Espagne et du Maroc, etc. Enfin, si les logiques sont respectées, évidemment, on en est
3: bien
0: pas
3: sûr.
0: Là on fait un peu de foot fiction, mais je crois que dans tous les cas tu croises la route de l'Allemagne. Et c'est vrai qu'un 16e face à la Côte d'Ivoire, c'est pas cadeau. Ouais, oui, ça c'est clair. Ouais. Mais bon, on n'en est pas là, mais bon.
3: En tout cas, on peut déjà savoir les Champagnes, on est qualifié. C'est quand même l'info de la soirée. C'est quand même important.
1: Bien sûr.
3: Ok, l'info de la soirée, c'est qu'il est 2h40. Normalement, si tout se passe bien, c'est à ce moment-là que Pierre va craquer. Donc, retenez bien le truc.
1: Je dors, moi. C'est bon. Laissez-moi dormir. D'ailleurs, il y a Kevin sur le chat qui nous dit je vis et taf de nuit, 2-3 heures de sommeil me suffisent. Dormir est une mauvaise habitude que les parents nous apprennent tout petit. On vous suit toujours et on vous écoute 21h sur 24, maison, taf et voiture.
3: Ben, c'est gentil.
1: Merci, Kevin.
3: Hein. Mais quand même, dormir 5 ou 6 heures, c'est bien aussi. Hein,
2: ouais.
3: C'est
2: un truc 3 heures par nuit.
1: Non, moi, je meurs au bout de 2 jours. Ouais. C'est impossible.
2: Moi, après, il ne faut pas me parler de la journée.
1: C'est clair. Pardon, Nicolas, excuse-nous, mais voilà.
0: Allez, la 85e.
3: Des États-Unis.
0: Non, non, j'étais en train de demander. Non, pour, alors je vais vous raconter ma vie. J'étais en train de demander à Jeffrey Marianne qui m'accompagne si on dormait à Philadelphie ce soir ou si on faisait comme prévu la route pour aller après New York, parce que demain moi j'ai un Angleterre-Ghana qui m'attend et franchement, et ben oui, c'est pas mal, c'est très Coupe du Monde, ça, Angleterre-Ghana. Ah, ouais. C'est sympa comme affiche. Sauf que du coup, bah ça nous a mis un petit peu dans la sauce aussi cette interruption là. Bref, je vous raconte ma vie. Et donc j'ai pas la réponse. Bon, bah, on va dormir quelque part, il n'y a pas de souci. Allez, les quatre dernières minutes dans le temps réglementaire pour l'équipe de France. Allez, qui a son billet effectivement pour les 16e de finale. Comme c'est l'habitude désormais depuis 2014, après le fiasco de 2010, à chaque fois, l'équipe de France a passé la phase de groupe. Et là, franchement, c'était quand même servi sur un plateau, malgré les difficultés face au Sénégal en première période. On a une très belle deuxième période face au Sénégal. Et puis là, un match dont on a quand même du mal à tirer beaucoup de conclusions, si ce n'est encore les statistiques soignées de la part de Kylian Mbappé, auteur d'un doublé ce soir. Tant quand même l'opposition irakienne était faible dans ce match si particulier dont on retiendra surtout évidemment le contexte et cette interruption interminable. Et Kylian Mbappé peut-être encore là qui va se mettre sur son pied droit, oui, aller trouver Adrien Rabiot et derrière lui Malo Gusto pour un de ses premiers ballons touchés. Adrien Rabiot encore, le débordement qui ne donnera rien, la tentative plutôt de Malo Gusto, et les Bleus qui jouent arrêté avec Marnes Akliouche, touche le ballon, qui le retouche, qui va aller voir ses défenseurs. Et Manu Koné, désormais dans l'axe. Lucas Digne. Allez, Kylian Mbappé pour peut-être l'accélération, qui combine avec Akliouche, le 1-2. Et il faut l'intervention d'un défenseur irakien là pour que Kylian Mbappé soit privé de ce ballon. Et on va repartir avec Manu Koné. Un petit peu longue, hein, forcément, cette fin de match. Kylian Mbappé, la reprise. Oh, elle était bien assurée, celle-ci. Tout à l'heure, il y a eu une petite louche hein, pour Dorian Cherki, pour Kylian Mbappé, qui nous a fait une reprise de volée qui ressemblait un petit peu à sa reprise de volée de la finale face à l'Argentine au Qatar, et qui est allé largement à côté des buts. Et là, on sent qu'il s'est appliqué, parce que ce ballon, il vient aussi de l'arrière. Il s'est appliqué à cadrer et il a cadré Kylian Mbappé sur ce ballon, mais il n'a pas mis la puissance, et surtout, ça n'a pas inquiété du tout le gardien irakien. Mais on sent que Kylian Mbappé a envie d'aller mettre le troisième et d'aller claquer le triplé ce soir malgré tout.
1: Charlotte.
2: Ouais, c'est ce qui est intéressant, c'est que dès que Upamecano a le ballon, Kylian Mbappé est toujours dans sa diagonale et fait toujours un appel contre appel pour se rendre disponible, parce qu'il sait que d'ailleurs Upamecano a une qualité de jeu long qui est vraiment au-dessus de la moyenne. C'est vraiment une qualité en plus.
3: But pour la Norvège, but et ouverture du score pour la Norvège à la 44e minute de jeu par Pedersen, le défenseur. 1-0 pour la Norvège, qui domine depuis le début de la rencontre face au Sénégal. C'est Edouard Mendy, le gardien de but sénégalais, qui a maintenu les Lions à flot jusqu'à la 44e minute de jeu. 1-0 pour les Norvégiens, les amis.
0: La dernière minute ici, on commence à vider un petit peu les tribunes, là, les spectateurs qui ont résisté à la pluie, mais pas à l'envie d'aller éviter les longues files d'attente du métro, puisque les jeux sont faits. Évidemment, l'équipe de France va se qualifier en 16e de finale. L'équipe de France va facilement et largement s'imposer ce soir face à l'Irak.
1: Du coup, la Norvège se rapproche de la France, hein, avec 6 points de chaque côté dans le groupe.
0: Et
3: Oui,
0: pour l'instant, oui. Ah bah, avant la fin, oui. Et à la différence de but, on en est.
1: La France est à 5 et la Norvège est à 4. Donc on est à 1.
0: Allez, Kylian Mbappé dans la surface. Kylian Mbappé pour le triplé. La frappe de Kylian Mbappé, elle s'envole. Cette frappe, pied gauche, premier poteau, les bras en croix. Kylian Mbappé, la déception de ne peut-être pas aller chercher le triplé ce soir. Et pourtant, la vitesse du capitaine de l'équipe de France avait encore frappé.
3: Il y a un moment donné, la chasse au record, c'est sympa, mais il y a Désiré Doué à droite qui est tout seul, cage grande ouverte. Je suis désolé. Capitaine doit aussi donner ces ballons-là.
0: Il va sortir Kylian Mbappé, il est ovationné par le public de Philadelphie sur cette dernière action. C'est vrai qu'il y a, il y a Désiré Doué à droite.
2: Ouais, tu peux balader un joueur. C'est que s'il avait fait son contrôle derrière sa jambe d'appui pour se remettre sur son pied droit, et là il y avait un petit décalage à créer, mais là il avait fait la différence. Pour moi, Bruno, t'es pas objectif sur cette action. Mais par contre, dommage parce qu'il manquait quelques centimètres là. Son pied d'appui était un petit peu loin au moment de la frappe. C'est pour ça que la frappe est pas se dérobe comme ça.
0: Un Cliouche dans la surface. Allez, peut-être le quatrième quand même des Bleus, même si ce ne sera pas un triplé de Kylian Mbappé. Non. Adrien Rabiot là qui s'est arraché pour aller chercher ce ballon et qui va pas pouvoir éviter la sortie de but. J'ai reçu des gouttes, c'est véridique. J'ai reçu des gouttes.
1: Ah non, amis, non,
0: mais
1: non.
0: Il reste
3: t'inquiète, deux minutes, tiens bon. Nico, tiens bon.
1: Serre les fesses, Nico.
0: Il reste 2 minutes, effectivement, le temps additionnel. Merci à messieurs de ne pas avoir mis 10 minutes en plus. Là, 2 minutes, c'est très bien, c'est parfait. Voilà, on va plier ce match. On va se qualifier. Et on va éviter une nouvelle interruption. Kylian Mbappé qui est remplacé, on l'a pas dit, par Marcus Thuram. Pour les premières minutes de Marcus Thuram dans cette Coupe du Monde, il n'en aura pas beaucoup. Il jouera certainement davantage, on l'imagine, face à la Norvège encore. Quoique, pour reprendre la conversation de tout à l'heure, on verra bien les scénarios éventuels de ce match et les débats autour de ce match. On n'y est pas encore. Et les Bleus qui sont toujours en possession du ballon pour tenter d'aller, pourquoi pas, mettre le quatrième vraiment pour la gloire, pour parachever un petit peu la soirée, cette soirée si particulière, trop bizarre qu'a vécu l'équipe de France et tous ceux qui ont suivi ce match. Malo Gusto sur le côté droit, les toutes dernières secondes. On va peut-être même pas aller la jouer. Allez, le centre peut-être avec Ryan Cherki dans le trafic. Ouais, la talonnade pour Marnès Akliou. Akliou dans la surface de réparation. Il est bien couvert par la défense irakienne face à 3 joueurs, mais il conserve quand même le ballon. Il va réussir à le piquer et à centrer en direction de Marcus Thuram. On en restera là, c'est terminé. L'équipe de France, au terme d'un match incroyable par son contexte, se qualifie en 16e de finale de la Coupe du Monde. La victoire 3-0, le doublé de Kylian Mbappé, le premier but dans la compétition, Ousmane Dembélé, et une mi-temps interminable, une interruption de match de plus de 2 heures suite à ce risque d'orage dont on va certainement plus parler dans les jours qui viennent que de cette qualification. Mais bon, voilà, le boulot est fait, ça y est, les Bleus sont en 16e de finale.
3: Et les 16e de finale se joueront, s'ils sont premiers les Français, le lundi 29 ou le mardi 30 juin si on est deuxième.
1: Ouais, écoute, Nicolas Perronnet, on va commencer par te remercier parce que tu nous as fait un commentaire le plus long du monde. Donc,
3: champion. Donc
1: merci beaucoup Nico, vraiment de nous avoir fait vivre ce match qui s'est joué dans des conditions vraiment dantesques. Il n'y a pas eu de catastrophe, c'est le principal, pas de foudre qui est tombé sur le stade, donc voilà, c'est évidemment le plus important. Nico, je te propose, avant de se séparer, qu'on prenne en ligne un auditeur qui s'appelle Michael et qui est toujours avec nous, qui est toujours réveillé à 2h49. Et juste, on va conclure notre longue soirée avec Michael. Salut Michael.
6: Oui, bonsoir à tous.
3: Salut Michael.
1: Bonsoir Michael.
6: Bonjour maintenant, devrais-je dire.
1: Oh, arrête, bonjour. Arrête, je vais pleurer. Michael, tu es où toi ?
6: Alors moi j'habite à Orléans et en tout cas grâce à vous j'ai pu écouter, parce que je rentrais tard, j'ai pu écouter la première mi-temps à la radio, et en tout cas je voulais vous remercier parce que je pense que ouais, c'est vrai que vous avez été des animateurs à avoir fait le plus long match en commentaire, et c'est quand même exceptionnel.
1: Écoute, on a bien rigolé, on a réussi, mais ça ne m'étonne pas du tout de nous, mais on a réussi à tenir le crachoir, donc ça c'était vraiment une soirée qu'on n'oubliera pas, je pense. En tout cas, merci beaucoup Michael, de nous donner ce petit mot.
6: On est d'accord, si on nous avait dit qu'il y avait 2 heures d'attente, je ne suis pas certain qu'on aurait tous attendu, mais là
1: exactement.
6: En fin de compte, vous nous avez tous tenus en haleine.
1: Mais même nous on aurait envoyé un disque entier, on se serait barré manger une pizza, tu vois.
6: C'est clair.
1: Donc là, voilà, on a tenu, c'était très cool. Charlotte Lorgeret, pareil, bravo, merci, parce que tu as réussi à garder ton cap pendant toutes ces longues
2: J'ai
1: heures.
2: J'ai réussi à pas craquer, parce que il y a eu des petits moments de craquage.
1: Ouais, alors après, tu n'as pas encore vu la vidéo de quand tu danses sur Shakira.
2: Mais j'ai pas envie de la voir.
1: Parce qu'il y a une vidéo qui existe, hein, donc... voilà. Je pense que ce serait pas mal qu'on se fasse un petit montage demain. Bruno.
3: Oui.
1: Heureusement que t'étais là. Heureusement que t'étais là.
3: C'est gentil.
1: Là,
3: merci.
1: Je me suis dit, ok, mi-temps très très long qui s'annonce. Ça va, il y a Bruno. Voilà. Ça devrait
3: tu donnes le crachoir. Il va s'énerver contre Kylian Mbappé. Il n'y a pas de souci.
1: Écoute, t'as été assez mesuré.
3: Oui, à part sur le dernier ballon. Ouais, voilà, parce que je voulais que Désiré Doué.
1: Mais Charlotte,
3: son petit
1: elle t'a bien taclé comme
3: ouais,
1: il faut.
3: Ouais, mais très bas. La Charlotte, Charlotte, quoi, sur le terrain. Elle
2: comme sur le terrain.
3: Voilà, elle m'a mis un énorme tampon. Tu te calmes. Tu restes calme. Non, il faut féliciter, en tout cas, toute l'équipe, parce que là, ça a été tout un. Il y avait plein de gens derrière.
1: Oui. Mais oui, je sais pas, parce que tu vois, on est avec Mickaël, mais en plus, maintenant, on a Asdine au télé. Les gars, ça fait 4 heures qu'on vous demande d'appeler. Il est 2h50 et maintenant, vous prenez votre téléphone.
3: Eh ben, allez, Asdine. Hein. Allez.
1: Bon, Asdine. Bon, bisous à Mickaël, déjà.
7: Salut la team.
1: Salut Asdine. Comment ça va?
7: Salut. Mais oui, écoutez, ça va super bien. Mais moi, je vous ai écouté depuis le début.
1: Oh, t'es fort.
7: Et j'attendais le moment opportun pour passer avec vous à l'antenne, sachant que j'ai été présent sur WhatsApp aussi. Donc, tout à fait. Et ouais. Et je te salue, mon cher Bruno.
3: Merci, c'est gentil.
7: Et tes analyses pertinentes me manquent, notamment entre le PSG et les Girondins de Bordeaux.

0: sur Radio Resto avec Arthur.
1: C'est vrai. Ouais, ouais, c'est
0: et
1: vrai.
0: Bravo et bravo Pia et Claire aussi pour vos analyses footballistiques parce que vous avez su justement conjuguer bonne humeur et justement professionnalisme durant cette soirée et même je pense pendant ce mondial. Et bravo au concepteur justement qui a eu cette fameuse idée justement d'émission.
1: Eh ben merci Azine, okay. C'est adorable. Merci, merci hein, vraiment.
0: Merci. C'est vraiment... Salut à Yoann Guérin qui prend la relève.
2: Oui, c'est à 5h.
1: Il reste 2h, mais il doit déjà être en train de préparer ou de, j'ai pas de, de taper sur son réveil.
2: On va voir des gens qu'on ne connaît pas. Oh, mais qu'est-ce que vous faites là à ce temps-là?
1: C'est surtout c'est eux qui vont halluciner.
2: Ouais, c'est ça.
1: Ça va sentir le bouc quand tu vas arriver dans le studio. Ils vont se dire, mais qu'est-ce que c'est que ce bif?
2: C'est clair, cette chaleur dans ce studio.
1: Je te jure. Bon, excusez-moi les amis, je vous aime, hein, mais là j'ai vraiment envie d'aller me coucher. Pardon. Je vais quand même faire le. Alors, je vais essayer d'oublier personne.
2: Tu dois
1: personne.
2: Tenir 7 minutes à tenir.
1: Non, mais
2: jusqu'à
1: 3
2: heures du matin.
1: C'est mort.
2: Mais non,
1: c'est
2: mais au moins.
1: Mort.
2: Mais attends, mais au moins c'est voilà, c'est
1: deux
2: un
1: minutes.
2: Peu symbolique. 3 heures du
1: non,
2: matin.
1: Non, 2 minutes.
2: Allez,
1: non,
2: Pia,
1: 2 minutes.
2: Encore un effort.
1: Tu sais que Bruno, Bruno, moi je peux repartir. Mais Bruno et moi, on a commenté un match entre 3h et 5h du
2: tout
1: matin l'année dernière en Coupe du Monde des clubs.
2: Tout à fait, Coupe du Monde des clubs.
1: PSG Botafogo.
2: Tout à fait.
1: Tout seul dans le studio.
2: Donc on est capable.
1: On peut aller jusqu'à
2: 3h. Regarde, 6 minutes, allez. On fait le décompte.
1: Charlotte,
2: 6 minutes, on peut faire au moins l'homme du match. Qui est l'homme du match?
1: Mais si. Au secours.
2: Mais moi, je suis désolé, il faut relancer.
1: Bon, attends, merci Asdine.
2: Merci Asdine.
1: Merci à Mickaël aussi. On vous embrasse. Déjà, je vais prendre 30 secondes ou une minute même pour remercier tous ceux qui sont en régie parce qu'il y a beaucoup de monde en régie. Et eux aussi, ils ont tenu le cap jusqu'à la fin de la soirée. Donc, merci à Clément, le rédacteur en chef de cette émission. Merci à Mathilde, la réalisatrice. Merci à Emma, qui stressait parce qu'elle savait que j'allais appeler Manon, mais non, je l'ai appelée Emma. J'avais le bon prénom cette fois. Emma, qui est la technicienne qui a été à la régie. Merci à Yanis, qui était au standard. Merci au Lucas, à Lucas, qui a modéré vos messages sur le chat de la chaîne YouTube. Et il a eu du boulot ce soir, donc c'était très cool de l'avoir avec nous. Merci à tous ceux qui nous suivent aussi, les patrons, les collègues qui nous suivent depuis chez eux et qui demain vont nous dire « Ah là là, vous avez réussi à tenir la baraque, c'est cool !» Et ben voilà, on est content d'être là aussi. Aussi, grâce à vous. Bon, les gars, franchement, 5 minutes de plus, c'est une tannée.
2: Mais oui, mais il faut aller au bout.
1: 40 l'homme secondes et on est bon.
2: L'homme du match.
1: C'est qui ton homme du match? T'as 10 secondes.
2: Eh bien, Ousmane Dembélé, pour avoir enfin déclenché.
1: Ok,
2: passe
1: très bien.
2: Passe des buts.
1: Ok, Charlotte.
3: Moi, je dis Manu Koné.
2: Ah bien.
1: Manu Koné. Excellent.
2: Et toi?
1: Mike Maignan. Non, je rigole.
2: Qui a failli quand même se prendre un poteau, quoi.
1: Ouais, c'est vrai. On se retrouve du coup vendredi pour le prochain match. Norvège-France.
2: Des horaires décents.
1: À 21h. Après, on ne sait pas à quelle heure
3: du
1: ça
3: coup,
1: finira.
3: On vient à 2h, c'est bon, c'est bien sur le
1: genre. C'est ça. Et c'est l'heure de retrouver les buts commentés par Nicolas Perronet. C'est le Zap Foot. Merci à tous. On vous aime. C'était une soirée très cool. Maintenant, on va décrocher les drapeaux. Ciao.
4: Le voilà encore Michael Olivier avec Mbappé, la frappe de Mbappé, le but! Le but exceptionnel encore une fois de Kylian Mbappé, pied gauche, limite de la surface de réparation, la frappe sèche, 1-0 pour l'équipe de France, ça devait finir par arriver, et Kylian Mbappé qui vient marquer son 15e but en Coupe du Monde avec l'équipe de France pour sa 100e sélection, un début de match largement à la faveur de l'équipe de France, France 1, Irak 0, le but à la 14e du capitaine des Bleus.
1: Ah Nico, qu'est-ce qui se passe?
5: Ouais, eh ben on doit évacuer les amis, ce qui devait être arrivé est arrivé, message effectivement. Tout le monde est en train de quitter le stade. Je vais vous le faire en français parce que c'est en anglais, mais il y a une sévère tempête qui est en approche. Voilà ce qu'on peut lire sur les écrans géants du stade. Et donc tout le monde est appelé à se mettre à l'abri. Ça veut dire quitter les tribunes et aller se mettre dans les coursives. Je pense qu'a priori on est parti pour une demi-heure d'interruption, mais voilà, au conditionnel, je vous confirme tout ça dès que je peux.
1: Ça fait pile 2 heures qu'on meuble. C'est la mi-temps la plus longue du monde. Plus longue qu'un match, plus une mi-temps.
4: Et le but de Kylian Mbappé. Et le 2-0. Oh, le but gang. La boulette énorme de la défense irakienne, du gardien irakien. Et il est offert à l'équipe de France. Totalement offert à l'équipe de France. Et offert à Kylian Mbappé. Le doublé pour le capitaine de l'équipe de France qui soigne les statistiques.
6: Dembélé est encore dans la surface. Il est là le but. Il est là le but. Il est là le premier but.
4: Dans cette Coupe du Monde, servi par qui? Servi par Michael Olise, bien évidemment.

0: et cette fois il se l'emmène sur son pied droit, et cette fois il croise parfaitement sa frappe. 3-0 pour l'équipe de France.
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2: Et à 20h sur votre radio ici, c'est l'heure de Décibel, toute l'actualité musicale avec ce soir un invité dont je sais que, dès que vous entendrez le nom, une musique mystique démarrera dans votre tête. Le nom de mon invité, c'est Hera. Et la musique, c'est ça. C'est l'œuvre d'un homme, compositeur et producteur, Eric Lévy, dont le parcours commence avec le rock, le hard rock, passe par les États-Unis, croise le pape Jean-Paul II et jacouille la fripouille. Et au milieu de tout ça, Hera, donc un succès énorme et un 8e album qui vient de sortir et qui va vous surprendre.
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2: Salut à toutes, salut à tous. Merci de nous avoir rejoints. On passe ce lundi soir ensemble, le premier jour de juin, les amis. Décibel en direct jusqu'à 21h avec l'anniversaire du jour, Alanis Morissette. La découverte, Monte Marco, un jeune artiste dont vous n'avez pas encore entendu parler. Si c'est le cas, c'est pas grave, c'est normal, ça vient de sortir. On découvrira Monte Marco ensemble tout à l'heure. Et puis un blind test autour des moyens de transport en musique. Si ça vous inspire, appelez dès maintenant Sadika, qui est au standard, Sadika, le numéro 0810 055 056, 0810 055 056. Le cadeau du soir, c'est 8, le nouvel album d'Hera. Bonsoir Eric Lévy.
4: Bonsoir.
2: Je suis ravie de vous accueillir dans Décibel. Je le disais tout à l'heure, j'ai vu que ça vous a fait sourire. On entend le mot Hera et tout de suite on entend... Incroyable la marque laissée par cette musique.
4: Oui, c'est
2: Ameno.
4: Vrai. Oui, oui.
2: D'ailleurs, votre prochaine tournée s'appelle Ameno Tour.
4: Oui.
2: Elle est toujours donc au cœur de vos concerts.
4: Oui.
2: Est-ce que vous pouvez me raconter si au moment où vous avez créé Ameno, qui n'est pas juste une musique, mais aussi une création linguistique,
4: oui.
2: Est-ce que vous sentiez que vous teniez quelque chose de particulier ?
4: Absolument. J'étais assez sûr de moi, je dis ça en toute humilité bien sûr, mais depuis ma jeune enfance, j'ai toujours aimé tous les grands tubes, quels qu'ils soient, du classique, du hard rock, de tas de musiques différentes. Donc j'ai une oreille assez, quand j'aime, vous savez, j'entends les choses qui
2: vous
4: marchent bien.
2: Vous entendez ce qui marche.
4: J'ai une bonne oreille, ouais, pour ce qui marche. Et j'ai réussi. Alors, j'ai eu cette oreille pour moi-même, donc c'est un peu bizarre à dire, mais. Voilà, donc j'étais persuadé que ça allait bien marcher, mais pas dans ces proportions-là. Mon rêve, c'était de faire 500 000 albums. Je me rappelle, je me dis, je fais 500 000 albums entre l'Allemagne, les pays de l'Est, parce que je sais qu'ils sont assez friands de,
2: oui,
4: de dramatique, de l'épique, tout ce qui est un peu opératique comme ça. Non. Et bah voilà, on a fait 10 fois plus. Donc
2: bah ouais, vous avez vendu 15 millions d'albums en,
4: oui,
2: tout, hein, avec,
4: oui, entre tous les albums, ouais, voilà. Ouais.
2: C'est ça. Et alors, vous parliez d'oreille, cette oreille du tube que vous avez. Les patrons de maisons de disques et les programmateurs radio, à l'époque, l'ont pas eu, en fait. Hein.
4: Oui. On va dire même pas du tout.
2: Ils ont dit, mais non, alors, ça ne marchera jamais.
4: Oui, oui, oui, on me l'a carrément dit, oui, ça ne marchera pas.
2: Ouais.
4: J'ai eu le droit à tout. Enigma, c'était il y a 20 ans, il y a 10 ans. Enfin, bref, et puis, bon, je crois que je ne suis pas le seul à qui ça arrive, honnêtement. Mais là, c'était particulièrement général. Quoi. Je crois que j'ai fait tous les labels, tous les grands labels, on ne va pas les nommer. Et voilà, c'est une personne, en fait, dans un label, aux éditions, qui m'a dit, ah, ça, c'est vraiment très bien. Et voilà, après...
2: Et la suite vous a donné raison, à vous et à lui d'ailleurs.
4: Oui, oui, exactement.
2: Exactement. Alors, avant de parler de ce 8e album d'Hera qui vient de sortir et de la belle tournée qui l'accompagne, alors comme vous avez un emploi du temps de ministre, la tournée, on en parle maintenant et elle aura lieu en 2028.
4: Oui.
2: Enfin, de ministre, non, c'est mieux qu'un ministre même, parce que vous, c'est dans le monde entier, c'est plus,
4: oui,
2: qu'un ministre.
4: Oui, oui, on va dire ça. Bon. Mais la tournée, c'est vrai qu'on dit 2028, on a l'impression que c'est dans 2 ans, mais en fait, c'est dans 1 an et demi, ça passe,
2: oui,
4: assez
2: ça,
4: vite, parce qu'on démarre en hiver, alors on est à l'été quasi.
2: Ah bah, donc, premier jour de juin.
4: Voilà.
2: Ça s'approche, exactement. Okay. Mais avant ça, donc, j'aimerais qu'on explore votre parcours, Eric Lévy, parce qu'avant Hera, il s'est passé plein de trucs intéressants musicalement pour vous. Ça commence par le rock, je le disais, le hard rock.
4: Oui,
2: et le groupe Shaking Street.
4: Absolument.

0: groupe Shakin' Street et la chanteuse Fabienne Shine.
1: Absolument.
0: C'est ça. Ça, c'est vos débuts sous votre nom à vous,
1: oui,
0: en fait. Parce qu'avant, vous jouiez un peu avec Higelin.
1: Non, Higelin, c'est vraiment, c'est même pas, c'est une petite parenthèse qui a duré quelques soirs.
0: D'accord.
1: Parce que j'avais rencontré, sa femme m'avait arrêté dans la rue en me disant, si j'étais musicien, j'avais une guitare à la main, donc c'était un peu évident. Et elle m'avait dit, je vais te présenter mon mec, elle me dit, et je vois un type, les mains couvertes de cambouis jusqu'au coude, il était en train de réparer son moteur, il avait une espèce de camionnette, vieille camionnette, et il me dit, voilà, je joue à la Pizza du Marais ce soir, je cherche un musicien pour m'accompagner, voilà.
0: Donc, le soir la même, Pizza du Marais qui est devenue après le théâtre des Blancs-Manteaux.
1: Possible.
0: Oui, c'est ça, après. C'est pareil. Ouais, ouais, ouais.
1: Et c'était, il y avait 40 personnes, vous voyez, au
0: excellent.
1: Sous-sol.
0: Ouais.
1: Et voilà, j'y vais quelques soirs avec lui. Après, on est resté amis un certain temps, mais avec tout le respect que j'ai pour lui, c'était pas du tout ce que ma direction musicale, vous voyez.
0: Ouais. Oui, vous, c'était le hard rock. Hein.
1: Oui, absolument. Donc j'étais très loin de ce que voulait faire Jacques en même temps. Mais bon, on a sympathisé, il a trouvé un gars qui voulait l'accompagner ce soir-là, voilà, c'est fait comme ça.
0: Et quand on pense que le seul groupe français qui a été remarqué par les Américains, c'est Trust, alors c'est vrai, Trust a été remarqué, aimé par les gros groupes internationaux, mais c'est le cas aussi de Shaking Street, parce que vous avez tourné aux États-Unis.
1: Oui, oui, absolument. Vous savez, à l'époque, il n'y avait pas les réseaux sociaux, il n'y avait même pas MTV, donc c'est pas du tout, mais je crois que s'il y a le seul groupe vraiment, qui a vraiment... fonctionner au niveau des tournées au niveau où on était, c'était Shaking Street en fait, parce qu'on a tourné avec des gros groupes, Black Sabbath, Blue Oyster Cult, AC/DC, on a fait des grosses tournées, et c'est vrai que pour des petits français qui débarquaient, on est passé du... Oui, ça a été très, très vite.
0: Bah oui.
1: Oui, ça a été très rapide tout ça.
0: C'est un parcours dingue quand même.
1: Oui, mais c'est une belle époque, parce qu'à l'époque, il y avait à la fois Trust, Téléphone, on se connaissait tous. Hein. Dans Shaking Street, j'avais la moitié de Téléphone au départ, il y avait Louis Bertignac. Et pareil, très vite, on a vu que, voilà, on n'était pas parti dans les mêmes directions.
0: Mais
1: en toute amitié, tout s'est passé très bien. Et Trust, je connaissais très bien Nuno, le guitariste à l'époque. Enfin,
0: oui.
1: On se connaissait tous, et finalement, on a réussi ces trois groupes-là. Eux, ils ont choisi de faire du français, donc forcément ils étaient voilà. Et moi, j'ai choisi un parcours qui était autre. Donc, et le fait qu'il y ait aucune communication via les réseaux sociaux, qui n'existait pas, la presse, on n'en parle pas. Donc, si vous voulez, on a eu un parcours un peu discret.
0: Ouais. Ah oui, moi j'ai appris la connaissance de Shaking Street en préparant notre interview.
1: Oui.
0: Et j'ai vu les salles que vous avez faites aux États-Unis, les tournées.
1: C'est vrai que voilà, donc c'est une belle expérience. Et sa forme, après, voilà.
0: Alors, vous vous demandez peut-être, les amis, comment on passe de Shaking Street, que vous avez entendu, ton groupe de hard rock français, à ERA. Eh bien, ça passe par des musiques de films. Que trépasse si je faiblis.
1: Oui, c'est ça.
0: Les visiteurs, c'était pas votre première musique de film, puisque le réalisateur Jean-Marie Poiret vous avait demandé avant de faire la musique de l'opération Cornet de Bif.
1: Absolument.
0: Ouais. Et vous vous sentiez l'âme d'un compositeur de musique de film ?
1: Je vais être très honnête avec vous, j'ai toujours pensé que la musique de film, c'était beaucoup plus facile à faire que l'exercice d'un artiste qui parle.
0: Parce qu'il n'y a pas de parole ?
1: Non, parce qu'on fait une musique de film, on a un support image.
0: Oui.
1: Donc on n'a pas souci de comment ça commence, comment ça termine, ça coupe directement.
0: Okay.
1: Déjà, voilà, à moins d'avoir aucune inspiration, je pense que n'importe quel compositeur digne de ce nom, si on lui donne un bon film, vraiment d'être vraiment mauvais, c'est un exercice relativement facile. Le plus dur dans la musique de film, c'est pas de faire la musique, c'est d'entretenir les relations avec les réalisateurs, les producteurs. Ça c'est autre chose.
0: Ouais.
1: C'est une personne. Il faut des un profil psychologique particulier. Vous voyez ce que je veux dire? Mais au niveau de la musique même, c'est un peu un cadeau. Un bon film, c'est un cadeau, vous voyez, pour moi.
0: Ouais. Et en tout cas, Jean-Marie Poiret, il a tellement aimé le travail que vous avez fait donc, sur l'opération Cornet de Bif, qu'il vous confie la musique des visiteurs. Et là, vous avez cette fulgurance qu'on retrouvera après dans ERA. C'est cette ambiance, évidemment, du Moyen-Âge qui est dans le film. Et vous créez ce générique des visiteurs qu'on a encore tous dans l'oreille aujourd'hui.
1: Voilà.
0: On voit Jacouille, la fripouille, non mais c'est fou.
1: Ouais. Oui, puis ça donne un côté, ça grandit les personnages.
0: Oui.
1: Presque au départ, Jean-Marie m'avait demandé par réflexe, fais-moi une musique à la Robin des Bois, un truc un peu, voilà. Et puis, entre vous et moi, la musique moyenâgeuse, il n'y a rien de plus embêtant, quoi. C'est assez ennuyeux, même très ennuyeux. Après, les musiques de films, Romain des Bois, bon, tout ça, c'est pas très. c'était un peu facile, je sais pas comment vous dire. Donc, comme je voulais faire ERA déjà en amont depuis quelques temps, c'était le bon timing, c'est le hasard en fait. Ouais. Hein. Et je lui ai proposé donc ce morceau que vous venez d'écouter, qui s'appelait Ena e Volare. Et tout de suite, bien sûr, bon, ça lui a plu, c'est normal. Et bon, je l'ai dit plusieurs fois déjà depuis quelques temps, mais c'est vrai que le film est bien sûr génial. Hein, avant même que j'arrive, les dialogues, les acteurs, tous les personnages, le scénario. Mais disons que la musique a amené ce côté mystique.
0: Oui, oui, qui aurait manqué autrement.
1: Épique. Ouais. Ouais. On n'était pas dans une musique de comédie. Vous voyez, ça donnait un peu de les personnages. Voilà, Godefroy de Montmirail. Ça devient un grand personnage avec la musique, vous voyez ce que je veux dire?
0: Oui, et ça donne un cachet historique un peu aussi.
1: Oui,
0: on
1: oui,
0: se dit,
1: voilà.
0: Ah, c'était comme ça le Moyen-Âge. Enfin, oui, c'est fou comme la musique a ce pouvoir. Hein. Ouais.
1: Voilà, donc elle est indissociable du film.
0: Complètement.
1: Du succès et du film.
0: Alors, d'où vient cette idée, Eric Lévy, pardon, mais il faut nous expliquer.
1: Oui.
0: C'est ce langage, alors qui n'est pas du grec, mais qui pourrait ressembler un peu à du grec, mais en même temps, c'est une langue inventée, et je pense que c'est la langue du morceau des visiteurs qu'on a entendu, mm-hmm. et qui est la langue d'Ameno aussi.
1: Oui, oui, c'est pareil. Enfin, oui, c'est. J'essaye de trouver des sonorités qui correspondent aux émotions projetées par la musique. Vous voyez ce que je veux dire ?
0: Mm-hmm.
1: Pour être simple. Parce qu'en fait, la raison pour laquelle, si vous voulez, pareil, j'apparais pas sur les pochettes.
0: Ah non, c'est comme Daft Punk. Hein. Vous ne connaissez pas le visage
1: oui,
0: de Hera.
1: Daft Punk, ils avaient leur casque et tout.
0: donc,
1: il y avait un côté un peu branché, futuriste et tout, qui était parfait d'ailleurs.
0: Ouais.
1: Mais Hera, il n'y a carrément personne.
0: Ouais.
1: Et il n'y a pas non plus de texte en donc les gens si vous voulez ils peuvent pas écouter une musique qui leur plaît avec un des phrases qui donnent un sens à la chanson. Il reste que les émotions de la musique.
0: C'est ça.
1: Donc on part chacun part un peu dans ce qu'il veut. Après bien sûr, j'ai des textes en anglais qui accompagnent aussi les entre les passages de chorale. Sont toujours un peu sur les thèmes du
0: oui,
1: bien.
0: Oui, on entendra tout à l'heure d'ailleurs sur le 8e album, il y en a.
1: Oui, ouais. Voilà. Oui, voilà.
0: Donc, en tout cas, l'idée est dingue et c'est vrai que ça fonctionne parce que comme personne ne comprend, ça parle à tout le monde.
1: Oui, c'est un peu ça. Ça donne la place, la musique prend toute la place.
0: C'est ça. Alors pour le plaisir, on va réécouter Ameno et pour que vous puissiez chanter donc en yaourt, mais j'allais dire, c'est même pas du yaourt là.
1: Non.
0: En fait, chacun peut chanter comme il veut, ce sera toujours correct.
1: Absolument.
0: C'est ça la beauté avec Hera. C'est parti. Eric Lévy est notre invité ce soir dans Décibels.

0: Ah, Ameno, vous avez bien chanté hein, chez vous. Bah oui, c'est normal, Décibel, c'est fait pour ça. Éric Lévy, l'homme, le compositeur, le producteur derrière Hera, est avec nous ce soir, car Hera 8, 8e album bien nommé, donc, vient de sortir, et la tournée 2028, les amis, qui passera partout en France en février-mars 2028, dans les Zénith, dans les Arénas. Ne ratez pas Hera le 15 février à Rouen, le 17 à Lille, le 18 à Strasbourg, je parle bien de février 2028, mais la billetterie est déjà ouverte, le 20 février à Nice, puis Aix, Dijon, Nantes, Brest, Poitiers, Bordeaux, Toulouse, et au mois de mars 2028 à Lyon, à Bruxelles, à Paris et au Colisée de Chartres. Comment ça se fabrique votre musique? Je parle de la musique de Hera. Quand on entend ses chœurs et ses orchestres, etc. Racontez-moi, Éric Lévy, comment ça se fabrique?
1: Ben, j'aborde ça. Enfin, on parlait de film tout à l'heure. Pour moi, comme si je faisais la musique d'un film, en fait. Sauf le film, on va dire, il est un peu dans ma tête. Il est pas. Voilà, c'est un film qui n'a pas été écrit ni réalisé, mais c'est vraiment une musique de film pour moi. Les thèmes de chorale. Après, il y a toute une production où. Bien sûr, j'ai des batteries, des basses, enfin, vous voyez, il n'y aura pas dans un film forcément, ouais. Mais tous les thèmes de chorale, les thèmes de voix, j'aborde ça comme ça, ouais. C'est comme une saga, vous voyez, le premier album, deuxième album. Il y a toujours un lien entre les albums après.
0: Donc les fans peuvent suivre en fait l'histoire.
1: Oui, il y a un fil conducteur vraiment.
0: Au fil des albums.
1: Oui, voilà. Après l'inspiration, il n'y a pas d'explication, vous savez, ça reste, c'est un mystère, on ne va pas.
0: Ah bah si on savait comment ça marche,
1: oui.
0: Évidemment on en ferait des pilules,
1: oui.
0: Mais ça n'est pas possible. Alors, si vous connaissez de Hera, notamment Ameno, vous vous dites, ah bah je sais, l'influence principale, c'est Carmina Burana par exemple. Alors quand vous écouterez Hera 8, vous ne serez pas dépaysé, il y a effectivement ces influences que vous aimez, ces chorales et ces musiques épiques qui sont toujours là.

0: arrêtez-moi si je me trompe, Eric Lévy, il y a aussi plein d'autres choses dans ce 8e album, plein d'autres influences.
1: Oui, oui, il y a toute la partie aussi un peu, j'irais dire, nostalgie, romantisme. Il y a du romantisme avec Saint-Pierre et Déo. Il y a une très belle voix de ténor, une mélodie de cœur. J'ai fait aussi une reprise dans tous les 8 albums d'Era. J'ai fait une fois une reprise et là, c'est la deuxième fois. J'ai fait Everything's Gonna Be Right.
0: Mais oui, incroyable.
1: Mais il y a la voix du pape Jean-Paul II au début et dans le morceau. Pour moi, c'était comme une espèce de boucler la boucle avec, vous savez, quand j'ai écrit le I Believe pour la venue du pape à Paris.
0: Ah oui.
1: Donc, c'est une manière de, voilà, juste un peu fermer le truc. Mais
0: il faut qu'on parle de cette histoire-là. On est en 1997. Oui. Donc, vous avez cartonné avec la musique des Visiteurs. Vous avez été nommé au César, etc. Ouais. Et donc, le chef d'orchestre Myung Moon Chung, qui est en charge du programme musical du Vatican, prévoit évidemment la musique pour la venue du pape Jean-Paul II.
1: Oui, voilà,
0: The
1: exactement.
0: Pape, en France. Non, mais c'est The Pape quand même, Jean-Paul
1: II. Oui, en plus, c'est celui qui nous a tous marqués, plus que les autres. Il avait un côté star.
0: Et puis, il avait un tel visage de gentil.
1: Oui,
0: enfin, c'était incroyable.
1: Et puis, il a une voix incroyable.
0: Et on vous a demandé d'écrire un morceau.
1: En fait, Michung, dont vous parlez, ne voulait pas reprendre une œuvre du classique, il voulait une œuvre originale. Alors, au départ, ils ont fait un appel d'offres, hein, comme on fait. Un peu les habitués, Vangelis, Jean-Michel Jarre, on m'avait dit, peut-être deux, trois autres. Et on m'a raconté, alors, je sais plus qui m'a dit ça, mais ça plaisait pas trop à Chung. Et il a écouté, il entend une musique à travers la porte de, il avait un fils qui écoute de la musique, il dit ça, c'est quoi ça? Il a dit, c'est quoi? Il a dit, c'est R.A. Et donc, c'est comme ça que j'ai été contacté.
0: Ah, d'accord. D'accord.
1: Et donc... voilà.
0: Et cette musique a été jouée, voilà, en présence du pape.
1: Oui, c'est une belle musique en plus parce qu'elle est rentrée un peu dans le répertoire des ténors. Elle est jouée dans, elle est quasiment rentrée dans le répertoire classique, enfin moderne classique, je sais pas comment on appelle ça. Il y a plein de ténors qui l'ont repris. Il y a Catherine Jenkins, je sais pas si vous connaissez.
0: Oui.
1: Qui a même appelé son album I Believe. Donc c'est un morceau qui a beaucoup circulé et il a été chanté par Didier Bridgewater et Andrea Bocelli le jour de l'événement.
0: Devant 900 000 personnes, parce que quand Jean-Paul II il faisait un concert, croyez-moi, ça faisait des dizaines de stades de France.
1: Ouais, lui, il fait directement 10 stades de France. Et en plus, ce qui était très bien, il y avait une très très belle énergie, puis il n'y a que des jeunes.
0: Ouais.
1: Donc c'est 900 000 jeunes quand même, c'est assez incroyable.
0: C'est magnifique.
1: Oui.
0: C'est magnifique. Alors, ce Everything's Gonna Be Alright, c'est une chanson que vous connaissez, qui avait été chantée par
1: Sweetbox.
0: Un groupe qui s'appelle Sweetbox. Samplait déjà de la musique classique. Hein.
1: Oui, c'était sur la musique de Bach. Oui.
0: Exactement. Et donc, vous en avez fait un des premiers singles du nouvel album d'Era. Vous savez quoi? On va l'écouter, on va se rendre
1: absolument.
0: Compte pour dire à tout le monde que oui, bien sûr, Era, c'est si, mais c'est aussi ça.

0: Moment de douceur dans Era 8 et la voix du pape Jean-Paul II.
1: Voilà.
0: C'est un beau moment.
1: Oui, c'est un beau mélange.
0: Vous aviez pu lui parler à Jean-Paul II?
1: Non, je vous dis, lors de cette occasion, il était fatigué à cette époque-là. Donc, ouais. À un moment, j'étais sur scène, il était, voilà, mais il est impressionné. Enfin, comme le cardinal Lucigier ou le pape Jean-Paul II sont des gens, on est impressionné, pas forcément parce que c'est le pape, mais il n'y a pas de hasard, vous voyez.
0: Oui, II, on ne leur a pas donné le job en se disant « oui, ça fera l'affaire ».
1: Ils ont un charisme incroyable. Enfin, ces gens, on sent quand même que ce n'est pas... Oui, c'est pas une opération de marketing. Quoi.
0: Non, mais c'est dingue, vous avez vraiment croisé des
1: figures. Oui, c'est intéressant parce qu'on passe de Black Sabbath au pape, tout ça, c'est assez... ce qui est bien dans la musique, c'est...
0: Moi, j'ai hâte de lire votre bouquin de souvenirs. Hein. Ça c'est évident. Alors je le disais, avant qu'on écoute Everything's Gonna Be Alright, qui franchement si on tombe dessus, on se dit pas tout de suite, ah bah oui c'est Era, évidemment.
1: Oui, bien sûr, bien sûr.
0: Il y a dans l'album plein d'influences. Il y a par exemple le hard rock, on a compris que ça c'était vos racines, et ça c'est hyper important. Je pense à la chanson Freedom.

0: Ça pourrait être du Black Sabbath.
1: Oui, oui.
0: On en parlait
1: oui,
0: tout à l'heure.
1: C'est vrai. Ah bah oui.
0: Ah, oui. Avec un c'est petit vrai. Côté aussi Ronnie James Dio.
1: Ouais, oui, absolument.
0: Dans la voix.
1: Oui, oui. Ouais, vraiment, c'est ça, absolument.
0: On y est. Hein.
1: On y est.
0: Donc, quand on commence avec le hard rock à l'adolescence, de toute façon, on l'oublie jamais.
1: C'est pour la vie.
0: Et il y a aussi des moments acoustiques.

0: for the Braves.
1: Oui.
2: Ça, c'est votre petit côté hippie, un peu.
1: Hippie?
2: Non, je sais pas.
1: Bon,
2: un peu hippie.
1: Si vous voulez, il y a la version acoustique, mais juste après, il y a la version symphonique pour les braves, justement.
2: Pour les vrais braves.
1: C'est pas pour, pour effrayer les gens tout de suite. Il fallait un peu les amener doucement.
2: D'accord.
1: La vraie version.
2: Donc en fait, vous les préparez avec la version acoustique et
1: exactement,
2: ensuite vous envoyez les guitares électriques.
1: Oui, enfin, c'est plutôt une formation symphonique assez puissante. Voilà.
2: Et le sens de ma question, c'était aussi, en fait, avec ERA, vous ne vous refusez rien, même si vous savez que les gens ont Ameno dans la tête,
1: oui,
2: et donc un canevas assez précis de ce qu'on va entendre.
1: Oui.
2: Vous, ça vous amuse finalement d'aller sur d'autres territoires?
1: Oui, tant que les voix sont belles, si vous voulez, pour moi, la base, voilà, faut toujours des belles voix, des belles mélodies, la puissance des voix, voilà. Oui, c'est un peu le, tant qu'il y a ça, ça va.
2: Comment vous organisez vos castings de voix?
1: Alors, les castings de voix, écoutez, sur YouTube. J'organise pas, je vais chercher tous les chanteurs que j'ai eu, c'est, j'ai trouvé sur YouTube.
2: Ah, incroyable!
1: Oui. Et tout ce qu'on m'a proposé via les canaux pro, c'était toujours une catastrophe. Mais on m'a posé. Non, mais donc YouTube, on trouve tout. En fait, c'est génial. On contacte les gens. J'ai un ténor qui vient d'Australie. J'ai une soprano qui vient du Canada. C'est vraiment le. Je passe du temps sur YouTube et voilà.
2: Et vous après, écoutez les voix.
1: Oui, j'écoute. Oui.
2: C'est beau. Et la chorale. Alors
1: la chorale, c'est particulier parce que faut que je trouve des gens qui soient ouverts à. Faut un peu casser les codes de tout ce qu'ils ont appris. Oui, déjà, il faut savoir chanter sans vibrer. Parce que les trois quarts des gens dans le classique, ils apprennent, ils chantent en fait, c'est un trémolo, un vibrato.
2: Ouais.
1: Et ce qu'on a, c'est pas très un peu ennuyeux ce que je vous dis, mais il y a très peu de gens qui savent chanter
2: droit
1: sans. Dans Noéra, il n'y a pas un vibrato. Si vous écoutez bien n'importe quel titre, il y a zéro vibrato. Imaginez une seconde Ameno avec un vibrato, ce sera assez. Terrible.
2: On y croirait pas.
1: Ouais, c'est horrible, je pense.
2: Donc, en fait, il faut désapprendre certaines techniques.
1: Non, ils le savent déjà, au départ, ouais. Donc, ça réduit considérablement le. Voilà. Et puis, au fil du temps, j'ai réussi à créer une équipe, à avoir. Ce qui compte pour moi, c'est les qualités aussi souvent humaines des gens avant, voilà. Pour que ça se passe bien, vous voyez.
2: On a hâte de découvrir tout ça sur scène. On va parler de la tournée The Ameno Tour, la tournée de ERA partout en France en 2028. D'ici moins d'une minute, à tout de suite.
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2: On a appris plein de choses depuis le début de cette émission. ERA, c'est Eric Lévy. Et si vous connaissez bien sûr par cœur. Déjà, dites-vous que vous n'êtes pas les seuls, hein, puisque ERA est 12 fois platine en France, mais cette fois en Argentine, triple platine en Italie ou encore aux Pays-Bas. ERA, c'est le deuxième artiste français le plus vendu à l'étranger en 2024. Parce que s'exporter, c'est important. 15 millions d'albums vendus à travers le monde. Ça aussi, c'est très important comme chiffre. Les streams et YouTube, parce qu'on peut dire, oui, ok, mais c'est du passé. Pas du tout. Vous avez dépassé le milliard de streams sur les plateformes de streaming et 3 milliards de vues sur YouTube. Donc, c'est encore complètement d'actualité.
1: Oui, c'est intemporel, en fait.
2: C'est intéressant comme statistique.
1: Oui, c'est vrai.
2: Regardez ça, vous faites attention à ça.
1: Pas vrai. Ça m'intéresse, mais je regarde pas trop, non.
2: Non.
1: Non.
2: Il y a des gens pour vous qui font ça très bien, j'imagine.
1: Oui, ça me fait plaisir, bien sûr. Et le côté intemporel, je m'en aperçois par rapport au public qui rajeunit. Au fur et à mesure que le projet vieillit, le public rajeunit. C'est-à-dire qu'on a de plus en plus de. Vous savez, vous regardez les statistiques, tranches d'âge, je crois qu'on a de plus en plus de 18-25.
2: Qui écoutent en streaming. 35.
1: Oui,
2: et qui viennent au concert.
1: Oui, de plus en plus, oui.
2: Ah, c'est génial.
1: Parce que vous savez pourquoi? C'est tout ce monde du Seigneur des Anneaux jusqu'à Game of Thrones, tout cet univers qui est devenu les jeux vidéo, qui plaît beaucoup. Et c'est vrai que Hera, c'est pile la musique qui va bien avec cet univers, vous voyez, donc... Ça leur plaît.
2: C'est ça, c'est toujours d'actualité. Donc, réjouissez-vous, peuple de France. Hera sera chez nous, donc en tournée, en février-mars 2028. Mmh. Les billetteries sont déjà ouvertes. Et comme disait Eric Lévy tout à l'heure, c'est pas dans 2 ans, en fait, février 2028, c'est dans 1 an et demi.
1: Voilà.
2: Donc voilà.
1: Et en plus, il y a un truc enfin, qui est nouveau pour moi et tous les gens avec qui on joue, c'est on fait l'Accor Arena. Parce que d'habitude, on a fait la scène musicale, le Palais des Congrès. L'Accor Arena, c'est un peu un événement en soi. Enfin, moi, en tant que musicien, l'Accor Arena, c'est quand même, il y a un truc un peu plus, c'est one step.
2: Je précise pour ma mère qui écoute, maman, c'est Bercy. Voilà, Accor Arena, c'est pas tout le monde hein, qui a la ref. C'est Bercy.
1: Ah oui, c'est Bercy, oui.
2: Bah ouais.
1: En plus, c'est une très belle salle. En plus, j'ai été voir Jamiroquai il y a quelques mois. Le son est très bon, c'est très grand, c'est une belle salle.
2: C'est très très beau, Bercy.
1: Donc, ça va nous permettre de faire un très beau show et j'ai hâte.
2: Paris Accor Arena, le 4 mars 2028. Voilà. Hera sur scène, ça ressemble à quoi ?
1: Ça ressemble à un opéra, parce qu'on est 23 sur scène.
2: Oh, et si vous voulez, je suis contente que vous me disiez ça, j'avais peur que... Ah ouais, vous êtes nombreux sur scène.
1: Ah oui, vous pensez que j'étais tout seul à mes guitares ?
2: Non, pas tout seul, mais je me demandais comment on pouvait restituer...
1: Oui, bah écoutez, il faut restituer, comme il y a un côté un peu puissant, on ne peut pas le faire à 4, hein, c'est clair.
2: Ah, c'est bien.
1: Donc 23, c'est... à un moment on était 28, c'est un... mais là on est 23, c'est le chiffre parfait. Et ça ressemble à un opéra parce qu'il y a 14 choristes, 4 chanteurs, 2 solistes qui sont 2 issus du métal, 2 du classique, ténor, soprano. Et les choristes dont je vous parle, ils sont constamment en mouvement comme dans un opéra. C'est un opéra, tout le monde bouge, ça déplace. Il n'y a pas des gens qui restent à l'idée. Donc ils connaissent tout par cœur, il n'y a pas de partition, vous voyez, tout est. Et avec les costumes, les lumières. Donc ça, pour moi, c'est un vrai opéra.
2: On ne verra pas votre visage ?
1: Ah, bah si, je suis sur scène.
2: Ah, on verra votre visage ?
1: Oui, moi, je joue de la guitare quand on est sur scène. Oui, je suis là. Vous n'allez pas manquer ça, quand même. C'est un peu la récompense ultime d'aller sur scène.
2: Bah, c'est ça.
1: Oui.
2: Donc, 23 musiciens sur scène. Eric Lévy, l'homme que vous n'avez peut-être jamais vu. Eh bien, vous le verrez, puisqu'il sera là avec sa guitare. Et Hera, donc The Ameno Tour. Est-ce que vous allez d'ailleurs apporter un traitement particulier à ce méga tube Ameno ? Est-ce que vous réorchestrez ?
1: Oui, oui. On a déjà une version qu'on appelle Ameno Metal en concert, qui marche très très bien. Oui, bien sûr, je vais trouver une idée pour que ça va faire un truc un peu spécial, bien sûr. Oui, aussi sur A, on a des versions, c'est vraiment pas quand les gens viennent au concert, on est très loin d'album, mais c'est toujours mieux que l'album, je sais pas comment vous dire. Si on jouait les versions d'album sur scène, ça serait un peu ennuyeux, vous voyez les gens.
2: Vous avez envie d'encore plus d'intensité.
1: Ouais, c'est ce que j'ai appris, si vous voulez, à travers le hard rock, et en faisant des tournées avec Black Sabbath, AC/DC, où c'est toujours super efficace, et donc moi... J'ai cette école-là, vous savez, de comment faire pour que...
2: Vous avez vu. Vous avez vu de vos yeux vus et de vos oreilles entendues. Voilà. The Ameno Tour en 2028 à Rouen, Lille, Strasbourg, Nice, Aix, Dijon, Nantes, Brest, Poitiers, Bordeaux, Toulouse, Lyon, Bruxelles, Paris et Chartres. Les billetteries sont déjà ouvertes. Eric Lévy, c'était un plaisir de
1: pour
2: vous avoir
1: aussi, dans moi aussi, merci beaucoup.
2: Merci beaucoup.
1: Merci à vous.
2: On se quitte en écoutant Will You Call My Name, qui est tiré de Hera 8, qui vient de sortir et qui est à gagner à tout à l'heure au Blind Test. À bientôt.
1: À bientôt.
2: Merci beaucoup.
1: Merci.

0: 8 est disponible. Nouvel album d'Era, on en reparle tout à l'heure puisque je vous le fais gagner au Blind Test.
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0: Le concert de Santa au cinéma, c'est pour cette semaine, les amis, jeudi soir. Alors, si ce n'est pas déjà fait, essayez de trouver des places. Donc, pour cette projection unique dans 80 cinémas partout en France, ce sera donc ce jeudi, le 4 juin, histoire de vivre en immersion le concert qui a valu à Santa une nomination aux Victoires de la musique. Cette tournée Recommence-moi qui a été magistrale. 50 zéniths à guichet fermé et une performance très spectaculaire avec Santa qui chante tout en haut avec son piano dans les airs.

0: Santa et rendez-vous sur Google. Vous écrivez Santa au cinéma, tout simplement, et vous trouverez facilement les séances près de chez vous. Une date unique, ce jeudi 4 juin.
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0: Et on joue au blind test avec... Ah ah ! Gilles et Caroline, bonsoir.
2: Bonsoir Émilie, bonsoir Caroline.
3: Salut.
0: Salut, fait Caroline. Je fais un petit point hein, pour celles et ceux qui se demanderaient mais qu'est-ce qui se passe au standard. Gilles et Caroline se sont rencontrés en direct dans Décibel pour jouer au blind test. Ils ont continué la discussion au standard et puis ensuite un peu dans la vraie vie quoi. Gilles et Caroline, on peut dire ça comme ça.
2: Ben voilà, oui.
0: Ben ouais, ça fait plaisir. Alors, vous en êtes où ? Vous allez vous marier ?
2: Non,
0: Caroline, elle veut pas. Caroline, elle a dit non direct. Elle fait, oh non.
2: Elle veut pas se marier, Caro ?
3: Ben, on est pas rendu là encore.
0: Bon, Gilles, il y a peut-être une étape à passer avant, je ne sais pas. En tout cas...
2: Non, mais oui, déjà, il faut se rencontrer, déjà.
0: Ah ben, c'est ça, voilà. Dans la vraie vie. Mais
2: oui,
0: ça fait
2: déjà.
0: Plaisir d'entendre vos voix ensemble. Moi, ça me fait toujours très, très plaisir. Parce qu'en plus, vous êtes de très bons joueurs au blind test. Et Gilles, voulant toujours un peu draguer Caroline, de toute façon, la laisse gagner à la fin. Donc, c'est parfait.
3: C'est pas forcément vrai.
0: C'est vrai ? Bon, alors on va voir. De toute façon, vous le savez, le blind test de Décibel est un blind test qui récompense tous les participants. Donc, et Gilles et Caroline, vous allez chacun recevoir un exemplaire de Hera 8, le nouvel album qui est magnifique, de Hera, donc, et dédicacé, puisqu'il était avec nous.
2: En plus, super.
0: Voilà. Donc, vous en aurez un chacun. Puis si un jour vous vous installez ensemble, vous en mettrez un chez Gibert. Enfin, où vous voulez, pour le revendre vos disques, quoi. Voilà, à la brocante. Bref.
3: Un chez Aldo Péa, un chez l'avenir.
0: Oh, exactement, on peut faire ça aussi. Caroline a le sens pratique. Quand je m'étais installée, c'est fou ça, quand je m'étais installée avec le père de ma fille, alors on s'est séparés depuis, mais comme... Je tenais beaucoup à mes disques et qu'on en avait certains en double. Il avait dit ah bah tiens ceux qu'on a en double on a qu'à les mains. J'ai fait non et j'avais mis des gommettes vertes sur mes exemplaires que j'avais planqués dans un placard et du coup bah après le Covid quand je me suis tirée je savais où prendre mes disques.
2: Ah, d'accord.
3: Je prends les gommettes vertes. Et je me casse.
0: C'est ça, j'ai dit les gommettes vertes c'est à moi. Salut. Donc voilà, non mais les objets de valeur genre les disques, foutez des gommettes, on sait jamais. Voilà, c'est ma leçon du jour. Gilles et Caroline, on va donc jouer avec les moyens de transport en chanson. Il va falloir retrouver le plus rapidement possible le nom des interprètes de ces chansons et à la fin, tout le monde gagne, ok ?
2: D'accord, sans problème, Caroline.
0: Non, moi c'est Émilie. Gilles est un petit peu obsédé par Caroline. Mais je comprends.
2: Ah oui, non, mais c'est un truc de fou, oui.
0: Je comprends, Gilles, Caroline.
2: On va se voir au mois d'août, là.
0: Ah, mais c'est formidable. Très bien. Oui. Vous nous raconterez, vous passerez à l'antenne en septembre.
2: Mais je vous raconterai, Émilie.
0: Ben oui. Bon, Gilles et Caro. On y va. Un premier extrait, une première chanson et un premier moyen de transport. Dites-moi, qui chante ça ?
2: Vive mon temps.
0: Oui !
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0: À bicyclette. Mais oui.
3: On cherchait pas le chanteur.
0: On cherchait le chanteur Yves Montand. Mais attention, Gilles, il a tout donné. Il a dit le nom de la chanson, le moyen de transport. Il a même chanté un petit bout du. Non, là, le point va chez Gilles. Même avec toute la mauvaise foi dont je suis capable, et vous savez que j'en ai une bonne raison, un silo. Mais là, c'est pour Gilles. Hein. Non, là, je peux rien faire, Caro. Mais on continue. On continue. Autre moyen de transport, autre chanson. On cherche bien l'interprète. Qui chante ça ?
3: Rocamadour, je crois que c'est
0: quoi là ? Ah, c'est pas Rocamadour, mais bien tenté. C'est un groupe de rock français, Caro. Oui, c'est Téléphone.
2: Bravo, Caro.
0: Téléphone. Bah oui, après la bicyclette d'Yves Montand, on durcit le ton avec le métro de Téléphone. On est à égalité. Caroline a trouvé Téléphone, Gilles a trouvé Yves Montand. Dernier moyen de transport et dernière chanson du blind test de ce soir. Je rappelle que quoi qu'il arrive, vous avez tous les deux gagné l'album d'Hera. Alors, c'est...
3: Le petit train.
0: Oui, et comment s'appelle le groupe?
3: Etamitsuko.
0: Oui.
2: Bravo.
0: Enfin, Gilles, tout va bien. Un point pour Gilles, deux points pour Caroline. Petite précision aussi, si vous faites une fête ou une boum autour du train, n'oubliez pas que cette chanson d'Erita Mitsuko parle des trains de la mort qui emmenaient les déportés dans les camps en Allemagne ou en Pologne. Donc voilà, c'est pas un train à prendre à la légère, même si la chanson est extrêmement sautillante et la voix de Catherine Ringer est absolument époustouflante. Il s'agit d'une histoire triste racontée dans cette chanson. Caroline, oui. Caroline a gagné. Qu'est-ce qui s'est passé, Gilou?
2: Félicitations, Caro.
0: Ah,
3: bon,
0: bah
3: oui.
0: C'est bien.
3: C'est joli joueur.
0: Oui, il est très beau joueur, il faut bien le dire, Gilles, à cette qualité-là, et bien d'autres, j'imagine, que tu nous décriras, Caro, à la rentrée prochaine, puisque vous allez vous voir en août. Donc moi, je veux, dès la première émission, on rentre de vacances le 31 août. Hein. Décibel, 31 août, rentrée. Donc voilà, moi, le 31 août, je veux un petit blind test avec vous, et surtout un compte-rendu de votre date du mois d'août.
2: Ah mais sans problème, et puis si on fait une cérémonie, promis, on t'invite, Émilie. Hein.
0: J'espère bien.
3: Il invite,
2: je l'ai dit en plus.
3: Il dit, on
0: invite. Génial. Allez, je vous embrasse tous les deux, Caroline et Gilles, et je vous propose d'aller conduire une bagnole avec les Beatles.

0: s'appelle Monte Marco et c'est notre coup de cœur du jour. Son premier EP 1, 2, 3 est disponible. Et cette chanson-là, oh, quel tube! Ça s'appelle Monstre.
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0: Et c'est déjà l'heure de la dernière chanson de l'émission Chanson anniversaire. Et aujourd'hui, direction le Canada pour les 52 bougies d'Alanis Morissette, qui avait tellement cartonné en 95 avec son troisième album Jagged Little Pill. Et cette chanson dingue avec l'harmonica Hand in My Pocket. 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

0: Il était incroyable, ce troisième album d'Alanis Morissette, sorti il y a donc un peu plus de 30 ans, 1995. Jagged Little Pill, donc dessus il y avait ce tube là, Hand in My Pocket. Il y avait aussi You Ought to Know, la pire chanson de vengeance après rupture du monde. Un truc incroyable, tellement venimeux. Et puis il y avait Ironic aussi. C'est vraiment un album à réécouter. Voilà, c'était l'occasion de souhaiter un très bon anniversaire à Alanis Morissette. Allez, Décibels, c'est terminé pour ce soir. Merci à l'équipe. Il y avait Iris Guitoni, Christophe Hulens, Elodie Biancamaria, Sadika Raoult et Franck Moilier. Oui, il faut du monde pour préparer cette émission. Que voulez-vous que je vous dise? Parce que l'animatrice est un peu feignasse. Demain, on sera avec Mishka Assayas qui vient de sortir un super bouquin sur les Rolling Stones. Very Good Stones Trip. Demain, 20h. Bisous.
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2: Bonjour la France, j'espère que tu vas bien la France. J'espère que t'as pas encore trop chaud la France. Comment ça va Éric Bastien?
3: Ah, écoutez, je commence à avoir un petit peu chaud et je pense que ça va me mettre de mauvaise humeur jusqu'à vendredi. Je préfère
2: Allez, c'est parti, encore une fois.
3: Il y a du chonchon là.
2: Ah oui, bon, de toute façon c'est tous les jours. Hein. Un jour c'est parce que vous avez mis votre chaussette à l'envers.
3: Excusez-moi.
2: C'est parce qu'il fait chaud.
3: Comment
2: un jour c'est parce
3: voulez...
2: que voilà.
3: Comment voulez-vous que je sois de bonne humeur en sachant que je ne gagne jamais à ce jeu?
2: Et c'est de ma faute ça? C'est de la faute des auditeurs? Ils sont obligés de supporter votre caractère? Allez, je vous rappelle donc que toute la semaine, nos petits auditeurs chéris jouent avec nous. Que de vendredi, c'est la finale. Que le premier prix pour la finale, c'est deux jours en famille ou entre amis au festival Grande Marée à Jullouville. 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Vous allez pouvoir écouter plein d'artistes que vous aimez. Par exemple, Julien Clerc.
3: Allez, dansez.
2: Et oui, mais on pourra écouter aussi Benabar.
4: C'est l'effet papillon.
2: Et il y aura évidemment Zaz, Kenji, les Cooks, mais il y aura aussi Christophe Maé.
4: Je suis tombé sous le charme.
2: Et voilà. 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
3: Ben moi aussi, je suis tombé sous le charme de la machine Malongo.
2: Bien sûr.
3: Et surtout de la fille Malongo, parce que je ne vous ai pas dit que j'ai rencontré la fille Malongo.
2: Oh là, qu'est-ce qu'il va nous raconter encore comme conneries?
3: Elodie Malongo. Ouais, exactement.
2: C'est celle-là.
3: Ben, c'est la fille à Joe.
2: Parce que il y a peut-être le bac français qui est passé. La fille à Joe.
3: Ben, oui. C'est la fille à Jojo.
2: Ouais, bien sûr, tu vas au coiffeur aussi.
3: Elle me plaît beaucoup, Elodie. Et voilà, je pense que je vais peut-être l'inviter à ce beau festival et elle me révèle. Elle va me révéler, parce que je ne sais pas le conjuguer, les secrets de fabrication
2: bien
3: de la
2: sûr,
3: machine
2: voilà.
3: d'espresso.
2: Bon, enfin, en gros, si vous gagnez pas le séjour, il y a 32 dosettes, la machine est
3: cyber en verre.
2: Allez, on accueille nos candidats, Sigrid et Marie-France.
3: C'est de plus en plus compliqué.
2: Bonjour les amis, comment ça va?
3: Bonjour.
5: Bonjour.
2: Alors, Sigrid, tu joues avec ici Poitou.
5: Tout à fait.
2: Voilà, ça veut dire que tu habites pas loin du Poitou, enfin dans le Poitou.
3: Quelle perspicacité.
5: Entre autres.
2: Voilà. Tu habites, alors t'as 47 ans, tu habites à Clusset-la-Pommeraye. J'ai bon?
5: Eh ben, c'est tout à fait ça. Récemment, on vient d'acheter avec mon amoureuse une maison à Clusset-la-Pommeraye.
3: Waouh.
2: Alors comment tu t'appelles quand t'habites à Clusset-la-Pommeraye?
5: Un Clusséen. Le gentil de Clusset, c'est Clusséen.
2: Clusséen. Alors mon petit Clusséen, donc tu as une chérie qui s'appelle Aurélie.
5: Oui.
2: Tu as un petit surnom trop mignon qui c'est Zig.
5: Ouais, c'est plutôt un diminutif, ouais.
2: Ouais, Zig. Ouais, enfin, on dit pas Siegfried, quand même.
5: Bah si, en allemand, on dit Siegfried.
2: Ah oui, mais là, on dit Siegfried en français, on est d'accord?
5: Bah, en français, on dit Siegfried.
2: Voilà, bon, je vais t'appeler Zig, ça ira bien.
3: Zig,
5: ouais, bien ça.
2: Alors, Ziggy, qui s'appelle Ziggy, il est saisonnier. Donc, ça veut dire qu'il est directeur d'un bar et d'un resto à la montagne quand la station, elle est ouverte. C'est ça?
5: C'est exactement ça.
2: Et t'es dans quelle station?
5: La station de Valfréjus, en Savoie.
2: Oh, sympa, du ton. Et quand c'est ouvert de quand à quand?
5: Alors, en général, la station, en général, à peu près du 15 décembre au 15 avril.
2: Pas mal.
5: Pour l'hiver, et après, juillet, août, pour l'été.
2: Ça, c'est pas mal. Alors, t'as été prof de tir à l'arc, t'as fait beaucoup de trucs.
5: C'est vrai.
2: Hein. T'as été facteur.
5: Oui.
2: T'as été dans des villages clubs pour faire animateur.
5: Exactement.
2: Directeur de centre aéré.
5: Aussi.
2: Et petit, tu voulais être vendeur en boulangerie.
3: Oh là.
5: Ouais.
2: Alors, vendeur en boulangerie, pourquoi? Pour manger les bons becs et les pains au chocolat ou comment ça se passe?
5: Eh ben, je sais pas pourquoi, mais c'est vrai que quand on nous demande à l'école, tu veux faire quoi plus tard? Je disais vendeur en boulangerie.
2: Eh ben oui.
3: On en revient à la crêpe au sucre.
5: Les gens et puis compter les sous-sous.
2: Ouais, manger le stock, ouais, tu parles. Aïe, aïe, aïe, aïe. Bon, alors écoute, on va immédiatement marquer le premier point car tu es dans la team d'Amidoland.
3: Oui.
2: Avec la première question, vrai ou faux, tiens, un petit extrait de Goldman. Alors, figure-toi qu'au Japon, il y a une ville qui a testé un permis piéton pour apprendre aux habitants à marcher sans regarder leur téléphone. Est-ce que c'est vrai qu'au Japon, il y a une ville qui a testé le permis piéton pour apprendre aux gens à marcher sans regarder le téléphone ? C'est vrai ou faux ? Top chrono, 5 secondes.
5: Je dirais vrai.
2: Non, c'est faux. Il n'y a pas de permis piéton. Alors, il y a des villes qui ont installé des feux au sol avec des campagnes anti-smartphone. Mais alors, au Japon, ils sont tellement, mais tellement organisés que de toute façon, il n'y a pas de problème. Pas de points, mais tu...
3: Ah, Marie-France est avec nous dans le nord de la France. Bonjour, Marie-France.
6: Bonjour, Eric.
3: Bonjour, bienvenue. Tu habites à Quesnoy-sur-Deûle. Est-ce que je l'ai bien prononcé ? J'ai pas écorché le nom ?
6: Impeccable.
3: Et alors, les habitants de Quesnoy-sur-Deûle dans le Nord, on les surnomme, on les appelle les...
6: Les
3: Quesnoisiens.
6: Les
3: Quesnoisiennes, voilà, ben on salue tout le monde. Merci Marie-France d'être avec nous sur ICI, mariée déjà depuis pas mal de temps, j'imagine.
6: Oui, à 44 ans.
3: Ah oui, ça s'applaudit quand même, 44 ans, on parlera de cette belle rencontre avec monsieur qui s'appelle comment d'ailleurs ? Comment s'appelle ?
6: Christian.
3: Il t'a donné de beaux enfants ou tu lui as donné de beaux enfants peut-être plutôt ?
6: Oui, deux belles filles.
3: Deux belles filles ! Comment s'appellent-elles ?
6: Alors, Anaïs, ouais. Et Julia.
3: Alors, elles sont grandes, j'imagine, Anaïs et Julia.
6: Ah oui, 41 et 36.
3: Ah oui, c'est pas mal. Qu'est-ce qu'elles font, tes filles, dans la vie ?
6: Ah, il bah, y en a une, elle est dans la justice. On en parle beaucoup en ce moment.
3: Ok, d'accord.
6: Et l'autre, elle travaille en banque.
3: Dans la banque. Bon, bah, t'es fière d'elles. Est-ce qu'elles sont restées dans la région ou est-ce qu'elles sont loin de toi, du coup ?
6: Non, il y en a une qui est sur Paris parce qu'elle est née à Paris.
3: Ouais.
6: Bon, elle est repartie à Paris, en fait.
3: D'accord.
6: Et l'autre est restée dans la région.
3: Ok. Retraitée, tu as travaillé dans le groupe EDF toute ta carrière. Qu'est-ce que tu faisais dans l'électricité ?
6: Oh, pas tout à fait, hein. Je n'ai pas fait toute ma carrière. Hein.
3: En partie, bon, quand même.
6: Oui, en partie. Donc, j'étais surtout acheteuse.
3: D'accord.
6: Et après, j'ai fait l'immobilier d'entreprise.
3: Oui, parce que tu as commencé comme acheteuse industrielle et tu as fini dans l'immobilier logistique. Et finalement, tu es comme Siegfried parce que petit, tu voulais faire autre chose qui n'a rien à voir. C'était quoi ?
6: Ah, je voulais être laborantine, tout bêtement.
2: Rien à voir.
3: Rien à voir du tout. Bon, écoute, Marie-France, sois la bienvenue dans la compétition. J'espère que vraiment ça va le faire entre nous. Moi, je n'en doute pas.
2: Entre nous !
3: Mais j'aimerais quand même bien. Non, on est quand même mardi, j'aimerais bien un candidat pour moi, là, pour vendredi, s'il vous plaît. S'il vous plaît. Voici ta question avec un petit extrait de L'âge de glace. Le dessin animé.
2: Il y a un nouveau âge de glace qui va sortir, là.
3: En plus, des mammouths, oui. Question autour des mammouths. Des mammouths vivaient encore des siècles après la construction des pyramides. Est-ce que c'est vrai ou faux selon toi qu'il y avait des mammouths qui vivaient encore des siècles après la construction des pyramides ? Top chrono, 5 secondes.
6: Faux.
3: Eh bien, c'est vrai. La grande pyramide de Khéops a été construite vers 1260 avant Jésus-Christ. Or, une petite population de mammouths a survécu, notamment en Russie, jusqu'aux alentours de 2000 avant JC, soit 500 années plus tard.
2: JC Vandamme, ouais.
3: Bien sûr.
2: Allez, ça fait 0 et 0. Et là, tout de suite, c'est Clara Luciani.
3: Bien sûr, j'adore.
2: Et oui, on respire encore. On adore vous écouter ici. Vous respirez, bien évidemment. On vous aime. À tout de suite, mes petits chatons.

0: respire encore. Fouah. Car Luciani, oh, j'ai pris une bonne inspiration pour gagner.
1: Allez, jingle.
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1: Et ici, nous sommes avec Siegfried et Marie-France, qui n'ont pas de points, mais qui vont en marquer, évidemment. Alors, Siegfried qui joue avec ici, Poitou, qui habite à Clucey-la-Pommeraye, qui évidemment a fait plein de choses dans sa vie, puisque nos auditeurs sont exceptionnels.
3: Évidemment.
1: Et alors, il paraît qu'en plus, c'est un bricoleur. Voilà, ça, c'est un gros bricoleur.
3: Oh,
1: oh là là.
3: Oh,
1: tu viens d'acheter ta maison, et du coup, comment ça va se passer? Il paraît que tu vas tout faire.
4: Ben, je vais tout faire, on va tout faire avec mon amoureuse, puisqu'elle est bricoleuse au moins autant que moi. Mais oui, on va tomber des murs, on va refaire des murs, on va refaire la salle de bain, on va refaire quoi.
1: Oui, allez, acquis la peinture, la maçonnerie, le carrelage, bim bam boum, allez hop. Mais vous allez
4: exactement.
1: Pas faire. Vous avez des copains quand même, vous allez pas faire ça que tous les deux.
4: Alors on a déjà refait une maison avec tous les copains. Voilà, on avait inventé le concept de la trappe-chouille, c'est-à-dire qu'on venait travailler et on faisait la chouille en même temps.
1: Ah, mais ça c'est bien, parce que la trappe-chouille, ça, du coup la maison elle se fait plus longtemps, mais on se marre.
4: Exactement.
1: Voilà, ça c'est bien la trappe-chouille, j'aime bien ça.
3: Excusez-moi, on a entendu ça, je voudrais juste avoir une petite vérification, c'est bien le générique de déco.
1: Ah.
3: C'est bien l'émission qui revient sur M6.
1: Oh oui, on est en train de chercher les maisons, on fait des castings, tout ça. Mais
3: vous serez sur M6 à la rentrée. Non, mais je dis ça.
1: À la rentrée, on ne sait pas. Il faut qu'on trouve la maison déjà.
3: Oh, je vais vous regarder.
1: Alors, il paraît qu'on a une petite spécialité culinaire qui s'appelle la patate savoyarde.
4: La patate savoyarde, bah mon Dieu, bah bien sûr.
1: Alors, est-ce qu'il peut expliquer à sa copine Valérie qu'est-ce que c'est la patate savoyarde?
4: Bah, la patate savoyarde, c'est simple, on n'y qu'une patate qu'on vide après.
1: Ouais.
4: Et une fois qu'on l'a vidée, on prend la chair de la pomme de terre, on la mixe avec des lardons, du reblochon, quelques petites herbes et de la crème fraîche. On refourre la patate, on y met du Beaufort par-dessus et on passe ça au four.
1: Eh ben, c'est bon ça, dis donc, c'est
3: léger,
1: pas mal, on adore. On l'adore. Eh, vive la patate savoyarde. Bon, allez, la patate savoyarde, tu vas marquer ton premier point. Là. Voilà. On refait une question vraie ou faux. Tiens, je te mets Nicole Croisille et je te pose la question. Alors, écoute bien cette question. Aux États-Unis, une conductrice a été verbalisée pour avoir téléphoné au volant alors qu'elle était amputée de la main. Est-ce que c'est vrai ou faux?
4: Ben oui, c'est vrai.
1: Eh oui, ben c'est non mais la folie du truc. C'est-à-dire que c'est évidemment que c'est impossible. Hein, ça a été on a annulé la contravention. Les gars, ils mettent des amendes à des gens qui n'ont pas de main. Donc si tu veux, ils peuvent pas tenir les téléphones. C'est complètement dingue. Premier point pour Siegfried.
3: Je sais pas, vous savez, Marie-France, c'est une fille qui travaille dans la justice. Hein, elle nous l'a dit. Elle peut peut-être arranger
1: oui,
3: le truc. Hein, je sais pas.
1: C'est en ce moment les juges, les avocats, les procureurs, ouais. Ils sont bien embêtés. Hein.
3: Mais sans indiscrétion, elle fait quoi dans la justice? La profession en fait.
5: Non, je peux pas le dire pour
1: l'instant.
3: Eh ben
1: voilà.
3: FBI. Marie-France, qui est retraitée, qui travaillait dans un groupe EDF, qui était acheteuse industrielle, qui a travaillé aussi dans l'immobilier logistique. Et alors, on fait un petit peu de pétanque, il paraît. Pas vraiment de sport, mais un peu de pétanque. C'est sympa, ça va. C'est pas
5: oui,
3: trop...
5: oui, oui, oui.
3: C'est pas trop méchant, ça.
5: Non, c'est pas méchant. Mais quand on en fait tout un après-midi, c'est quand même... on mange beaucoup.
3: Bah, je confirme. Du jardinage. En revanche, le jardinage, oui. Tu as créé un petit potager. Ressemble à quoi ton potager?
5: Ah, un beau petit potager.
3: J'imagine.
5: C'est un beau rectangle.
3: Ouais. Qu'est-ce qu'il y a dedans?
5: Oh, bah, il y a des tomates, il y a des potirons, des courgettes, de l'estragon, du thym. Du céleri, de la ciboulette, de la sarriette, des haricots verts.
3: Oh,
5: beaucoup de choses.
3: Non, mais c'est super, tu fonctionnes en circuit court, quoi. Tu vas te servir à la maison directement et ça va dans l'assiette. C'est extraordinaire d'avoir ça. Pour ce petit potager. Alors, parlons juste un petit mot sur la cuisine, parce que tu cuisines beaucoup. Et tu t'es lancé, j'aimerais bien que tu nous expliques ce que c'est, dans le pain Tangsong, qui est une méthode japonaise. C'est quoi?
5: Alors, en fait, j'ai découvert ça sur Internet, hein, tout bêtement. Hein, je l'ai pas trouvé ici à Kenoa.
3: Ouais.
5: Mais en fait, ça rend la mie... En fait, quand on fait du pain... Moi, je fais beaucoup de pain.
3: D'accord.
5: De différents pains. Et même de la brioche. Et en fait, ça rend la mie très, très moelleuse.
3: Oh là.
5: Et c'est vrai que c'est extraordinaire. En fait, c'est tout bête à faire. Hein. On mélange de la farine avec de l'eau et du lait, ou oui. l'un ou l'autre. On gélate, en fait, on le cuit. On cuit cette pâte avec de la farine. Ça devient comme de la gélatine.
3: D'accord.
5: Et on l'incorpore ensuite à la pâte.
3: J'ai bien compris.
5: Et en fait, on voit, c'est très, très moelleux, en fait.
3: Et ça s'appelle le pain tangzhong, donc méthode japonaise, paraît-il, oui. ultra simple, que tu accompagnes oui. d'ailleurs des petits plats. Je sais que tu fais de la tourte au maroilles, de
5: oui.
3: la carbonade flamande.
5: Oh, oui.
3: Mais Valérie.
5: Et tiramisu.
3: En plus, tes propres pâtes, on adore ça. Oh là là, tu nous régales. Allez, passons à la question, parce que là, j'ai envie de passer à table. Ah, oh, c'est génial.
5: Oui.
3: Tellement fin. Question pour un point.
5: Oui.
3: Extrait. Somewhere over the rainbow. L'arc-en-ciel. Le rose fait partie des couleurs de l'arc-en-ciel. Je l'affirme. Est-ce que c'est vrai ou faux? Top chrono. Le rose, la couleur rose, fait partie des couleurs de l'arc-en-ciel. Et oui, c'est faux. Le rose n'apparaît pas dans un arc-en-ciel, contrairement au rouge ou au bleu. Ça ne correspond pas du tout à une onde précise de lumière. Félicitations. Ça fait un premier point, Marie-France.
1: Ben non. Elle a dit quoi? Elle a dit faux.
3: Elle a dit faux. Le rose ne fait pas partie des couleurs.
1: On est sûr de ça? Tu veux dire qu'elle a un premier point?
3: Bah, attendez, demandez un replay à Maître Coupez. Hein,
1: mais non,
3: professeur
1: je
3: Coupez.
1: Rigole. Tu vois pas que je t'ai fait.
3: Chambré.
1: Mais bien sûr.
3: Je suis tellement habitué à ne pas marquer de points que vous me foutez un doute réel, quoi. Je ne sais plus.
1: Allez.
3: Elle a dit faux, vrai.
1: Ah oui, bah écoutez, moi je sais pas. Hein, donc on départage ça pendant une chanson que j'aime d'amour. Je le sais, ma préférence. Ah allez, oui. Julien Clerc, ma préférence, c'est vous. Je vous aime, à tout de suite.

0: la la.
1: La préférence, sa préférence, celle de Julien Clerc. Moi c'est Valérie Damido, ma préférence. Moi, c'est
0: oh,
1: comme ça.
0: Mec, il est
1: c'est comme ça depuis deux ans. Moi.
0: Allez.
1: Ben oui, mais vous le voyez pas que je vous aime.
0: Oh si, on le voit bien là.
1: Ah oui, c'est vrai.
0: Non, ça va, on le voit, on a des.
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0: On a des indices. Alors, ouais. Nous sommes au taquet avec Siegfried et Marie-France qui ont un point chacun. Alors, Siegfried qui joue avec ici, Poitou. Comme ça, on aimerait déjeuner avec Adèle et Xarchopoulos.
3: C'est la réponse que j'ai apportée. Je ne sais pas trop qui répondre, puisque du coup, moi, j'ai été éduqué en partie par ma grand-mère, et à table, on ne parlait pas trop.
0: Ah.
3: Donc, quitte à pas parler, autant se faire plaisir avec les yeux.
0: T'as bien raison, j'ai envie de te dire. Et alors, un truc qui m'a fait beaucoup rire, tu as un talent inutile, tu sais plier la dernière phalange de tes doigts.
3: Ouais.
0: Mais est-ce que tu sais faire comme dans Star Trek, les deux doigts là qui se... Tu vois, non. Lucie, tu sais pas le
3: ouais,
0: faire.
3: Ouais, je vois le V.
0: Eh ouais, tu ah sais
3: allez,
0: pas le faire.
3: Alors, j'y arrive
0: pas. T'y arrives pas ?
1: Ah non, Joule, c'est comme ça.
0: Ah bah dis donc, bah écoute, bon, mais tu sais déjà plier la dernière phalange de tes doigts, c'est vachement bien.
1: Tout le monde y arrive dans l'équipe, on a tous essayé. Hein.
0: Alors, on va jouer au quiz musical. Alors, aujourd'hui c'est de la chanson française, de la grande chanson française. C'est le Zizi, hein, le Zizi de Pierre Perret.
1: Et ça fait toujours plaisir un petit Zizi.
0: Exactement. Oh là là là là.
1: Mais non, mais
0: tais-toi. Non, non, tais-toi. Alors, la chanson du Zizi va s'arrêter à deux reprises et tu devras trouver les deux mots manquants. C'est parti.
4: Tout, vous saurez tout sur le Zizi. Le vrai, le faux, le laid, le dur, le mou qui a un grand coup, le gros touffu, le petit. Le grand ride et le Montpellier. Tout, je vous dirai tout sur le Zizi.
0: Poète, poète. Tout, vous saurez tout sur le Zizi. Le vrai, le faux, le laid, le.
3: Hmm le vrai, le faux, le laid, le beau.
0: Le beau.
3: Le qu'un
0: grand coup, le gros touffu, le petit.
3: Touflu.
0: Eh, le grand ride et le Montpellier. Et alors, beau et joufflu, on écoute tout de suite si c'est ça.
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0: Allez, le beau, le joufflu. Mon petit Zig, ça te rapporte 2 points. Ah, tu as
3: 2 points sur le Zizi.
0: Eh. C'est pas mal, ça.
1: C'est pas mal. Hein. On n'avait jamais fait ça encore. On n'avait jamais fait cette chanson. Bon, Marie-France, alors, dans un instant, le quiz musical. Mais justement, la musique, toi, t'aimes bien. Parce qu'avec ton mari, Christian, 44 ans de mariage, on rappelle, vous collectionnez les 45 tours des années 50, 60, 70 et un peu les années 80 aussi.
5: Oui, parce qu'en fait, après, il n'y a plus de production de 45 tours.
1: Ouais, ils en font, ça ressort.
5: Oui, mais très très peu. En fait, on ressort des 33 tours, mais très très
1: et
5: peu.
1: Et des 78. Alors, t'as combien de disques à la maison? Parce que quand on est collectionneur...
5: Je sais pas, 2000 peut-être.
1: Ah oui, c'est ton mari, Valérie, qu'on a aussi beaucoup.
0: Ah, 2005, ouais.
1: 2005, ouais. Entre 2000 et 3000 pour Marie-France. Et surtout, t'as acheté des jukebox aussi.
5: Oui.
1: Deux.
5: Ah, ça, c'est merveilleux.
1: Ouais.
0: C'est beau, les jukebox.
5: Ah oui. Alors, il y en a un, c'est un Wurlitzer, c'est la chapelle, en fait, qu'on voit dans les films. Hein. Ouais, c'est le One More Time. En fait, il est arrondi en haut. Hein. Je ne sais pas si vous voyez.
0: Ouais, moi, je vois très bien.
5: Et l'autre, c'est un Seaburg, parce que, en fait, c'est le seul jukebox qui lit les petits trous et les grands trous des 45 tours.
1: Génial, ça doit être génial. Voilà. Ça. Et en plus, t'achètes les 10 dans les braderies, enfin voilà, c'est super. Avec les deux jukebox et les 2000 vinyles, tu dois te régaler. Alors peut-être que ça va être très simple pour toi, cette chanson du groupe Image. Le tube a 40 ans cette année, il est sorti en 1986. C'est Les Démons de Minuit, la chanson s'arrête à deux reprises. À toi de trouver les deux mots, on écoute.

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0: Bravo, 2 points Marie-France, c'est bien.
3: Allez, ça fait 3 points pour Siegfried, 3 points pour Marie-France, c'est magnifique, vous avez une égalité parfaite.

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2: Je vous rappelle que cette semaine, nos candidats s'affrontent pour gagner vendredi leur place en finale. Le premier prix, il s'agit de 2 jours en famille ou entre amis au Festival Grande Marée à Julouville, au cœur de la baie du Mont-Saint-Michel. C'est un séjour pour 4. Vous avez une nuit avec petit déjeuner à l'hôtel du musée de Granville. 100 euros de carburant sont offerts pour aller à ce festival où vous pourrez écouter Kenji, Julien Clerc, Benabar, Zaz, Christophe Maé. Que des pointures. Si vous ne gagnez pas ça, vous gagnez la machine expresso Malongo avec 32 dosettes et 6 verres en verre. On reprend la compète avec Siegfried et Marie-France. Alors, Siegfried à 3, Marie-France à 3. Siegfried joue avec ici Poitou. Alors, Siegfried, il a monté une petite association pour organiser un festival du rhum arrangé ?
3: Et ouais, tout à fait. Juste pour l'occasion, on s'est fait plaisir, on a monté une assoce. J'ai monté une assoce et on a organisé le festival du rhum arrangé.
2: Bien sûr, ça consiste en quoi ?
3: Hein ? Eh ben, ça consiste à préparer un rhum arrangé chacun et après à les goûter pour élire le meilleur.
2: Oui, on donne des petites notes sur le goût, sur comment c'est beau, tout ça.
3: Exactement, il y a 3 notes. Une note au visuel, ouais, pour la couleur du rhum, une note à l'odeur et une note au goût.
2: Très bien.
4: Tout ça avec modération, monsieur.
2: Tout ça avec un petit concert, surtout pour bien s'ambiancer quand on a bien goûté puis reniflé. Hein?
3: Eh ouais, on avait fait venir Schizofred, un artiste de Savoie.
2: Schizofred, j'adore.
3: Un one-man band.
2: Eh ben,
3: je vous incite tous à écouter Schizofred sur YouTube.
2: Ah, c'est génial, on va aller voir ça. On va bien voir comment que c'est tout ça. Alors, c'est bien ce petit festival. Alors, dis donc, on va parler de ta rencontre avec ta chérie.
3: Aïe.
2: Eh oui, bah oui, parce que Siegfried, il a travaillé, je vous l'ai dit, hein, dans des village clubs. Il était animateur et un jour, il passe dire bonjour au village club où il avait bossé. Et il devait partir à New York, mais bon, au village, ils avaient besoin de quelqu'un. Alors il est resté. Alors qu'est-ce qui s'est passé ?
3: Eh ben, il s'est passé que j'ai fait la saison, donc du coup, avec l'équipe en place, et qu'il y avait 2 petites animatrices qui étaient bien sympathiques. Et puis, il y en a une, elles habitaient ensemble, elles étaient logées ensemble, et du coup, l'une a fait venir son copain, donc elle m'a demandé si je pouvais héberger la deuxième pendant quelques jours, le temps que son copain et elle puissent passer ces quelques jours ensemble au calme. Donc j'ai accepté, forcément.
2: Bah bien sûr, tu penses. Et du coup, bah voilà, c'était il y a 21 ans, pouf, paf, pif, hein, on a fait colicoloc, et puis voilà.
3: Eh oui. Comme dit le copain Eric, faut savoir être gentleman quand même.
2: Évidemment, bien sûr, enfin, cette petite. Allez, le festival du rhum arrangé des rencontres arrangées.
4: Ils sont bien arrangés les deux, là.
2: Voilà. Ah, ça. Alors, on va jouer pour que tu marques peut-être.
4: Attendez, j'ai du Schizofred. Attendez, enlevez le son. C'est Schizofred.
3: Ouais, il est tout seul.
4: Ouais, c'est bien.
3: Il est tout seul.
4: Ah ouais.
3: Il sort au mix, il se loupe.
4: Ouais.
3: Et après, à la fin, il joue de la batterie par-dessus.
4: Ouais,
3: c'est vraiment exceptionnel ce qu'il fait. C'est très, très bon.
2: Magnifique. Alors, mon chat, c'est la question à choix multiple. Je te pose la question, je te propose des choix de réponse. Tu auras 10 secondes pour me donner ton choix. On va écouter l'hymne. C'est l'hymne de l'équipe de France chanté par Matt Pokora. Parce que l'équipe de France entre en compétition ce soir dans la Coupe du Monde. Et c'est un premier match face au Sénégal. Alors on va faire un petit QCM spécial bleu. Écoute bien. L'équipe de France de foot détient un record parmi les sélections européennes. Quel est ce record ? Avoir remporté le plus de Coupes du Monde ? Avoir disputé le plus de finales de Coupe du Monde au 21e siècle ? Avoir marqué le plus de buts dans une Coupe du Monde ? Ou, évidemment, avoir comme gardien de but Éric Bastien.
4: Exactement.
2: Alors, c'est quoi le record de l'équipe de France ? Remporter le plus de Coupe du Monde ?
3: Les finales.
2: Les finales de Coupe du Monde ?
3: Au 21e siècle, ouais.
2: Eh ben, écoutez, c'est une bonne réponse, oui.
3: Oh oui.
2: Eh oui, ils ont disputé le plus de finales de Coupe du Monde au XXIe siècle. La finale en 2006, 2018, 2022, soit 3 finales. Bravo, tu as 3 points de plus, c'est 6.
4: Bon, si vous entendez un enfant, c'est normal. Hein. Il est à côté de moi, c'est le mien, ne vous inquiétez pas, tout va bien. Allez les Bleus, c'est le premier match, on l'a dit ce soir. Hein, c'est à retrouver sur ici, en direct, hein, avec les commentaires pour tout ce mondial. Sénégal, c'est à 21h. Marie-France, t'es foot ou t'es pas foot du tout?
5: Un peu.
4: Oui, je sentais bien que c'était pour... Ah, non. Bon, voilà. Tu regardes un sport à la télé, peut-être? Tu aimes bien, je crois, le tennis, le patinage.
5: Le tennis, oui.
4: Ah ouais, t'as suivi Roland Garros un petit peu, toi?
5: Un peu, oui. Mais bon.
4: D'accord. Je vais ranger ma question. Tu travailles un petit peu dans le jardin, t'as évoqué ton potager. On parlait tout à l'heure des jukebox et des 2000 disques 45 tours que tu as à la maison. Et je sais que quand tu fais le jardin, tu aimes écouter ça.
5: Santana, Europa.
4: Waouh, Santana, c'est vrai? Alors, ça te permet de faire un jardin meilleur? Tu bêches mieux en écoutant Santana?
5: Non, mais la musique me plaît, donc...
4: Je comprends. Alors, tu es un peu timide, même si ça s'est arrangé avec le temps. Et je ne sais pas si tu étais timide il y a déjà quelques années de ça, pour la rencontre avec Christian. On va en parler. C'était en boîte? Comment s'appelait la boîte?
5: Le Fleury.
4: Elle était où? C'est où la boîte Le Fleury?
5: Oh, c'était dans le
4: Cambrésis. Ok. Alors, c'était la dernière fois ce jour-là que tu allais dans cette boîte, oui. Avant de partir pour tes études, alors que lui, c'était la première fois qu'il venait. C'est comme ça que vous êtes rencontrés. C'est drôle, hein?
5: Exact.
4: Et cette année-là, en 79, on écoutait ça.
6: Et si ce soir, on dansait le dernier slow, comme si...
4: Et justement, il y a une histoire de slow, Marie-France. Tu racontes un petit peu?
5: Ah oui, effectivement. La soirée, battait son plein. C'était un dimanche soir en plus.
4: Ouais.
5: Il y avait régulièrement des séries de slow à l'époque.
4: Oui, le quart d'heure américain. Voilà.
5: Non, pas tout à fait. Bon, c'était pas vraiment le quart d'heure américain. C'était encore à l'ancienne.
4: D'accord. Il t'a invité, t'as pas voulu y aller. Je synthétise.
5: Non.
4: Ouais. T'as pas voulu.
5: Non, effectivement, j'ai pas voulu y aller. Okay. Bon.
4: Pris un petit vent, quoi.
5: Et puis, comme j'étais embêtée par d'autres.
4: Par d'autres garçons.
5: Il est repassé. Là, j'ai dit
4: oui. Et voilà. Et finalement, il t'a sauvé la mise. Et vous êtes mariés depuis 1982 et ensemble depuis 79. Noce de topaze, bravo. Voici cette question à choix multiples. On y va. Petit extrait.
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4: Sous les ponts de Paris. Quel artiste français, on l'a vu dans l'actualité, on a vu les images, a récemment transformé le Pont Neuf à Paris en une immense caverne éphémère? Est-ce que c'est Richard Orlinski? Est-ce que c'est l'artiste JR? Est-ce que c'est Christo? Ou notre maroufleuse de choc, évidemment, qui était au Pont Neuf, et boum, elle nous a fait une caverne. Valérie Damido, top chrono. Richard Orlinski, JR, Christo ou Valoche?
5: JR.
4: JR, comme dans la série? Non.
5: Bah oui, Dallas.
4: Eh ben oui, t'as raison. C'est bien JR qui a imaginé avec Bobby, avec Choulen, ils étaient tous là, la caverne du Pont Neuf, installation monumentale, grotte immersive, avec cette œuvre qui est à découvrir, voilà, en ce moment, à Paris.
2: JR, ça va lui faire plaisir, on l'a dû jamais lui faire, JR, sous Hélène. Voilà.
4: Alors, moi, je ne lui ai jamais fait, personnellement.
2: Voilà. Alors, Siegfried, tu as 6. Marie-France, tu as 6. Vous êtes à égalité parfaite. Mais il reste encore la question cachée et le bingo. Mais en attendant, on va écouter Hélène Marlin. J'aime bien dire ça à la française.
4: Hélène Marlin, oui.
2: Ça te fait plaisir?
4: Hélène
2: Marlin, sitting down here. À tout de suite, mes chéris.

0: Marlène Marlin, hein, ouais. C'est ça.
1: Leune Marlin.
0: Sitinge the one air.
1: Et voilà, Leune Marlin, sitting down here.
0: Je prends les cours cet été en anglais.
1: Hein. Jingle.
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1: Ici, nous sommes avec Siegfried et Marie-France qui ont 6 points chacun. Siegfried joue avec ici Poitou, Marie-France avec ici Nord. Alors, notre Siegfried, hein, il a beaucoup voyagé, il adore voyager. À Kiel, Madagascar, Maroc, Cap-Vert, Thaïlande, Singapour. Il a été évidemment aussi à Madagascar. Et quand tu étais à Madagascar, tu as appris une chanson. Quelle était cette chanson, mon petit canard ?
3: Cette chanson s'appelle, alors je ne sais pas si je le dis bien, parce que je ne parle pas vraiment malgache, mais elle s'appelle Djari Banou.
1: Et alors, comment tu peux la chanter là ?
3: Ouais, je peux essayer.
1: Vas-y.
3: Dari, nakuza, zanaraye, natuki, sakweke, ye, ye, zazavavi, malemi, sandae.
1: Ah ouais, bah, c'est pas mal, Céline, t'as l'original.
0: Bravo.
4: Dari, nakuza, zanaraye.
1: Et voilà. Bon, c'est pas mal quand même. Alors, donc c'est le groupe Egema, ça passe à la radio, il est à l'aéroport de Madagascar, il chante doucement sa chanson en attendant, ta-ta-ta, la douanière lui demande si c'est la chanson, si c'est bien cette chanson qu'il chante, et lui dit que c'est qui ? C'était qui ?
3: Elle me dit que c'est elle, la chanteuse du groupe.
1: Et voilà, et du coup ?
3: Et du coup, on a papoté, on a discuté, elle a pas trop regardé un peu ce qu'il y avait dans mon sac, ce qui était plutôt pas mal.
1: Parce que t'avais 500 grammes de vanille.
3: Ouais, je dépassais un petit peu les quotas.
1: Et voilà, mais comme t'as chanté la chanson sans le savoir de la douanière, et voilà, t'as eu de la vanille pour 10 ans.
3: C'est passé crème.
1: C'est passé crème à la vanille, comme dirait l'autre.
3: Exact.
1: Alors, tu as 6 points. Elle a 6 points. Donc là, c'est la question à 5 points. Est-ce que tu vas la gagner ? On va voir ça tout de suite. Attention, petit Bourville.
5: Salade de fruits.
1: Joli, joli, joli.
5: Tu plais à mon père.
1: Alors, écoute-moi bien.
5: Salade de fruits, joli.
1: Quel fruit donne son nom à une célèbre expression désignant une personne prétentieuse ? On dit avoir le. Top chrono, 10 secondes.
3: Le melon. Avoir le melon.
1: Avoir le melon, est-ce que c'est avoir le melon ? Avoir la framboise, avoir le...
0: La fraise.
1: Avoir la fraise.
0: Le cassis.
1: Avoir le cassis.
0: L'ananas.
1: Non, bien sûr que c'est le melon, bien sûr. Et évidemment, voilà, bravo, 5 points de plus, tu as 11.
0: Marie-France est avec nous, elle a 6. On n'arrive pas à vous départager pour le moment, ce qui n'était pas le cas d'hier. Hein. Aujourd'hui, on a des candidats qui sont au coude à coude.
1: Oui.
0: Marie-France qui joue avec ici Nord, qui habite à Quesnoy-sur-Deule. Marie-France qui collectionne les 45 tours et qui a un petit côté Pierre Richard, on va se le dire. Avec cette anecdote, un jour, t'es tombé en panne, ce qui arrive à tout le monde, en panne d'essence.
1: Ça arrive à tout le monde, c'est vrai.
0: Bon, c'était en pleine ville, j'ai l'impression que ça te fait déjà rire. On est à un carrefour. Mais le téléphone portable n'existe pas encore, car ça, c'était il y a très longtemps. Du coup, qu'est-ce que tu as fait pour t'en sortir ?
6: Déjà, on m'a aidé pour garer la voiture, parce que sinon je bloquais toute la circulation.
0: Ouais. Hein.
6: Donc on était en plein hiver, hein, c'était au mois de décembre, on venait d'emménager dans une nouvelle maison. Mmh. Voilà. J'ai trouvé un café.
0: Voilà, tu étais dans un bar.
6: On allait téléphoner.
0: C'est ça.
6: Mon mari, qui était rentré, rentré bien avant moi.
0: Okay.
6: Donc, j'avais une pièce de monnaie, une seule, dans mon porte-monnaie à l'époque. Et donc, je téléphone. Mon mari décroche. Je lui dis, je suis en panne vraisemblablement d'essence, parce que ma jauge ne bougeait plus depuis un certain temps, donc c'était un peu troublant quand même.
0: Bien évidemment.
6: Donc, il me dit, oui, j'arrive, et il raccroche. Bon, il savait pas où j'étais.
0: Mais c'est-à-dire que voilà, il a raccroché tellement dans la précipitation que t'avais plus de pièces, tu pouvais pas la rappeler. Il a dit j'arrive et du coup il savait pas où t'étais, donc il est jamais venu. Tu t'en es sorti comment alors ?
6: Comment ?
0: Tu t'en es sorti.
6: Je suis rentré à pied.
0: Et t'es rentré à pied. Oh là là, oui, effectivement, ça c'est pas de chance.
6: Ouais, c'est pas de chance.
0: Un petit mot sur Johnny. On parlait de Johnny Hallyday hier. C'était son anniversaire. Ça aurait été son anniversaire. Il aurait eu 83 ans. Fan de Johnny, t'as été le voir à 4 reprises en concert.
6: Oui. D'abord ici sur Villeneuve-d'Ascq, donc au stade Villeneuve-d'Ascq. Ensuite sur Lens, ensuite au Zénith,
0: oui.
6: Et ensuite, le dernier, c'était les vieilles canailles. Très bien. Trois
7: jours ouverts, vieilles canailles.
0: Aïe, aïe, aïe, aïe, aïe.
7: Et il y avait toujours.
0: Aïe, aïe.
1: Vieilles canailles.
0: Oui, les vieilles canailles avec Eddy Mitchell, avec Dutronc hein, aussi.
6: Dutronc, oui,
0: exactement.
6: Oui.
0: Une de ses dernières tournées, d'ailleurs. Je crois que c'est même la dernière tournée.
6: Hein, c'était sa dernière tournée, c'était 6 mois avant.
0: Ouais, ouais. Bon, allez, pensez hein, pour notre Johnny. Oui, on joue, ouais. Marie-France, c'est la question cash, c'est la question qui vaut 5 points, pas de proposition de réponse. Écoute bien, sois attentive. Combien y a-t-il de lettres dans le mot? Je te donne un mot, il faut me dire combien il y a de lettres. Rhododendron. Rhododendron, top chrono, 10 secondes.
6: Oh, c'est beaucoup ça. 3, 6, 8, 10, 12, 13.
0: 13. Rhododendron, il y en a 13. Je pense que tu vas sacrément t'en vouloir parce qu'il n'y en a que 12.
6: Oh mince.
0: Je t'invite à écrire le mot après l'émission et tu verras qu'il y a 12 lettres pour cet arbuste à fleurs colorées.
1: Eh bien, ça nous fait 11 pour Siegfried, 6 pour Marie-France et tout de suite une nouveauté, Amir à l'imparfaite.

0: parfaite pour moi.
1: C'est la nouveauté, c'est Amir, ça s'appelle à l'imparfaite sur ici.
2: Eh ben, c'est parfait ça, tout ça.
1: C'est comme vous, hein.
2: Oh là là, je suis imparfaite, t'as raison.
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2: Nous sommes au taquet avec Siegfried qui a 11, Marie-France qui a 6. Alors, Siegfried, il va falloir m'expliquer ce choix de chanson que tu aimes bien. Parce que, allez, tiens, on va écouter. Los. Rien n'a changé. Alors, les poppies, c'est plutôt ma génération, mon chat.
4: Et puis celle de Marie-France.
2: Exactement. Qu'est-ce que... Ben oui, Marie-France, elle a 66, moi j'ai 61. Pourquoi tu aimes les poppies, mon petit chaton ?
4: Ben je sais pas, mais c'est vrai que c'est le choc des générations. Marie-France a dit qu'elle a rencontré son amour en 79.
1: C'est ça.
4: C'est l'année où je suis né.
2: Eh ben voilà ! Et voilà, donc, bon. Et t'aimes bien les poppies.
4: Les poppies, souvenir du centre aéré.
2: Ah voilà.
4: Où on faisait des petits spectacles, et puis ben, on avait fait un spectacle avec cette chanson. Et voilà,
2: elle est restée. Très bien. Alors écoute-moi bien, tu as 11. Là, c'est le bingo, il va falloir que tu déchires tout. Donc écoute bien ma question. À mon top chrono, tu vas avoir 10 secondes pour me donner un maximum de peintres, les peintres célèbres, tous les peintres du monde entier, tous les peintres célèbres. Top chrono, 10 secondes.
4: Manet, Monet, Picasso, Chagall, Dali,
2: C'est bon, tu m'en as donné 5. Il y avait Renoir, il y avait Van Gogh, il y avait Rembrandt, il y avait Cézanne. Tu m'en as donné 5, c'est parfait.
1: Oui. Alors, le schéma est clair. Il a été très bon, hein, Marie-France, sur toute la ligne. Oui. Il a 11 points. Toi, tu as 6. Parce que, bah voilà, t'as pas trouvé le rhododendron. Bon, là, on est sur le bingo. Le bingo, il vaut 10 points pour.

0: réponse. L'heure de vérité a sonné, seras-tu avec moi vendredi, je le souhaite. Tu vas avoir 10 secondes pour ce bingo, pour me citer un maximum d'écrivains ou écrivaines.
1: Non, écrivains.
0: Ah, c'est juste des écrivains, donc c'est au masculin. Un maximum d'écrivains célèbres. Ok, top chrono, 10 secondes.
2: Flaubert, Maupassant, Zola, Stendhal.
0: Moi j'en ai 5.
1: Moi j'en ai 5 aussi. Alors ça fait une égalité parfaite. Qu'est-ce qu'on fait? Vite, on va vous départager avec une question pourcentage. C'est celui qui répond au plus près sans dépasser.
0: Exactement, voici la question. Elle arrive tout de suite et je vous demande quel pourcentage de femmes y a-t-il dans les effectifs de la gendarmerie en France?
1: Alors
0: top
1: vas-y,
0: top réponse quoi.
1: Alors vas-y Siegfried, combien de pourcentage de femmes dans la gendarmerie?
3: Je vais dire 24%.
1: 24, ok.
0: Marie-France
1: 20.
0: Ok.
3: Oh, elle est maline.
0: Ouais, mais elle a le droit. La bonne réponse, c'est 22. Donc, il fallait pas dépasser la bonne réponse.
1: Et voilà. Donc, c'est Marie-France qu'on retrouvera en finale vendredi.
0: Oh, bien vu, Marie-France.
1: Je suis très triste, mon petit Siegfried.
0: Oui, Marie-France.
1: Mais ça s'appelle la chance. Voilà. Bravo, Marie-France. Tu nous rejoins vendredi en finale pour tenter de gagner 2 jours au festival Les Grandes Marées à Jullouville ou la machine à café Malongo. Mon petit Zig-Zig, écoute, je suis désolée. Je t'ai bien.
0: Une
1: prochaine fois, mon chat. Je vous embrasse tous. Je remercie Céline à la réalisation. Maître Coupez au savoir, Iki à la technique, Alex au standard, Maître Bastien.
0: Mais je vous en prie.
1: Hein?
0: Oui.
1: Voilà.
0: Je suis là demain. Enfin, moi j'ai une candidate, je suis contente.
1: Oui, c'est bien. Allez, un candidat chacun. À demain, mes petits canards. Je vous embrasse très fort. Dis donc, il n'est pas un peu l'heure d'aller se coucher?
0: Oui, parce que là, on vient de passer un bon moment avec le best-of d'Otake. Faut quand même qu'on récupère pour tout à l'heure, là. Hein.
1: Et puis surtout, c'est l'heure que Johan Guérin nous informe.
0: Il est là, Johan Guérin?
1: Mais oui.
0: Le grand Johan Guérin?
1: Bien sûr.
0: Il arrive tout de suite avec Ici, dès 5h. Il

0: portrait.
1: Le portrait, titre de Calogero, à retrouver sur son album Les Feux d'Artifice.
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1: Bonjour, bon réveil. On a une question ce matin pour vous. Est-ce que vous avez réussi à dormir? Difficile avec les températures qui ne baissent pas vraiment la nuit. On pense bien fort à vous. Les leftos, courage en ce mardi caniculaire. L'équipe pour vous accompagner, Emeline, Elorie, Savaria, Mélodie et Aude Razo. Bonjour Aude.
4: Bonjour Yuan Guin, bonjour à tous. Si vous êtes levé à cette heure-ci, c'est que vous n'avez probablement pas suivi le match des Bleus hier soir jusqu'au bout. Vous avez bien fait, il s'est fini à 3h du matin. 3-0, score final, je vous donne le score quand même contre l'Irak.
1: Mais oui, évidemment, on va en parler ce matin. 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
1: Mardi 23 juin, très bon réveil, soyez les bienvenus, il est 5h. Et la France est donc qualifiée pour les 16e de finale du Mondial de foot.
4: Scénario rocambolesque, 3-0 score final contre l'Irak, doublé de Kylian Mbappé, un but aussi du Ballon d'Or, Ousmane Dembélé, mais il a fallu veiller très tard pour voir tout ça, parce que l'événement du match, c'était ça, on était à la mi-temps et on était en direct sur notre radio ici.
5: Qu'est-ce qui se passe?
6: Ouais, eh ben on doit évacuer les amis, ce qui devait être arrivé est arrivé. Message effectivement. Tout le monde est en train de quitter le stade. Je vais vous le faire en français parce que c'est en anglais, mais il y a une sévère tempête qui est en approche. Voilà ce qu'on peut lire les écrans géants du stade.
4: L'interruption aura finalement duré 2 heures. Le match a repris à 2h du matin heure française et forcément, ça a changé beaucoup de choses selon notre consultante pendant tout ce mondial, Charlotte Lorgerie.
7: C'est très très dur de s'arrêter comme ça aussi longtemps. Faut savoir qu'il y a toute une préparation avant les matchs, mais s'arrêter aussi longtemps, 2 heures, c'est vraiment une gestion des staffs, hein, de part et d'autre, à prendre des responsabilités. Donc, je pense qu'il y avait aussi l'appréhension de se faire mal, d'avoir une mauvaise blessure ou lors de duel de repartir et d'avoir une blessure. Donc, c'est dur les premières minutes parce qu'on repart sur quelque chose où on doit réveiller le corps et les muscles. Mais c'est vrai que je pense que ça a gâché un petit peu le spectacle.
4: Bon, spectacle un peu gâché, mais la qualif est assurée, c'est l'essentiel. Qualification aussi de la Norvège qui a battu le Sénégal cette nuit, 3-2. La première place du groupe se jouera donc vendredi entre la France et la Norvège. On retient aussi que Kylian Mbappé fêtait hier sa 100e sélection, chapeau bas. Lionel Messi, lui, est devenu le seul et unique meilleur buteur de l'histoire du mondial, doublé de l'Argentin contre l'Autriche, ce qui lui fait 18 buts en Coupe du Monde, record absolu.
1: À la une aussi, la chaleur extrême qui s'étend de plus en plus.
4: Et là aussi, on parle record. Ce midi, nouveau record, ce sont 54 départements qui seront en alerte rouge à la canicule, soit 38 millions de Français. La chaleur suffocante, insupportable. Et Noémie Bonin, déjà les premiers reports pour les épreuves orales du bac.
8: On en est à plus de 5200 jeunes concernés, la grande majorité dans l'académie de Poitiers, mais aussi celle de Bordeaux, Lyon, Montpellier et de Normandie. Ce sont les sessions de cet après-midi et d'hier après-midi déjà qui sont reportées à la semaine prochaine. Tout ce qui est prévu en matinée est maintenu. Pour la suite, les oraux programmés demain et jeudi, la décision se fera au cas par cas. Les lycées s'adaptent, les collèges et les écoles aussi. 1350 établissements étaient carrément fermés hier. Plus de 4000 ont mis en place des aménagements. Après le bac, l'autre grande échéance, c'est le brevet. Première épreuve écrite de français prévue ce vendredi. Pour l'instant, il n'est pas question de le reporter puisque les jeunes candidats sont convoqués le matin et évitent a priori les heures les plus chaudes.
4: La galère aussi sur les rails et pas de miracle pour ce TGV Lourdes-Paris qui accusait hier soir quasiment 6 heures de retard. Incident caténaire en gare de Bordeaux à cause de la chaleur. Il a fallu interrompre le trafic. Il a repris en fin de journée. La France a vécu hier la 3e journée la plus chaude jamais enregistrée. enregistrées. On n'en sait plus sur ce drame terrible à Carpentras. Ces deux garçons de 2 et 4 ans retrouvés morts dans une voiture en pleine chaleur. Selon la procureure de Carpentras, les enfants avaient échappé à la surveillance de leur mère et s'étaient enfermés eux-mêmes dans la voiture. La mère qui a découvert les enfants n'a pas encore été entendue. Au regard de son état de santé, précise le parquet.
1: Les premières sanctions sont tombées dans l'affaire Liana.
4: Deux gendarmes de Condon dans le Gers sont mutés d'office avec retrait des fonctions de police judiciaire. Et à Auch, le ministre de la Justice demande à ce qu'un substitut du procureur se voie retirer ses fonctions d'enquête, tous soupçonnés d'avoir commis des erreurs, d'avoir négligé les multiples alertes contre le suspect Jérôme Barella. Jean-Philippe Deniaux.
0: Les gendarmes et le magistrat n'ont pas perçu l'urgence à traiter ce dossier prioritairement, indique le ministre de l'Intérieur, en référence aux conclusions du pré-rapport, soulignant notamment que le dossier Barella était resté sur la pile des affaires courantes au parquet d'Auch et que les gendarmes de Condon n'avaient procédé à aucun acte d'enquête depuis le mois de février, malgré les 8 appels à l'aide de la mère de la jeune plaignante. Des erreurs individuelle donc, mais aussi structurelle, puisque les hiérarchies n'ont pas été en mesure de détecter de tels manquements, souligne Gérald Darmanin hier soir sur le plateau de TF1.
5: Il y a ici ou là, sans doute est-ce un cas exceptionnel, mais je vais quand même le vérifier, une mauvaise organisation. C'est-à-dire qu'il n'y a pas de corde de rappel lorsque un magistrat, un enquêteur de la gendarmerie ou de la police n'est pas capable de partager et de ne pas suivre une enquête. Donc oui, nous allons revoir non seulement nos process, mais évidemment, et s'il le faut, revoir des organisations très profondément au ministère de la Justice.
0: Ce sont désormais des enquêtes individuelles qui permettront de caractériser les fautes que les deux gendarmes et le magistrat sont soupçonnés d'avoir commises, avec à terme d'éventuelles nouvelles sanctions à leur encontre.
4: Et le syndicat de la magistrature réagit à ces sanctions. Il dénonce une opération de communication. L'image à suivre ce soir, c'est l'entrée au Panthéon de l'historien Marc Bloch, soldat résistant assassiné par la Gestapo en 1944. La cérémonie sera présidée par Emmanuel Macron et elle sera ouverte au public.
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1: Et les météos, justement, on en parle ce matin avec les nuits chaudes qui ont concerné la moitié du pays cette nuit. Ce sera le cas jusqu'à la fin de semaine avec des niveaux de chaleur jamais atteints sur plus des trois quarts du territoire demain et jeudi. Le soleil règne donc sur notre pays aujourd'hui avec le maintien d'une chaleur très forte. À Lille, Cherbourg et Grenoble, on a par exemple 21 degrés. On a à Strasbourg et à Reims 22, 23 à Quimper et Bourges ce matin, 24 à Paris et Toulouse, 26 à Marseille, Nantes et Bordeaux, et en journée, prévoyez des maximales de 29 à 34 degrés au nord de la Somme et sur certaines plages méditerranéennes. Notez bien 35 à 39 degrés partout ailleurs et parfois jusqu'à 40 à 42 degrés sur l'ouest du pays, notamment des terres bretonnes et des pays de la Loire au sud-ouest, et très localement 43 degrés encore possible en Poitou-Charentes. On pense bien évidemment à vous et pensez à vous hydrater évidemment.
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1: 5h07, excellent réveil. Profitez-en pour aérer aussi et faire rentrer un peu de fraîcheur qu'il est possible d'avoir à cette heure-ci. Si vous avez une piscine, peut-être une pièce avec de la clim.
4: Fraîcheur, tout est relatif.
1: On est prenant. Non, mais c'est ça, mais oui, non, mais à cette heure-ci, c'est une très légère fraîcheur.
4: C'est
1: en tout
4: pas
1: cas,
4: frais du tout.
1: Non, mais nous, on est preneurs. Non, mais c'est moins chaud que sur le reste de la journée. Non, mais c'est vrai. Mais en tout cas, nous, on est preneurs de vos bons plans. N'hésitez pas si vous en avez. Il n'y a pas de honte, c'est Michel Berger.

0: Michel Berger, il n'y a pas de honte, à 5h10, très beau réveil.
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0: Bon, ce matin, on va aller chercher un peu de fraîcheur au Mont-Saint-Michel, parce qu'il y a une page d'histoire qui se tourne là-bas. L'été 2027, les frères des fraternités de Jérusalem quitteront définitivement l'abbaye après 25 ans de présence. La raison ? Ils ne sont plus que deux, alors qu'une communauté exige au moins 3 membres. Alors surtout, la vie de moine sur le rocher est un immense défi entre l'isolement total des soirées d'hiver et le tourbillon des millions de visiteurs en journée. Mais que les pèlerins et les visiteurs aussi plus largement se rassurent, le mont ne perd pas son âme, puisque ce sont les sœurs qui, elles, vont rester sur place. Ce sont elles donc qui vont continuer d'assurer les offices et de faire rayonner la magie de ce lieu. 5h11 dans l'actualité ce mardi, Aude.
3: Le ventilo, le brumisateur, le blanc de Meudon, la couverture de survie, chacun son astuce pour faire baisser la température. On vous donne quelques bons plans dans quelques minutes.
0: Ils sont bienvenus. Côté musique, le réveil se partage au son de Womack & Womack. Teardrops, Womack & Womack arrive dans 5 minutes, mais avant, par ici, les économies.
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0: Bonjour Valère Correa.
5: Bonjour Johan, bonjour Aude.
3: Bonjour.
0: Chaque jour avec vous, un bon plan pour notre pouvoir d'achat. Et aujourd'hui, vous vouliez nous parler vélo.
5: Oui, j'ai découvert un site assez génial qui répertorie tout un tas d'aides dont vous pouvez bénéficier autour du vélo. C'est le site mesaidesvélo.fr. Facile à retenir. En fait, c'est un site ouvert, c'est-à-dire qu'il est nourri par les internautes qui partagent des infos sur les aides. C'est très important parce que le gros sujet des aides autour de l'achat de vélo, de la réparation, c'est qu'en fonction d'où on habite, de sa situation, du moment de l'année, ça change. Donc pour essayer de s'y retrouver dans la jungle des aides et de se remettre en selle à moindre coût, voilà un bon plan. Vous découvrirez d'ailleurs qu'il existe différents niveaux d'aides. Les aides d'État, qui ont certes disparu, enfin, elles existent sur le papier. Elles pourraient peut-être revenir un jour, mais il y a encore des aides locales, des aides régionales. Elles, ça marche, et par nature, elles dépendent de là où vous vivez.
3: Et ce site, il est facile d'utilisation. On peut facilement savoir si on peut bénéficier d'un coup de pouce.
5: Oui, c'est hyper simple. Vous saisissez votre code postal ou le nom de votre ville, tout simplement. Ensuite, selon les localités, vous renseignez votre fourchette de revenus et certaines informations selon les critères de l'aide. Par exemple, si vous êtes en situation de handicap, et là, vous avez le montant des aides qui la propose, et reste à vous tourner vers la collectivité en fonction de ce qui vous correspond. Achat d'un vélo à assistance électrique, d'un vélo classique, neuf d'occasion, réparation, vélo cargo. Ce site mesaidesvélo.fr peut vraiment vous aider à vous remettre aux deux roues. Le vélo, un moyen de transport assez imbattable pour réduire vos dépenses, pour vous déplacer. Bien sûr, on ne peut pas toujours et tout le temps faire du vélo, mais parfois quand on teste, on se rend compte que ça fonctionne sur certains trajets. Vous avez pensé au vélo d'ailleurs pour vos trajets quotidiens, vous connaissiez ce site, pensez à m'écrire par ici leséconomies@radiofrance.com.
0: Merci Valère, demain on parlera des récupérateurs d'eau de pluie précieux en cette saison de forte chaleur pour notamment arroser le jardin. Tous les bons plans à retrouver demain.
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0: 5h14, autre question ce matin, quelles sont vos astuces pour lutter contre la chaleur?
3: Nos logements se transforment en bouilloire, difficile de trouver le sommeil, on peut en témoigner.
0: Ah oui.
3: Et c'est encore pire quand on a ni store ni volet pour se protéger du soleil. Alors place au système D, on est en Touraine ce matin avec le micro ici de Manon Vautier-Cholet.
6: Au deuxième étage de son petit immeuble daté sur Cher, les Velux de Mélanie brillent de mille feux.
7: J'ai mis des couvertures de survie sur les Velux, tout simplement avec du produit à vitre ou de l'eau. Faut mettre le côté gris dehors et le côté jaune à l'intérieur. Et puis voilà.
6: Son thermomètre affiche déjà
7: 31,9 à l'intérieur et 37,6 dehors. Je pense que j'ai dû perdre peut-être 1 ou 2 degrés quand même. Je sens que la température baisse.
6: Pour quelques euros, c'est déjà ça de prix.
7: Des serviettes mouillées sur les fenêtres. On se mouille régulièrement. régulièrement les ventilateurs.
6: Autre option, mélanger du blanc de Meudon à de l'eau pour l'étaler sur sa vitre extérieure. À Tours, la Biocoop est carrément en rupture.
8: En effet, là, on s'est fait un peu dépasser par ce sujet-là.
6: Anne est la gérante.
8: C'est une super bonne astuce écologique et pas très coûteuse. Du coup, on va réapprovisionner les stocks en fonction.
6: Il n'est jamais trop tard pour protéger ses vitres, ajoute Sandra Gérard, conseillère énergie à l'Agence départementale d'information sur le logement.
9: Il faut savoir qu'un mètre carré de vitrage avec le rayon solaire, ça produit 500 watts. C'est l'équivalent d'un radiateur dans une petite pièce. C'est énorme.
6: Et selon elle, ça peut permettre de gagner 4 voire 5 degrés à l'intérieur.
3: Bon, 4 ou 5 degrés, on prend.
5: Oui.
3: Hein. Notre reporter l'évoquait, il y a des ruptures de stock sur le blanc de Meudon pour protéger les fenêtres. Rupture de stock aussi, vous l'avez constaté, sur les clims et les ventilos. On voit pas mal de gens assez désespérés arpenter les rayons. Certains font tous les magasins sans succès. Dans certains supermarchés, il ne reste plus que les petits éventails pour se faire un peu d'air. Et clairement, ça suffira pas.
0: Non. Est-ce qu'on peut se faire livrer via Internet ?
3: Alors là, pareil, j'ai regardé. Les délais sont très, très longs. Je vous le dis tout de suite. Vous n'avez quasiment aucune chance que le climatiseur que vous avez commandé ce week-end arrive d'ici la fin de la semaine.
0: Bon courage à vous, en tout cas, qui vous levez d'ailleurs de bon matin pour affronter cette nouvelle journée caniculaire. 5h16, restons au frais en écoutant la radio et ce soir devant la télé. Chaque voix compte, c'est la nouvelle émission d'Adeline François qui permet à des citoyens d'échanger en direct avec des députés sur le plateau de la chaîne parlementaire. On en parle dans les coulisses télé, mais avant, place à Womack & Womack et leur titre Teardrops.

0: Womack and Womack, Teardrops à 5h20 sur votre radio ici. L'éphéméride de ce 23 juin, on souhaite une bonne fête au Audrey. Bon anniversaire aujourd'hui à la chanteuse Duffy, 42 ans. En pleine Coupe du Monde aussi, on a une pensée pour un certain Zizou.
1: C'est son anniversaire.
0: Zinedine Zidane a 54 ans.
1: C'est aujourd'hui. Un signe.
0: Oh là là, oui, on va avoir la troisième étoile, c'est certain.
1: Puis, comme si son anniversaire tombe à chaque fois pendant la Coupe du Monde.
0: Oui, c'est vrai, bah oui. Bon, 56 ans aussi pour le musicien Yann Tiersen, que vous connaissez notamment pour cette musique. Valse d'Amélie qu'on retrouve dans le film Amélie Poulain. Et putain, le 23 juin 1995, le 33e long métrage d'animation de Disney sortait sur les écrans américains. Pocahontas, un tournant pour le studio qui a mis en scène pour la première fois une héroïne principale adulte et inspirée d'un personnage historique réel porté par cette chanson L'air du vent que vous entendez. Film qui a remporté 2 Oscars. Rien que ça.
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0: On retrouve Patrice Gascon avec ses coulisses télé. Aujourd'hui, Patrice, vous vous êtes intéressé à une émission quotidienne qui s'adresse aux citoyens que nous sommes. Elle s'appelle « Chaque voix compte ».
3: C'est le grand rendez-vous d'actualité quotidien de la chaîne LCP, la chaîne parlementaire.
4: Bonsoir à tous et bienvenue dans Chaque Voix Compte sur LCP.
3: Et celle qui vous accueille dans Chaque Voix Compte du mardi au vendredi à 19h30, elle s'appelle Adeline François. Un visage que vous aviez peut-être déjà découvert lorsqu'elle était sur BFM TV. Sur LCP Canal 8 de votre TNT, Adeline François décrypte et informe chaque jour sur des sujets bien ancrés dans nos préoccupations quotidiennes. Et elle donne toute sa place à la parole du citoyen parce que oui, les téléspectateurs peuvent intervenir chaque jour dans l'émission qui est tournée au cœur du Palais Bourbon à l'Assemblée Nationale. Dites-moi Adeline François, si je cherche un peu la petite bête, qu'est-ce qu'il a de différent des autres, votre talk show Chaque Voix Compte ?
5: Déjà la différence avec les autres, c'est qu'il y a moi. Ça fait très prétentieux de dire les choses comme ça, mais on se démarque déjà avec les visages de cette émission, le mien, mais aussi les chroniqueurs qui m'entourent. Et puis, il y a ce lien avec le public que moi, j'ai vraiment envie de développer. D'abord, du mardi au jeudi, les téléspectateurs peuvent interagir directement par le biais d'un QR code, ce qui se fait aussi, évidemment, ailleurs. Mais le vendredi, nous, on a pris le parti de recevoir du public en plateau qui vient directement interpeller les députés. Et en fait, ça fonctionne.
3: Vous l'avez dit, c'est un horaire qui est très compliqué puisqu'il y a une grosse concurrence. Pourquoi aller comme ça à la concurrence frontale avec des talk-shows connus, puissants, avec des Barthès, des Hanouna, des Anne-Elisabeth Lemoine?
5: Historiquement, cette émission, elle existe depuis 25 ans. Il y a une émission quotidienne sur LCP à 19h30. Donc à la rigueur, j'ai presque envie de vous dire, on était là avant. Donc on va pas changer cet horaire-là. Après, je rappelle que les audiences du LCP ne sont pas mesurées. Donc nous, notre mission, évidemment qu'on a envie qu'il y ait des gens qui nous regardent, mais nous, on a une vraie mission de service public, où on ne va pas décider d'un sujet parce que c'est ça qui va faire de l'audience. On va décider d'un sujet parce qu'on a la conviction qu'on peut apporter des clés de compréhension au public.
3: Adeline François qui vous en dit plus sur son magazine quotidien Chaque Voix Compte à 19h30 sur LCP. Et parce que ma voix compte aussi, je m'en servirai demain pour de nouvelles coulisses télé.
0: Et on sera au rendez-vous. Merci Patrice. 5h24. Tiens, en arrivant au boulot ce matin, vous allez sûrement dire bonjour à vos collègues en serrant la main. Ben oui, mais pourquoi on serre avec la main droite? Ben oui, grande question. Stéphane Bern a la réponse. On vous répond, mais avant c'est Christophe Maé avec La Lune. Bon réveil.

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1: La Lune et Christophe Maé, 5h27, chaque jour avec votre radio ici, un peu d'histoire avant l'actu. Stéphane Bern, ce matin, on voyage au temps de la première poignée de main.
2: Savez-vous pourquoi on ne serre jamais la main gauche, sauf si on est scout? Se serrer la main aujourd'hui, c'est un geste banal, un réflexe automatique pour se dire bonjour ou conclure un accord. Mais ce geste a une histoire qui n'a rien de pacifique. On trouve déjà des traces de ce geste dans l'Antiquité, avec des représentations de poignées de main gravées sur des stèles.
3: Tu n'étais pas obligé de l'embrasser, t'aurais pu le serrer la main.
2: La pratique se perpétue au Moyen-Âge. En tendant leur main droite, celle qui manie l'épée, les chevaliers prouvent leur intention pacifique. Autant vous dire qu'à cette époque, les chevaliers gauchers étaient les plus dangereux. Au XIXe siècle, sur les marchés paysans aussi, on se serre la main, cette fois pour dire son accord sur une affaire. Ce qui est bien plus simple que des paraphes en bas des 17 pages d'un contrat signé en 3 exemplaires, vous l'avouerez.
4: Ben ça va, t'es content, c'est fini, t'es sorti, t'as plein, je te dis, voilà.
2: D'abord, un signe de non-agression et de confiance, ce geste est peu à peu devenu un code social qui s'est étendu des usages officiels jusqu'aux relations du quotidien, jusqu'à devenir un symbole de confiance et de respect, compris de tous.
4: Serre-moi la main.
2: Mais il existe une exception.
5: Scout toujours ?
2: Chez les scouts, on se serre la main gauche. Une tradition héritée du fondateur du scoutisme, Robert Baden-Powell. Il aurait instauré cette pratique après un voyage en Afrique, lors duquel il observe que les guerriers se saluent de la main gauche. Non pas celle qui attaque, mais celle qui défend en tenant le bouclier. Pour se serrer la main, il faut donc baisser la garde. Un geste de confiance encore plus fort. Autrefois, pour saluer quelqu'un, on lâchait son épée en marque de respect. Aujourd'hui, quand on salue quelqu'un par respect, on lâche notre téléphone.
1: Merci beaucoup Stéphane Bern. Bah tiens, ne lâchez pas trop vite le téléphone, parce que si vous avez envie de vous évader en vacances, en week-end, mieux vaut connaître les bons endroits à visiter. Pour cela, on vous offre ce matin le guide de voyage Michelin qui fête ses 100 ans. 0810 055 056, c'est à vous de jouer. Nous sommes le mardi 23 juin, il est 5h30, toute l'actualité en France et dans le monde, c'est le 90 secondes avec vous Drazo.
6: Un scénario rocambolesque, mais c'est fait. L'équipe de France valide son ticket pour les 16e de finale du Mondial de foot. Victoire 3-0 contre l'Irak. Le match a été interrompu pendant plus de 2 heures à cause d'un orage. Il s'est fini à 3h du matin. Kylian Mbappé, encore auteur d'un doublé, fêtait sa 100e sélection en équipe de France. Doublé aussi pour Lionel Messi contre l'Autriche. L'Argentin est désormais le seul et unique meilleur buteur de l'histoire du Mondial avec 18 buts. La chaleur gagne du terrain. 54 départements français seront ce midi en alerte rouge à la canicule. Record absolu de température hier à Rennes, à Bordeaux, à Angers. Il a fait plus de 43 degrés à Châteaumeillan dans le Cher. Un TGV lourd de Paris accusé hier soir 5h40 de retard. Trafic interrompu en gare de Bordeaux. Des câbles d'alimentation électrique ont été abîmés à cause de la chaleur. Le trafic a repris en fin d'après-midi. Les premières sanctions dans l'affaire Liana, deux gendarmes de Condon dans le Gers se sont mutés d'office avec retrait des fonctions de police judiciaire. Et à Auch, un substitut de procureur se voit retirer ses fonctions d'enquête, soupçonné d'avoir négligé les plaintes contre le suspect Jérôme Barella. Le syndicat de la magistrature dénonce une opération de communication. Les obsèques d'Éric Roy, l'entraîneur du Stade Brestois, seront célébrées cet après-midi à Nice. Et le groupe Ultra Brestois 1990 met en vente un t-shirt caritatif King Eric avec le visage d'Éric Roy. Les bénéfices seront versés à l'association Mon Cartable Connecté. Éric Roy en était le parrain.
1: L'info du jour nous emmène ce matin à Carpentras.
6: Là où s'est joué ce terrible drame, deux petits garçons retrouvés morts dans une voiture en pleine canicule. Ils avaient 2 et 4 ans. C'est tout un quartier qui est sous le choc, David Dauba.
7: C'est dans une impasse résidentielle d'un quartier populaire que s'est déroulé le drame. Sous une chaleur suffocante, en tout début d'après-midi, alors que le mercure flirtait avec les 35 degrés, les riverains ont vu débarquer pompiers et policiers. Séverine habite juste en face.
8: De la fenêtre de ma cuisine, on aperçoit les pompiers. On les a tous vus arriver. On a dû le voir vers 13h30 à peu près, le temps qu'ils arrivent. Et ils ont dû repartir, il devait être 15h, 30, 16h même. Et ils sont restés très longtemps. Le SAMU, les pompiers, on a vu tout le monde, la police.
7: Très rapidement, l'information a fait le tour du voisinage. Les enfants âgés de 2 et 4 ans étaient connus dans le quartier, notamment par Amandine qui habite à quelques dizaines de mètres des lieux du drame.
0: Je les voyais souvent jouer dans la piscine et je les entendais souvent parler, rigoler ensemble. Et voilà, pour moi, c'est une famille normale. La maman est toute seule et je pense que c'est la maison de la mamie aussi.
7: Et selon les premiers éléments de l'enquête, les deux enfants se seraient enfermés volontairement dans la voiture en échappant à la surveillance de leur mère, une femme d'une trentaine d'années en état de choc qui a été hospitalisée.
6: La mère qui a découvert les corps de ses enfants dans cette voiture, elle n'a pas encore été entendue au regard de son état de santé, c'est ce que précise le parquet. La procureure de Carpentras précise aussi que les causes de la mort restent à déterminer, mais que bien sûr la piste de la canicule est privilégiée. La chaleur tue. Dimanche, trois personnes âgées sont mortes en Gironde en raison des fortes chaleurs. Elles avaient 80, 89 et 95 ans.
1: Et la chaleur qui va une nouvelle fois nous accompagner ce mardi. Quelques records. On va donner quelques records relevés hier par Météo France. 42 degrés à Sens, c'est en Charente-Maritime. On a eu 41 degrés 9 à Bordeaux, 41 degrés 2 à Poitiers. C'est supérieur aux 40 degrés 8 observés. C'était le 17 juillet 1947 à Poitiers. Le soleil va régner donc sur le pays, avec le maintien d'une chaleur très forte. Alors pour les températures ce matin à Lille, Cherbourg et Grenoble, on a 21 degrés, 22 à Strasbourg et à Reims, 23 à Quimper et Bourges, 24 à Paris et Toulouse, 26 à Marseille, Nantes et Bordeaux. Vos messages aussi sur la page Facebook ici. On a Martine qui est à Dieppe qui a relevé 21 degrés, 22 à Cran-Chevrier, c'est en Haute-Savoie, on salue Edgar. Même température à Urune dans le Pays Basque, merci Marie-Laure. On a 24 en Périgord vert à Mialet, merci Ginette. 25 au Lavandoux, on salue Eddy, puis 27 degrés déjà à la Souterraine dans le département de la Creuse avec cette info de Franco. En journée, prévoyez des maximales de 29 à 34 degrés au nord de la Somme et sur certaines plages méditerranéennes, 35, 39 degrés partout ailleurs. Ça va grimper même jusqu'à 40, voire 42 degrés sur l'ouest, notamment des terres bretonnes et des pays de la Loire au sud-ouest et très localement 43 degrés encore possible en Poitou-Charentes.
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1: 5h34, on espère, malgré cette chaleur, que vous allez bien. La nuit n'a pas été très fraîche et la journée sera encore très chaude. Pensez à vous hydrater, à vous protéger. On pense aussi aux personnes les plus fragiles. Et pour le réveil, c'est avec Michel Polnareff. Très bon mardi.

0: Michel Polnareff, on ira tous au paradis. 5h39. Merci de démarrer la journée avec votre radio ici. Bon réveil.
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0: C'est pas vrai, le rendez-vous qui vous rend service chaque matin, vous évitant les pièges et arnaques. Et Aude, les escrocs ciblent de plus en plus les retraités.
3: Oui, la Gircarco tire la sonnette d'alarme, je vais vous expliquer.
0: Côté musique, je vois arriver notamment Shakira. Zou, bah oui, l'hymne du mondial de foot, on l'écoute dans... C'est pas du tout l'hymne du mondial, Zou, c'est le film... Zootopie, voilà.
3: Ah, c'est ça.
0: Bah oui, l'hymne du mondial, c'est Die Die. On l'écoute en tout cas dans 5 minutes, le temps d'accueillir Mireille qui est avec nous depuis le département de l'Indre. Bonjour Mireille.
4: Oui, bonjour.
0: Soyez la bienvenue, comment ça va ce matin à 5h40?
4: Ça va très bien, merci.
0: Vous subissez pas trop la chaleur, vous ?
4: Un petit peu comme tout le monde, si, mais bon, il faut s'adapter, il n'y a pas le choix de toute façon.
0: Bah justement, comment est-ce que vous adaptez ? Parce que je pense que vous avez des bons conseils à nous partager, parce que vous êtes infirmière, Mireille.
4: Oui, c'est ça. Bah, écoutez, j'ai par habitude de dire le petit ventilateur, ma foi, c'est bien la solution qui marche bien, avec éventuellement une bouteille d'eau froide ou un torchon mouillé à proximité pour faire une ventilation un petit peu humide.
0: Ouais.
4: Voilà, puis de l'eau froide sur les gants de toilette, sur les serviettes, sur un petit peu d'humidification avec les petites bombes à eau. Voilà.
3: Moi, j'aime tout bien je me mets sous le robinet et je me mouille les poignets avec de l'eau froide.
0: Mais
3: c'est hyper efficace.
0: Mais c'est ce qu'on dit pour justement faire baisser aussi la température au niveau des poignets, mettre de l'eau fraîche sur les poignets. Même quand on a des maux de tête aussi, on souffle, apporter du frais dessus. C'est une très bonne astuce, je vous remercie.
3: Heureusement que je suis là, quand même.
0: Mais oui, c'est vrai. Vous pourriez être infirmière, Aude, vous voyez. Vous avez une nouvelle recrue avec vous, Mireille. Aude qui va vous accompagner. Vous êtes...
4: super.
0: Comment est-ce que vous fonctionnez, Mireille? Vous êtes dans un hôpital, vous partez, vous faites une tournée en voiture à la rencontre des patients?
4: Oui, c'est ça. Je vais partir bientôt là pour faire les soins à domicile, effectivement.
0: Et donc là, vous passez la matinée au volant avec la chaleur. Là aussi, c'est difficile.
4: Et oui, écoutez, il faut aussi faire avec. On n'est malheureusement pas les pires, parce qu'on a quand même des voitures avec climatisation. Donc, je pense que c'est quand même un petit moyen entre deux patients de se rafraîchir et puis la gourde d'eau et comme vous dites, l'eau froide, les mains, les pieds, comme on peut.
0: Ouais, en tout cas, on vous souhaite un bon courage pour cette grande journée. Mireille, en tout cas, nous, ce matin, on vous offre un exemplaire du guide de voyage Michelin qui fête ses 100 ans. J'espère que les vacances arriveront bientôt pour vous, Mireille.
4: Ouais, c'est super. Merci beaucoup.
0: Voilà une belle journée qui démarre pour vous. Voilà. Belle journée Mireille, à très bientôt. Merci de votre fidélité.
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0: C'est pas vrai, le rendez-vous anti-arnaque. Aude, votre message ce matin s'adresse aux retraités.
3: Soyez sur vos gardes, vous êtes des cibles privilégiées pour les escrocs. C'est l'Agirc-Arrco qui tire la sonnette d'alarme, la caisse de retraite complémentaire des salariés du privé. Non, elle ne propose pas de mutuelle. Non, elle ne propose pas de complémentaire santé. Non, elle ne fait jamais d'offres commerciales. Voilà, donc si vous, retraités, vous recevez un appel, un mail qui vous parle de ça ou que vous voyez une pub sur les réseaux sociaux pour une mutuelle avantageuse ou une complémentaire santé à Gircarco, c'est forcément un gros mensonge. Le but, c'est quoi? C'est de récupérer un maximum d'informations sur vous et si possible, bien sûr, vous soutirez de l'argent.
0: Et Aude, est-ce que beaucoup de retraités se font piéger par ce genre d'arnaque?
3: Oui, malheureusement, et surtout, beaucoup sont très angoissés à l'idée de se faire piéger. Vous êtes nombreux, les retraités, à me contacter pour me dire que vous êtes perdus dans tout ça, que vous n'arrivez plus à démêler le vrai du faux, que ça vous fait peur. Alors, je vous réponds déjà que c'est normal, normal de ne pas savoir. Et surtout, ce n'est pas une fatalité, pas du tout. Tenez, je vous donne 3 conseils, mais alors tout simple. Vous ne transmettez jamais à personne, mais vraiment personne, vos identifiants, mot de passe, carte bleue, ni par message, ni par téléphone. Quelqu'un d'honnête ne vous les demandera pas, donc vous ne les donnez pas. C'est logique. Deuxième point, si l'assurance retraite ou l'Agirc-Arrco a quelque chose d'important à vous dire, ça se passe sur agir-arrco.fr ou sur l'assurance-retraite.fr. Nulle part ailleurs, vous vous connectez tout seul et directement sur votre espace personnel. Dernier point, changez le mot de passe. Une ou deux fois par an. Alors je sais, c'est pénible, on ne sait plus où on l'a mis, on s'en souvient jamais, mais faites-le vraiment, c'est important.
0: C'est vrai qu'on ne le fait pas assez, ça, changer de mot de passe. Merci pour ces bons conseils à retrouver sur ici.fr, page C'est pas vrai. Et puis à 5h44, voici Shakira avec le titre Zou.

0: Zoé Shakira, ça vous met en joie ça de bon matin?
1: J'adore, moi ça me fait danser.
0: Bon, moi ce qui me met en joie, c'est le résultat du match hier, France-Irak 3-0. On parle Coupe du Monde, on décrypte la rencontre avec le journal L'Équipe. Soyez avec nous, rendez-vous dans moins de 2 minutes sur votre radio ici. Très bon début de journée, c'est l'équipe d'ici matin qui nous rejoint en studio à 5h48, tour d'horizon de l'actualité près de chez vous. Bonjour.
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3: J'espère que vous allez bien en ce mardi 23 juin avec toute l'équipe d'ici matin qui vous accompagne pour votre actualité locale aujourd'hui. C'est Mathieu Barbier. Mathieu, l'actualité dans notre région, c'est toujours évidemment cette canicule. C'est très compliqué pour les élèves.
4: Oui, que ce soit dans les écoles, collèges et lycées. Nous recevons d'ailleurs le recteur de l'académie Nancy-Metz tout à l'heure à 8h moins le quart. Il faut savoir que plusieurs dizaines d'établissements, rien qu'en Meurthe-et-Moselle, sont fermés depuis hier parce qu'il fait trop chaud dans les classes. Plusieurs dizaines d'autres ont des mesures d'adaptation. C'est-à-dire que, par exemple, au lycée Georges de la Tour à Nancy, il n'y a pas cours l'après-midi. Donc, nous demanderons au recteur de l'académie si cette liste d'établissements pourrait s'allonger d'ici la fin de la semaine, car les températures ne vont pas baisser. Puis nous demanderons également au recteur comment se fait-il que 23 ans après la canicule de 2003, que personne n'a oublié, on puisse encore ne pas avoir de climatiseur dans les salles de classe. Nous n'avons pas retenu les leçons du passé. Nous demanderons pour quelles raisons au recteur tout à l'heure.
3: Donc aujourd'hui, fermez volets et rideaux dès le matin, gardez les fenêtres fermées aux heures les plus chaudes, vous pouvez aérer très tôt, donc à savoir en ce moment, ou très tard le soir, évitez les appareils qui chauffent, hydratez-vous même sans sensation de soif. Attention également si vous allez vous promener au risque d'incendie en jetant les mégots par terre, déjà ça ne se fait pas, mais surtout encore plus en période de canicule. J'ai d'autres infos pratiques, rendez-vous dès 6h à la radio, 6h30 pour la télévision.
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0: 5h49, la une de la presse spéciale Coupe du Monde.
1: Avant la pluie, l'éclair de Mbappé, c'est en une du journal L'Équipe ce matin.
0: Et on débrief le match France-Irak avec Anthony Thomas, rédacteur en chef adjoint à L'Équipe. Bonjour Anthony.
5: Bonjour.
0: 3-0 pour les Bleus. Qu'est-ce que vous retenez de cette rencontre plutôt insolite dans son déroulé?
5: C'est vrai que cette rencontre était interminable pour les téléspectateurs, pour les spectateurs et même les joueurs, puisque il a fallu attendre 2 heures entre les demi-temps à cause d'une alerte orage. Donc ça a vraiment été vraiment un événement unique pour les joueurs, donc, et pour tout le monde autour. Et bon, finalement, ça les a pas tellement perturbés puisque la rencontre s'est terminée avec 3 buts, une victoire qui permet de se qualifier pour les 16e de finale, et puis un groupe qui joue vraiment bien, qui vit bien, quoi.
0: Ouais. Et vous avez bouclé votre une justement avant la fin du match. C'était aussi un peu compliqué. Voilà.
5: Ah, c'est surréaliste. Bon, déjà, c'est vrai que nous sommes dans une organisation particulière où on a bien sûr des envoyés spéciaux, mais donc à Paris, on s'organise pour boucler le journal. D'habitude, c'est, on va dire, minuit et demi pour envoyer toutes les pages à l'imprimerie. Là, pendant la Coupe du Monde, on essaie de repousser un petit peu. La limite, c'était 2 heures. Et là, finalement, quand l'annonce a été officialisée, ouais, donc d'un report de la deuxième mi-temps, là on a dû bricoler, donc il y a eu de la magie qui a été faite avec un récit partiel, mais en fait tous les récits, tous les articles par contre se retrouvent sur le numérique, là où on a vraiment l'analyse, les notes, et justement nos journalistes ont été discutés avec les joueurs qui ont raconté ce qui s'était passé pendant cette mi-temps interminable.
0: Ouais. Bon, parlons de Kylian Mbappé qui est auteur d'un doublé, c'était sa 100e sélection avec les Bleus, il était primordial d'être au rendez-vous pour lui, c'était important, il l'a dit d'ailleurs en conférence de presse d'avant-match.
5: Oui, il l'a dit. Après, c'est vrai que il a été, comme d'habitude, très bon en conférence de presse avant-match. On voit que c'est vraiment maintenant un joueur qui a réussi à prendre vraiment en main son rôle de capitaine. Donc, il a dit que c'était important pour lui en tant qu'attaquant et en tant que capitaine de vraiment prendre ses responsabilités. Là, il a été encore une nouvelle fois excellent, puisque donc deuxième doublé en 2 matchs. Ouais. Donc, il suit un petit peu le rythme de Messi, qui est devenu aussi quelques heures avant le meilleur buteur historique de la Coupe du Monde. Et là, là, il a encore une frappe du gauche pour Mbappé, c'est plutôt rare pour lui. Une deuxième but après la reprise, justement, pour vraiment assurer le break. Et puis ensuite, il a essayé de jouer avec vraiment toute l'équipe. On l'a même vu faire des replis défensifs assez spectaculaires. Donc il a été impliqué. Autour de lui, toute l'attaque a été vraiment intéressante. Donc, c'est ça qui est intéressant. Quoi. Ouais. Derrière ce doublé, en fait, l'équipe était très, très bien.
0: Et Anthony, en un mot, troisième but qui est signé Ousmane Dembélé. Il a joué une carte importante hier soir et enfin lancé sa Coupe du Monde.
5: En un mot, en tout cas, oui, pour lui, peut-être un déclic. En tout cas, ses coéquipiers l'ont beaucoup cherché et il a été plutôt très bon. Il a été décisif et on a vu la joie qu'il a partagée avec Mbappé. Donc, je pense que c'était l'un des objectifs de Didier Deschamps d'associer son ballon d'or au jeu et à la réussite de son équipe.
0: Et le prochain match, ce sera vendredi face à la Norvège. Anthony Thomas, merci beaucoup de votre présence.
5: Merci, bonne journée à tout le monde.
0: Et je pense que vous allez pouvoir aller vous reposer, dormir maintenant, Anthony.
5: Oui, on va encore lire vraiment tous les récits qu'on a et après on va aller se coucher. On attend vraiment les prochains matchs.
0: Et bon courage en tout cas. Merci infiniment, rédacteur en chef adjoint à l'équipe. La Une ce matin, je rappelle, avant la pluie, l'éclair de Mbappé. À très bientôt, 5h53. Parlons des vacances avec un sujet qui fait tiquer. Attention, la tendance des suppléments bagages cabine dans les avions.
1: Ah oui.
0: Et ça fait grincer les dents. Ah, ça, c'est insupportable. Muret Jean-Noir a recueilli vos réactions, mais avant, direction Porto Vecchio avec Julien Doré.

0: Yann Doré, le titre Porto Vecchio, ça sent bon les vacances, ah ouais. Ça fait plaisir. 5h56, chaque jour Muriel Jordan s'arrête sur une tendance, une expression à la mode, un phénomène de société qui raconte notre époque. Et ce matin Muriel, c'est un carton rouge que vous avez envie d'attribuer.
1: Ah ouais, ouais, ouais, un carton attribué aux compagnies aériennes. Non, c'est pas un coup franc que je siffle, mais un sale coup. Imaginez, vous êtes tranquillement chez vous, en train de faire votre valise. Le combat commence. 30, 40, 50, 75 minutes de combat, de lutte acharnée pour enfin réussir à faire rentrer dans votre valise cette pile de livres que vous ne lirez jamais en vacances. Ou cette pile de t-shirts que vous ne porterez jamais non plus, parce qu'il pleuvra sans doute cet été en Bretagne. Je rigole, hein, les Bretons, je dis ça pour éviter que tous les Parisiens débarquent. Bref, on voit de plus en plus apparaître des suppléments sur les bagages cabines, pratique qui autrefois était plutôt réservée au low cost. Et ben cette fois, même Air France, KLM ou Lufthansa s'y mettent, donnant lieu à une nouvelle classe tarifaire, l'économie basique ou économie mini, hein, ça dépend de quelle compagnie, ça s'appelle différemment, ou comment vous racketter encore un peu plus d'euros, l'air de rien. Pour la faire courte, tu pars avec un petit bagage cabine, tu payes en plus, tu pars avec un gros sac à dos, tu payes en plus, tu pars avec ta belle-mère relou, tu payes en plus. Ah non, mince, non, ça passe par contre. Bref, pour n'importe quoi qui dépasse un peu, tu payes en plus. Pour éviter de casquer, il ne faut emporter qu'un seul petit objet personnel de dimension 40 x 30 x 15 cm. Ça, c'est bon, c'est inclus. Mais si ça dépasse, attention aux suppléments. Alors, pour l'éviter, certains ont de l'imagination.
2: J'ai mon petit sac maniable que j'adore. Je peux le remplir au maximum. Et si il est trop gros, je l'enfile ma parka et je le mets derrière, comme ça. En général, ça passe.
3: Regardez, je suis à l'aéroport, ils veulent me faire payer un supplément bagage énorme parce que mon bagage cabine est trop gros. Heureusement, j'ai une astuce, je vous la donne tout de suite.
1: Et dans la vidéo, vous voyez le mec qui met tout dans son suite. En tout cas, vérifiez hein, ce qui est inclus ou non avant de réserver, parce que le prix affiché ne comprend plus forcément tout. Et bonne chance hein, quand vous lirez les toutes petites conditions générales de vente. Généralement, il faut un bac plus 15 pour les comprendre.
4: Et pour éviter ces frais supplémentaires, Muriel, il y a aussi des modèles de sacs et de valises pour gagner de la place avec des roues démontables. Ah oui. Ça, j'ai vu, c'est pas mal, non?
1: Oui, des concepteurs de sacs et de valises cabines qui se plient en quatre pour nous faire gagner de la place.
5: Cet entrepreneur français s'est lancé un défi fou, concevoir la meilleure valise cabine du marché, partant de zéro. L'objectif est clair, faire passer l'intérieur de ta valise de ça à ça.
6: Et clairement, c'est une petite révolution dans le monde du voyage.
7: Il faut absolument qu'on parle de cette valise.
1: Il existe aussi des sacs de compression autour de 10 euros les trois, alors ça c'est hyper utile pour gagner de la place. Bref, les suppléments sur les bagages cabines, c'est devenu tendance et on s'en passerait bien, franchement. Concernant les bagages à main, les compagnies aériennes ont la main beaucoup trop lourde.
0: Ça c'est clair, merci beaucoup Muriel. Je sais pas si vous avez vu aussi cette vidéo d'une personne qui s'est vue refuser son bagage cabine. En fait, il a tout mis ses vêtements sur lui, il est devenu bibendum le gars, c'est génial. En tout cas, 5h59, c'est l'équipe d'ici matin qui nous rejoint en studio. Bon mardi.
8: Bonjour la Lorraine, j'espère que vous allez bien.

0: matin, que vous n'avez pas trop chaud, à 5h59, toute l'équipe d'ici matin est là pour vous accompagner avec des conseils pratiques en vue de cette journée très chaude qui nous attend. 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Vous allez passer un superbe moment.
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0: Ici Lorraine, première radio sur l'actu locale en Meurthe-et-Moselle et dans les Vosges, il est 6h. Informations de ce mardi 23 juin avec Mathieu Barbier. Bonjour Mathieu.
2: Bonjour.
0: Et à la une, le calvaire vécu par des dizaines de milliers de Meurthe-et-Mosellans et Vosgiens.
2: Oui, sans climatiseur, parfois sans ventilateur également, ils doivent tant bien que mal essayer de dormir alors que les températures restent très élevées la nuit. C'est particulièrement vrai lorsqu'on vit dans un immeuble et plus vous montez les étages, plus c'est compliqué. Illustration, la résidence Joff à Nancy. Elle en compte 20 d'étages. Reportage Océane Dupuis.
3: Eliane vit au 14e étage de la tour, 36 degrés chez elle. C'est la première fois que la température est si élevée dans son appartement.
4: Ah, on souffre, on dort pas. On travaille toute la journée, on travaille dehors. Voilà, c'est difficile.
3: Elisabeth habite encore plus haut, au 19e étage. Elle essaye tant bien que mal de limiter la chaleur dans son salon.
5: J'ai un ventilateur. Je baisse les stores dans la journée. On est exposé plein ouest, donc c'est un peu difficile à partir de 17h, 17h30. Mais dans la nuit, on aère.
3: Son voisin d'en face, Sylvain, essaye de se déplacer le moins possible.
6: Bah, je travaille le matin devant mon ordinateur et j'arrête à 13h. Sieste et voilà. Et melon frais.
3: Pour conserver la fraîcheur, il faut que l'isolation de la pièce soit correcte, mais d'après Pascal, ce n'est pas le cas dans cette résidence.
7: Dès que vous avez le soleil qui tape, de toute façon, canicule ou pas, ça va chauffer. Donc là, c'est vrai que c'est particulier parce que vous ne pouvez plus aérer, mais sur ces immeubles-là, dès que ça tape, vous ne pouvez plus vivre.
3: Laurent, au 9e, a décidé de ne pas lutter. Mieux, la chaleur ne l'atteint pas.
8: La chaleur ne me dérange absolument pas. Mais il fait la même température que dehors, en fait. Parce que comme tout est ouvert tout le temps chez moi, ben, j'ai la même température, donc il doit faire 35-36 dehors. Donc j'ai 37.
3: Pourtant, face à ces chaleurs inhabituelles, les risques pour la santé sont bien réels et peuvent nécessiter des soins urgents.
2: Et cette chaleur accablante, elle va nous accompagner au moins jusqu'à la fin de la semaine. Une canicule historique, le mot n'est pas trop fort. Jamais dans notre pays, nous n'avions connu une vigilance rouge étendue sur 54 départements, 5 de plus qu'hier. 35 restent en orange, comme nos 4 territoires lorrains. 9 Français sur 10, en fait, sont aujourd'hui exposés à des températures étouffantes et cette chaleur extrême. Des records ont été battus partout en France ce lundi, largement au-dessus des 40 degrés. Il n'a jamais fait aussi chaud au mois de juin depuis les premiers relevés, il y a un siècle, et le thermomètre va encore grimper ces prochains jours. Et pour limiter au maximum l'impact de cette chaleur sur l'organisme des plus petits, le maire de Nancy propose qu'à partir de ce mardi, les cours soient déplacés dans des lieux rafraîchis ou climatisés. Mathieu Klein met à disposition plusieurs lieux, comme la MJC Pichon et le conservatoire. Alors, quelles écoles et quelles classes sont concernées? Ce sont les directrices et directeurs des 44 écoles publiques de la ville qui décideront. Cette mesure inédite court jusqu'à la fin de la semaine.
0: À Dombasle-sur-Meurthe, le maire prend aussi une mesure inédite.
2: Oui, celle de prolonger la fermeture des écoles de la ville tous les après-midi jusqu'à la fin de la semaine, excepté dans une école maternelle. Un service d'accueil est assuré pour les enfants dont les parents travaillent. Mesure inédite dans les écoles, mais aussi dans les collèges et lycées. Le rectorat de notre Académie Lorraine annonce que 46 établissements en Meurthe-et-Moselle et un dans les Vosges sont fermés aujourd'hui. Dans la région, 227 d'entre eux connaissent des aménagements d'horaires. Loïc Grandpierre est le secrétaire académique adjoint du syndicat des personnels de direction. Il nous détaille les modalités choisies par les collèges.
9: Il y a beaucoup d'établissements qui fonctionnent avec des aménagements d'emploi du temps pour les élèves. Ça peut être le fait de finir les cours à midi. Pour d'autres établissements, on va prioriser certains niveaux au niveau de la présence et les autres niveaux seront donc en distanciel. Et je dis bien du distanciel, c'est-à-dire qu'il n'y a pas de suppression pure et dure des cours, il y a juste une modalité d'enseignement différente. Nous sommes sur la fin de l'année, sur la période finale des conseils de classe pour nos élèves du collège. Au niveau de la présence des élèves, ben voilà, vous avez des familles qui préfèrent garder leur enfant à la maison pour X ou Y raison. Tout ce qui est sûr, c'est qu'on donne la possibilité aux élèves d'être attachés à leur parcours de formation sur cette fin d'année.
2: Et cette liste des établissements fermés en raison de la canicule pourrait-elle s'allonger? Nous poserons cette question en direct à 8h moins le quart à notre invité, le recteur de l'Académie Lorraine, Pierre-François Mourier. Au total, en France, plus de 1350 écoles, collèges ou lycées sont fermées ce mardi. C'est évidemment une situation historique. Cette canicule durable, intense et brutale est un calvaire aussi pour toutes celles et tous ceux qui travaillent dehors pour limiter au maximum les risques pour leur santé, notamment dans les bâtiments et travaux publics. publique, la préfecture des Vosges autorise jusqu'à dimanche les ouvriers à travailler sur leur chantier à partir de 5 heures du matin.
0: L'actualité, c'est aussi le dépôt de plainte du maire d'Épinal.
2: Benoît Jourdain poursuit une entreprise prise en flagrant délit des dépôts sauvages le week-end dernier devant le terrain d'accueil des gens du voyage sur la commune de Razimont. Plusieurs mètres cubes de déchets déposés sous les yeux d'une adjointe de la ville. La société mise en cause une fois la police alertée les a retirés. Les détails sur ici.fr. Invité sur l'antenne d'ici Lorraine hier matin, le préfet de Meurthe-et-Moselle avait déclaré que la fête de la musique dimanche à Nancy s'était globalement bien passée. Alors nous avons pu nous procurer le bilan détaillé. 6 personnes au total ont été interpellées. Par ailleurs, 18 personnes, en majorité des femmes, ont signalé avoir été piquées. La majeure partie des victimes a déjà fait l'objet de prélèvements en milieu hospitalier. Le rapport accablant après la mort de Liana disparue dans le Gers il y a près d'un mois. La mission d'inspection pointe de nombreux dysfonctionnements de la justice et de la gendarmerie. C'est dans ce contexte compliqué où les magistrats sont notamment pointés du doigt que le tribunal judiciaire de Nancy organisait hier une réunion publique pour répondre aux questions sur le traitement judiciaire des violences contre les mineurs. Une centaine de personnes y ont assisté, parmi elles des mères de famille avec des témoignages bouleversants. Nous y étions, reportage à 6h30 de Marie Roussel.
0: La rentrée des classes pour les joueurs de l'AS Nancy-Lorraine.
2: Après un mois et demi de vacances, ils ont retrouvé les terrains de la forêt de Haye sous la chaleur pour préparer la saison de Ligue 2 qui s'ouvre en août. Ils ont aussi fait la connaissance de leur nouvel entraîneur Oswald Tanchot. Le technicien a tenu à leur faire passer un message dès son entrée en fonction.
10: La philosophie, c'est toujours d'être dans une quête de progrès. Si je dois le dire en un mot ou en une phrase, c'est chaque matin venir à l'entraînement pour pouvoir progresser et chercher à être un joueur meilleur. Construire un effectif, c'est aussi connaître les ressources, connaître les ressorts, connaître l'histoire. C'est important de savoir si un joueur est issu d'une famille nombreuse, comment s'il est marié, s'il a des enfants, d'où il vient. Alors, il y a des choses qu'on sait, des choses qu'on ne sait pas. Et puis aussi, la fixation d'objectifs, c'est important. Comment le joueur visualise sa saison, en quoi sa saison sera réussie. Si un jeune joueur me dit « je veux faire les 34 matchs titulaires » alors qu'il en a fait 0 l'année dernière, on peut peut-être dire qu'il y a des étapes intermédiaires. Voilà, c'est être aligné sur la vision, sur les attentes et sur les moyens.
2: C'est Oswald Tanchot, interrogé par Léo Limon, est entouré de 4 nouveaux membres du staff, dont un préparateur physique et 2 adjoints. L'équipe de France de foot, c'est elle, qualifiée pour les 16e de finale de la Coupe du Monde après son succès cette nuit contre l'Irak, 3-0, un match interrompu plus de 2 heures en raison d'orages violents sur Philadelphie. Puis il n'y a pas de toit dans cette tribune, donc pour les supporters, il fallait évacuer le stade. Kylian Mbappé a inscrit un doublé, le deuxième but. On va le revivre avec François Perronnet, c'était sur l'antenne d'ici Lorraine cette nuit.
11: Et le but de Kylian Mbappé. La boulette énorme de la défense irakienne, du gardien irakien. Et il est offert à l'équipe de France, totalement offert à l'équipe de France et offert à Kylian Mbappé. Le doublé pour le capitaine de l'équipe de France qui soigne les statistiques.
2: Et les Bleus joueront la première place du groupe face à la Norvège vendredi, qui elle aussi a remporté ses 2 premiers matchs. Le dernier, c'était cette nuit face au Sénégal 3-2.
0: Oui, Lyon de la Teranga.
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0: La Lorraine est encore en orange canicule aujourd'hui avec des températures qui seront au-dessus des 25 degrés dès 8h. Et cet après-midi avec ce grand soleil, elle devrait être comprise entre 30 et 37 degrés avec les maximales pour le Toulois. Et pour cette nuit, elles ne vont pas encore descendre en dessous des 23 degrés. N'hésitez pas à nous dire les températures que vous avez près de chez vous. Et si vous souhaitez faire une petite idée de sortie cet après-midi, vous pouvez aller à l'abbaye des Prémontrés de Pont-à-Mousson où vous aurez 35 degrés. Mais il y a la clim, il fait frais dans l'abbaye, donc vous pourrez la visiter. Si vous êtes au volant ce matin, tout va bien sur nos routes et autoroutes de Meurthe-et-Moselle dans les Vosges. Un problème, une difficulté pour circuler, 03 83 36 20 20. 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
0: Pour accompagner votre début de journée, c'est Earth, Wind and Fire. Ce matin, on groove à 6h09 sur votre radio ici Lorraine.

0: Let's groove ce matin tous ensemble avec ici Lorraine et Earth, Wind & Fire.
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0: Bonjour la Lorraine, j'espère que vous allez bien ce mardi 23 juin avec ces températures qui vont encore avoisiner les 37 degrés cet après-midi. Pensez à aérer en ce moment à 6h13. Pour accompagner votre début de journée, vous qui nous écoutez peut-être au petit déjeuner, on va vous présenter une créatrice de bijoux et pour ça on vous emmène à Saint-Max dans le prochain quart d'heure. Aujourd'hui en ce 23 juin, c'est l'anniversaire du compositeur Yann Tiersen qui avait fait la bande originale du film Amélie Poulain. Période de Coupe du Monde. C'est également l'anniversaire du Z, le grand Zinedine Zidane, à qui je souhaite personnellement un joyeux anniversaire.
3: Ben, félicitations, hein. Je ne sais pas quoi te dire. Bravo pour ce que tu as fait.
0: Et ben, lui, c'est le Zizou du jardin. On l'emmène nous rejoindre dans un instant.
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0: 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Belle journée, Yannis Afremifontaine.
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0: Avec nous, comme chaque matin, le seul homme capable de parler compost juste avant votre café du matin. Bonjour Roland Motte.
7: Bonjour Maxime.
0: Et là, on est sur une odeur qui sent l'été. Parce que là...
7: Un parfum. On dit pas une odeur, je vous l'ai déjà dit 100 fois. C'est pas une odeur, c'est un parfum.
0: C'est vrai, mais c'est parce que je le sentais.
7: Ah oui, ouais, vous le sentez bien, mais vous le sentez chaque fois en odeur, alors que dans les plantes, on parle souvent, très souvent, des fois c'est des odeurs. Mais là, sur le tilleul, c'est du parfum.
0: Ah, je ne le savais pas. Vous voyez, comme quoi, en tant que jardinier émérite, j'ai encore beaucoup à apprendre.
7: Ah oui, ça c'est sûr.
0: Vous l'aurez compris, on est évidemment sur le tilleul.
7: Le tilleul qui est un arbre, vous voyez ce que c'est un arbre?
0: Jusque-là, tout va bien.
7: Oui.
0: C'est un tronc avec des feuilles.
7: Exactement, et il y a quelques branches éventuellement qui sont là.
0: Et même des racines.
7: Il y a des racines, mais ça c'est en sous-sol. Et donc en ce moment, alors en fonction des variétés, ils sont très fleuris. Alors la floraison n'est pas traditionnelle, vous avez peut-être déjà vu. Puis il y a ce fruit qu'on va utiliser pour faire des tisanes. Donc un genre de grand hélicoptère avec une petite boule au bout. Moi, je ne sais pas si c'est bien décrit, mais bon. En tout cas, c'est très parfumé. Et là, on va vraiment ressentir ces parfums, ces effluves là qui vont nous embaumer, parce que des tilleuls, on en trouve d'abord beaucoup de variétés et on en trouve beaucoup dans les parcs.
0: Ah
7: donc
0: oui.
7: Même des tilleuls assez âgés, un bois tendre hein, qui flambe pas très bien l'hiver quand on veut se chauffer, mais donc on n'a pas chauffé puisqu'on va le conserver. Et donc le tilleul, oui, un arbre qu'on connaît très bien dans nos régions, c'est un grand classique, c'est un ami. Parce qu'on le fréquente régulièrement, on le voit régulièrement.
0: Je sens que vous avez passé du temps au parc thermal de Vittel pour aller papoter avec les personnes qui nous écoutent.
7: C'était oui,
0: une petite semaine.
7: Oui, c'est ça. Oui, oui, oui.
0: De papoter.
7: Oui,
0: on a
7: très bien, ça s'est très bien passé. On a d'ailleurs croisé effectivement des tilleuls et il y avait de belles bêtes.
0: Parce que j'ai regardé un petit peu, parce que j'ai pas pu y assister, parce que vous savez que sinon je serais venu évidemment pour vous accompagner, pour vous aider.
7: Oui, surtout pour m'aider, puis pour répondre aux questions.
0: Parce que le tilleul a une utilisation traditionnelle.
7: Ben oui, c'est ce que je viens de vous dire en fait, hein. Donc. C'est bien de poser des questions qui n'ont plus cours, mais c'est intéressant aussi. Vous vous perdez. Hein, vous avez parlé de papote au parc thermal, et du coup là, vous êtes perdu. Vous avez perdu le fil de votre. Pourtant, vous n'avez pas grand-chose à faire. Vous avez 4 questions à me poser, et donc là, il est encore perdu. Donc oui, bon, on le met en infusion, comme je vous le disais. Propriété apaisante. Bon, on récolte. C'est souvent le mois de juin. En mois de juin, on est en plein dedans. Et puis c'est une tradition très ancienne parce que ce tilleul, comme je vous l'ai dit, il nous accompagne depuis des générations, et des centaines de siècles.
0: Et c'est pour ça qu'on sent cette odeur, le gars qui n'a rien compris, ce parfum, c'est bon,
7: oh là
0: je plaisante,
7: là.
0: Oh là là, voilà, là.
7: C'est pas drôle du tout.
0: Quel est le conseil vert du jour sur le tilleul? On va prendre notre sérieux.
7: Eh bien, cueillez-les, ces fleurs, faites-les sécher à l'ombre, et ça va garder quoi donc?
0: Eh bien, la fraîcheur.
7: Le parfum.
0: Les conseils de Roland Meut, c'est chaque matin sur votre radio. Ici Lorraine et son, ils sont à découvrir également sur nos réseaux sociaux en vidéo. Ce matin, pour vous accompagner, on va vous présenter une créatrice de bijoux. Et pour sa direction, Saint-Max, juste après Alain Souchon, avec L'amour à la machine, à 6h18. Excellent réveil avec Ici Lorraine.

0: Excellent réveil avec Ici Lorraine, l'amour à la machine d'Alain Souchon. Si vous voulez découvrir les parcours exceptionnels des personnes de la région, Véronique Laure part à votre rencontre dans Il était une fois des Lorrains. Elle est avec la créatrice de la société Cathy Pearl Bijoux à Saint-Max. Elle s'appelle Cathy, elle a dû réinventer sa vie après une chute en hauteur. Elle est restée 6 mois alitée et 2 ans en rééducation pour réapprendre tous les gestes du quotidien. À l'issue de ce long parcours, elle a été déclarée inapte pour reprendre son travail.
1: Donc là, le ciel vous tombe sur la tête. Enfin, vous perdez tout, quoi. Votre santé.
2: Je perds pied. Je perds tout. J'ai l'impression d'être au pied du mur. Pour la petite histoire, on venait d'acheter notre maison avec mon mari. Et, non, c'est la fin du monde. Je savais plus. Et je me dis, je ne peux plus revenir sur ce qui m'est arrivé. C'est là, c'est du factuel, c'est un état de fait. Maintenant, qu'est-ce que je fais avec ça? Donc, je décide. Tant bien que mal de me relever et d'avancer petit pas par petit pas, mais vraiment petit pas par petit pas. Je ne sais pas où va me mener le chemin. J'ai une trame qui commence à être envisagée. Je sais que je sais faire plein de choses de mes 10 doigts. L'image du tissage de perles, parce que ça c'était le début de mon cœur de métier chez Cathy Pearl Bijoux. J'essaye, je porte des bijoux que je fais. Et une amie me dit, oh, mais j'adore ton bracelet, non mais moi je t'en achète un. Ça a fait boule de neige, une amie à elle a vu, m'a demandé de l'acheter, etc. Boule de neige. Oh, je me suis dit,
1: merde. Oui, zut, ça peut marcher.
2: Oui, voilà, c'est un peu ça. J'ai commencé à faire des réunions de vente de bijoux à domicile. Ça prend. Et là, je me dis, je crois que ça y est, j'y suis. J'ai avancé à petits pas. Là, il me semble que je peux faire un grand pas. Je me lance. On arrive au 4 décembre 2020 où je crée officiellement Cathy Pearl le bijou.
1: Eh ben, c'est une belle histoire. Oui, non, n'importe quoi, vous souffrez. Pourquoi je peux dire ça? Comment je peux dire ça?
2: Si, je me pose souvent la question. Je sais pas trop si je suis remise de l'accident. On me pose souvent la question. J'arrive pas à dire oui et je. Enfin, on peut pas le dire en ces termes. Je suis contente de ce qui m'est arrivé. Non, parce que la douleur, elle est tellement omniprésente. Ça, par contre, je ne l'accepterai jamais. Mais effectivement, je n'en serais pas là au jour d'aujourd'hui s'il n'y avait pas eu cet accident.
1: Ouais, ça marche, quoi, hein, c'est ça?
2: Oui, et je me rappelle très bien avoir dit à mon mari ce fameux 4 décembre 2020. Mais je me vois encore lui dire, bon allez, si je tiens un an, ce sera bien. Et 8 ans après, je suis encore là.
1: Je vous prends où en photo?
2: Je trouve qu'on voit quand même l'atelier.
1: Ouais. Elle est bien celle-là. Vous avez un endroit magnifiquement éclairé. Enfin, je veux dire, ça doit être très agréable d'être ici avec les plantes, le vert. Hein?
2: J'ai choisi le vert. Couleur de l'espoir.
1: Vous êtes en veste.
2: Je n'ai pas fait exprès.
1: À Saint-Max, hein, c'est ouvert tout le temps ici.
2: Oui, c'est ouvert tout le temps.
1: Voilà, ça marche. Bonne journée.
2: À bientôt.
1: Au revoir.
0: Ça s'appelle donc Cathy Pearl Bijoux. C'est un magasin atelier à Saint-Max. On a une nouveauté, le tout nouveau Zazie avec Peu importe.

0: Magnifique chanson, c'est une nouveauté ici, Lorraine, le tout nouveau Zazie avec Peu importe. Dans un instant, on vous donne la tendance astrale de ce 23 juin.
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0: Sans oublier l'horoscope de Catherine Viguier qui est là pour vous donner la tendance astrale de ce 23 juin puisqu'un signe fait parler de lui, Catherine.
9: Oui, le signe du cancer avec Jupiter, Mercure et le Soleil à présent. Bélier, c'est une journée qui vous relie à l'autre ou vous oppose à lui et la famille est aussi d'actualité. Taureau, journée au cours de laquelle vous vous sentirez seul ou incompris, mais bon, c'est passager. Gémeaux, la lune est en bel aspect avec votre signe et votre cœur bat fort pour quelqu'un. Cancer, vous êtes en pleine ébullition, esprit et corps, peut-être l'occasion de prendre une nouvelle direction dans votre vie. Lion, malgré du succès en société, ce qui vous importe, c'est d'être d'abord en accord avec vous. Vierge, il est question de vos finances, mais plus généralement d'amitié solide. Balance, sûr, il se passe quelque chose qui vous remue et vous saurez parler, vous faire entendre. Scorpion, deux planètes et le soleil sont dans votre secteur voyage, vous partez pour de vrai ou en rêve. Sagittaire, la lune vous fait du bien, acceptez les invitations et puis voyez du monde, vous serez ravis. Capricorne, il est temps de vous engager côté cœur ou côté job, ce jour est important. Verseau, il y a du dépaysement en vue. Autre chose, vous êtes davantage solidaire des uns et des autres. Poisson, ce qui prime, c'est de créer des moments de retrouvailles avec ceux qui comptent pour vous. Et pour nous tous, on s'invente un super destin.
0: L'horoscope de Catherine Viguier, c'est chaque matin avec une superbe journée en prévision. Si vous êtes Sagittaire et peu importe votre signe du zodiaque, vous venez peut-être de vous réveiller, de sortir de votre lit, n'hésitez pas à nous dire les températures que vous avez près de chez vous sur les réseaux sociaux. D'ici Lorraine et toute l'équipe d'ici matin vous retrouve dès maintenant sur la 3.
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0: Bonjour les Lorraines et les Lorrains, j'espère que vous allez bien en ce mardi 23 juin avec de fortes chaleurs attendues cet après-midi en Lorraine avec des températures qui vont dépasser de nouveau les 35 degrés. Votre radio ici Lorraine est à vos côtés tout au long de cette matinée. N'hésitez pas à partager avec nous vos petits conseils fraîcheurs au 03 83 36 20 20. C'est Romain qui vous accueille. On a Pablo à la réalisation et Cécile, notre journaliste éditrice visuelle. Et pour votre actualité locale, c'est Mathieu Barbier. Bonjour Mathieu.
10: Bonjour.
0: Opération transparence du tribunal judiciaire de Nancy dans un instant.
10: Oui, sous le feu des critiques depuis un mois et la mort de la petite Liana dans le Gers, l'institution tente partout en France d'expliquer comment elle travaille, comment les magistrats traitent les affaires de violence sur mineurs. Une réunion publique était organisée hier soir à Nancy avec, vous allez l'entendre, des témoignages très forts.
0: Tout d'abord à 6h30, c'est le 90 secondes pour avoir l'actualité en France et dans le monde avec Aude Razo.
11: La France valide son ticket pour les 16e de finale du mondial de foot après un scénario ubuesque. 2 heures d'interruption à la mi-temps, le stade évacué à cause des orages, score final 3-0 contre l'Irak, doublé de Kylian Mbappé qui fêtait sa 100e sélection. La Norvège est aussi qualifiée pour les 16e après sa victoire 3-2 contre le Sénégal. La première place du groupe se jouera donc vendredi sur le match France-Norvège. Les deux garçons retrouvés morts dans une voiture en pleine canicule à Carpentras s'étaient enfermés eux-mêmes dans le véhicule selon le parquet. Ils avaient 2 et 4 ans. Leur mère en état de choc, elle n'a pas encore été entendue. La canicule qui gagne du terrain. Il faisait 27 degrés dès 5 heures ce matin à Biscarros, à Limoges, à Rennes, à Angers. Et ce midi, près de 39 millions de Français seront concernés par une alerte rouge canicule dans 54 départements. Grosse perturbation hier en gare de Bordeaux à cause de la chaleur. Et pas de miracle pour un TGV lourd de Paris. Il accusait hier soir 5h40 de retard. Le syndicat de la magistrature dénonce une opération de communication après les premières sanctions dans l'affaire Liana. Deux gendarmes de Condon dans le Gers se sont mutés d'office avec retrait des fonctions de police judiciaire. Et à Auch, un substitut du procureur se voit retirer ses fonctions d'enquête. L'image à suivre ce soir, c'est l'entrée de Marc Bloch au Panthéon, résistant assassiné par la Gestapo en 1944. C'est la première fois qu'un historien entre au Panthéon.
10: Merci Audrazo. On vous retrouve à 7h30. La mort de la petite Liana dans le Gers et les ratés de l'enquête dont vous nous parliez, Aude, n'est pas étrangère à la réunion publique organisée hier au tribunal judiciaire de Nancy. Alors que les magistrats et les gendarmes notamment sont pointés du doigt dans cette enquête, l'objectif de ce rendez-vous auquel une centaine de personnes ont assisté était d'évoquer le traitement judiciaire des violences faites aux mineurs. En présence de la présidente du tribunal, du commandant de gendarmerie, mais aussi du procureur, cette réunion a tourné à l'autocritique avec des témoignages poignants, extrêmement puissants. Marie Roussel.
2: Nous espérons qu'il n'y aura pas d'autre affaire Liana, déclarent en introduction les magistrats. Le commandant du groupement de gendarmerie de Meurthe-et-Moselle, le colonel Sébastien Brard, va même plus loin.
6: Ce qui s'est passé dans Gers, c'est ce que chaque commandant de gendarmerie craint. C'est de passer à côté de quelque chose, c'est de pas être au niveau.
2: Au fil de la réunion, les prises de parole deviennent de plus en plus personnelles. Pauline, 31 ans, victime de violences sexuelles de ses 16 à 18 ans, s'interroge sur la remise en liberté de son agresseur présumé après 2 ans de détention provisoire.
12: On est 7 personnes à avoir déposé plainte, plus un nombre incalculable de dépositions. 7 personnes jouit encore d'une liberté quasiment totale. Et ça m'est déjà arrivé à 2 occasions de tomber fortuitement dessus. Personnellement, ça a été très très dur psychologiquement. Rien n'avance. C'est très compliqué à vivre au quotidien.
2: Un témoignage qui illustre pour le procureur de la République le manque de moyens de la justice. L'argument est difficilement entendable pour cette Nancéenne.
12: Si les moyens ne sont pas mis en place à ce niveau-là, alors il y a peut-être une réforme complète de la justice à faire, parce qu'on ne peut pas honnêtement laisser autant de personnes avec des mal-êtres, des victimes en fait.
2: Autre témoignage, cette maman qui partage sa détresse. Séparée de son conjoint violent, elle le soupçonne d'abus sexuels sur son enfant, il est toujours autorisé à l'héberger.
13: Au mois de mai dernier, j'ai déposé plainte parce que ça faisait 3 fois que mon petit garçon revenait avec des lésions au prépuce, en disant que son papa tire trop fort sur son zizi sous la douche. Mais est-ce que ça veut dire que cet été, le 4 juillet, là, je vais devoir laisser mon enfant partir ? Qu'est-ce que je peux faire pour cet été, en fait ?
2: Ce témoignage, il pointe les limites des lois actuelles, admet la présidente du tribunal, Claude Doyen. Elle reconnaît aussi que la justice n'évolue pas aussi vite que la société.
14: On emporte tout un tas de préjugés et de biais, et voilà. Et c'est avec ça, effectivement, qu'on juge. C'est clair.
2: Des préjugés et un manque de considération qui provoquent la colère et l'impuissance d'une autre maman après avoir raconté les violences sexuelles subies par sa fille et la lenteur des procédures. Elle conclut par cette interrogation : est-ce que je dois nous faire justice moi-même ?
10: Un reportage de Marie Roussel au tribunal judiciaire de Nancy au cours d'une république hier soir. Le gouvernement a prononcé d'ailleurs hier les premières sanctions dans l'affaire Liana contre une magistrate et 2 gendarmes du Gers aussitôt qu'ont été rendues publiques. Donc ces conclusions de ce rapport déclenché par la mort de la jeune fille collégienne de 11 ans. Il fait état donc de nombreux dysfonctionnements. Les détails sur ici.fr.
0: Dans moins d'une demi-heure, Mathieu Barbier à la une du journal de 7h.
10: Nous reviendrons évidemment sur cette canicule historique que nous sommes en train de vivre. Des records explosés un peu partout dans le pays. 9 Français sur 10 sont tout simplement en alerte canicule. C'est du jamais vu. Alors comment s'adapte-t-on dans les écoles ? Comment s'adapte-t-on dans les bouilloires thermiques ici en Meurthe-et-Moselle et dans les Vosges ? Reportage complet dans notre journal de 7h.
0: Et ça va continuer aujourd'hui cette canicule, nous sommes toujours en orange avec des températures au-dessus des 25 degrés dès 8h et pour cet après-midi, elle devrait atteindre de nouveau entre 30 et 37 degrés avec les maximales dans le Toulois. Profitez-en cet après-midi pour aller vous rafraîchir autour des jets d'eau du parc de la Pépinière de Nancy. Et n'hésitez pas à nous dire les températures que vous avez près de chez vous ce matin sur les réseaux sociaux. D'ici Lorraine, vous partez au travail ce matin à 6h35, le trafic est fluide. 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Et sinon vous nous appelez au 03 80 336 20 20.
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0: un autre monde de téléphone pour une autre journée à passer ensemble sur votre radio Ici Lorraine.
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0: Pensez à aérer en ce moment à 7h20. Bonjour les Lorraines et les Lorraines. Va continuer de faire chaud aujourd'hui et votre radio Ici Lorraine est à vos côtés au 03 83 36 20 20. Ce numéro vous permet de partager avec nous vos conseils fraîcheurs, mais également de vous inscrire pour les toutes dernières places pour aller voir Katy Perry le 12 juillet prochain au Zénith de Nancy. Le résultat, c'est dimanche. Il faudra nous appeler tout à l'heure à 7h05 dans le calendrier de Katy Perry. Tout d'abord, c'est un théâtre qui fait la fierté des Vosges. Jérôme Prodhomme vous prouve que quand c'est Lorrain, c'est forcément fin bien.
3: C'est l'une de nos perles, le théâtre du peuple Maurice Potcher à Bussan. Un théâtre tout en bois niché au cœur de nos montagnes des Vosges, partagé par les Bussenais, les habitants de Bussan, avec qui est curieux de patrimoine et surtout de culture, puisque c'est une scène vivante qui continue la volonté de son fondateur, Maurice Potcher. Un destin qui raconte comment on peut rompre avec le programme de la famille et prendre son envol pour réussir une autre vie. Né dans une famille d'industriels dont les affaires marchaient plutôt bien, Maurice Potcher, c'est le créatif de la famille, certains disent le rêveur. Et il n'a rien à faire dans le monde de son père, il a son monde à lui, cet écrivain qu'il raconte à merveille, un garçon des phrases, un homme des mots, comme on dit pour les écrivains. Ne lâchant rien, Maurice Potcher n'a pas repris la boîte de papa, il a vogué sa propre galère d'écrivain et il est devenu célèbre en son temps. Il a écrit notamment de nombreuses pièces sociales et on a fini par le surnommer le Padré. Ce Padré a décidé de s'offrir et d'offrir un théâtre au peuple. Une belle scène de bois pour y donner des pièces et faire réfléchir. Cette idée, elle est née en 1895 quand Maurice donne une pièce en plein air à flanc de montagne, comme ça. Et à la bonne franquette, les gens s'assoient dans l'herbe. La scène est un peu en hauteur et elle lui permet, comme il le dit, l'écrit d'ailleurs, d'assainir l'art au contact de la nature. Il est, vous l'aurez noté, en avance sur son temps, à une époque où la nature ne faisait pas du tout la une comme aujourd'hui. L'année suivante, en 1896, Potcher récidive et il améliore son truc. La scène est couverte. En 1904, il fait installer l'électricité. En 1924, on ajoute un toit pour abriter 1000 spectateurs en pleine campagne. Ce bâtiment, il ne ressemble à aucun autre théâtre sur la planète. Quand la scène s'ouvre, c'est la nature qu'on voit, notre campagne, nos arbres, un vert quasi électrique. Et le public cligne parfois des yeux tant la scène est magique, lui qui est bien à l'abri dans cette coque de navire à l'envers. Et on continue de donner des pièces comme l'a voulu le fondateur, qui les entend peut-être aller savoir, puisque Maurice Potcher et sa compagne reposent pas très loin dans le jardin, dans la terre, en pleine campagne, l'esprit tourné, j'en suis sûr, vers les productions des esprits d'aujourd'hui, avant de découvrir ce qu'inventeront les esprits de demain, l'éternité leur donnant le temps de découvrir tout cela.
0: 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Avec ces fortes chaleurs, vous demandez si votre chien pourrait pas aller se baigner avec vous dans une piscine. Pierre Fabre, le veto de la radio, vous répond dans un instant.
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0: Il fait chaud et on s'occupe de vos chiens ce matin avec Pierre Fabre, le veto de la radio, puisque l'été, voir son chien plonger dans la piscine familiale fait toujours sourire, mais ce beau bassin de jardin peut en réalité cacher de vrais dangers pour lui. Alors, comment faire pour que les baignades de votre chien restent un plaisir?
4: Et la première idée reçue qu'on a, c'est qu'on pense que tous les chiens savent nager. Eh ben, c'est faux. Les races lourdes et massives comme les bulldogs ou les carlins coulent à pic. Et les teckels aux pattes courtes ou les chiens âgés un peu arthrosiques ne sont pas des bons nageurs. Et même pour un labrador, au final, le problème ce n'est pas d'y tomber, c'est d'en sortir. Dans une piscine, les bords sont verticaux et glissants. Un chien peut s'épuiser sur les margelles, paniquer et se noyer. La première règle, c'est d'apprendre physiquement à votre chien où se trouvent les escaliers. accompagnez-le dans l'eau et guidez-le vers les marches. Ensuite, la seule vraie sécurité quand vous n'êtes pas là, c'est une barrière physique ou un volet rigide fermé.
0: Mais si notre chien sait où sortir et qu'on le surveille de près, est-ce qu'il faut quand même limiter son temps de jeu ou faire attention à l'eau de la piscine en elle-même ?
4: Eh ben oui, l'eau de la piscine, c'est une véritable soupe chimique. Qu'elle soit traitée au chlore, au brome ou au sel, elle n'est pas bonne si elle est avalée en grande quantité. Le grand classique, c'est le chien qui boit la tasse en nageant pour attraper sa balle. Ou qui confond carrément le bassin avec sa propre gamelle. S'il en avale trop, ça se termine le soir même en vomissement violent et en diarrhée aiguë. L'astuce, c'est toujours de laisser une grande gamelle d'eau fraîche juste à côté du bassin et de l'inciter à boire avant qu'il plonge. Ensuite, limiter les sessions de nage à 15 ou 20 minutes maximum pour ne pas qu'il s'épuise.
0: Et une fois que la session de baignade est terminée et qu'il sort de l'eau, est-ce qu'on le laisse sécher tranquillement au soleil sur le bord de la pelouse ?
4: Alors, il vaut mieux éviter pour ne pas déclencher de graves problèmes de peau. Le chlore ou le sel qui sèche au soleil va détruire le film protecteur de sa peau. Très vite, il va se gratter et faire des grosses plaques rouges. Le rinçage à l'eau claire est obligatoire après chaque baignade. Prenez un jet d'eau tiède et insistez bien sous le ventre, les aisselles et les pattes. Ensuite, les oreilles, l'eau de piscine qui stagne dans le conduit auditif du chien est un cocktail idéal pour une otite foudroyante. Avec une compresse ou une serviette, pensez à toujours sécher soigneusement l'intérieur du pavillon, surtout pour les chiens à oreilles tombantes.
0: Et on en profite pour saluer l'association des petites mitaines de Dieu-Loire qui s'occupe des chiens du secteur, des chats, des lapins, ainsi que des rongeurs. S'occuper de vos animaux de compagnie, on va s'occuper de vous avec des infos pratiques locales utiles et sympas. Pour sortir aujourd'hui à la fraîche, évidemment, avec une belle idée de sortie si vous aimez le cinéma. Je vous en dis plus dans quelques minutes. Avant ça, petite musique sympathique ce matin avec Madonna à 6h47 sur votre radio ici Lorraine. Excellent réveil. 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

0: Excellent réveil avec votre radio ici Lorraine. Pour accompagner votre début de journée, j'ai des infos pratiques, locales, utiles et sympas. Ou que vous soyez à Enzel ce matin, c'est votre plus d'ici matin Lorraine. Et également à Oudemont, puisque ce sont les derniers jours. Si vous êtes fan de cinéma, vous avez rendez-vous à Oudemont pour l'exposition Le cinéma, c'est quoi? C'est présenté dans le hall de la mairie. Cette exposition vous invite à passer de l'autre côté de l'écran pour explorer les coulisses du 7e art, de l'histoire du cinéma aux techniques de tournage, en passant par les effets spéciaux et les nombreux métiers qui donnent vie au film. Vous pourrez percer les secrets de cet univers fascinant. C'est une parenthèse culturelle et ludique à découvrir jusqu'à ce soir aux horaires d'ouverture de la mairie de Oudemont. L'entrée est libre et gratuite.
1: Au marché, tu peux tout trouver.
0: Aujourd'hui, rendez-vous à Enzel pour un marché itinérant placé sous le signe de la découverte et de la convivialité. C'est dans le cadre des mardis des Vosges, côté sud-ouest. C'est de 17h à 19h30 à Clairet, au musée La Résidence, avec des producteurs locaux, des artisans et des créateurs qui vous donnent rendez-vous pour partager leur savoir-faire et vous faire découvrir les richesses du territoire. L'après-midi sera également rythmé par un concert et une scène ouverte pour un moment festif à vivre en famille ou entre amis. C'est l'occasion aussi de pousser les portes du musée et d'explorer l'histoire du verre, du fer, du bois et de la résistance. C'est une sortie qui mêle patrimoine, culture et gourmandise avec un accès libre et gratuit. Donc rendez-vous à Enzel aujourd'hui. Il vous reste donc 4 chances de vous inscrire pour emporter les toutes dernières places pour aller voir Katy Perry au Zénith de Nancy le 12 juillet prochain. Ne perdez plus de temps, appelez-nous dès maintenant pour vous inscrire au 03 83 36 20. C'est peut-être vous qu'on appellera dimanche si vous êtes là ou le grand gagnant des places pour aller voir Katy Perry au Zénith. Et comme vous ne repartez pas les mains vides sur votre radio ici Lorraine, on vous offre un tote bag ici Lorraine. Et il n'y a rien que pour vous, il vous attend. 03 83 36 20. En attendant vos appels, Emmanuel Moir avec Beau Malheur, excellent réveil. 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

0: Emmanuel Moir avec Beau Malheur sur votre radio, ici Lorraine. On prend la direction de l'Ouest Vosgien, nous sommes aux portes de la Haute-Marne. Nous sommes à Élienville avec Christelle qui est avec nous. Bonjour Christelle.
1: Bonjour Maxime, bonjour ici Lorraine.
0: Christelle, ça vous inscrit ce petit coup de fil matinal pour les places pour Katy Perry. Le résultat, c'est dimanche avec Carole Micou.
1: Oui.
0: Et en tout cas, ce matin, vous remportez votre tote bag ici, Lorraine, Christelle. Félicitations.
1: Wow. Ben, merci à vous.
0: Vous arrivez à garder la fraîcheur chez vous ce matin à Élienville?
1: Alors écoutez, on a déjà presque... attendez, j'ai regardé mon thermomètre.
0: Allez-y, Christelle.
1: Non, allez, on a 22, 23 degrés là.
0: Chez vous?
1: Mais bon. Oui, à l'intérieur, oui, dans ma maison, hein. J'ai de la chance. Hein.
0: Mais comment vous avez fait pour garder cette fraîcheur, Christelle?
1: Les vieilles maisons.
0: Ouais. Elle est en pierre, la maison, non?
1: Oui, bah oui, ouais. Ouais.
0: Donc forcément,
1: on a de la chance.
0: Et donc
1: bon,
0: forcément, ça garde la chaleur.
1: Ouais.
0: Qu'est-ce que vous avez prévu de faire aujourd'hui, Christelle, avec ces fortes chaleurs? Vous restez chez vous?
1: Je vais aller à mon travail, déjà.
0: D'accord.
1: Et puis, là, je suis en train de me préparer. Et vous savez que c'est la deuxième fois que je passe à l'antenne. Je suis passée il y a 15 jours pour le vélo électrique.
0: Ah oui, je m'en rappelle très bien de vous, parce que j'ai été chez mes parents récemment. Et puis, je suis passée à côté d'Élienville et j'ai pensé à vous. Et je me suis dit, c'est dommage, elle a raté le vélo électrique, sinon je serais venue, je l'aurais apporté moi-même.
1: Alors là, j'aurais valu le coup.
0: On peut faire pareil pour le tote bag. Oui. Hein. J'y vais dans deux semaines normalement.
1: Bon, allez, pas de soucis, j'ai pris rendez-vous.
0: Et ben voilà, je vous l'apporte moi-même. Ouais. Puis comme ça, vous.
1: Oui.
0: On se boit un petit coup comme ça, Christelle.
1: J'espère qu'il prend encore. Enfin, pas aussi chaud, mais.
0: Normalement, le retour des températures un petit peu plus fraîches, enfin, quand je dis fraîches, qui devrait passer en dessous des 30 degrés, c'est prévu pour lundi prochain.
1: Ah, ouf. Bon, après, il y a pire, faut relativiser.
0: Exactement. Quelle est la radio de Katy Perry, ouais. Christelle?
1: Ici Lorraine.
0: La radio de tous les Lorrains. Belle journée aux portes de la Haute-Marne, Christelle. Et dans un instant, c'est votre journal de 7h.
2: 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Nathalie Million.
3: 64 ans, c'est l'âge légal de départ en retraite en France. Mais peut-on partir avant? Qui peut bénéficier d'un départ anticipé? Vous avez commencé à travailler très jeune, vous exercez un métier pénible, vous avez connu des périodes de maladie, d'invalidité, vous êtes handicapé, vous approchez de la retraite et vous vous demandez si vous pouvez partir avant. La retraite avant l'âge légal, on en parle ce mardi avec Catherine Gelser de la CARSAP Nord-Est.
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0: Surtout aujourd'hui, restez chez vous aux heures les plus chaudes, à savoir entre 11h et 19h. À partir de 11h, on vous sert une part de notre quiche des champions présentée par Jérôme Prodhomme avec deux équipes de Jean Ménil qui s'affrontent autour de questions amusantes, locales et musicales. Voici un petit extrait de ce que vous pourrez entendre.
5: Qu'est-il arrivé à un homme qui faisait de la planche à voile dans la baie de San Francisco le 24 mars dernier? Il lui arrivait un truc pas commun. Alors, à votre avis, vous pouvez me faire des propositions. Qu'est-ce qui peut arriver à un type qui est dans la baie de San Francisco qui fait de la planche à voile, à votre avis? Ah, Sandra me fait
6: un signe. Des requins, non?
5: Alors, c'est pas exactement cet animal-là, mais il y a un rapport, oui. C'est un poisson, enfin, c'est un truc dans l'eau. Qu'est-ce qui peut lui être arrivé?
7: C'est pas un requin?
6: Un dauphin?

0: Alors, dauphin, oui, peut-être un dauphin.
1: Un dauphin, non plus, merci.
0: Manger sa plonge.
1: Alors, attendez, Nadia, vous nous faites une... Là, c'est intéressant, là, on est dans le scénario. S'il y a des gars qui bossent à Netflix, qui sont en vacances à Jean-Ménil, donc elle nous propose un dauphin qui aurait niaqué la planche du gars.
0: Oui, pourquoi pas.
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2: 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Vos informations de ce mardi 23 juin avec Mathieu Barbier et à la une, l'adaptation difficile des élèves lorrains et de leurs profs à la canicule.
4: Il fait tellement chaud dans certaines classes que des établissements sont fermés depuis hier. Plusieurs dizaines dans Meurthe-et-Moselle, un dans les Vosges, plus de 200 restent ouverts mais mettent en place des aménagements d'horaires. Mais est-ce la solution de limiter les heures de cours? Alexandre Poiré est enseignant, il était en déplacement hier à Nancy pour assister à une réunion sur le bac. Il nous a donné son avis.
5: Je pense que c'est pas la bonne solution, on n'envoie pas les bons signaux. Nous, on se bat pour avoir des jeunes qui ont envie de travailler. Ça, c'est un peu le nerf de la guerre. Si maintenant, à la moindre difficulté, c'est on reste à la maison parce qu'ils attendent que ça, les intempéries l'hiver. Maintenant, ça va être les intempéries l'été. À nous de prendre des ventilos, je veux dire, on parle toujours d'investissement. Alors c'est vrai, c'est difficile d'investir pour nos pouvoirs publics parce que on n'a pas les moyens. Mais je veux dire, mettre des petites ailettes devant les fenêtres, mettre des storbanes, etc. On a des cours qui sont en macadam, donc forcément, c'est noir, ça reflète la chaleur. Quand on revient de la cantine, etc., on marche devant le bâtiment, mais on sent cette chaleur, c'est infernal. Mais ça, c'est structurel. Il faudra des années, des décennies. Mais en attendant, on a des solutions, je pense, nettement moins onéreuses, quoi.
4: Et la liste des établissements scolaires fermés en Lorraine risque-t-elle de s'allonger ces prochaines heures? Comment peut-on, 23 ans après la canicule de 2003 que personne n'a oublié, avoir encore des salles de classe où il fait 35 degrés? Ces questions, nous les poserons à notre invité. À 8h moins le quart, le recteur de l'Académie Nancy-Metz, Pierre-François Mourier, sera notre invité en direct.
2: Pour préserver la santé des écoliers, le maire de Nancy propose jusqu'à la fin de la semaine une solution inédite.
4: Oui, celle de délocaliser les cours et les organiser dans des lieux rafraîchis. Mathieu Klein met à disposition par exemple la MJC Pichon, le conservatoire ou encore la médiathèque. Alors, quelles écoles et quelles classes concernées? Ce sont en fait les directeurs et directrices des 44 écoles publiques de la ville qui vont le décider. Cette mesure court jusqu'à la fin de la semaine. Le maire de Dombasle-sur-Meurthe, entre Nancy et Lunéville, décide lui de prolonger jusqu'à la fin de la semaine la fermeture de ses écoles les après-midi. Seule une école maternelle reste ouverte. Un service minimum d'accueil est assuré pour les enfants dont les parents travaillent en journée.
2: Cette canicule durable, intense et brutale est aussi un calvaire pour celles et ceux qui vivent dans une bouilloire thermique.
4: Oui, c'est notamment le cas dans les immeubles. Plus vous montez dans les étages, plus il fait chaud. Et quand vous n'avez pas la chance d'avoir de clim, voire de ventilateur, les nuits deviennent infernales, surtout en ce moment. Illustration avec le témoignage de Marie-Noël. Elle habite au 14e étage de la tour Joffre à Nancy. Et dans son salon, le thermomètre dépasse les 30 degrés.
6: J'ouvre tout la nuit et donc il y a beaucoup de bruit, mais je commence à m'adapter, je trouve, finalement. Le corps commence à s'adapter. Donc là, j'ai fait une lessive ce matin et j'ai remarqué qu'en mettant l'étendoir dans le salon, la température avait baissé de 1 degré. J'ai acheté une tour, mais bon, c'est pas, ça va, mais bon, c'est pas non plus...
7: C'est pas top. Ça dépanne,
6: oui. Ça dépanne, oui. Quand je lis, et puis ce qui est le plus pénible, c'est d'être dans le noir, quoi, toute la journée. Je suis fatiguée, et puis là, je vais partir dans la Meuse une semaine, parce que, voilà, je peux plus, là.
4: Et cette chaleur étouffante va nous accompagner jusqu'à la fin de la semaine. Jamais notre pays n'aura connu une vigilance rouge étendue sur 54 départements, à 5 de plus qu'hier. 35 restent en orange, c'est le cas de nos 4 territoires lorrains. Des records de chaleur ont été explosés hier partout dans le pays et devraient de nouveau être battus aujourd'hui. Il n'a tout simplement jamais fait aussi chaud au mois de juin depuis les premiers relevés il y a près d'un siècle. Cette canicule a des conséquences aussi sur la productivité de notre pays. Difficile de travailler dehors en journée. Dans les Vosges, par exemple, les employés du BTP sont autorisés par la préfecture à travailler à partir de 5h du matin. Une dérogation qui court jusqu'à dimanche. Cette canicule fait par ailleurs exploser la fréquentation de nos piscines et des plans d'eau surveillés. Illustration au cœur du pays de Colombey et du sud toulois, sur la base de loisirs de Favière, où s'est rendu Lou Attard.
7: Virginie et sa fille ont fait 45 minutes de route depuis Nancy pour profiter de la fraîcheur du lac de Favière.
8: On a connu le lac à Messin, la Madine, mais c'est la première fois avec elle qu'on vient ici.
7: Donc là, vous êtes en mode surveillance, vous êtes debout.
8: Ah oui.
7: Vous la lâchez pas des yeux ?
8: Non, jamais, jamais, jamais.
7: Lana, 7 ans, est bien occupée au bord de l'eau.
9: Je suis en train de faire une piscine. On l'a refait pour qu'elle soit plus grande.
7: Et ça te fait du bien un peu d'avoir les pieds dans l'eau ?
9: Oui.
7: Sa mère n'est pas la seule à la surveiller. Thaïs, maître nageuse, veille sur la zone de baignade de 12h30 à 18h.
10: Il y a de gros risques de noyade, forcément, surtout pour les enfants, parce que des fois, les parents ils viennent et ils se disent, vu qu'on est là, on ne va pas les surveiller. Et aussi, surtout au niveau des insolations, il faut vraiment penser à se protéger du soleil, à boire beaucoup d'eau. Et...
7: Devant le plan d'eau, sur les tables de pique-nique, les arbres offrent un peu d'ombre pour le déjeuner.
11: On avait quand même des petits légumes frais, comme tomates, concombres.
7: Françoise, 65 ans, sent qu'elle respire mieux ici. Elle est venue de Vittel avec son fils et sa belle-fille.
11: C'est bien agréable, il y a un grand espace, des endroits ombrageux, assez important, surtout par les chaleurs qu'on vit les jours-ci.
7: Un îlot de fraîcheur dont profite une majorité d'habitants du Grand Nancy, du Toulois et des Vosges.
4: Et ne vous aventurez surtout pas dans des cours d'eau où la baignade est interdite en France depuis samedi soir. La sécurité civile a recensé une vingtaine de noyades et parmi eux, bon nombre d'adolescents.
2: L'actualité ce matin, c'est aussi le maire d'Épinal qui dépose plainte contre une entreprise du secteur.
4: Oui, prise en flagrant délit le week-end dernier de déposer des déchets devant le terrain d'accueil de gens du voyage à Razimont. Plusieurs mètres cubes que la société a retiré après le passage de la police. Le groupe de presse Ebra, qui possède notamment l'Est Républicain et Vosges Matin, annonce un plan massif de départ volontaire avec la suppression de 400 postes. C'est plus de 10% des effectifs du groupe. Les principaux services concernés sont la rédaction, mais aussi l'imprimerie et l'administration. Une saignée justifiée par la baisse des ventes, assure la direction. L'actualité, c'est aussi la publication très attendue hier du rapport d'inspection dans l'affaire Liana. Trois semaines après la mort de cette collégienne, l'inspection générale de la justice et de la gendarmerie viennent de remettre un rapport de 46 pages au Premier ministre. Il se résume en une phrase. L'urgence de ce dossier n'a pas été prise en compte. Les premières sanctions viennent d'ailleurs de tomber contre une magistrate et deux gendarmes.
2: C'est dans ce contexte compliqué où les magistrats sont parfois pointés du doigt que le tribunal judiciaire de Nancy a organisé hier une réunion publique.
4: Oui, pour répondre aux questions sur le traitement judiciaire des violences faites aux mineurs, une centaine de personnes y ont assisté. Parmi elles, une ancienne. Elle travaille dans la protection de l'enfance. Elle préfère rester anonyme, mais elle regrette que les enfants victimes de violences ne soient pas forcément suffisamment accompagnés, notamment psychologiquement, et ils deviennent de potentiels agresseurs. Écoutez ce témoignage.
12: Moi, j'ai travaillé en foyer. Il y a beaucoup d'enfants qui sont maltraités sexuellement dans leur famille d'accueil. Une fois placés, il arrive aussi d'autres soucis, parce qu'on les protège du milieu familial, mais il arrive d'autres choses dans les foyers. Et ça, je pense que le gouvernement n'en prend pas assez compte. Et même au niveau des agresseurs et des agressés, je trouve qu'il n'y a pas assez de suivi psy, parce qu'un enfant qui a été agressé peut vivre très mal, peut se scarifier, faire des tentatives de suicide par la suite, tout comme à l'inverse, devenir aussi abuseur par la suite, s'il n'a pas eu le suivi nécessaire. Au niveau de mon travail, ce qu'on constate, c'est qu'il y a de plus en plus d'enfants agresseurs jeunes à 12 ans, 13 ans, 14 ans, ils abusent des plus petits parce que eux-mêmes, voilà, ont été abusés. Et ça se passe de plus en plus jeune.
4: Et parmi la centaine de personnes qui ont assisté à cette réunion, il y avait notamment des mères de famille ou des victimes de violences, des témoignages bouleversants, notamment celui de cette maman séparée de son conjoint violent. Elle le soupçonne de violence et d'abus sexuels sur son enfant, mais il est pourtant toujours autorisé à le garder. Vous l'entendrez à 8h30, grâce à Marie Roussel. On termine avec ce mot de foot pour vous dire que les Bleus se sont qualifiés cette nuit pour les 16e de finale de la Coupe du Monde, après avoir battu l'Irak 3-0 avec un doublé d'Mbappé.
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2: Vous pouvez humidifier légèrement votre peau avec ces fortes chaleurs attendues aujourd'hui. On est toujours en orange canicule avec des températures au-dessus des 25 degrés dans une petite heure. Et cet après-midi, elle devra atteindre entre 30 et 37 degrés avec les maximales dans le Toulois. Si vous avez envie de vous rafraîchir, vous pouvez aller vous promener par exemple autour du lac de Gérardmer. Il y a de l'ombre et puis en plus, il y a des pédalos. Ça pourrait vous rafraîchir si vous voulez un petit peu faire trempette. Et si vous êtes au volant ce matin, tout va bien sur nos routes et autoroutes de Meurthe-et-Moselle et dans les Vosges. A31, le trafic est fluide. A33, pareil. A330, idem. Et sur la Nationale 4, tout va bien. Un problème, une difficulté pour circuler, vous n'hésitez pas à nous appeler au 03 83 36 20. 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
2: Pour accompagner votre petit déjeuner, ça va vous faire siffloter autour du café. Les frérots de la Vega avec Sweet Darling à 7h10. Excellent réveil avec Ici Lorraine.

0: Sweet Darling, les frérots de la Vega à 7h13.
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0: Un peu les frérots de la radio, Mathieu Barbier. Bonjour, ouais. Les Lorraines et les Laurent. J'espère que vous allez bien. Avec de fortes chaleurs attendues cet après-midi en Lorraine et même déjà ce matin. Pensez à aérer, vous avez jusqu'à 8h30 pour le faire. Et ce matin, vous qui nous écoutez ou qui nous regardez, on vous offre des places pour aller voir Orelsan au Zénith de Nancy.
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0: Dans le cadre du Nancy Open Air, le concert aura lieu ce samedi. Venez tenter votre chance à 7h25 dans notre quiche aux chansons. Et c'est une actu qui va faire parler. Et David aussi, il ne l'a pas manqué, Mathieu.
4: Oui, on va parler évidemment de la canicule et de la différence de certains métiers. Est-ce qu'on a des tenues? Et quand on est CRS, c'est plus compliqué à travailler que quand on est employé de mairie. On va en parler avec David.
0: Je crois que vous m'avez regardé bizarrement.
4: Pas du tout.
0: Parce qu'on a à peu près la même tenue ce matin, donc tout va bien.
4: Mais c'est pas fait exprès.
0: C'est pas faux. C'est dans un instant.
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4: Vous êtes peut-être ce matin en train de regarder à l'intérieur de votre penderie et vous dire « Quelle tenue puis-je mettre aujourd'hui pour aller travailler ?» C'est vrai que c'est un enjeu majeur hein, avec cette canicule et tout dépend du métier que l'on fait, David Oussiou.
7: Et tout est dans le possible selon votre métier, parce que comme pour le logement que nous habitons, il n'y a pas d'égalité face à la canicule jusqu'à votre tenue. Donc, si vous êtes derrière un bureau climatisé, c'est nettement plus facile. Si vous avez droit à la chemise ouverte, aux Bermudas, c'est pas la même canicule. Et si la clim du boulot flanche, la loi vous donne même le droit de demander le télétravail depuis l'an dernier. Si vous êtes au contact du public, vous devez rester présentable même à 40 degrés parce que l'image de l'entreprise, elle ne prend pas de vacances. Si vous êtes sur un chantier, dans un champ, en uniforme de sécurité, là, casque, manches longues, pantalons, chaussures fermées, c'est une obligation, la loi le dit même noir sur blanc. Mais depuis l'an dernier, la chaleur est officiellement classée comme un risque professionnel, au même rang que le bruit ou les produits chimiques. Un employeur qui ne protège pas un salarié exposé risque jusqu'à 10 000 euros d'amende, 30 000 en cas de récidive et même de la prison à la clé. Enfin, le plus savoureux dans tout ça, ceux qui ce matin sont en train de préparer leur costume, leur cravate pour aller travailler, ne peuvent pas compter sur les députés pour avoir pitié d'eux. Parce que voilà une profession, c'est peut-être la seule en France qui a durci son propre code vestimentaire alors que les canicules s'enchaînaient. En 2022, Éric Ciotti, qui était député LR, voulait carrément rendre la cravate obligatoire. Il n'a obtenu que la moitié de sa victoire, la veste, oui, la veste. Aujourd'hui, en 2026, est obligatoire pour les hommes à l'Assemblée. Au moins une chose est sûre, si la canicule s'aggrave, on sait qui changera de tenue en dernier.
4: Et la canicule va s'aggraver aujourd'hui avec des températures encore en hausse en Lorraine comme ailleurs malheureusement.
0: Ici, ça marche dans un instant, Mathieu Barbier avec un ancien qui va se lancer dans un défi début juillet.
4: Vous pouvez parcourir 700 km en marchant pour faire tomber les clichés sur les maladies psychiatriques.
0: C'est juste après Queen avec Don't Stop Me Now.

0: Don't Stop Me Now de Queen sur votre radio, ici Lorraine. Si ça marche, chaque jour sur votre radio, on vous présente les belles initiatives qui font rayonner notre région.
1: Et on va partir à la rencontre de Baptiste Lemerer. Il est atteint de troubles mentaux. Il a même dû quitter son précédent travail à cause de ses soucis, mais il a fait une reconversion. Et au moment d'entamer cette nouvelle vie, il tenait à réaliser un défi, celui de parcourir 700 km à la marche pour faire tomber les clichés sur les maladies psychiatriques. Il s'élancera début juillet. Rencontre avec Johan Gant.
2: Ce projet, c'est une page qui se tourne et une autre qui s'ouvre pour Baptiste Lemerer.
3: C'est une cassure entre un licenciement pour inaptitude, une période de chômage pas facile et une reprise d'études pour enfin faire quelque chose qui va me faire avancer. C'est une histoire de vie en un mois qui va se dérouler.
2: En septembre, il débute ses études d'infirmier à Nancy. C'est donc le bon moment pour lui. Son parcours se fera entre deux lieux importants de sa vie.
3: Je pars de Trébeurden, donc une ville dans les Côtes d'Armor à côté de Lannion, où j'ai passé quasiment toutes mes vacances d'été chez mes grands-parents qui avaient une maison là-haut où on se retrouvait avec les cousins, etc. 700 km plus loin à peu près, je rejoindrais Lorient où j'allais de temps en temps enfant et j'ai rencontré mon épouse.
2: Avec un objectif principal, partager et échanger.
3: Je pars avec mon sac à dos, quelques vêtements, un duvet, tout. Le but c'est de rencontrer des gens, de discuter de plein de choses, de la santé mentale entre autres, de fil en aiguille, pouvoir trouver de logement et puis dormir chez les gens, et puis squatter, faire vraiment le plus possible de rencontres.
2: 700 km en un mois, c'est un peu moins de 25 km par jour. Baptiste s'est un peu préparé.
3: J'ai pris le train de Nancy pour aller jusqu'au Pont-à-Mousson. J'ai pris la voie bleue pour rentrer. Je vous cache pas que pendant quelques jours, ça a été quand même assez compliqué. J'ai découvert des muscles qui étaient jusque-là inconnus. J'irai pas plus loin que mes limites. Le but, c'est quand même, je rentre le 1er septembre, je rentre à l'école, c'est pas d'y aller sans, avec une jambe de moins.
2: Faire cette marche, c'est aussi un vrai défi personnel.
3: À la fois, c'est grisant, mais à la fois, c'est pour moi terrifiant, parce que déjà, si le but, c'est de rencontrer du monde, c'est d'aller parler à des personnes et tout, moi, déjà, ça me terrorise de parler à quelqu'un. Ça me terrorise d'être seul. Enfin, c'est deux sentiments très ambivalents, mais à côté de ça, je veux réussir, donc je pense que c'est vraiment le plus gros moment de ma vie hors femme et enfant. Pour moi, c'est l'accomplissement d'une vie marquée par les troubles psychiatriques et d'avoir rencontré durant les deux dernières années des personnes qui ont changé ma vie.
2: Ces personnes sont celles du CPN de Nancy, sa psychiatre, sa psychologue, une médiatrice, des gens qui ont cru en moi plus que je pouvais croire en moi, conclut Baptiste Lemerer.
1: Et pour l'aider dans ce défi, une cagnotte est en ligne. Le lien est à retrouver sur votre site ici.fr.
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0: Le Nancy Open Air a démarré et Aurel San va se produire sur la scène du Zénith de Nancy ce samedi. Vous souhaitez aller le voir avec la personne de votre choix. Venez tenter votre chance dans notre quiche aux chansons que nous avons cuisiné avec le chanteur Yannick. Que toutes celles qui sont dans la vague lèvent le doigt. Ces soirées-là, écoutez bien l'extrait.

0: c'est pas très compliqué, notre réalisateur, mais j'ai quand même
1: faire des propositions, si ça vous dérange pas, parce que c'est un jeu.
0: Enchaîne.
1: Alors, est-ce que c'était bien plus que signe de que Balboa?
0: Non.
1: Que Barracuda? Ou que Travolta?
0: Voilà.
1: Vous avez la réponse, vous nous appelez dès maintenant au 03 83 36 20 20 et c'est vous qui irez voir Aurel San ce samedi au Zénith de Nancy. Alors, est-ce que c'était Balboa, Travolta ou Barracuda? Vous nous appelez.
0: Un indice, il a joué dans Grease.
1: Ah bon?
0: Oui.
1: Mr. T?
2: C'est pas lui.
1: Mr. T, il a joué dans Grease?
2: Non, c'est pas
1: incroyable.
2: Mr. T,
1: je l'imagine vachement avec Sandy. Il y a beaucoup de gens dans le studio. Long is the road. Jean-Jacques Goldman, en attendant, on vous appelle.

0: La route est longue, mais on l'a fait ensemble. Et surtout avec Jean-Jacques Goldman et avec notre Quichot chanson qui vous permet de remporter des places pour aller voir Aurel San. C'est dans un instant.
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0: Qui vous permet de remporter des places pour aller voir Aurel San ce samedi dans le cadre du Nancy Open Air. Nous sommes à Jeuf avec Mélanie qui tente sa chance. Bonjour Mélanie.
5: Bonjour Maxime.
0: Mélanie, on a cuisiné une petite quiche avec Yannick qui nous a mis dans ces soirées-là.
5: Oui, c'était
0: les, paroles. C'était Balboa, Barracuda ou Travolta?
5: Travolta, bien évidemment.
0: On vérifie Mélanie.

0: Vous remportez vos places pour aller voir Aurel San. Félicitations.
1: Bah, merci beaucoup Maxime, franchement je suis ravie donc de participer encore une fois cette fois-ci au Nancy Open Air, donc du coup voilà, dans un autre cas que celui du week-end métal, mais c'est très bien, avec Aurel San aussi.
0: Pensez à la crème solaire et aux bouteilles d'eau, hein.
1: Oui, et oui en effet.
0: Merci en tout cas d'avoir été avec nous. Quelle est la radio du Nancy Open Air?
1: Ici Lorraine.
0: La radio de tous les Lorrains. Belle journée à Jeuf.
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0: L'info d'ICI dans moins de minutes avec vous, Mathieu Barbier.
3: Ouais, difficile de faire court quand il fait 35 degrés dans les salles de classe. Et pour cette raison, plusieurs dizaines d'établissements sont fermés en Meurthe-et-Moselle. Aujourd'hui, un seul dans les Vosges. D'autres adaptent leurs horaires.
0: Aude Razo pour le 90 secondes à 7h30.
4: Un scénario rocambolesque, mais c'est fait. L'équipe de France valide son ticket pour les 16e de finale du Mondial de foot. Victoire 3-0 contre l'Irak. Et image incroyable, le stade évacué à la mi-temps. Le match interrompu pendant plus de 2 heures à cause d'un orage. Il s'est fini vers 3h du matin. Kylian Mbappé, encore auteur d'un doublé, fêtait sa 100e sélection en équipe de France. Doublé aussi pour Lionel Messi contre l'Autriche. L'Argentin est désormais le seul meilleur buteur de l'histoire du Mondial. Météo France prévient, de nouveaux records de chaleur seront battus très probablement aujourd'hui. Et attention aux baignades dans les zones non surveillées. La ministre des Sports, Marina Ferrari, recense une 20aine de décès par noyade depuis le début du week-end. 54 départements et plus de 38 millions de Français seront concernés ce midi par une alerte rouge à la canicule. À Carpentras, les deux garçons retrouvés morts dans une voiture s'étaient enfermés eux-mêmes dans le véhicule, selon le parquet. Ils avaient 2 et 4 ans et la piste de la canicule est bien privilégiée. Les premières sanctions sont tombées dans l'affaire Liana. Deux gendarmes de Condon dans le Gers sont mutés d'office avec retrait des fonctions de police judiciaire. Et à Auch, un substitut du procureur se voit retirer ses fonctions d'enquête. Les obsèques d'Éric Roy, l'entraîneur du Stade Brestois, seront célébrées cet après-midi à Nice. Et le groupe Ultra Brestois 1990 met en vente un t-shirt à son effigie. Les bénéfices seront reversés à une association dont il était le parrain.
3: Merci Aude Razon, on vous retrouve tout à l'heure à 8h30. Cette canicule historique dont vous parliez a des conséquences dans les établissements scolaires. Plus de 1300 écoles, collèges et lycées sont fermés depuis hier en France, dont plusieurs dizaines en Meurthe-et-Moselle. Reportage à Nancy, signé Lou Attard.
5: Quand Nathan sort de cours à 11h, il fait déjà 31 degrés sur le parvis de son collège. Il est en 6e à Georges de la Tour, dans l'ouest de Nancy.
6: Là, on avait anglais juste avant et on est allé dehors parce que dans la salle d'anglais, il faisait 35 degrés.
5: Ses cours de l'après-midi sont annulés.
6: Normalement, on a sciences, on a français, maths, histoire et moi j'ai la section foot.
5: Mais il a un programme bien chargé.
6: Moi, alors là, je prends une glace et après, je sors dehors. Aussi, je prends ma douche. Ah, je prends plein de douches.
5: Salia et Marie, aussi collégiennes à Georges de la Tour, essaient de trouver un endroit frais pour passer le reste de la journée.
7: Je pense que je vais aller un peu au magasin, notamment avec ma copine.
8: Parce que c'est mieux de rester là-bas, parce qu'il fait plus frais.
5: Elles ont leurs petites astuces pour supporter la chaleur pendant les classes.
8: Prendre des éventails ou des brumisateurs avec de l'eau dedans.
5: Parce qu'il n'y a pas de ventilateur, j'imagine.
7: Y en a, mais il y en a peut-être une dans la classe, mais ça ne rafraîchit pas toute la classe. Et il y a des salles où il n'y en a pas du tout.
5: Le ventilo, il est tout devant.
7: Ou tout derrière, et si on est sur les côtés, on se rafraîchit pas du tout.
5: Du côté des professeurs, même combat.
9: J'ai eu un cadeau de mes enfants à la fête des mères d'un ventilateur.
5: Myriam enseigne à Nancy.
9: Qui est portatif et qui se porte autour du cou.
5: Donc vous avez un éventail, vous avez aussi un brumisateur avec un...
9: Brumisateur, exactement, vous voyez mon sac, il est équipé, voilà. C'est difficile, très difficile de maintenir leur attention, de faire aussi des travaux de groupe. Moi je suis sur des matières où il y a aussi le poste informatique, donc ça fait de la chaleur, ça demande une énergie. Aux formateurs, hein. À 40 degrés ou qu'il fasse moins 20, on a des élèves devant nous. Hein. Moi, je sais qu'avec la chaleur, j'ai des soucis au niveau des jambes, de la circulation.
5: C'était au chef d'établissement de décider l'aménagement des cours. La majorité a choisi de les maintenir uniquement le matin, aux heures les plus clémentes.
9: Alors, c'est une bonne chose sur le moment. Maintenant, en tant que formateur avec un programme à dispenser, il faut absolument réussir à récupérer ces heures-là pour avancer dans les programmes.
5: Ces changements d'emploi du temps sont pour l'instant prévus jusqu'à jeudi.
3: Et vous, en tant que parent, vous qui nous écoutez ce matin, vos enfants vont aller à l'école aujourd'hui, êtes-vous favorable à ce que l'État mette en place un plan massif pour installer des climatiseurs dans les salles de classe? C'est vrai que 23 ans après la canicule de 2003, que personne n'a oublié, on se demande encore comment il est possible qu'il n'y ait pas des salles réfrigérées, ou en tout cas plus fraîches, dans les établissements scolaires. Ça veut dire qu'on n'a pas retenu les leçons du passé, mais une clim, c'est pas spécialement écolo. Alors vous qui nous écoutez ce matin, en tant que parent, vous préparez vos enfants pour aller en cours. Est-ce que vous êtes favorable à ce qu'on installe des clims partout dans nos milliers d'établissements scolaires? Est-ce la solution? Vous nous donnez votre avis au 03 83 36 20 20. Puis n'hésitez pas à nous passer un coup de fil pour nous dire comment ça se passe pour la journée de vos enfants à l'école, qui nous racontent un peu comment ça se passe pour eux avec cette chaleur accablante.
0: Dans moins d'une demi-heure, Mathieu Barabé, à l'une du journal de 8h.
3: Nous reviendrons sur la reprise de l'entraînement des joueurs de l'AS Nancy-Lorraine. C'était hier en Forêt de Haye, sous évidemment cette canicule.
0: Alors, on va revenir évidemment sur cette canicule avec des températures au-dessus des 25 degrés attendues dans une petite heure. Et pour cet après-midi, elles devraient être comprises entre 30 et 37 degrés avec les maximales dans le Toulois. Ce matin, chez Marie-Claude à Remilly, 21 degrés. Et ce matin, chez Sylvie à Ban-sur-Meurthe, elle a un peu de fraîcheur, Sylvie, elle a de la chance. 19,6 degrés. Dites-nous vous aussi les températures que vous avez près de chez vous sur les réseaux sociaux d'ici Lorraine. Et pour celles et ceux qui nous écoutent dans la voiture, ce matin, on va regarder un petit coup d'œil du côté des routes. C'est les ralentissements habituels. National 4, toujours cette zone de travaux qui vous ralentit dans le Lunévillois pour vous rendre à Nancy. Ça coince légèrement dans le secteur de l'échangeur de Fléville. Et c'est dans le secteur de Froid où aussi vous êtes ralenti sur l'A31. Dans le sens Metz vers Nancy. 03 83 36 20 20. 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
0: Et d'ailleurs, n'hésitez pas à consulter la page Facebook de notre partenaire InfoRadar 54 pour accompagner votre petit déjeuner ou votre trajet en voiture, vous qui partez au travail avec ces chaleurs attendues. C'est Eli Medeiros et Bailar Calypso.

0: Ada Calypso, Deli Medero sur votre radio. Ici Lorraine à 8h-20.
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0: Bonjour la Lorraine, j'espère que tout va bien, que vous n'avez pas trop chaud chez vous. Pensez à aérer, vous avez jusqu'à 9h pour le faire. Après, les températures vont passer la barre des 25 degrés. Pour accompagner votre petit déjeuner, si vous aimez le sport et les belles histoires, ce sport, qui est mon préféré, est spectaculaire, parle une langue secrète. Pour comprendre les mystères des terrains, déchiffrer les expressions imagées et surprenantes, préparez-vous à décoder le langage de la balle orange avec Laurent Piloni.
3: Vous aimez le basket, mais son lexique vous semble parfois être un jeu de piste ou de langage. C'est normal. Ce sport qui nous vient tout droit des États-Unis est un véritable dictionnaire d'expressions, à la fois poétiques, guerrières et franchement insolites. Aujourd'hui, on traduit les codes secrets des parquets. Première énigme, la brique. Quand un joueur rate son tir qui heurte le panneau, l'arceau sans grâce, le commentateur peut dire « c'est une brique ». Une brique, oui. Un tir si dur, si lourd, qu'il semble avoir été lancé par un maçon au lieu d'un athlète. C'est le niveau zéro de la finesse. L'opposé de la brique, c'est le fameux swish. Ce bruit reconnaissable entre tous lorsque le ballon passe dans le filet sans même effleurer l'arceau. C'est la perfection, le son de la victoire. Mais il y a pire que la brique. Imaginez un joueur qui s'élance, concentré, lance son tir et ne touche absolument rien. Ni le panier, ni le panneau. C'est le terrible airball. Littéralement, la balle en l'air. Un raté si monumental que l'ego du tireur prend souvent un coup et que le public adverse ne se prive pas de le chanter. Notamment en Grèce ou encore en Espagne. Deuxième énigme, la zone et le temps. Au basket, tout est affaire de minutes. Surtout à la fin, les dernières minutes du match, quand tout se joue, on les appelle le money time, le temps de l'argent. C'est le moment où les joueurs sont payés pour performer sous pression. On ne plaisante plus, c'est l'heure des grands champions. C'est dans ce money time qu'il faut réussir le fameux buzzer beater, le tir marqué au moment où le buzzer, donc la sirène, retentit. Le coup de grâce, l'apothéose qui fait lever tout le public. Alors la prochaine fois que vous irez à Genveille pour encourager le Stuc Nancy Basket, vous saurez que vous n'entendrez pas seulement un jeu, mais aussi une histoire racontée par ces drôles de mots. Nous, on se donne rendez-vous pour la prochaine fois, histoire de décortiquer d'autres expressions. On parlera notamment des crêpes, des tomahawks ou encore des fameux traversins.
0: Il y a aussi les tomards que vous pourrez voir au Palais des Sports Genveille avec notamment Kevin Marcillon-Noléo.
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0: Dans un instant, dans Ici Matin Lorraine, nous recevons le recteur de l'Académie Nancy-Metz, Pierre-François Mourier, qui répondra aux questions de Mathieu Barbier juste après cette nouveauté Ici Lorraine. C'est Louane avec Chien.

0: Louane et Chien sur votre radio Ici Lorraine.
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0: La canicule continue de sévir en Lorraine, comme dans une grosse partie de la France. Comment l'éducation nationale s'adapte-t-elle à cette situation exceptionnelle? Question que nous posons à notre invité en direct, le recteur de l'Académie Nancy-Metz.
3: Pierre-François Mourier, bonjour. Bonjour. Merci d'être en direct avec nous.
4: Oui, bonjour.
3: Combien d'établissements scolaires sont fermés ce matin en Meurthe-et-Moselle et dans les Vosges?
4: Alors, les derniers chiffres que nous avons avant la compilation de ce matin, c'était 53 fermetures tout et pour tout pour l'académie, et puis un peu moins de 200, 189 aménagements. Ça peut concerner par exemple quelques fermetures l'après-midi, ou bien des élèves qui sont rassemblés dans des pièces plus clémentes du point de vue de la température.
3: Donc cette liste est susceptible d'évoluer ce matin, monsieur le recteur?
4: Ah ben oui, absolument, parce que là on était évidemment, comme vous le savez, dans l'anticipation, hein, le plan canicule, il est connu, maintenant on est dans l'adaptation continue, on essaie de faire du coup humain presque minute après minute en cellule de crise avec l'ensemble de mes collègues et collaborateurs.
3: Quelles consignes sont passées aux enseignants et directeurs et principaux notamment ?
4: Alors, l'ensemble des consignes de bon sens qui sont dans le plan, bien entendu, notamment en ce qui concerne l'hydratation, le fait qu'il faut essayer de trouver les salles les moins chaudes dès que possible, et puis, évidemment, un dialogue constant avec les directeurs académiques de chaque département, et puis avec le rectorat, notre cellule de crise. Je voudrais quand même, franchement, tirer un grand coup de chapeau à toutes les équipes, nos enseignantes et nos enseignants, d'abord, mais aussi les AESH, les AED, les assistants d'éducation, et puis l'ensemble des équipes du rectorat qui travaillent non-stop pour essayer de faire en sorte que tout se passe au mieux.
3: En Pierre-François Mourier, les personnels font un travail formidable dans des conditions compliquées, vous venez de le dire. Mais l'État, quelle est sa place? Il y a 23 ans, vous l'avez vécu, vous aussi, dans votre vie, cette canicule de 2003. On n'apprend pas qu'il peut y avoir des canicules, elles sont de plus en plus nombreuses. Alors comment se fait-il que notre région Lorraine, mais c'est pas la seule évidemment, hein, Pierre-François Mourier, on est encore des températures à 35 degrés dans les salles de classe. Pourquoi n'y a-t-il pas de ventilateur ou de clim?
4: Non seulement je m'en souviens très bien, mais en plus ma troisième fille venait de naître, donc le calcul de 2003, j'en ai un souvenir cuisant. Mmh. Alors on peut pas dire que rien n'a été fait, d'une part, parce
3: c'est que, pas ce que j'ai dit.
4: Beaucoup de nos établissements disposent maintenant de ventilateurs. On a fait des achats de climatisation lorsqu'on le pouvait, lorsque les budgets le permettaient, et surtout on dialogue constamment avec l'ensemble des collectivités qui sont responsables des bâtiments, que ça soit les communes, les départements pour les collèges ou évidemment la région pour les lycées. Et je peux vous assurer que les collectivités locales, elles ont fait des investissements. Simplement, prenons l'exemple d'un collège. Ben, on ne construit pas un collège en deux jours, ni avec 3 francs 6 sous. Un collège, c'est 10 à 15 millions d'euros. Par exemple, notre département met beaucoup d'argent, et les collèges sortent de terre, mais pas un par jour. C'est pas comme des petits pains.
3: Mais c'est pas 15 millions d'euros près d'une clim. On pourrait en installer quelques dizaines par établissement.
4: Oui, mais il y a des clims, notamment dans les établissements qui sont centres d'examen. On a même organisé une sorte de solidarité entre les chefs d'établissement, que je remercie beaucoup. Lorsque des climatisations étaient disponibles à un endroit, on peut les transporter à un autre endroit. Donc, les climatisations, il y en a. En revanche, tous les établissements ne sont pas climatisés. Ça, c'est un fait, tout simplement parce qu'il y a des raisons de coût derrière, et puis aussi des raisons, évidemment, de tension sur le réseau électrique qu'il faut aussi respecter.
3: Pierre-François Mourier, le maire de Nancy, Mathieu Klein, a annoncé hier une mesure exceptionnelle, celle de déplacer les cours des classes des 44 écoles publiques. Ce sont les directeurs et directrices qui feront la décision, il y a 44 écoles, dans des endroits rafraîchissants comme le conservatoire, la MJC Pichon. Vous saluez cette mesure ?
4: Ah ben évidemment, bon, on travaille main dans la main avec la commune de Nancy et avec le maire Mathieu Klein, qui est l'un des maires qui, je crois, apporte le plus grande attention à l'éducation des enfants de la ville. Donc je ne peux que saluer cette initiative. Il faut qu'on aide le maire, que je remercie d'avoir tout essayé pour faire en sorte que les choses se passent bien dans sa commune.
3: Alors, il y a les écoliers, mais il y a aussi les collégiens et les lycéens. C'est en ce moment même les oraux du bac jusqu'à demain, si je ne m'abuse. Pas de modification de calendrier avec cette chaleur?
4: Non, il n'y a pas de modification de calendrier pour l'instant, parce que ce qu'on veut vraiment éviter, ce sont des reports qui vont perdre nos élèves et qui risquent d'amener à des accidents industriels sur le baccalauréat. Donc tout sera fait pour ne pas faire de report. Tout est prévu d'ailleurs avec des centres de délestage. Lorsqu'il fait vraiment trop chaud dans certaines salles des lycées concernés. Évidemment, encore une fois, je vous parle ce matin à 7h50. Si les choses évoluent défavorablement, on sera amené à prendre de nouvelles mesures d'adaptation.
3: Et le brevet, c'est vendredi, monsieur le recteur. Pas d'annulation non plus, pas de report?
4: Non, à ce stade, non. Et le ministre s'est exprimé dessus assez clairement hier en disant que, comme vous venez de le dire, à ce stade, il n'y a pas de report. Nous verrons bien ce que le ministre, avec lequel on est en visioconférence chaque jour à peu près, nous dira ce soir et demain. Ce qui est sûr, c'est que tout sera fait pour que la sécurité des correcteurs et de nos élèves qui composent soit assurée.
3: En tout cas, il y a plusieurs centaines d'élèves qui, dans l'académie, voire milliers, n'ont pas cours en ce moment. Donc, ce soit aujourd'hui, peut-être même jusqu'à la fin de la semaine. La continuité pédagogique, elle se fait comment?
4: Alors, ça dépend de l'âge des enfants, bien entendu. Il y a beaucoup de cas où les maires ont pris des arrêtés qui ne sont pas vraiment des arrêtés de fermeture, mais de délocalisation dans des salles plus tempérées, voire climatisées. Et sinon, la continuité pédagogique, à partir du moment où les élèves sont en âge de pouvoir notamment avoir des connexions Internet et de faire du téléapprentissage, en quelque sorte, on met ça en œuvre, bien entendu. Mais il faut bien comprendre qu'on est en mode dégradé, c'est tout à fait évident. Simplement, n'oubliez pas que pour certains de nos élèves, l'école, tout aussi chaude qu'elle puisse être, est quand même moins chaude que certains appartements mal isolés.
3: C'est évident, nous le verrons notamment dans le journal de 8h à la Tour Joffre de Nancy, puisque plus on monte dans les étages, plus c'est compliqué à gérer. Monsieur le recteur, des témoignages recueillis par Océane Dupuis tout à l'heure. Merci beaucoup, Pierre-François Mourier, d'avoir été l'invité d'Ici Lorraine ce matin en direct. Vous êtes le recteur de l'Académie Nancy-Metz. Bonne journée à vous.
4: Bonne journée, au revoir.
0: Dans une minute, il sera 8h-5. Vous avez la parole au 03 83 36 20 20 et Mathieu Barbier vous répond.
3: Oui, on vous demande si vous êtes favorable, vous en tant que parent, à un plan massif d'installation de climatiseurs dans les collèges, dans les lycées, dans les écoles. Dans les écoles, ça dépend évidemment du choix des communes. Pour les collèges, c'est le département. Pour les lycées, c'est la région. Mais l'État doit-il mettre la main à la poche pour installer des clims partout? Parce que il y a 23 ans, on se rappelle de la canicule et on est 23 ans plus tard et vous avez quand même des dizaines de milliers d'élèves qui partout en France peuvent pas faire cours parce qu'il fait 35 degrés dans les classes. Alors en tant que parent, doit-on investir dans les clims même si c'est pas écolo? 03 83 36 20 20. Vous êtes peut-être en ce moment même dans votre voiture avec vos enfants pour les amener à l'école. Vous nous appelez, décrochez votre téléphone pour nous dire si vous trouvez honteux qu'il n'y ait pas de clim partout dans nos établissements scolaire. Rodolphe, bonjour, vous appelez Daïcourt.
1: Oui, c'est ça.
3: Vous avez une fille qui est en collège, au lycée?
1: Au lycée, oui. Bon, bah, il souffre un peu de la chaleur. Alors, moi, je serais pour un plan

0: comme aujourd'hui, il y avait des classes quand même où il faisait 30 degrés et puis, ouais. Et puis c'était la même, on avait chaud, mais on, je sais pas, on se plaignait pas, on allait en cours et il faisait chaud. Alors moi je vous dis, pour le nord de la France, je vois pas trop l'intérêt, mais pour le sud de la France, je pense que ça devrait un moment que l'État aurait dû investir.
1: Et si vous dites ça à votre fille, Odinée, elle vous dira quoi? Elle vous dira papa.
0: Mais ma fille, elle se plaint pas de la chaleur dans les classes. Hein. Il fait chaud. Voilà.
1: D'accord.
0: Alors il fait chaud en été, puis il fait froid en hiver.
1: Merci beaucoup, Rodolphe, vous qui habitez à Ycourt. On va filer retrouver Brigitte. Brigitte qui habite Thiaville-sur-Meurthe. Bonjour, Brigitte.
2: Bonjour. Alors moi, je trouve aberrant qu'on mette des clims partout, alors que il suffirait de rénover ou de refaire des bâtiments, parce que mettre des clims dans des bâtiments qui sont vétustes, ouais. Ça sert à rien et ça bouffe de l'énergie et ça coûte une blinde, quoi.
1: Vous avez pas tort, en même temps, ça coûte moins cher de mettre une clim que de rénover des bâtiments anciens. D'accord.
2: Oui, mais ça dure plus longtemps.
1: Vous avez tout à fait raison. Vous avez tout à fait raison. Sur le long terme, on y gagne. Merci beaucoup, Brigitte, pour cette parole pleine de bon sens. On va terminer avec Dimitri. Bonjour, Dimitri.
3: Bonjour, Mathieu.
1: Vous habitez Nancy, vous avez des enfants?
3: Oui. Oui, j'ai une fille.
1: Ils vont à l'école?
3: Oui.
1: Elle va à l'école, d'accord.
3: Elle a chaud? Oui, mais là, en ce moment, elle a très chaud.
1: Oui. Et pour vous, les clims?
3: Pas l'après-midi.
1: Ouais. Ah, elle a cours que le matin, c'est ça?
3: Voilà.
1: D'accord. École à Nancy, je suppose?
3: Oui.
1: D'accord. Et pour vous, la clim dans les salles de classe de votre fille, c'est l'idéal?
3: Oui. Pour moi, ça serait le plus judicieux.
1: D'accord. Bon, on verra si la ville de Nancy met les moyens pour installer des clims dans ses 44 écoles publiques. Bonne journée, Dimitri.
4: Et puis, vous pouvez continuer de réagir sur nos réseaux sociaux. Ici, Lorraine. Mathieu Barbier, vous savez quoi? J'ai envie de vous serrer la main. Vous
1: voulez? Allez-y. Non, mais pourquoi pas? On va se taper parce qu'avec les...
4: Non, je préférais qu'on se serre la main.
1: Non, pourquoi?
4: Parce qu'en
1: depuis
4: fait,
1: la Covid, je check, moi.
4: Vous savez que cette pratique date du Moyen-Âge.
1: Ah, oui, je sais. Oui.
4: Stéphane Mann va vous en dire plus dans un instant.
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4: Vous avez envie d'en savoir plus sur l'histoire, juste avant le journal de 8h. Stéphane Bern, notre nancéen, vous en dit plus. Aujourd'hui, on voyage au temps de la première poignée de main.
8: Savez-vous pourquoi on ne serre jamais la main gauche? Sauf si on est scout. Se serrer la main aujourd'hui, c'est un geste banal, un réflexe automatique pour se dire bonjour ou conclure un accord. Mais ce geste a une histoire qui n'a rien de pacifique. On trouve déjà des traces de ce geste dans l'Antiquité, avec des représentations de poignées de main gravées sur des stèles.
9: Tu n'étais pas obligé de l'embrasser, tu aurais pu lui serrer la main.
8: La pratique se perpétue au Moyen-Âge. En tendant leur main droite, celle qui manie l'épée, les chevaliers prouvent leur intention pacifique. Autant vous dire qu'à cette époque, les chevaliers gauchers étaient les plus dangereux. Au XIXe siècle, sur les marchés paysans aussi, on se serre la main, cette fois pour dire son accord sur une affaire. Ce qui est bien plus simple que des paraphes en bas des 17 pages d'un contrat signé en 3 exemplaires, vous l'avouerez.
10: Ben ça va, t'es content, c'est fini, t'es sorti, t'as plein, je te dis. Voilà.
8: D'abord, un signe de non-agression et de confiance, ce geste est peu à peu devenu un code social qui s'est étendu des usages officiels jusqu'aux relations du quotidien, jusqu'à devenir un symbole de confiance et de respect, compris de tous.
10: Serre-moi la main.
8: Mais il existe une exception.
11: Scout toujours ?
8: Chez les scouts, on se serre la main gauche. Une tradition héritée du fondateur du scoutisme, Robert Baden-Powell. Il aurait instauré cette pratique après un voyage en Afrique, lors duquel il observe que les guerriers se saluent de la main gauche. Non pas celle qui attaque, mais celle qui défend en tenant le bouclier. Pour se serrer la main, il faut donc baisser la garde. Un geste de confiance encore plus fort. Autrefois, pour saluer quelqu'un, on lâchait son épée en marque de respect. Aujourd'hui, quand on salue quelqu'un par respect, on lâche notre téléphone.
4: Oh, ça c'est fort, ça, Stéphane Bern. Nous, avec Mathieu Barbier, quand on se dit bonjour, on ne se serre pas la main et on ne se check pas non plus.
1: Non, mais il arrive qu'on ne se salue même pas.
4: Bah, hein. Exactement.
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4: 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Il est 8h.

0: Vos informations de ce mardi 23 juin avec Mathieu Barbier. À la une, le calvaire nocturne pour des dizaines de milliers de Meurthe-et-Mosellans et Vosgiens.
1: Oui, sans climatiseur, sans ventilateur même parfois, ils doivent tant bien que mal essayer de dormir alors que les températures restent très élevées. Les nuits, c'est particulièrement vrai lorsqu'on vit dans un immeuble. Et plus on monte dans les étages, plus c'est compliqué évidemment. Illustration, la résidence Joffre à Nancy, elle en compte 20 d'étages. Reportage Océane Dupuis.
2: Eliane vit au 14e étage de la tour, 36 degrés chez elle. C'est la première fois que la température est si élevée dans son appartement.
3: Ah, on souffre, on dort pas. On travaille toute la journée, on travaille dehors. Voilà, c'est difficile.
2: Elisabeth habite encore plus haut, au 19e étage. Elle essaye tant bien que mal de limiter la chaleur dans son salon.
4: J'ai un ventilateur. Je baisse les stores dans la journée. On est exposé plein ouest, donc c'est un peu difficile à partir de 17h, 17h30. Mais dans la nuit, on aère.
2: Son voisin d'en face, Sylvain, essaye de se déplacer le moins possible.
5: Je travaille le matin devant mon ordinateur et j'arrête à 13h. Sieste et voilà. Et melon frais.
2: Pour conserver la fraîcheur, il faut que l'isolation de la pièce soit correcte. Mais d'après Pascal, ce n'est pas le cas dans cette résidence.
6: Dès que vous avez le soleil qui tape, de toute façon, canicule ou pas, ça va chauffer. Donc là, c'est vrai que c'est particulier parce que vous ne pouvez plus aérer. Mais sur ces immeubles-là, dès que ça tape, vous ne pouvez plus vivre.
2: Laurent, au 9e, a décidé de ne pas lutter. Mieux, la chaleur ne l'atteint pas.
7: La chaleur ne me dérange absolument pas.
8: Mais il fait la même température que dehors, en fait.
7: Parce que comme tout est ouvert tout le temps chez moi, j'ai la même température. Donc il doit faire 35-36 dehors. Donc j'ai 37.
2: Pourtant, face à ces chaleurs inhabituelles, les risques pour la santé sont bien réels et peuvent nécessiter des soins urgents.
1: Mais cette chaleur accablante va malheureusement nous accompagner au moins jusqu'à la fin de la semaine. C'est une canicule historique, le mot n'est pas trop fort. Jamais notre pays n'avait connu une vigilance rouge étendue sur 54 départements ce matin. C'est 5 de plus qu'hier. 35 restent en orange, comme nos 4 territoires lorrains. En fait, 9 Français sur 10 sont aujourd'hui exposés à ces températures étouffantes avec des records battu par centaines hier. Il devrait de nouveau être battu par endroits aujourd'hui. Le thermomètre va encore grimper, point complet, sur notre région à la fin de ce journal avec Maxime Vernier. Pour limiter au maximum l'impact de cette chaleur sur l'organisme des plus petits, le maire de Nancy propose qu'à partir de ce mardi, que les cours soient déplacés dans des lieux rafraîchis ou climatisés. Mathieu Klein met à disposition plusieurs lieux comme la MJC Pichon ou encore la médiathèque et le conservatoire. Alors, quelles écoles et quelles classes sont concernées? Ce sont les directeurs et directrices des 44 écoles publiques de la ville qui décideront. Cette mesure inédite, valable aussi pour les crèches, court jusqu'à la fin de la semaine.
0: À Dombasle-sur-Meurthe, le maire prend aussi une mesure inédite.
1: Oui, celle de prolonger la fermeture des écoles de la ville tous les après-midi, jusqu'à la fin de la semaine, excepté dans une école maternelle. Un service d'accueil est assuré pour les enfants dont les parents ne pourraient pas les garder. Mesures inédites dans les écoles, mais aussi dans les collèges et les lycées. Le rectorat de notre académie Lorraine annonce que près d'une cinquantaine d'établissements en Meurthe-et-Moselle et un dans les Vosges sont fermés aujourd'hui. Des chiffres confirmés par le recteur, invité sur l'antenne d'ici Lorraine il y a moins d'un quart d'heure. Dans la région, 227 d'entre eux connaissent par ailleurs des aménagements d'horaires. Loïc Grandpierre est le secrétaire académique adjoint du syndicat des personnels de direction. Il nous détaille les modalités choisies par les collèges et lycées.
9: Il y a beaucoup d'établissements qui fonctionnent avec des aménagements d'emploi du temps pour les élèves. Ça peut être le fait de finir les cours à midi. Pour d'autres établissements, on va prioriser certains niveaux au niveau de la présence et les autres niveaux seront donc en distanciel. Et je dis bien du distanciel, c'est-à-dire qu'il n'y a pas de suppression pure et dure des cours, il y a juste une modalité d'enseignement différente. Nous sommes sur la fin de l'année, sur la période finale des conseils de classe pour nos élèves du collège. Au niveau de la présence des élèves, ben voilà, vous avez des familles qui préfèrent garder leur enfant à la maison pour X ou Y raison. Tout ce qui est sûr, c'est qu'on donne la possibilité aux élèves d'être attachés à leur parcours de formation sur cette fin d'année.
1: Et cette canicule durable, intense et brutale est difficile à gérer pour tout le monde, en particulier pour celles et ceux qui travaillent dehors. Alors pour limiter au maximum les risques pour la santé, notamment dans le BTP, la préfecture des Vosges autorise jusqu'à dimanche les ouvriers à travailler sur les chantiers à partir de 5h du matin. Alors que les noyades se sont multipliées ce week-end avec une vingtaine de décès, principalement des adolescents, les lieux de baignade surveillés sont pris d'assaut dans la région. On parle évidemment des piscines, mais aussi de la base de loisirs de Favières au cœur du pays de Colombey du sud toulois. Michel et son mari viennent depuis plus de 30 ans pour profiter de la fraîcheur du lac.
10: Il n'y avait pas beaucoup d'arbres, le plan d'eau était là bien sûr. Alors les avantages, c'est un plan d'eau déjà, donc pas trop froid. C'est ombragé maintenant, on vient ici dès le matin pour se réserver une place à l'ombre. parce qu'il n'y en a pas partout quand même, vous avez remarqué. Et puis parce que oui, c'est un coin champêtre, sympa, il n'y a pas d'habitation, rien autour, donc plutôt bien quoi.
11: Comment il a évolué ce lieu, parce que vous avez vu les premiers moments ici quoi. Donc...
10: Il y a eu le bar-restaurant qui s'est installé, parce qu'il n'y était pas non plus. Il y avait un petit bar quand même pour se rafraîchir. Les secouristes, les parties contrôle, hein, la zone délimitée pour les enfants, tout ça, ça n'existait pas quoi. C'était du bain sauvage quoi, on pouvait y aller quand on voulait quoi.
1: Un témoignage recueilli par Lou Attard.
0: L'actualité ce matin, c'est aussi le dépôt de plainte du maire d'Épinal.
1: Benoît Jourdain poursuit une entreprise prise en flagrant délit de dépôt sauvage le 8 week-end dernier à Razimont, devant le terrain d'accueil des gens du voyage, plusieurs mètres cubes déposés sous les yeux d'une adjointe de la ville. Pas de chance pour la société, est mise en cause une fois la police alertée, elle les a retirés. Les détails sur ici.fr. Le rapport accablant après la mort de Liana, disparue dans le Gers il y a près d'un mois, la mission d'inspection pointe de nombreux dysfonctionnements de la justice et de la gendarmerie. C'est dans ce contexte compliqué où les magistrats sont pointés du doigt que le tribunal judiciaire de Nancy organisait hier une réunion publique pour répondre aux questions sur le traitement judiciaire des violences contre les mineurs. Une centaine de personnes y ont assisté, parmi elles des victimes, mais aussi des mères de famille. Des témoignages bouleversants à retrouver dans l'info d'ici à 8h30, grâce à Marie Roussel.
0: La rentrée des classes pour les joueurs de l'AS Nancy-Lorraine.
1: Après un mois et demi de vacances, ils ont retrouvé les terrains de la Forêt 2 pour préparer la saison de Ligue 2 au mois d'août. Ils ont aussi fait la connaissance de leur nouvel entraîneur Oswald Tanchot. Le technicien a tenu d'ailleurs à leur faire passer un message.
12: La philosophie, c'est toujours d'être dans une quête de progrès. Si je dois le dire en un mot ou en une phrase, c'est chaque matin venir à l'entraînement pour pouvoir progresser et chercher à être un joueur meilleur. Construire un effectif, c'est aussi connaître les ressources, connaître les ressorts, connaître l'histoire. C'est important de savoir si un joueur est issu d'une famille nombreuse, comment s'il est marié, s'il a des enfants, d'où il vient. Alors, il y a des choses qu'on sait, des choses qu'on ne sait pas. Et puis aussi, la fixation d'objectifs, c'est important. Comment le joueur visualise sa saison, en quoi sa saison sera réussie. Si un jeune joueur me dit « je veux faire les 34 matchs titulaires » alors qu'il en a fait 0 l'année dernière, on peut peut-être dire qu'il y a des étapes intermédiaires. Voilà, c'est être aligné sur la vision, sur les attentes et sur les moyens.
1: Oswald Tanchot, interrogé par Léon Limon, est entouré de 4 nouveaux membres dans son staff, avec un préparateur physique et 2 adjoints. En battant l'Irak cette nuit 3-0, l'équipe de France de foot s'est qualifiée pour les 16e de finale du Mondial, avant même son dernier match vendredi face à la Norvège. Les Bleus comptent 2 victoires en 2 matchs, une rencontre face à l'Irak interminable, puisque la mi-temps a duré 2 heures en raison d'orages violents sur Philadelphie.
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0: Orange canicule sur l'ensemble des départements. Lorrain, température au-dessus des 25 degrés attendue d'ici quelques minutes. Et cet après-midi, elle devrait atteindre de nouveau entre 30 et 37 degrés avec les maximales dans le Toulois. Si vous voulez vous rafraîchir, profitez-en pour aller visiter par exemple les lieux patrimoniaux en pierre comme le château de Lunéville. Vous aurez notamment 36 degrés à Lunéville. Si vous êtes au volant ce matin à 8h09, évitez la 31 dans le secteur de Frouard. Vous êtes ralenti de Custine jusqu'à Bouxières-Rodam ce matin dans le sens Metz vers Nancy. Je vois de légers ralentissements également sur l'A31, mais à l'ouest cette fois-ci, une fois que vous avez passé Gondreville pour vous rendre vers Nancy. Un accident est survenu dans le secteur de l'échangeur de l'Axou. Dites-nous ce qui se passe au 03 83 36 20 20. Et vous êtes légèrement ralenti dans la montée du Grand Canyon ce matin. 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
0: Avec un artiste qu'on adore sur votre radio ici Lorraine. Il sauve l'amour et il est avec vous ce matin, Daniel Balavoine, pour accompagner votre trajet en voiture.

0: Sauvez l'amour, Daniel Balavoine à 8h14 sur votre radio, ici Lorraine.
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0: Allez, continuez d'aérer vos habitations. Les températures vont continuer de grimper aujourd'hui pour atteindre la barre des 35 degrés cet après-midi. Bonjour la Lorraine, j'espère quand même que vous allez bien malgré la chaleur. Votre radio ici Lorraine est à vos côtés au 03 83 36 20 20. Si vous voulez nous appeler pour partager avec nous vos conseils fraîcheurs, vous pouvez le faire, vous êtes les bienvenus ici. On a également deux places pour Orelsan ce samedi dans le cadre du Nancy Open Air.
3: Tout va bien, tout va bien.
0: Et oui, tout va bien et ces places sont rien que pour vous. Venez tenter votre chance à 8h25 dans notre quiche aux chansons. Avant cela, vous êtes retraité, vous avez peut-être reçu un appel de votre caisse de retraite complémentaire. Figurez-vous que c'est une arnaque. Aude Radeau va vous en dire plus dans un instant.
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0: Un peu plus de 8h15, c'est votre rendez-vous anti-arnaque avec Aude Radeau. Votre message ce matin s'adresse aux retraités. Soyez sur vos gardes, vous êtes des cibles privilégiées pour les escrocs.
5: Oui, c'est l'Agirc-Arrco qui tire la sonnette d'alarme, la caisse de retraite complémentaire des salariés du privé. Non, elle ne propose pas de mutuelle. Non, elle ne propose pas de complémentaire santé. Non, elle ne fait jamais d'offres commerciales. Voilà. Donc, si vous, retraité, vous recevez un appel, un mail qui vous parle de ça ou que vous voyez une pub sur les réseaux sociaux pour une mutuelle avantageuse ou une complémentaire santé Agirc-Arrco, c'est forcément un gros mensonge. Le but, c'est quoi? C'est de récupérer un maximum d'informations sur vous et si possible, bien sûr, vous soutirez de l'argent.
0: Mais est-ce que beaucoup de retraités se font piéger par ce genre d'arnaque?
5: Oui, malheureusement, et surtout, beaucoup sont très angoissés à l'idée de se faire piéger. Vous êtes nombreux, les retraités, à me contacter pour me dire que vous êtes perdus dans tout ça, que vous n'arrivez plus à démêler le vrai du faux, que ça vous fait peur. Je vous réponds déjà que c'est normal, c'est normal de ne pas savoir, et surtout, ce n'est pas une fatalité, pas du tout. Tenez, je vous donne trois conseils, mais alors tout simple. Vous ne transmettez jamais vos identifiants, mot de passe, carte bleue, ni par message, ni par téléphone. Quelqu'un d'honnête ne vous les demandera pas, donc ne les donnez pas, c'est logique. Deuxième point, si l'assurance retraite ou l'Agirc-Arrco a quelque chose d'important à vous dire, ça se passe sur agirc-arrco.fr ou sur l'assurance-retraite.fr, nulle part ailleurs, vous vous connectez tout seul et directement sur votre espace personnel. Dernier point, changez le mot de passe. Une ou deux fois par an. Alors je sais, c'est pénible, après on ne sait plus où on l'a mis, on s'en souvient jamais, mais faites-le vraiment, c'est important.
0: Et vous pouvez contacter Aude à ici.arnaque@radiofrance.com si vous êtes victime d'une arnaque. Aude qu'on retrouvera dans un petit quart d'heure pour l'actualité en France et dans le monde. On a également Abba avec Mamma Mia.

0: Mamma Mia d'Abba sur votre radio, ici Lorraine. 8h21, direction Saint-Max pour découvrir celle qui fait vivre l'atelier Cathy Pearl Bijoux. Véronique Laure l'a rencontrée pour Il était une fois des Lorrains. C'est une sacrée nana et un parcours de vie que l'on ne souhaite à personne. Et pourtant, c'est le succès aujourd'hui pour notre Lorraine du jour.
1: Bonjour, donc vous êtes Catherine Royer.
2: Cathy, c'est vraiment Cathy, non. C'est pas un diminutif.
1: Avec le K de Cathy, mais Cathy ça s'écrit avec un C,
2: oui,
1: ou un K?
2: Avec oui, un C.
1: C'est ça. Vous l'avez un peu américanisé.
2: Voilà,
1: quoi.
2: C'est ça. J'ai commencé Cathy Pearl Bijoux en 2018 et elle a pris une existence le 4 décembre 2020.
1: Vous dites ça avec un grand sourire.
2: Oui, vous savez pourquoi?
1: Non.
2: C'est l'anniversaire de la femme de ma vie, ma mamie.
1: Ah oui, sans que vous l'ayez prémédité, quoi.
2: Pas du tout.
1: C'est l'administration qui a décidé.
2: C'est ça.
1: Hein,
2: c'est ça. Mais le hasard n'existe pas.
1: Voilà. On rentre dans la boutique.
2: Les projets peuvent prendre naissance des fois à la maison, dans la nuit. Mais c'est ici que je crée, en tous les cas. Ça peut vous faire.
1: Ah, les perles. De toutes les couleurs, là, on est sur
2: donc
1: les
2: tout
1: bleus.
2: Est rangé, voilà, par couleur. Parce que j'associe chaque pierre à chaque chakra. Okay. Donc en fonction de la problématique, j'ai envie de dire, de la personne, je sais vers quelle couleur la diriger.
1: Mais ah, c'est de la vraie pierre.
2: C'est de la vraie pierre naturelle. Et ce que je cherche à travers mes bijoux, c'est vendre un bijou porteur de sens. Qu'il soit à la fois esthétique, élégant, mais qui apporte vraiment un sens à la personne qui va le porter.
1: Ah bah c'est une démarche spirituelle, vos bijoux, quoi.
2: Oui, parce que j'ai aussi envie que les personnes portent à la fois quelque chose d'esthétique, mais qu'il leur fasse du bien.
1: Ça, vous m'avez dit tout à l'heure, choix imposé par la vie.
2: Oui, c'est une période difficile de ma vie. Ben, nous étions pour fêter l'anniversaire d'un de nos meilleurs amis, ma famille et moi.
1: Je sens que vous n'allez pas me faire rire.
2: Non, pas du tout. Je me retrouve sur sa terrasse, fumer ma cigarette. Je suis dans le noir, je ne vois pas qu'elle est pas sécurisée. Je fais les 100 pas et un pas de trop dans le vide et je tombe à la renverse.
1: Non.
2: Toute petite bordure en béton a voulu me laisser des traces indélébiles sur le corps puisque je me suis retrouvée avec des vertèbres de cassées dans le dos. Il y a eu 6 mois d'alitement, 2 ans d'hôpital de jour à l'IRR à Nancy. Donc voilà, la vie des autres qui défile, la nôtre qui s'arrête. Il faut quand même continuer d'avancer, quoi. Et j'ai commencé à regarder des tutos de tissage de perles que j'enseigne aujourd'hui. C'est quand même un truc de dingue. Des jours et des jours et des jours et des jours et des jours. Et sans même avoir pratiqué le tissage de perles, je savais que je saurais le faire. J'ai quand même repris le travail en mi-temps thérapeutique. Et un beau jour, par la médecine de la Sécu, j'ai reçu un courrier qui me mettait en invalidité catégorie 2 et je ne pouvais plus travailler. J'étais agent EDF, je travaillais au RH à EDF depuis une quinzaine d'années.
0: Et vous pouvez découvrir les créations de Cathy au magasin atelier Cathy Pearl Bijoux à Saint-Max.
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0: Avec le Nancy Open Air qui continue avec ce week-end, l'artiste Aurel San qui va se produire sur la scène du Zénith de Nancy. Nous avons des places rien que pour vous. Venez tenter votre chance dans la quiche aux chansons que nous avons cuisinée avec Claudio Capeo. Écoutez bien l'extra, vous nous dire les paroles qui manquent.

Quelles sont les paroles manquantes? Que je me note, que je poirote ou que je porte? Vous avez la réponse. Vous nous appelez dès maintenant au 03 83 36 20 20 et c'est peut-être vous qui irez voir Orelsan ce samedi au Zénith de Nancy. Alors est-ce que c'était je note, je poirote ou je porte? 03 83 36 20 20 et les places sont pour vous. En attendant vos appels, on ne l'a pas oublié, c'est la Rousseau.

0: 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C'était Larousseau sur votre radio. Ici Lorraine. Dans un instant, vos places pour aller voir Orelsan au Nancy Open Air.
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0: Vos places pour aller voir Orelsan en concert au Nancy Open Air ce samedi. Nous sommes à Xam avec Alexia. Bonjour Alexia.
5: Bonjour.
0: Alexia, on s'est fait une petite quiche aux chansons avec Claudio Capéo qui nous a mis debout. Hein. Quelles étaient les paroles manquantes? Est-ce que c'était je note, je porte ou je poirote?
5: Je porte.

0: Bonne réponse, Alexia. Vous irez voir Aurel San. Félicitations.
1: Oh, super, merci.
0: Okay. Vous êtes déjà mis dans l'ambiance avec Pablo, le réalisateur. C'est basique.
2: Comment habitons, appelle-t-on les habitants de Xam? Parce que je ne connaissais pas.
1: Les Xamois.
0: Ah. Et c'est dans quel secteur, Alexia?
1: Eh ben, à côté de Pont-à-Mousson. Ouais. En fait, on est entre Nancy, Verdun et Metz.
0: D'accord.
2: Ah, je vois qu'il y a 170 habitants, vous n'êtes pas nombreux.
1: Ah non, on est peu.
2: Tout le monde va savoir que c'est vous qui avez gagné dans le village.
1: Ah bah oui, bah surtout qu'on est une grande famille, on a 5 enfants, on est 7 donc.
2: Ah oui, 7 sur 170 habitent dans la même maison, d'accord.
0: C'est voilà. À la maison chez vous donc, Alexia. Merci en tout cas d'avoir été avec nous et on en profite pour saluer tous les habitants de Xam. Dans un instant, l'info d'ici avec vous, Mathieu Barbier.
2: Nous irons au tribunal judiciaire de Nancy où hier une réunion publique avait lieu pour faire une opération transparence à propos du travail des magistrats sur les violences faites aux mineurs.
0: Tout d'abord à 8h30, c'est le 90 secondes pour avoir l'actualité en France et dans le monde et c'est présenté aujourd'hui par Audrazo.
3: De nouveaux records de chaleur risquent d'être battus encore aujourd'hui, prévient Météo France. Il faisait 27 degrés dès 5 heures ce matin à Biscarrosse, à Limoges, à Rennes, à Angers. Et ce midi, près de 39 millions de Français seront cette fois concernés par une alerte rouge canicule dans 54 départements. Les deux garçons retrouvés morts dans une voiture en pleine canicule à Carpentras s'étaient enfermés eux-mêmes dans le véhicule, selon le parquet. Ils avaient 2 et 4 ans. Leur mère en état de choc, elle n'a pas encore été entendu. Grosse perturbation hier en gare de Bordeaux à cause de la chaleur. Un TGV lourd de Paris accusé hier soir 5h40 de retard. La France valide son ticket pour les 16e de finale du mondial de foot après un scénario ubuesque. 2 heures d'interruption à la mi-temps. Le stade évacué à cause des orages. Score final 3-0 contre l'Irak. Doublé de Kylian Mbappé qui fêtait sa 100e sélection. La Norvège est aussi qualifiée pour les 16e après sa victoire 3-2 contre le Sénégal. La première place du groupe se jouera donc vendredi sur le match France-Norvège. Grosse opération de sauvetage en mer hier dans le nord à Berck-sur-Mer. Plus de 70 personnes se sont retrouvées piégées par la marée, encerclées par la montée des eaux. Pas de victimes heureusement, certains ont pu s'accrocher au paddle des sauveteurs. L'image à suivre ce soir, c'est l'entrée de Marc Bloch au Panthéon, résistant assassiné par la Gestapo en 1944. C'est la première fois qu'un historien entre au Panthéon.
2: Merci Audrazo. La mort de la petite Liana dans le Gers et les ratés de l'enquête dont vous parliez n'est pas étrangère à la réunion publique organisée hier au tribunal judiciaire de Nancy. Alors que les magistrats et les gendarmes notamment sont pointés du doigt dans cette affaire, l'objectif de ce rendez-vous auquel une centaine de personnes ont assisté était d'évoquer le traitement judiciaire des violences sur mineurs. En présence de la présidente du tribunal, du commandant de gendarmerie et du procureur, cette réunion a tourné à l'autocritique avec le témoignage extrêmement puissant et bouleversant de mères de famille et de victimes présumées, Marie Roussel.
4: Nous espérons qu'il n'y aura pas d'autre affaire Liana, déclarent en introduction les magistrats. Le commandant du groupement de gendarmerie de Meurthe-et-Moselle, le colonel Sébastien Brard, va même plus loin.
5: Ce qui s'est passé dans Gers, c'est ce que chaque commandant de gendarmerie craint. C'est de passer à côté de quelque chose, c'est de ne pas être au niveau.
4: Au fil de la réunion, les prises de parole deviennent de plus en plus personnelles. Pauline, 31 ans, victime de violences sexuelles de ses 16 à 18 ans, s'interroge sur la remise en liberté de son agresseur présumé après 2 ans de détention provisoire.
6: On est 7 personnes à avoir déposé plainte, plus un nombre incalculable de dépositions. 7 personnes jouit encore d'une liberté quasiment totale. Et ça m'est déjà arrivé à 2 occasions de tomber fortuitement dessus. Personnellement, ça a été très très dur psychologiquement. Rien n'avance. C'est très compliqué à vivre au quotidien.
4: Un témoignage qui illustre pour le procureur de la République le manque de moyens de la justice. L'argument est difficilement entendable pour cette Nancéenne.
6: Si les moyens ne sont pas mis en place à ce niveau-là, alors il y a peut-être une réforme complète de la justice à faire, parce qu'on ne peut pas honnêtement laisser autant de personnes avec des mal-êtres, des victimes en fait.
4: Autre témoignage, cette maman qui partage sa détresse. Séparée de son conjoint violent, elle le soupçonne d'abus sexuels sur son enfant, il est toujours autorisé à l'héberger.
7: Au mois de mai dernier, j'ai déposé plainte parce que ça faisait 3 fois que mon petit garçon revenait avec des lésions au prépuce. en disant que son papa tire trop fort sur son zizi sous la douche. Mais est-ce que ça veut dire que cet été, le 4 juillet, là, je vais devoir laisser mon enfant partir ? Qu'est-ce que je peux faire pour cet été, en fait ?
4: Ce témoignage, il pointe les limites des lois actuelles, admet la présidente du tribunal, Claude Doyen. Elle reconnaît aussi que la justice n'évolue pas aussi vite que la société.
8: On emporte tout un tas de préjugés et de biais, et voilà. Et c'est avec ça, effectivement, qu'on juge. C'est clair.
4: Des préjugés et un manque de considération qui provoquent la colère et l'impuissance d'une autre maman. Après avoir raconté les violences sexuelles subies par sa fille et la lenteur des procédures, elle conclut par cette interrogation. Est-ce que je dois nous faire justice moi-même ?
2: Un reportage au tribunal judiciaire de Nancy, signé Marie Roussel.
0: Dans moins d'une demi-heure, Mathieu Barbier, à la une du journal de 9h.
2: La canicule qui sévit encore et toujours dans notre région, on en a pour encore au moins 5 jours jusqu'à la fin de la semaine. Il faut tenir le coup, les nuits sont extrêmement chaudes, les journées étouffantes, nous verrons comment ça se passe dans les établissements scolaires. Plusieurs dizaines d'entre eux sont fermés aujourd'hui en Meurthe-et-Moselle.
0: Déjà 25 degrés, hein, Mathieu, ressenti là, dans le Grand Nancy. Ça va continuer de grimper, orange canicule évidemment aujourd'hui, avec des températures qui devraient atteindre entre 30 et 37 degrés avec les maximales dans le Toulois. Les conseils pratiques en cas de forte chaleur, Mathieu ?
2: Notamment pour les personnes âgées, on a de moins en moins soif lorsqu'on est âgé. Eh bien, il faut savoir qu'on se déshydrate au moment même où on décide de boire parce qu'on a soif, on est déjà déshydraté. Donc il faut devancer tout cela et si possible boire entre 1,5 litre et 2 litres par jour.
0: Vous nous écoutez peut-être dans la voiture à 8h35, évitez la 31 entre Marbache et Bouxières-Rodin puisque la zone de travaux dans le secteur de Foire vous ralentit dans le sens Metz vers Nancy. Je vois que ça coince également dans la montée de Rosières aux Salines sur l'A33. Toujours en raison de cette zone de travaux et un léger ralentissement dans la montée du Grand Canyon, également sur l'A33, dans le sens, le ralentissement vient de disparaître à l'instant sur mon écran. Donc a priori, ça devrait rouler bien dans la montée du Grand Canyon. 03 83 36 20 20, ici Lorraine, toute la journée à vos côtés.
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0: N'hésitez pas à consulter la page Facebook de notre partenaire InfoRadar 54 pour accompagner votre début de journée. Chanson de circonstance aujourd'hui. Donc gardez les volets fermés. Le soleil donne et c'est Laurent Voulzy.

0: Le soleil donne, Laurent Voulzy, sur votre radio, ici Lorraine à 9h20.
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0: Bon, j'espère que vous allez bien malgré la chaleur. Bonjour la Lorraine, on va vous proposer une idée de sortie pour faire le plein de fraîcheur puisqu'il y a la clim au musée Aquarium de Nancy. Si vous aimez l'espace, il y a Moon 2030 qui est ouvert au public demain, Nathalie Mion va vous en dire plus. Tout d'abord, si vous voulez connaître une histoire de Lorraine qui fait écho à l'actualité du jour, c'est avec Vianney Huguenot. Bonjour Vianney.
3: Bonjour Maxime, bonjour à tous.
0: Juin 1936, il y a 90 ans donc, on instaurait les congés payés qu'on connaît bien. Et dans cette histoire, on a oublié une Vosgienne à qui l'on doit beaucoup.
3: Oui, on a oublié Madeleine Léo Lagrange, une des premières femmes avocates de France en 1924, une des premières femmes députées aussi en octobre 1945. Alors on va d'abord faire un retour en arrière, direction 1936. Quand on creuse dans cette histoire, on note d'abord une certaine rapidité dans l'enchaînement des événements. 3 mai 36, la coalition baptisée Front Populaire emporte les élections et le président de la République, qui est alors un Lorrain, Albert Lebrun, nomme le leader de ce Front Populaire à Matignon, Léon Blum. Cette coalition a créé beaucoup d'attentes en France et la France se met en grève. Dans les Vosges, par exemple, ça démarre plutôt du côté des industries textiles et en Meurthe-et-Moselle, qui est alors le premier département producteur d'acier de France, ça vient du côté des sidérurgistes et des mineurs. Mais le mouvement est plus large, et il y a certains historiens qui notent qu'il émerge à cette époque une classe ouvrière davantage unifiée. Bon, c'est tout de même un peu le bazar, et on assiste à des situations assez rocambolesques comme celle-ci, rapportée dans le courrier de Saône-et-Loire du 27 juin 1936. Je cite, le docteur Schmitt, maire Front Populaire de Nancy, a fait appel à la force armée pour évacuer les ouvriers de l'usine à gaz.
0: Mais avant cela, les deux semaines de congés payés avaient été votées dès le 11 juin pourtant.
3: Exactement, dès le 11 juin, et la loi promulguée dès le 20 juin. En fait, ça va vite. On passe pas par 1000 commissions d'évaluation et d'expertise pour savoir si les experts évaluent bien, comme on sait faire bien aujourd'hui. Non, le gouvernement a décidé de la jouer presto, à l'image du secrétaire d'État au sport et aux loisirs, Léo Lagrange, qui est un pivot du Front Populaire, et il est très épaulé par son épouse, Madeleine Lagrange, née Vélère, une avocate native de Saint-Dié. Saint-Dié, où son papa était médecin, et fut même président de la Fédération française des praticiens. Et Madeleine est hyper active dans le cabinet ministériel de son mari pour que tout fonctionne dès l'été 36. Et c'est là qu'apparaissent les fameux billets Lagrange ou BPCA, billets populaires de congés annuels. C'est en fait une réduction de 25% sur les trajets en train qui permet à beaucoup de salariés modestes de partir pour la première fois voir la mer ou la campagne. On l'oublie car on entend aussi dans tous les témoignages de Parisiens par exemple, on entend dire on n'avait jamais vu un champ de blé. Et le bilan du premier été 36, il est encourageant, mais il est mitigé. Tout le monde n'est pas parti, loin de là. Il y a eu 600 000 billets de train vendus, mais ça monte en puissance avec près de 2 millions de billets en 1937. Et puis, il y a tous ceux au nombre incalculable qui partaient à pied ou à bicyclette, et parfois pas très loin, parfois pas longtemps, juste le temps d'aller respirer un air un peu plus frais que celui de l'usine, évidemment.
0: Merci Vianney Huguenot, je suis en train de nous imaginer en tandem là sur les bicyclettes, pour partir en congé payé, magnifique.
3: Merci. Je prends la place arrière pour être protégé du vent.
0: Vous avez bien raison. Allez, passez une très bonne journée.
3: À demain.
0: Et d'ailleurs, si vous voulez vous mettre au vélo, il y a des aides notamment qui pourraient vous permettre de faire des économies. Valère Correa vous en dit plus dans un instant.
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0: 9h moins le quart, votre radio ici Lorraine vous redonne du pouvoir d'achat. Par ici les économies avec Valère Correa, c'est chaque matin. Et aujourd'hui Valère, vous voulez nous parler vélo?
5: Oui, j'ai découvert un site assez génial qui répertorie tout un tas d'aides dont vous pouvez bénéficier autour du vélo. C'est le site mesaidesvelo.com. www.lafpa.fr. Facile à retenir. En fait, c'est un site ouvert, c'est-à-dire qu'il est nourri par les internautes qui partagent des infos sur les aides. C'est très important parce que le gros sujet des aides autour de l'achat de vélo ou de la réparation, c'est qu'en fonction d'où on habite, de sa situation, du moment de l'année, ça change. Donc pour essayer de s'y retrouver dans la jungle des aides et de se remettre en selle à moindre coût, voilà un bon plan. Vous découvrirez d'ailleurs qu'il existe différents niveaux d'aide. Les aides d'État, qui ont certes disparu, enfin, elles existent sur le papier. Elles pourraient peut-être revenir un jour, mais il y a encore des aides locales, des aides régionales. Elles, ça marche, et par nature, elles dépendent de là où vous vivez.
0: Et ce site est facile d'utilisation. On peut facilement savoir si on peut bénéficier d'un coup de pouce.
5: Oui, c'est hyper simple. Vous saisissez votre code postal ou le nom de votre ville, tout simplement. Ensuite, selon les localités, vous renseignez votre fourchette de revenus et certaines informations selon les critères de l'aide. Par exemple, si vous êtes en situation de handicap, et là, vous avez le montant des aides qui la propose, et reste à vous tourner vers la collectivité en fonction de ce qui vous correspond. Achat d'un vélo à assistance électrique, d'un vélo classique, neuf, d'occasion, réparation, vélo cargo. Ce site mesaidesvélo.fr peut vraiment vous aider à vous remettre aux deux roues. Le vélo en moyen de transport assez imbattable pour réduire vos dépenses, pour vous déplacer. Bien sûr, on ne peut pas toujours et tout le temps faire du vélo, mais parfois quand on teste, on se rend compte que ça fonctionne sur certains trajets. Vous avez pensé au vélo d'ailleurs pour vos trajets quotidiens, vous connaissiez ce site, pensez à m'écrire par ici leséconomies@radiofrance.com.
0: Voilà, si vous souhaitez vous mettre au vélo, vous pouvez consulter ce site. Aujourd'hui, on va vous proposer une belle idée de sortie si vous aimez l'espace. En ce moment, il y a Moon 2030 et c'est ouvert au public demain au Musée Aquarium de Nancy. Nathalie Mion va vous en dire plus juste après cette nouveauté marine. Avec Escroc, 8h47, c'est tout simplement magnifique.

0: Une nouveauté ici, Lorraine, Escroc de Marine. Vous aimez l'espace? Eh bien, figurez-vous que à Nancy, l'espace vient à vous. Une belle idée de sortie avec Nathalie Mion et notre invité.
1: Nicolas Beck, bonjour.
2: Bonjour Nathalie.
1: Une voix bien connue sur Ici Lorraine, médiateur scientifique passionné par l'exploration spatiale. Et depuis dimanche, Nancy est la capitale de la Lune, on peut le dire comme ça, Nicolas?
2: Oui, tout à fait. On a plus de 200 spécialistes de la Lune qui sont venus du monde entier et qui participent à ce colloque, le colloque européen sur la Lune. Ça se déroule au Muséum Aquarium. Et on a tous les sujets qui sont abordés pour traiter la Lune un peu sous tous ses aspects.
1: Donc ça, c'est la partie scientifique. Mais pour le grand public, il y a un événement demain à l'hôtel de ville de Nancy. C'est Moon 2030. C'est demain 2030. Qu'est-ce que cet événement ?
2: Alors Moon 2030, c'est vraiment une rencontre pour le grand public, pour les familles, pour les enfants. L'entrée est gratuite et il va y avoir toute une série d'animations sur le thème de la Lune. Alors il y aura déjà un planétarium géant, il y aura des télescopes, on va pouvoir observer le soleil, on va pouvoir voir des météorites et toucher des morceaux de Lune. Il y aura des maquettes de rovers lunaires, des vraies maquettes qui sont amenées par les agences spatiales. C'est un événement vraiment exceptionnel parce qu'ils ne viennent pas à Nancy tous les jours. Donc là, on a la possibilité de voir ces rovers, ces maquettes, des maquettes de bases lunaires aussi qui ont été réalisées par des élèves des écoles des environs.
1: Des conférences également, je crois qu'il y en a une en fin de journée demain.
2: Voilà, une conférence qui s'appelle D'Apollo à Artemis par Serge Chevrel, qui est vraiment un spécialiste de l'histoire de l'exploration de la Lune et qui viendra un petit peu comparer justement ces missions Apollo des années 60-70 et les missions Artemis qui sont en train de redémarrer et qui vont amener les prochains astronautes américains, notamment sur la Lune d'ici quelques années.
1: Alors c'est vrai que Nicolas, on défile tout ce que vous nous proposez demain à l'hôtel de ville, mais il faut quand même le préciser, c'est un événement exceptionnel. La France entière regarde Nancy. Moon 2030, ce n'est pas un petit événement, c'est un énorme événement.
2: Oui, exactement. On a réussi à mobiliser beaucoup de monde pour ce projet. C'est vraiment un sujet qui est au cœur de l'actualité scientifique d'une part, mais c'est aussi un sujet de société. Et donc c'est intéressant de pouvoir venir rencontrer des spécialistes, rencontrer des chercheurs et rencontrer des chercheurs lorrains aussi, puisqu'il y en a quand même beaucoup qui travaillent sur le sujet de la Lune ou avec des agences spatiales sur différents aspects, sur le côté géologie, sur le côté psychologique aussi. Donc c'est intéressant et vous pourrez les rencontrer demain à l'hôtel de ville.
1: C'est donc demain à partir de 10h et jusqu'à 19h, l'entrée est libre à l'hôtel des villes de ville de Nancy. Et puis si vous voulez aller un petit peu plus loin, en savoir plus, il y a votre ouvrage qui est sorti il y a quelques semaines, Nicolas Beck, Petits déboires et grandes histoires de l'exploration de la Lune, à mettre entre toutes les mains, les petits comme les grands. Merci beaucoup Nico.
2: Merci à vous.
0: Et puis, allez faire un tour donc pour en savoir plus sur la conquête spatiale. On a également le docteur Kerzek qui va nous rejoindre pour vous aider à aller mieux si vous êtes supporter. Notre cœur bat extrêmement vite en ce moment en raison de la Coupe du Monde. Il vous donne tous les conseils pour le préserver. C'est juste après Sting sur votre radio ici Lorraine.

0: tensiomètre et les artères se contractent. Il y a une étude emblématique dans le New England Journal of Medicine, qui est un grand journal américain de médecine, qui avait montré que lors de la Coupe du Monde de 2006, le risque de faire un accident cardiovasculaire était multiplié par 2,66 les jours de match de l'équipe nationale allemande. Alors c'est un vrai pic de stress, oui bien sûr le public c'était des Allemands. C'est un vrai pic de stress collectif. Pour une personne en bonne santé, c'est pas très grave, mais pour une personne fragilisée, ça peut être l'étincelle qui déclenche un infarctus.
1: Et qu'est-ce que vous nous conseillez, Doc, pour profiter pleinement du match sans mettre notre santé en danger ?
0: Sans mauvais jeu de mots, c'est le cœur du sujet. Il ne faut surtout pas se priver de vivre ces moments de passion, évidemment, mais il faut les vivre intelligemment. Je vais vous donner 4 conseils clés. Conseil numéro 1, le plus important, les personnes qui ont déjà eu un infarctus, qui souffrent d'hypertension ou diabète, doivent impérativement prendre leur traitement ce jour-là. Ne surtout pas l'oublier. Et si vous sentez une gêne thoracique inhabituelle, on appelle le 15. Conseil numéro 2 pour tout le monde, on surveille sa consommation d'alcool et de tabac. Et oui, l'alcool associé à la chaleur, ça déshydrate, ça fait grimper le rythme cardiaque et le tabac. C'est de l'adrénaline pure, donc c'est le cocktail explosif. Conseil numéro 3, la respiration. Avant le match ou à la mi-temps, prenez 2-3 minutes pour respirer calmement. Vous inspirez par le nez, vous expirez par la bouche sur plusieurs secondes. C'est de la cohérence cardiaque. Et conseil numéro 4, si vous êtes à risque, évitez de regarder le match seul. Soyez accompagné, évitez aussi de vous mettre dans une situation de stress supplémentaire, comme être dans une ambiance de stade surchauffé. Restez plutôt tranquille à la maison, allez, avec quelques potes. Bon match et d'ici là, portez-vous bien.
1: Merci docteur Karzek, merci à vous d'avoir été avec nous, avec Mathieu Barbé. On revient
2: à demain.
1: Évidemment demain à 6h à la radio, à 6h30 à la télévision. Passez une belle journée avec Ici Lorraine et pensez à aérer.
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1: La journée continue avec Nathalie Millon. Bonjour Nathalie.
6: On va vite s'arrêter parce qu'on parle retraite. À partir de 9h, avec Catherine Genser de la Carcette Nord-Est, elle vient d'arriver, elle répondra à vos questions 03 83 36 20 20. Et puis surtout, venez nous raconter votre retraite avant l'heure. Quel est l'âge légal des parents en retraite?
1: Pour qui? Pour moi ou pour Mathieu?
6: Non, Mathieu,
1: Mathieu, c'est la semaine prochaine.
6: L'âge légal. L'âge légal. Sais, 64 ans. Voilà, 64 ans.
2: Mais ça pourrait être 67 un jour. Hein.
6: Oui, bah, ce sera pas notre sujet. Dans certains cas, on peut partir avant. Alors, qui peut bénéficier d'un départ anticipé?
2: Si seulement. Avec des heures de nuit.
6: Alors, ceux qui ont commencé à travailler très jeunes.
2: Non, pas vous. D'ailleurs, bien trop tard.
6: Les décrets viennent d'être publiés. Les décrets carrière longue et retraite anticipée. Donc, si vous avez des questions, un petit coup de fil 03 83 36 20 20. Si vous avez exercé un métier pénible, par exemple, si vous avez travaillé avec Mathieu Barbier.
1: Ah bah oui, ça.
6: Est-ce que vous avez le droit de partir?
2: Vous gagnez deux trimestres.
6: Voilà. Si vous avez eu des périodes de maladie, d'invalidité. Bref, venez nous en parler. Vous êtes parti avant l'âge légal. 03 83 36 20 20.
7: Ah, mais moi, ça arrive à mon beau-père.
6: Ah bah qui peut pas nous
2: vous
6: appeler.
2: Vous nous raconterez ça en antenne,
7: pour...
6: Ah oui, il a perdu des sous.
7: Non, c'est parce qu'il était suffisamment blindé pour pouvoir partir plus tôt.
6: Alors si vous êtes très riche, si Bernard Arnault nous écoute, c'est le partir en retraite. Je pense
7: c'est
6: qu'il a plus de 64 ans.
7: Enfin, c'est faux,
2: c'est Bernard Arnault. C'est sûr qu'il a plus de 64 ans.
6: 64 ans, ça marchera pas. Un petit coup de fil ce matin, 03 83 36 20 20.
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6: Excellente journée à l'écoute d'ici Lorraine, il est 9h. Le journal est présenté par Mathieu Barbier. Bonjour Mathieu.
2: Bonjour, et à la une, l'adaptation difficile des élèves lorrains et de leurs profs à la canicule. Il fait tellement chaud dans certaines classes que des établissements sont fermés en Lorraine depuis hier. Plusieurs dizaines en Meurthe-et-Moselle, un dans les Vosges, plus de 200. Reste ouvert, mais ils mettent en place des aménagements d'horaires. Mais est-ce la solution de limiter les heures de cours et quid de la continuité pédagogique? Alexandre Poiré est enseignant en déplacement hier à Nancy pour assister à une réunion du bac. Il nous a donné son avis.
8: Je pense que c'est pas la bonne solution, on n'envoie pas les bons signaux. Nous, on se bat pour avoir des jeunes qui ont envie de travailler. Ça, c'est un peu le nerf de la guerre. Si maintenant, à la moindre difficulté, c'est non, on reste à la maison, parce qu'ils attendent que ça, les intempéries l'hiver, maintenant ça va être les intempéries l'été. À nous de prendre des ventilos, je veux dire, on parle toujours d'investissement. Alors c'est vrai, c'est difficile d'investir pour nos pouvoirs publics, parce que on n'a pas les moyens. Mais je veux dire, mettre des petites ailettes devant les fenêtres, mettre des storbans, etc. On a des cours qui sont en macadam, donc forcément, c'est noir, ça

0: reflète la chaleur. Quand on revient de la cantine, etc., on marche devant le bâtiment, mais on sent cette chaleur, c'est infernal. Mais ça, c'est structurel, il faudra des années, des décennies. Mais en attendant, on a des solutions, je pense, nettement moins onéreuses, quoi.
1: Le recteur de l'Académie Nancy-Metz, Pierre-François Maury, était notre invité sur l'antenne d'ici Lorraine à 8h moins le quart. Il a fait le point pour nous sur la cellule de crise mise en place au rectorat, mais aussi sur les épreuves du bac en cours et celles du brevet à venir. Elles ne sont pas menacées, a affirmé le recteur de l'Académie Lorraine. Pour préserver la santé des écoliers, le maire de Nancy propose jusqu'à la fin de la semaine une solution totalement inédite, celle de délocaliser les cours et les organiser dans des lieux rafraîchis comme la MJC Pichon, le conservatoire ou la médiathèque. Alors, quelles écoles et quelles classes sont concernées? Parce qu'il y a 44 écoles publiques, il n'y a pas de la place pour tout le monde. Ce sont les directeurs et directrices qui décideront. Cette mesure court jusqu'à la fin de la semaine. Elle est aussi valable pour les crèches. Cette canicule intense, durable et brutale est aussi un calvaire pour celles et ceux qui vivent dans une bouilloire thermique. C'est notamment le cas dans les immeubles. Plus vous montez dans les étages, plus il fait chaud. Et comme vous n'avez pas la chance d'avoir une clim, les nuits deviennent infernales. Illustration avec Marie Noël. Elle habite au 14e étage de la tour Joffre à Nancy. Et dans son salon, le thermomètre dépasse les 30 degrés.
2: J'ouvre tout la nuit. Et donc, il y a beaucoup de bruit. Mais je commence à m'adapter, je trouve, finalement. Le corps commence à s'adapter. Donc là, j'ai fait une lessive ce matin et j'ai remarqué qu'en mettant l'étendoir dans le salon, la température avait baissé de 1 degré. J'ai acheté une tour, mais bon, c'est pas, ça va, mais bon, c'est pas non plus...
3: C'est pas top. Ça dépanne,
2: oui. Ça dépanne, oui. Quand je lis, et puis ce qui est le plus pénible, c'est d'être dans le noir, quoi, toute la journée. Je suis fatiguée. Et puis là, je vais partir dans la Meuse une semaine parce que voilà, je peux plus là.
1: Et jamais notre pays n'a connu une vigilance rouge étendue sur 54 départements, c'est 5 de plus qu'hier. 35 restent en orange, comme nos 4 départements lorrains. Des records de chaleur ont été battus un peu partout hier, largement au-dessus des 40 degrés. Ils pourraient tomber dès aujourd'hui. Il n'a tout simplement jamais fait aussi chaud en juin depuis les premiers relevés. Il y a près d'un siècle, cette canicule a des conséquences aussi sur la productivité de notre pays. Difficile de travailler dehors la journée dans les Vosges, les employés du BTP sont autorisés par la préfecture à travailler sur leur chantier à partir de 5h du matin. Cette dérogation court jusqu'à dimanche et cette canicule fait exploser la fréquentation des piscines et des plans d'eau surveillés. Illustration au cœur du pays de Colombey et du sud toulois sur la base de loisirs de Favières où s'est rendu Lou Attard.
4: Virginie et sa fille ont fait 45 minutes de route depuis Nancy pour profiter de la fraîcheur du lac de Favières.
5: On a connu le lac à Messin, la Madine, mais c'est la première fois avec elle qu'on vient ici.
4: Donc là, vous êtes en mode surveillance, vous êtes debout.
5: Ah oui.
4: Vous la lâchez pas des yeux?
5: Non, jamais, jamais, jamais.
4: Lana, 7 ans, est bien occupée au bord de l'eau.
6: J'ai en train de faire une piscine. On l'a refait pour qu'elle soit plus grande.
4: Et ça te fait du bien un peu d'avoir les pieds dans l'eau?
6: Oui.
4: Sa mère n'est pas la seule à la surveiller. Thaïs, maître nageuse, veille sur la zone de baignade de 12h30 à 18h.
7: Il y a de gros risques de noyade forcément, surtout pour les enfants, parce que des fois les parents ils viennent et ils se disent vu qu'on est là et on ne va pas les surveiller. Et aussi surtout au niveau des insolations, il faut vraiment penser à se protéger du soleil, à boire beaucoup d'eau. Et...
4: Devant le plan d'eau, sur les tables de pique-nique, les arbres offrent un peu d'ombre pour le déjeuner.
8: On avait quand même des petits légumes frais, comme tomates, concombres.
4: Françoise, 65 ans, sent qu'elle respire mieux ici. Elle est venue de Vittel avec son fils et sa belle-fille.
8: C'est bien agréable, il y a un grand espace, des endroits ombrageux, assez important, surtout par les chaleurs qu'on vit les jours-ci.
4: Un îlot de fraîcheur dont profite une majorité d'habitants du Grand Nancy, du Toulois et des Vosges.
1: Reportage à Favières signé Lou Attard. Le bilan détaillé de la fête de la musique dimanche à Nancy. 6 personnes interpellées au total, 18 personnes en majorité des femmes ont signé par ailleurs avoir été piquées. La majeure partie des victimes ont déjà fait l'objet de prélèvements au milieu hospitalier. Invité sur l'antenne d'ici Lorraine hier matin, le préfet de Meurthe-et-Moselle évoquait une fête de la musique qui s'est globalement bien passée. La rentrée des classes pour les joueurs de la Essence-Hilairienne hier. Après un mois et demi de vacances, ils ont retrouvé les terrains de la Forêt de Haye pour préparer la saison de Ligue 2 qui s'ouvre en août. Quant à l'équipe de France de foot, elle s'est qualifiée cette nuit pour les 16e de finale de la Coupe du Monde en battant l'Irak 3-0. Un match interrompu plus de 2 heures à la mi-temps en raison d'orages violents sur Philadelphie. Kylian Mbappé a marqué un doublé. Les Bleus joueront la première place du groupe face à la Norvège qui a elle aussi remporté ses 2 premières rencontres.
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1: Les journées se suivent et se ressemblent, malheureusement, avec des températures toujours aussi accablantes.
3: Effectivement, Météo France nous annonce 34 à 37 degrés aujourd'hui. Et les températures vont monter doucement jusque vendredi. Apparemment, vendredi, ce sera la journée la plus chaude, hein, puisque Météo France nous dit que le mercure pourrait monter jusque 40 degrés sur le secteur de Pont-à-Mousson en particulier, aux alentours de 37, 38, 39 degrés pour le reste de la Lorraine. Des températures, comment on peut qualifier cette température ? Des températures extrêmes qui vont durer tout le week-end, samedi et dimanche, avant une baisse des températures, mais alors pas grand-chose, hein. On va avoir l'impression d'avoir un peu moins chaud, mais il fera entre 29 et 32 degrés début de semaine prochaine, donc quand même des valeurs de bien au-dessus des normales de saison, et tout à fait exceptionnel pour un début d'été. N'oubliez pas qu'il y a un numéro vert canicule infoservice au 0800 06 66 66 sur la route. Ça circule plutôt bien ce matin, la zone de travaux, vous la connaissez, à 31 du côté de Custine, avec toujours un ralentissement. Sur la Nationale 4, la zone de travaux après Rosières-aux-Salines, c'est pas trop mal ce matin. Voilà, pour une fois, c'est une bonne nouvelle. Partout ailleurs, ça circule. Si vous avez repéré un contrôle de vitesse, un bouchon, un accident, une zone de travaux qui perturbe la circulation, un petit coup de fil. 03 83 36 20 20.
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3: C'est vrai que Gérard Blanc est surtout connu pour sa chanson Une autre histoire, mais il a fait d'autres tubes. Du soleil dans la nuit, on l'écoute maintenant sur votre radio en Lorraine, ici Lorraine.

0: Gérard Blanc du Soleil dans la nuit. Vous l'écoutez sur Ici Lorraine.
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0: On parle retraite ce matin avec Catherine Gazer de la CARSAT Nord-Est. Bonjour Catherine.
3: Bonjour Nathalie.
0: Avec vos témoignages et vos questions, 03 83 36 20 20. L'âge légal de départ en retraite en France, c'est 64 ans, mais il est possible de partir plus tôt sous certaines conditions. C'est ce qu'on va voir ce matin. Et puis si vous, vous êtes parti avant l'âge légal, un petit coup de fil pour nous raconter comment, de quel dispositif avez-vous bénéficié, comment ça s'est passé, 03 83 36 20 20. Bon, bah, j'ai déjà donné la réponse. Oui, on peut partir, Catherine, avant l'âge légal de 64 ans en retraite.
3: Tout à fait.
0: Dans quelles conditions ?
3: Bah, sous certaines conditions, mais il existe plusieurs possibilités. Les plus connues, ou la plus connue, c'est la retraite anticipée au titre des carrières longues.
0: D'ailleurs, il y a une nouveauté dont on pourra parler dans un instant. Voilà.
3: Et puis, il y a aussi une anticipation au titre des assurés handicapés.
0: Oui.
3: Il y a aussi la possibilité au titre de l'incapacité permanente. Et oui. Il y a aussi la possibilité au titre d'une retraite progressive, qui n'est pas une retraite définitive.
0: C'est-à-dire de continuer à travailler un petit peu et de toucher sa retraite un petit peu. En fait, le complément, on a une émission complète, d'ailleurs, sur la retraite progressive que vous réécoutez sur ici et sur ici.fr. Effectivement, on est dans l'actualité parce que c'était attendu, les décrets de retraite, de départ en retraite avant l'âge légal pour les carrières longues, ça y est, ils sont parus au journal officiel.
3: Oui, il y a de la parution au journal officiel, mais enfin, il y a une chose aussi qu'il faut savoir, c'est que derrière, il y a toutes les consignes et les circulaires.
0: Donc c'est pas encore bon, on fait pas youpi.
3: Puisque bon, il faut qu'on soit effectivement dans les temps pour le 1er septembre 2026.
0: Voilà, parce qu'à partir du 1er septembre 2026, les gens qui ont commencé à travailler tôt pourront partir. Alors, comment ça se passe?
3: Alors, en fait, il n'y a pas que ça. En fait, il y a le changement du départ d'âge légal, puisqu'on a une partie quand même qui est touchée par le fait qu'il y a la suspension de la réforme.
0: C'est-à-dire qu'il peut partir déjà avant 64 ans, 63 ans et quelques.
3: Mais à partir du 1er septembre 2026.
0: On pourra encore gratter.
3: Et voilà. Et ça touche les générations de 1964 à 1968. Ouais. Et donc, ça veut dire que les personnes qui sont nées en 1969, là, elles reviennent de nouveau
0: pas de bol,
3: à 64 ans.
0: Pas de bol quand on est né en janvier 69, par exemple. Voilà. On peut s'en prendre à ses parents et dire, t'aurais pas pu accoucher en décembre 68.
3: Tout à fait.
0: Bon, mais on gagne pas grand-chose non plus.
3: Non, c'est quelques... trois mois. Donc
0: voilà, c'est quelques mois. Bref, si vous avez des questions sur un départ anticipé, sur une retraite avant l'âge légal, si vous avez vous-même bénéficié d'une retraite avant l'âge légal de 64 ans, venez nous en parler. 03 83 36 20 20, on en parle jusque 10h avec Catherine Gensler de la CARSAT Nord-Est sur votre radio. Ici Lorraine. C'est à qui le tour? Elle n'a pas l'intention de prendre sa retraite. C'est le nouveau titre de Mylène Farmer.

0: chanson de Mylène Farmer, cette acquisition. Mylène Farmer qui a atteint l'âge légal de retraite. Hein. Elle aura 65 ans le 12 septembre prochain.
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0: Partir avant l'âge légal de retraite, c'est possible sous certaines conditions. On en parle ce matin. Puis vos témoignages, vos questions, 03 83 36 20 20. Catherine Genzer de la CARSAT Nord-Est. Et on va accueillir Catherine Fabien, qui est à Seixey-aux-Forges. Bonjour Fabien.
3: Oui, bonjour.
0: Bah vous, votre problème, c'est pas de partir en retraite avant, c'est de continuer à travailler après, si j'ai bien compris.
3: Voilà, tout à fait.
0: Alors expliquez-nous.
3: Donc, je suis salarié agricole,
0: ouais,
3: à Seixey-aux-Forges, ancien agriculteur, et donc je peux prendre ma retraite parce que j'ai 67 ans, presque 8, et j'aimerais savoir si je peux continuer à cumuler emploi-retraite.
0: Alors, première question à Catherine, les salariés agricoles, ils dépendent de la CARSAT ?
4: Oui, en fait, on s'est tous regroupés.
0: D'accord.
4: Donc maintenant, les salariés agricoles ou salariés du régime général et du privé...
0: Tout ce qui est privé, en fait, voilà. Hein, parce qu'il est fonction publique.
4: Voilà. Et en fait, on fait la distinction entre les salariés agricoles et les exploitants agricoles.
0: Okay.
4: Donc apparemment, Fabien a été salarié. Bonjour Fabien. Vous faites valoir vos droits à la retraite quand ?
3: Eh bien justement, j'ai rendez-vous à la MSA cet après-midi. Alors quand j'ai entendu que c'était votre question,
0: j'ai appelé. Ça tombe bien.
3: J'ai appelé pour avoir deux, trois nouvelles, deux, trois idées.
4: Alors en fait, je me permets, vous avez 67 ans, c'est ce que vous dites ?
3: Oui, 67
4: oui. Ans. Vous allez les avoir cette année, hein ?
3: Je les ai eus au mois de mars.
4: Ah oui, d'accord. En fait, pour vous, vous pouvez reprendre intégralement une activité salariée agricole. C'est ce que vous souhaitez refaire, salarié agricole
3: ou pas? Continuer dans la même entreprise.
4: Ouais, oui,
3: là,
4: tout à fait.
3: J'ai des enfants, là.
4: Voilà, donc en fait, hein, la règle est toujours la même. Hein. Il faut cesser et reprendre avec un nouveau contrat. Et vous pouvez reprendre dès le lendemain votre salariat agricole
0: dans
4: la même entreprise,
0: okay.
4: Puisque vous avez 67 ans.
0: Voilà. D'accord.
4: C'est un cumul emploi-retraite intégral.
0: C'est-à-dire qu'il ne touchera pas sa retraite, Fabien.
4: Alors, si, il va toucher sa retraite,
0: d'accord.
4: Fabien, il n'y a pas de souci.
0: Okay.
4: Et il pourra cumuler intégralement.
0: Intégralement.
4: Voilà.
0: Ça, c'est parce qu'il a 67 ans.
4: Oui,
0: si c'était avant 67, il y a un plafond.
4: Alors, non. Il y a d'autres conditions. En
0: okay.
4: fait, il y a un cumul intégral à partir du moment où la personne fait valoir ses droits à la retraite à partir de l'âge légal à taux plein par les trimestres.
0: D'accord, ok.
4: Par les trimestres.
0: Ok.
4: Voilà, je dis bien.
0: Ok.
4: Et en fait, à partir de là, il y a un cumul emploi-retraite intégral, mais quand c'est l'âge légal. Les départs anticipés ne rentrent pas dans les mêmes conditions.
0: D'accord, donc Fabien, il va pouvoir continuer, il s'arrête, et le lendemain,
4: voilà.
0: Nouveau contrat avec son
4: tout
0: employeur, et on reprend dans les mêmes conditions, et il cumule les deux.
4: Les deux. Sa retraite plus son nouvel emploi.
0: Voilà, Fabien, vous voulez continuer à taux plein, à temps plein, c'est ça votre emploi vous.
3: Ah oui, taux plein.
0: Oui,
3: mais parce que moi j'avais entendu dire qu'elle n'avait pas le droit de retravailler pendant les 6 premiers mois dans la même entreprise.
0: Oui, non. Il me semblait aussi qu'il y avait
4: Non, vous confondez. En fait, ça c'est dans le cas ou dans le cadre d'une retraite anticipée, carrière longue, ou dans le cadre où vous n'avez pas acquis, vous avez un taux plein mais vous n'avez pas acquis votre nombre de trimestres afférent à votre tranche d'âge.
0: Okay.
4: Ou alors, vous confondez peut-être, parce que la petite nouveauté dans la réforme de 2023... à intégrer la possibilité d'obtenir un deuxième droit à la retraite quand
0: c'est-à-dire
4: vous reprenez un nouvel emploi.
0: Ah, on recalcule ?
4: Non, on recalcule rien du tout, c'est un nouveau droit qui s'ouvre.
0: Oui.
4: Mais ça, c'est dans des conditions bien particulières.
0: D'accord.
4: Et effectivement, il faut attendre 6 mois pour peut-être avoir droit ensuite à un deuxième droit que
0: okay.
4: vous demanderez quand vous aurez...
0: Alors justement, petite question subsidiaire pour Fabien. Si dans 5 ans, il décide de prendre sa retraite définitive, les 5 ans qu'il a travaillé en plus, on va lui donner un petit peu plus ?
4: Là, ça ne fonctionnera pas puisqu'il a l'intention de reprendre dès le lendemain.
0: Ah d'accord. Donc s'il veut avoir un petit peu plus, il faut qu'il attende 6 mois.
4: Voilà. S'il veut éventuellement avoir peut-être l'obtention d'un deuxième droit. Là, il ne faut pas qu'il reprenne dès le lendemain.
0: Vous avez compris,
4: il faut
0: Fabien
4: qu'il y ait une carence de 6 mois.
0: Vous avez compris, Fabien, ou pas ?
3: Oui, tout à fait, tout à fait.
0: D'accord.
3: Mais alors, à partir du 1er janvier, la loi change quand même.
4: Ah oui, mais là, on n'est pas dans le cas. Dans votre cas, vous êtes avec un cumul emploi-retraite en 2026. Moi, je ne vais pas vous parler de ce qui va changer à compter du 1er janvier 2027, puisque votre droit à la retraite, vous le prenez en 2026.
0: C'est-à-dire qu'il ne sera pas concerné par la nouvelle loi 2027.
4: Non, non. Ah. Non, non, puisque votre droit, vous le prenez, vous en, le prenez en 2026.
0: Et ce n'est pas rétroactif.
4: Non. On est quand même dans un état de droit, il n'y a pas de rétroactivité.
0: Ah bah zut, on aurait bien aimé. Bon, Fabien, est-ce que c'est clair pour vous, pour votre rendez-vous MSA cet après-midi?
3: Une toute petite question.
0: Ouais, allez-y.
3: Vous dites qu'il faut que je reprenne que dans 6 mois.
0: Ouais.
3: Mais dans 6 mois, on sera passé le 1er janvier 2027.
4: Oui, mais ça ne changera rien pour vous. Parce que sur la nouveauté, à partir du 1er janvier 2027, c'est toujours pareil pour les 67 ans.
0: Donc là, c'est le choix de Fabien. Soit il reprend le lendemain et il n'a pas le droit à un deuxième droit. Soit il attend 6 mois et il aura le droit, le jour venu, à un deuxième droit. Voilà, c'est ce qu'il faut retenir, Fabien.
4: Mais mes collègues de la MSA vont bien tout vous expliquer.
0: Mais
4: comme
0: il saura
4: moi, hein.
0: Tout, il saura tout parce qu'il est passé avant par ici, Lorraine. On vous embrasse, Fabien.
3: Ça tombe bien parce que comme c'était votre sujet de matin,
0: bah oui.
3: Je me permets d'appeler.
4: Mais vous avez bien fait, Fabien.
0: On vous embrasse, Fabien. Voilà. Bonne journée à vous et bonne journée.
3: Et deux petites secondes, Nathalie.
0: Oui.
3: Vous avez le bonjour de Jean-Maurice, je suis ton papa.
0: Mais je vous connais, Fabien. Jean-Maurice, et c'est notre boucher à Catherine. Et vous embrassez Jean-Maurice, hein,
3: de notre part.
0: Et ne prenez pas votre retraite, Fabien. Du coup, on change notre réponse. Vous n'avez pas le droit à la retraite. Hein, voilà. On vous embrasse, Fabien. Bonne journée à vous.
3: Également, bonne journée. Merci beaucoup.
0: Au revoir. Bonne journée. 03 83 36 20 20. C'est comme ça ici, Lorraine. C'est une grande famille. On connaît nos auditeurs. N'hésitez pas à nous appeler. Vous avez décidé de prendre votre retraite avant l'âge légal. Vous avez une question à poser à Catherine de la Carsat Nord-Est, un petit coup de fil, 03 83 36 20 20.
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0: Partir avant l'âge légal de retraite, c'est possible. Peut-être en avez-vous bénéficié, alors de quel dispositif? Est-ce que vous avez des questions à poser à Catherine de la Carsat Nord-Est, alors sur les départs avant l'âge légal, mais sur la retraite en général? Voilà, si vous avez une question retraite, on est là pour y répondre jusque 10h. 03 83 36 20 20. On se retrouve juste après Nick Kershaw, vous l'écoutez sur Ici Lorraine.

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0: Retraite ce matin, Catherine Gatter de la 4 Carsat Nord-Est. Alors, notre sujet, c'est partir avant l'âge légal, mais bien évidemment, si vous avez des questions retraite, on prend uniquement privé. Hein. C'est vrai que parfois, on a des salariés de la, fonction publique qui nous écoutent, mais ça, c'est pas la Carsat, hein. Ça, c'est d'autres règles.
3: Alors, pas forcément d'autres règles, mais effectivement, quand une personne a des activités, par exemple, dans un hôpital où elle est titularisée,
0: ou
3: l'éducation nationale. Alors, surtout, je pensais plutôt à tout ce qui touche la fonction territoriale ou la fonction, ou des régimes particuliers comme la SNCF. Mmh. Ils ont des activités, comme on nous le dit, dans leur régime actif, et ils peuvent partir plus tôt parce qu'il y a des conditions bien particulières. Mais sinon, en règle générale, on applique
0: Mais nous, ce matin, on prend les salariés du privé. Voilà, oui. 03 83 36 20 20, n'hésitez pas à nous appeler. On va accueillir Fabienne qui est à Nancy, mais Fabienne, je suis pas sûre qu'on puisse répondre à votre question. Bonjour Fabienne.
4: Bonjour.
0: Déjà, expliquez-nous votre situation.
4: Voilà, mon mari est en retraite depuis plusieurs années. Il était menuisier, donc dans le bâtiment.
0: Oui.
4: Et voilà, il touche 930 euros de retraite par mois. Mmh. Et quand on a essayé, parce qu'il y a eu peut-être un an ou deux ans en arrière, tout le monde dans le bâtiment a eu une augmentation d'environ 100 euros, ses copains, tout ça. Et lui, apparemment, il lui manque un trimestre. Et quand on essayait de faire sur l'ordinateur, non, vous n'avez pas droit, vous n'avez pas droit. Est-ce qu'il y a recours possible?
0: Alors, est-ce que ça, c'est la CARSAT ou est-ce que c'est la complémentaire, selon vous?
4: Non, ah, c'est la CARSAT.
0: C'est la CARSAT,
4: d'accord. Oui, il touche 930 euros par mois.
0: Alors, Catherine.
3: Bonjour Fabienne.
4: Bonjour madame.
3: Je ne comprends pas quelle est cette augmentation de 200%. De 100 euros, pardon.
4: Oui.
3: En fait, vous avez fait une demande de minimum vieillesse.
4: Non, c'est sa retraite, comme ouvrier.
3: Alors, peut-être s'agit-il éventuellement, on appelait ça, nous, dans notre jargon, une MAJEX. Alors, peut-être, effectivement, une augmentation, si, effectivement, il y avait eu un droit à taux plein.
0: Oui,
4: tout à fait.
3: Au moins 120 trimestres cotisés.
0: Et votre mari, il n'a pas 120 trimestres, c'est ça, Fabienne ?
4: Oh là, si !
3: Non,
4: oh
3: cotisé. Alors, je ne sais pas.
4: Oui. Bah, dans toute sa vie, il a dû manquer pour un cancer de la prostate. Il a peut-être manqué un an. Il a un an de maladie seulement.
3: Alors moi, je pense à ça. Mais par contre, madame, effectivement, si on vous a répondu,
4: l'ordinateur, quoi.
3: Non. Mais alors,
0: est-ce que vous avez envoyé un courrier à la...
4: Non. Je voulais demander s'il y avait possibilité.
3: Faites-le.
0: Qu'est-ce qu'elle doit faire, Fabienne, très exactement?
3: Si votre mari, effectivement, a un droit qui est servi par la CARSAT du Nord-Est et que vous souhaitez bénéficier éventuellement, je pense à ça, hein, moi je pense à cette fameuse majoration.
0: Oui, oui.
3: Je me trompe peut-être. Hein, je...
4: Non, je crois que c'est ça. Collègues...
3: Alors, donc, faites un courrier, madame.
4: D'accord.
3: Envoyez-le à la CARSAT. Éventuellement auprès de la commission de recours amiable pour avoir des informations, mais comme vous me dites que vous n'avez jamais fait la demande par courrier, peut-être effectivement envoyer un courrier aujourd'hui en précisant que vous souhaitez bénéficier de la majoration, et puis vous aurez une réponse. Hein, on vous redonnera les éléments légaux pour pouvoir en bénéficier. Moi, je pense que c'est ce
0: sujet-là.
3: Est-ce
0: que Fabienne, elle a plus vite fait de prendre son dossier, de prendre un rendez-vous, puis de se déplacer à la CARSAT Nord-Est?
3: Après, soit vous faites le 39-60 et vous obtenez un rendez-vous où vous avez au moins les éléments auprès de notre plateforme téléphonique. Oui. Oui, prenez un rendez-vous. Oui. Vous pouvez également prendre un rendez-vous depuis l'espace personnel. Ouais. Hein,
0: mais il n'y a personne qui vous a dit non, Fabienne. Vous n'avez pas eu quelqu'un qui vous a dit non?
4: On a juste eu la réponse, vous savez, par ordinateur. Quoi.
0: Qu'est-ce que c'est la réponse par ordinateur?
3: Je pense que vous avez eu, parce que quand il y a des nouveautés comme cette majoration, on passe en revue tous les dossiers automatiquement, et ensuite ceux qui ne sont pas éligibles, ils ont une réponse directement. D'accord. Sans que l'assuré en fasse la demande.
0: D'accord.
3: Donc si c'est ça, effectivement, vous, il y a eu un passage informatique où on a vu que votre mari ne rentrait pas dans les conditions, oui, oui. Et vous avez reçu tout de suite la notification.
0: Mais comme Fabienne, elles se disent sont trompées.
3: Alors, par contre, quand vous recevez ce genre de courrier, forcément, il faut pas attendre.
0: D'accord.
3: Il faut tout de suite, derrière, dire, parce que normalement, vous devez avoir les voies et délais de recours sur cette décision. Donc, il faut tout de suite contester.
0: D'accord. Faites un courrier, Fabienne. Apparemment, c'est pas mort, hein. Moi, je crois.
3: Non, mais faites un courrier par rapport à ça. Ouais.
0: On fait comme ça, Fabienne?
4: Oui.
0: Ouais. Et on espère, on croise les doigts.
4: Et ça peut être calculé ou quelque chose.
3: Ah bah vous verrez, vous verrez. Moi je ne peux pas m'avancer, hein, surtout là quand il s'agit d'un dossier bien particulier. Moi je vous parle de généralité. Moi quand je vois votre demande, pour moi c'est de la c'est de majoration, donc contestez derrière.
0: Fabienne, n'hésitez pas, qui ne demande rien n'a rien. Donc on y va. On vous embrasse. Bonne journée.
4: Oui, pareillement.
0: Merci. Au revoir.
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0: La ville de Saint-Dié-des-Vosges et son CCAS se mobilisent pour veiller sur les plus fragiles en cette période de forte chaleur. Depuis hier, les équipes du CCAS de Saint-Dié contactent par téléphone les déodaciennes et les déodaciens de plus de 80 ans dont la ville a les coordonnées, hein, c'est toujours un peu la même chose, pour rappeler les consignes de prévention puis voir si ça va bien en ce moment. Si vous avez plus de 80 ans, si un de vos proches est concerné et que vous n'avez pas été contacté, alors ça peut être encore aujourd'hui, hein, n'hésitez pas à vous faire connaître auprès du CCAS de Saint-Dié. On a le numéro, je vais vous le donner si vous avez un numéro, un crayon pardon, et un papier. C'est le 03 29 52 39 39. 52 39 39. 03 29 52 39 39. Vous pouvez téléphoner à la mairie de Saint-Dié-des-Vosges. On saura où vous joindre pour être inscrit sur le registre des personnes vulnérables. N'hésitez pas. Puis je vous rappelle que les salariés du CCAS téléphonent aux déodaciens, déodaciennes de plus de 80 ans. Depuis hier, ce sera encore le cas aujourd'hui pour voir si tout va bien en cette période de forte chaleur.
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0: Un peu de fraîcheur avec Rio Grande. Vous l'écoutez sur Ici Lorraine, c'est Eddie Mitchell.

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0: On parle retraite ce matin. Le sujet général, c'est partir avant l'âge légal de retraite. Mais si vous avez une question à poser à Catherine Guenser de la CARSAT Nord-Est, un petit coup de fil au 03 83 36 20 20. Ce sont souvent les femmes qui appellent pour leur mari. Parce que les femmes, c'est bien connu, sont plus courageuses. N'est-ce pas, Pascal?
3: Exactement. Vous savez, le mien, c'est pas un administratif du tout. Hein.
0: Ah, c'est vous
3: même
0: qui...
3: un assisté de première. Mais bon, c'est comme ça.
0: C'est que vous qui faites les papiers, Catherine, à la maison? C'est vous qui vous occupez de tout? Les papiers, les impôts, la retraite?
3: Vous demandez à qui?
0: À vous, je vous demande si c'est vous qui faites les papiers.
3: Oui, c'est moi qui fais tout l'administratif. Il n'a aucune charge mentale.
0: Non, oui, comme souvent, c'est comme ça. Bon, on est entre filles. Expliquez-nous la situation de votre mari.
3: Alors, mon mari, il a 66 ans. Il est en retraite depuis l'âge de 60 ans pour une carrière pleine, validée avec tous les trimestres.
0: Un salarié?
3: Voilà, oui, un salarié.
0: Okay.
3: En 2017, donc il est en retraite depuis 2020, en 2017, il s'est mis en tant qu'auto-entrepreneur.
0: Ok.
3: Et il continue à exercer depuis 2017 en tant qu'auto-entrepreneur. Et donc, nous cotisons tous les mois, quand il travaille, auprès de l'URSSAF, enfin, la caisse auto-entrepreneur.
0: Ok, d'accord.
3: Et donc, je voulais savoir si ça pouvait donner des droits à la retraite ou pas. Et aussi la deuxième question, c'est, j'ai entendu qu'il y avait donc un nouveau dispositif qui allait se mettre en place l'année prochaine. Est-ce qu'il va rentrer dans ce cadre-là? Est-ce qu'il pourra continuer à cumuler l'auto-entrepreneur avec la retraite?
0: Alors Catherine, il y a deux questions. Première, il continue à travailler, est-ce que ça lui augmente sa retraite le jour venu, enfin, en quelque sorte?
4: Bonjour Pascal, j'ai écouté attentivement vos deux questions. En fait, je dirais que le problème ne se pose pas, puisque votre mari est déjà en retraite depuis 2020. Donc je suppose que quand il a fait valoir ses droits à la retraite, vous avez eu déjà les réponses à ces questions.
0: Oui, mais est-ce que
4: puisqu'il était déjà auto-entrepreneur?
0: Oui, mais quand il s'arrête, quand il arrêtera son auto-entreprise, là il aura sa retraite de l'auto-entreprise.
4: Alors là, actuellement, je pense que quand j'en suis pas sûre en fait. En fait, parce que bon, moi, je ne travaille pas pour les non-salariés. Je suis désolée.
3: Ouais,
4: je travaille exclusivement pour les carrières du salariat. Et en fait, moi, je vous invite à prendre un rendez-vous où vous appelez le 3960. Et j'ai mes collègues donc qui travaillent exclusivement pour les travailleurs indépendants qui vous donneront la réponse.
0: Parce que maintenant, toutes les caisses ont été réunies, hein, c'est ça.
4: Alors, on a été réunis dans le sens où, en fait, le jour où il y a le droit à la retraite qui est servi, ça facilite, c'est plus confortable pour nos assurés, de faire valoir un droit à la retraite dans une seule caisse qui regroupe l'intégralité des droits.
0: Et c'est pas l'URSSAF, hein, parce qu'elle a dit on cotise à l'URSSAF. L'URSSAF, c'est pas la caisse, ça peut être la CIPAV, ça peut être d'autres
4: là,
0: choses.
4: Là, c'est là où les cotisations sont versées.
0: Okay.
4: Par contre, l'ouverture des droits... Quand une personne a eu plusieurs activités et fait valoir ses droits complètement et arrête tout, forcément, c'est la dernière, en principe, je le fais court, hein, c'est le dernier régime d'affiliation qui verse l'intégralité de la retraite.
0: Oui.
4: Si monsieur a terminé chez les indépendants et que, en fait, il y a les prises en compte maladie qui sont bien chez les indépendants, forcément, ça sera mes collègues indépendants qui géreront le droit en totalité.
0: Donc, il faut que Pascal téléphone à la CARSAT.
4: Au 3960.
0: Et qu'elle voit si le jour où monsieur prend sa retraite auto-entrepreneur, il aura un petit plus.
4: Il faut qu'il voit, parce que moi, là, par téléphone, c'est compliqué.
0: Oui, on n'a pas la réponse, tout simplement.
4: Je ne veux pas.
0: L'autre, par contre, je pense qu'à l'autre question, vous avez la réponse, Catherine. Puisque monsieur a pris sa retraite en 2000, combien vous m'avez dit, Pascal?
3: En 2020.
0: Est-ce qu'il sera concerné par la réforme de 2027?
4: Là, en fait, s'il a repris une activité d'auto-entrepreneur, pareil, il faut. Que
0: voir avec la caisse.
4: Avec,
0: bon, bah Pascal, on n'a pas la réponse.
4: Désolée.
0: On préfère vous le dire.
3: Bon, bah, c'est pas de bol. Mais c'est pas grave, je vous remercie quand même et je trouve vos réponses très intéressantes.
0: Bon,
3: donc, même pour les autres réponses. Et puis, je vous souhaite une bonne fin de journée.
0: Merci Pascal. Restez
3: au frais. Prenez soin de vous.
0: Vous aussi.
3: Merci.
0: Bonne journée. Au revoir. 03 83 36 20 20. N'hésitez pas si vous avez une question sur la retraite. Un petit coup de fil à Catherine. Catherine Guenser, c'est la CARSAT du Nord-Est. 03 83 36 20 20.
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0: Reste un petit quart d'heure. Si vous avez une question retraite, n'hésitez pas, c'est maintenant. 03 83 36 20 20. On en parle avec Catherine Kesser de la CARSAT Nord-Est sur votre radio. Ici Lorraine. On se retrouve juste après Mathia Bazar, Solo Tour.

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0: La retraite de vos questions et les réponses de Catherine de la Carsette Nord-Est au 03 83 36 20 20. On va accueillir Catherine Marialine qui nous appelle de Malzéville. Bonjour Marialine.
3: Oui, bonjour.
0: Vous êtes en retraite? Non, vous êtes jeune, vous avez une voix jeune.
3: Non.
0: Quel âge avez-vous, Marialine?
3: Non, moi j'ai 55 ans.
0: Ah bah oui, oh, comme moi, la jeunesse.
3: Ouais, c'est ça.
0: Alors, quelle question vous posez-vous pour votre retraite, Marialine?
3: En fait, c'est pour mon mari, ouais, qui lui va avoir 60 ans et il a fait une demande pour racheter 2 années pour partir plutôt en retraite.
0: D'accord.
3: Et en fait, je voulais savoir quel était le délai de réponse parce que ça fait bien 18 mois qu'il a demandé et on n'a toujours pas de nouvelles.
0: Donc il veut racheter 8 trimestres. Il est né en quelle année votre mari, Marialine?
3: 66.
0: En 66.
3: 66.
0: Donc il est concerné par la retraite avant l'heure, en fait, retraite. Il peut partir à quel âge? Il peut partir à 63 et quelques. Attendez, j'ai demandé à Catherine. Voilà. Catherine, né en 66, il peut partir à quel âge, le mari?
4: Bonjour Marialine. En fait, quand on est né en 66, hein, parce que maintenant, faut être à partir du 1er septembre 26, les droits à âge légal, c'est 63 ans et 3 mois.
0: 63 ans et 3 mois.
4: Et 3 mois. 3 ans, ça, et 3 l'âge mois. Légal.
0: Oui.
4: Alors, Marie-Aline, je ne sais pas, mais de quel trimestre s'agit-il? Qu'est-ce qu'il souhaite racheter, votre mari?
3: Eh bien, il aimerait acheter 2 ans pour pouvoir partir à 61 ans et 3 mois.
4: Alors,
3: qu'on
4: soit bien d'accord, quand vous parlez de rachat, c'est quoi? Ce sont des trimestres pour longues études ou d'années en complète, c'est ça que vous avez demandé?
0: Oui, tout à fait.
3: Il me semble que c'est longues études, c'est à partir de Bac plus 3, je ne sais plus.
4: Oui, bon, enfin, il a fait quoi comme demande, votre mari? Il l'a envoyé à Rouen?
3: Il l'a fait sur Internet, alors je ne sais pas...
4: À Rennes, pardon, c'est la CARSAT de Rennes qui gère les droits au titre des rachats. Mais il faut savoir quand même que le rachat de trimestre n'ouvre pas de droit à une retraite anticipée longue carrière.
0: Voilà, j'allais vous le dire, est-ce qu'il ne peut pas partir?
4: Il ne pourra pas partir avant pour le rachat avec un rachat de trimestre au titre de longues études. En fait, ça sert à compléter le nombre de trimestres pour partir à l'âge légal ou après. J'ai mis un pavé dans la mare.
0: C'est-à-dire qu'on ne peut pas racheter des trimestres pour partir avant. Ça, c'est pas possible.
4: Non.
0: Même s'il a une carrière longue, même s'il a commencé très tôt.
4: Non, on ne rachète pas. D'ailleurs, on rachète que quand c'est utile. Hein. Mais n'ayez crainte, hein, madame. À partir du moment où la CARSAT va faire les estimations, elles vont lui donner des estimations et le coût. Et en fait, si ça ne sert à rien...
0: Il ne sera pas obligé d'acheter.
4: Ben voilà,
0: et dans combien de temps elle aura la réponse? Parce que c'était ça.
4: Il faut compter 6-8 mois.
0: 6-8 mois. On est dans les temps, Marialine?
3: C'est un peu plus, mais ouais, à peu près.
4: Oui, c'est à peu près ça.
0: C'est un peu la douche froide, parce que là, nous, ce qu'on comprend, c'est qu'il n'a pas le droit de partir avant, votre mari.
3: C'est ça.
4: On ne rachète pas pour partir plus tôt. Les seuls éventuels rachats de trimestres sont les trimestres d'apprentissage. Ça, c'est possible.
0: Oui.
4: Mais par contre, si c'est pas de l'apprentissage, non, ça sera pas possible. Mais vous inquiétez pas, la CARSAT...
0: Elle s'inquiète parce que son mari, il a 2 ans de plus à faire.
4: voilà, mais on ne rachète pas pour partir plus tôt.
0: Bon, on vous embrasse, Marie-Aline. On espère que ça va se décanter, tout ça. OK?
3: Bonne journée.
0: Bonne journée à vous. On arrive presque à la fin de cette émission. 03 83 36 20 20. On parle de retraite avec Catherine Gensert de la CARSAT Nord-Est. Voici Julien Lib, autrement.

0: Julien Lippe, qui était début juin à la Foire Expo de Nancy, il a fait un très très joli concert.
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0: À la fin de cette émission sur la retraite avec Catherine Guenser de la CARSAT Nord-Est, on va rappeler l'information importante, c'est que le 1er septembre prochain entrera, ça y est.
3: Ça y est.
0: En jeu, je ne sais pas comment on dit, la suspension de la retraite de 2023. Ça concerne qui ?
3: Alors, ça concerne les générations de 64 à 1968.
0: On voit beaucoup sur les réseaux sociaux jusque 70. Non, c'est jusque 68.
3: 68.
0: Et on va gagner un petit peu. Alors, on peut pas vous dire exactement quoi, parce que ça dépend. On ne gagne plus si on est de 64 que si on est de 68.
3: Voilà. En fait, par exemple, si on vous donne un exemple, la génération 64, au lieu, effectivement, de partir pour un 63 ans en âge légal, s'arrêter au pédale de 3 mois, c'est 62 ans et 9 mois.
0: D'accord. On nous demande 63. Quid des générations 63 ?
3: Les générations 63, ça a déjà été passé sur la réforme 2023, et en fait, eux, ils sont sur un nombre de trimestres à 170 trimestres, et leur point de départ, c'est 62 ans et 9 mois.
0: D'accord, donc renseignez-vous entre 64 et 68 à partir du 1er septembre, c'est bon, vous gagnez quelques semaines.
3: Quelques mois.
0: Merci beaucoup Catherine, on vous embrasse,
3: et
0: puis
3: merci,
0: à sur l'antenne d'ici Lorraine, ou alors à la CARSAT Nord-Est.
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7: Dans moins de 3 minutes, toute votre actu locale sur Ici Lorraine. On se retrouve après Kate Bush et sa jolie voix, Babouchka.

0: Claude Bouch, Babouchka, vous l'écoutez sur Ici Lorraine.
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0: Excellente journée, belle matinée à l'écoute d'Ici Lorraine, il est 10h. Est présenté par Mathieu Barbier. Bonjour Mathieu.
2: Bonjour. 54 départements sont en vigilance rouge ce matin, 5 de plus qu'hier. 35 restent en orange, comme nos 4 départements lorrains. Des records de chaleur ont été battus partout dans le pays hier, largement au-dessus des 40 degrés, des records qui pourraient tomber dès aujourd'hui. Cette canicule inédite, par son ampleur et sa durée, a des conséquences dans les établissements scolaires. Dans notre académie, 53 d'entre eux sont fermés aujourd'hui. Près de 200 adaptent leurs horaires. Invité d'Ici Lorraine ce matin, le recteur de l'académie Nancy-Metz affirmait que cette liste pourrait s'allonger dans les prochaines heures. Une cellule de crise est ouverte. Pierre-François Mourier a par ailleurs assuré que les oraux du bac prévus jusqu'à demain et le brevet vendredi n'étaient pas menacés à l'instant T. Pour préserver la santé des écoliers, le maire de Nancy propose jusqu'à la fin de la semaine une solution inédite, celle de délocaliser les cours et les organiser dans des lieux rafraîchis. Mathieu Klein met par exemple à disposition la MJC Pichon, le conservatoire ou encore la médiathèque. Alors quelles écoles et quelles classes concernées? Ce sont les directeurs et directrices des 44 écoles publiques de la ville qui vont le décider. Cette mesure court jusqu'à la fin de la semaine. Cette canicule durable, intense et brutale, c'est aussi un calvaire pour toutes celles et tous ceux qui travaillent dehors. Pour limiter au maximum les risques pour leur santé, notamment dans les bâtiments et les travaux publics, la préfecture des Vosges autorise jusqu'à dimanche les ouvriers à travailler sur leur chantier à partir de 5h du matin. L'actualité, c'est aussi le dépôt de plainte du maire d'Épinal. Benoît Jourdain poursuit une entreprise prise en flagrant délit de dépôt sauvage le week-end dernier devant le terrain d'accueil de gens du voyage sur la commune de Razimont. Plusieurs mètres cubes de déchets déposés sous les yeux, pas de chance pour l'entrepreneur d'une adjointe de la ville. La société mise en cause, une fois la police alertée, les a retirés. Et puis l'équipe de France de football

0: s'est qualifié pour les 16e de finale de la Coupe du Monde après son succès cette nuit contre l'Irak, 3-0, un match interrompu plus de 2 heures à la mi-temps en raison d'orages violents sur Philadelphie. Kylian Mbappé a marqué un doublé. Les Bleus joueront la première place de leur groupe face à la Norvège vendredi. Les Norvégiens ont eux aussi remporté leurs 2 premières rencontres, dont le dernier cette nuit face au Sénégal.
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0: Grosse chaleur aujourd'hui encore.
2: Effectivement, grosse chaleur sur la Meurthe-et-Moselle, sur les Vosges. On attend 37-38 degrés au meilleur de la journée. Même sur les crêtes, hein, 25 degrés, nous dit Météo France. Et les températures vont encore grimper. On pourrait atteindre les 40 degrés ce week-end. Ah oui, c'est beaucoup. Ça devrait descendre un petit peu lundi et mardi, mais on sera toujours au-dessus des 30. Hein. Voilà, c'est pas une grande descente. Température bien au-dessus des normales de saison. Rien que du soleil. Pas grand-chose d'autre à vous dire, si ce n'est rester au frais sur la route. Alors, je vais juste un petit coup d'œil, parce que je ne l'ai pas fait tout à l'heure. Bah, écoutez, ça circule. Moi, je ne vois rien de perturbant. En tout cas, pas d'accident visible sur nos cartes. Si de votre côté, vous avez repéré quelque chose, un petit coup de fil. 03 83 36 20 20. On fait la route ensemble. Hein. Vous êtes nos yeux sur les routes de Lorraine.
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2: A tellement chaud qu'il peut même plus s'asseoir. Il joue du piano debout. Voici France Gall, vous l'écoutez sur Ici Lorraine.

0: France Gall. Il jouait du piano debout, vous l'écoutez sur votre radio en Lorraine. Ici Lorraine.
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0: On ira faire un tour dans le grand jardin de notre maraîchère Catherine Arromasson d'ici quelques instants, c'est mardi. Hein. Et on fait toujours un petit tour chez notre maraîchère Catherine avec Jérôme Prodhomme. Et il invite le boucher le mardi. On a voilà fromage et dessert. La question qu'on se pose tous les jours, vous la connaissez, c'est qu'est-ce qu'on va manger ce soir? Si vous cherchez des idées, il y en aura tout à l'heure avant 10h30, c'est promis. Et puis, de l'émotion. 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Voici M. Pokora. Quand même, on compte les jours. Hein. Non, allez, quelques tout petits jours avant la fin du mois de juin. Il sera chez nous au stade de la Colombière à Épinal avec des invitations forcément à gagner sur Ici Lorraine.

0: M Pokora, quand même, vous l'écoutez sur Ici Lorraine.
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0: Qu'est-ce qu'on va bien pouvoir cuisiner ce soir? Oh là là, c'est le casse-tête hein, en ce moment. On n'a pas forcément envie de se mettre au fourneau. Mais nous, on a des idées tous les jours avec Jérôme Prodhomme et sa fine équipe, dont Philippe Laruelle.
3: C'est mardi, c'est le jour de Catherine. Bonjour Catherine.
4: Bonjour Catherine.
5: Bonjour Jérôme, bonjour à tous.
0: Bonjour Catherine.
3: Quelle douce mélopée.
5: Bonjour Clotilde.
3: C'est la voix de Catherine, mesdames, messieurs. Catherine Arrault qui, rappelons-le, est la dernière maraîchère de Nancy. C'est Géronima hein, qu'on l'appelle dans le milieu. Catherine qui habite du Vérage, et donc les serres et tous les lieux de plantation sont autour de sa maison, hein, Catherine hein.
5: C'est ça.
3: Ah oui.
5: Ça, hein. Je suis toujours au travail.
3: Elle est toujours au boulot, en fait. Et quand elle a roussé Géranium, voilà. Elle dit alors, il y a de la mâche pour Jérôme, et puis il y en a toujours pas. Il y a toujours pas de mâche.
5: Eh ben non, il y en a pas. Ah ben voilà. Non. Il y en aura à la rentrée.
3: Ouais, voilà. Mais on rappelle d'ailleurs que, blague à part, c'est toute la famille qui bosse chez vous. Hein. Il y a le gamin, évidemment, oui. Qui continue la maison.
5: Ben oui, ouais. Et puis ma belle-fille, ouais. Ma future belle-fille, parce que il y a un mariage cette année, donc voilà.
3: Mais alors dites-donc qu'ils vivent dans le péché les deux là, parce que...
5: Oui. Déjà hein,
3: comme on dit dans le temps, ils sont allés aux fraises.
5: Ouais. C'est ça.
3: Et alors du coup, Catherine, en ce moment, les haricots...
5: Ça va bientôt arriver.
3: Ah, c'est trop tôt pour nous. C'est pour quand les haricots nancéiens?
5: Oh, bientôt, là.
3: Ouais.
5: Oui, prochainement.
3: Ouais.
5: Oui, ils sont déjà beaux, mais on attend encore un petit peu, ouais. Donc ça va venir.
3: D'accord, qu'est-ce qu'on a?
5: Eh bien, les petites carottes nouvelles.
3: Les carottes
5: Vous
3: n'avez plus de radis à SNL?
5: Ah, si.
3: Ah, il y a encore. Alors, mesdames, messieurs, si. Je vous rappelle qu'il y a encore des radis rouges et blancs. Hein, donc,
5: les radis, on en a jusqu'à novembre. Bon,
3: c'est normal. En même temps, vous n'êtes pas si loin de Picot que ça.
5: Quand il y a des matchs, on entend.
3: Ah, hein, moi, je dis à la mi-temps, mangez des radis, les gars. Prenez-en des réserves là, pour la saison qui va arriver. Oui, on rappelle que Catherine a des radis à SNL. Mmh.
5: Voilà,
3: les blettes, on les a faites la semaine dernière. Si vous voulez des petites recettes, elles, on a aussi.
5: Il y en a toujours.
3: Bon, oui. Les salades,
5: évidemment, plein de sortes.
3: Ouais.
4: Est-ce que vous faites des petits cornichons qu'on pourrait faire en...
3: Des petits cornichons
4: qu'on pourrait faire soi-même, non?
3: Non, Catherine et Lorraine, ouais. Tu vois, voilà. Catherine va pas sans faire des petits cornichons. Elle fait du concombre. Attendez, Philippe, on n'est pas, je ne sais où, on est en Lorraine. On va pas faire des pauvres machins, là.
5: Non, on fait des gros.
3: Écoute. Eh bien, fait rire.
5: Et puis les courgettes aussi, les fenouilles. On a du beau fenouil.
3: Ah, bah tiens,
4: je ne même pas.
3: Si, non, enfin, pas trop con, mais bon. Les courgettes, courgettes Lorraine, on peut courgettes nancéiennes.
5: Oui, et puis
3: n'essaye même pas de lui demander, vous avez des petites courgettes? Non, elle en a pas. Attends. Catherine, elle plante une laitue et on passe l'été sous la laitue pour s'abriter du soleil. Ça s'appelle Nancy. Merci, chère Catherine.
5: Bonne journée à vous.
3: Bonne journée, puis à la saison prochaine, rappelons-le. Merci d'avoir passé votre été avec votre année avec nous, Catherine. Et puis bonjour à la famille. Hein.
5: Je vous remercie.
3: À la revoyote,
4: Catherine.
5: Merci, au revoir.
3: Dans un instant, le coup de cœur de notre boucher, Monsieur Edouard.

0: fasse une chanson qui va bien avec les fortes chaleurs. Jimmy Cliff, Reggae Night, vous l'écoutez sur Ici Lorraine. On va retourner dans un instant en cuisine avec Jérôme Prodhomme et sa fine équipe. Ce sera le tour de notre boucher, Monsieur Edouard.
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0: On peut dire qu'ils sont les derniers géants du rock français. Il a eu 67 ans hier, Nicolas Sirkis, dont 45 ans de carrière. C'est fou ça. Indochine, on les écoute maintenant. J'ai demandé à la lune.

0: ce qu'on demande à la Lune en ce moment, un peu de fraîcheur. Hein. Voilà, c'est Indochine, vous l'écoutez sur Ici Lorraine.
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0: En cuisine tous les jours avec Jérôme qui est toujours bien entouré pour se demander ce qu'on va manger le soir. Et la réponse le mardi est souvent donnée par notre boucher.
3: Je suis en train de me dire, monsieur Edouard, il n'y a pas de saison pour la saucisse Lorraine.
4: Non.
5: Hein monsieur Edouard, votre boucher.
4: Et quand on est gourmand, il n'y a pas vraiment de saison, mais par contre, les recettes ne sont pas forcément adaptées.
5: Ah oui.
4: Mais après, on peut inventer des recettes, on peut faire une salade.
5: Dans la potée en hiver.
4: Oui, mais bon.
5: On peut pas se la faire un peu comme une andouille du Val d'Ajol avec une petite salade de.
4: On peut, bien sûr, avec de la moutarde. On peut l'imaginer froide aussi, la manger froide, bien sûr.
6: Moi, j'aime bien
4: mettre dans une salade de pommes de terre.
5: Ouais, une salade un peu là. Désolé pour le. Je ne devrais pas dire ça. Le président Vanson va gueuler.
7: Ah ouais, allez-y.
5: Non, je sais pas. Non, mais quand je dis qu'on pourrait remplacer une andouille, on fait une semaine, une saucisse.
7: Ouais, une voilà, il faut faire une semaine. Une semaine. Ouais.
5: Le petit coup de cœur du moment.
4: Le petit coup de cœur du moment, c'est la dernière de la saison. Mmh. Donc, on va parler quand même du morceau le plus noble chez le boucher et au barbecue.
5: C'est quoi?
4: Une côte de bœuf.
6: C'est quand même,
4: on va pas passer l'été sans avoir parlé de la côte de bœuf.
5: Évidemment.
4: Et voilà. Alors, en plus de ça, maintenant, avec les côtes de bœuf, ce qui est bien, c'est qu'on a. On a tous un peu aménagé des caves de maturation, donc ce qui nous permet, l'avantage de ça au-delà de la maturation, c'est que ça permet d'avoir des origines et des variétés différentes. Alors ça, c'est hyper intéressant, sachant que pour le bœuf, faut pas hésiter à privilégier toutes les races qui sont en Lorraine. On a vraiment un terroir pour le bœuf qui est vraiment exceptionnel. Alors on a des limousines, des charolaises, on a des salers en Lorraine et d'autres variétés aussi. Vraiment le bœuf lorrain, c'est vraiment. Le terroir est fait pour le bœuf, quand même. On a vraiment du bœuf de super qualité.
5: Il est comme pas mal d'entre nous. Il
4: s'y plaît.
5: Il arrive d'ailleurs, mais il devient lorrain, le machin.
4: Ah ouais, ouais, vraiment. Oui, parce que les races sont pas d'ici.
5: Et il va te dire comment que c'est gros.
4: Et bien sûr, elles sont super. Donc, alors, que ça soit lorrain ou d'autres régions de France, en tout cas, avec les petites caves qu'on a aménagées, ça permet vraiment pour les barbecues de l'été de choisir sa côte de bœuf en fonction. Alors, plus que la maturation, moi, ce que j'aime, c'est le persillé.
5: Ah oui.
4: Alors, plus ou moins persillé. Ouais, parce que la maturation, pour moi, c'est très intéressant, mais ça neutralise le goût, en fait. C'est toujours le même goût après alors que le persillé, ça donne vraiment en fonction de la race et du terroir. On a, dans le gras, en fait, on va vraiment avoir le goût qui va ressortir. Mmh. Et donc, ça permet, avec ça, justement, de se privilégier, puis de se faire une petite côte de bœuf bien persillée, un peu moins, un petit peu plus maigre.
5: On essaie de la prendre la plus persillée possible.
4: Non, pas forcément. Non, c'est vraiment en fonction de ses goûts. Puis en plus de ça, dans le même carré, le morceau où on coupe les côtes de bœuf, on va avoir les premières côtes, la numéro 1, la numéro 2, la numéro 3, qui vont être proches du faux filet, qui vont être assez maigres, qui vont être bien en viande, où il n'y aura quasiment pas de gras.
5: Ouais.
4: Et puis après, la 5, 6, 7, 8, on va avoir des côtes de bœuf, on va se rapprocher de la basse côte, qui vont être là beaucoup plus persillées. Alors ça, c'est l'avantage des caves, en fait. C'est qu'aujourd'hui, on les met en exposition, et ça permet de dire, voilà, j'en veux une comme ça ou une comme ça. Ou les faire un petit peu moins épaisses si on est 8 et en prendre une comme ça, et après la cuisson de faire une belle planche et puis de goûter une viande qui est un peu
5: on
4: plus persillée,
5: bien.
4: Une viande un peu plus maigre, et ça c'est fabuleux quand même.
5: Merci monsieur Edouard. Vite fait comme ça, maturé, est-ce que c'est comme les bonhommes, mieux mature, meilleur ils sont?
4: Alors c'est plus vrai pour les bonhommes que pour les côtes de bœuf. Il faut un minimum. on a toujours maturé les côtes de bœuf, c'est-à-dire qu'on a toujours vendu avec 3 semaines de maturation.
5: C'est normal,
4: aujourd'hui on est parti sur des maturations un peu de 30, 40, 50 jours, voilà, le goût de la maturation prend un petit peu le dessus sur la viande. Moi, j'aime bien rester sur une maturation de 3 à 4 semaines, comme on a toujours fait.
5: Merci, monsieur Edouard. On rappelle que monsieur Edouard est au marché central de Nancy. Vous avez le conseil avec. Oui, Pascal ?
8: Moi qui ai commencé en 1976, dans le métier, j'ai commencé en tant que chevalin.
5: Ouais.
8: Toutes les viandes étaient maturées. L'avant, l'arrière, du bœuf.
5: Bon, tu sais quoi,
8: cheval.
5: Tu vas nous en reparler demain, parce qu'on déjà
8: t'as
5: le temps. Demain, vous avez le temps, président. Et là, j'ai plus le temps. Et il est parti en train de nous parler d'un souvenir d'ancien combattant. Le Pascal, c'est pas son genre. Donc, à mon avis, il y a tout qui va sortir, là. On revient demain. Vous nous écoutez sur ici.fr.
0: Avec Pascal Batagne, le président de l'Académie gourmande des charcutiers, que vous retrouverez mercredi, parce que le mercredi, c'est le jour du chef invité avec Jérôme. Et ce sera donc, vous l'aurez compris, notre Pascal Batagne national. Tiens, je vais vous donner un scoop. Cécilia Krull, vous la connaissez certainement, c'est elle qui a signé il y a quelques années maintenant la bande originale de Casa del Papel. Vous avez regardé cette série. Et en 2022, elle a sorti une chanson Out in Style avec Célestal. Célestal, c'est un musicien français, il vient du jazz. Célestal, son prénom c'est Cédric. Vous connaissez son nom de famille? C'est Lorrain. Ah bah c'est pour ça que ça marche. Cédric, Lorrain, Célestal et Cécilia Krull, on les écoute maintenant. Out in Style.

0: Out in Style, Cécilia Krull, Célestal, vous les écoutez sur Ici Lorraine.
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0: La guerre de 14-18, c'est au programme du brevet. Le brevet, ça démarre vendredi. Et puis chez nous, nous avons bien sûr la bataille de Verdun 1916, 110 ans cette année, depuis 30 ans cette année. Un spectacle qui est le plus grand spectacle autour de la guerre de Verdun, autour de la guerre de 14-18 plus exactement, a lieu près de Verdun, dans les carrières d'Audinville. Ça s'appelle Des flammes à la lumière. Et on va d'ailleurs saluer Monsieur Demembre, hein, qui depuis 30 ans maintenant, avec de très nombreux bénévoles, explique l'histoire, transmet l'histoire, parce que c'est ça le but de ce spectacle, transmettre l'histoire avec rigueur, son roman national, en parlant des Français, des Allemands, en parlant des combattants, en parlant des civils. C'est une porte d'entrée sur l'histoire et c'est surtout un spectacle qui évolue, puisque chaque année il y a des tableaux supplémentaires. Cette année, un tableau de 3 minutes sur les gueules cassées. D'ailleurs, c'est un tableau assez fort, hein. Il est recommandé de ne pas emmener des enfants en dessous de 10 ans, parce que vraiment ça peut parfois choquer les films, les petits bouts de films d'époque. Des gueules cassées sont toujours très, très émouvants. Donc voilà, si vous voulez aller voir ce grand spectacle, Des flammes à la lumière, ça reprend à la fin du mois. Les vendredis et les samedis soirs, on a des invitations pour vous pour le 4 juillet. C'est un samedi 4 juillet. Ouverture des portes à 19h, spectacle à la tombée de la nuit. Et puis cette projection, hein, sur 2 hectares en relief avec les presque 1000 costumes, les 250 acteurs sur scène, c'est monumental. Vous voulez vos places, 03 83 36 20 20, Des flammes à la lumière, le 4 juillet, c'est un samedi à 19h à Audinville, près de Verdun.
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0: On ira faire un tour au jardin dans un instant. Le tilleul, c'est une tisane, mais c'est aussi un arbre, un très bel arbre. On en parlera avec Roland Motte juste après Julie Pietri. Ève, lève-toi. Oh.

0: Julie Pietri. Ève, lève-toi, vous l'écoutez sur Ici Lorraine.
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0: Les jardiniers sont pas vraiment à la fête en ce moment. Il fait très très chaud, hein. Par arroser, on fait pas grand chose. On peut toujours écouter notre Roland Motte National qui nous parle aujourd'hui d'un arbre qui n'est pas qu'une tisane. C'est le tilleul.
3: Avec nous, comme chaque matin, le seul homme capable de parler compost juste avant votre café du matin. Bonjour Roland Motte.
4: Bonjour Maxime.
3: Et là, on est sur une odeur qui sent l'été. Parce que là,
4: un parfum. On dit pas une odeur, je vous l'ai déjà dit 100 fois, c'est pas une odeur, c'est un parfum.
3: C'est vrai, mais c'est parce que je le sentais.
4: Ah oui, ouais, vous le sentez bien, mais vous le sentez chaque fois en odeur, alors que dans les plantes, on parle souvent, très souvent, des fois c'est des odeurs. Mais là, sur le tilleul, c'est du parfum.
3: Ah, je ne le savais pas. Vous voyez, comme quoi, en tant que jardinier émérite, j'ai encore beaucoup à apprendre.
4: Ah oui, ça c'est sûr.
3: Vous l'aurez compris, on est évidemment sur le tilleul.
4: Le tilleul qui est un arbre, vous voyez ce que c'est un arbre ?
3: Jusque-là, tout va bien.
4: Oui.
3: C'est un tronc avec des feuilles.
4: Exactement, et il y a quelques branches éventuellement qui sont là.
3: Et même des racines.
4: Et il y a des racines, mais ça c'est en sous-sol. Et donc en ce moment, alors en fonction des variétés, ils sont très fleuris. Alors la floraison n'est pas traditionnelle, vous avez peut-être déjà vu. Puis il y a ce fruit qu'on va utiliser pour faire des tisanes. Donc un genre de grand hélicoptère avec une petite boule au bout. Moi, je ne sais pas si c'est bien décrit, mais bon. En tout cas, c'est très parfumé. Et là, on va vraiment ressentir ces parfums, ces effluves là qui vont nous embaumer, parce que des tilleuls, on en trouve d'abord beaucoup de variétés et on en trouve beaucoup dans les parcs.
3: Ah
4: donc
3: oui.
4: Même des tilleuls assez âgés, un bois tendre hein, qui flambe pas très bien l'hiver quand on veut se chauffer, mais donc on n'a pas chauffé puisqu'on va le conserver. Et donc le tilleul, oui, un arbre qu'on connaît très bien dans nos régions, c'est un grand classique, c'est un ami. Parce qu'on le fréquente régulièrement, on le voit régulièrement.
3: Je sens que vous avez passé du temps au parc thermal de Vittel pour aller papoter avec les personnes qui nous écoutent.
4: C'était oui,
3: une petite semaine.
4: Oui, c'est ça. Oui, oui, oui.
3: De papoter.
4: Oui,
3: on a
4: très bien, ça s'est très bien passé. On a d'ailleurs croisé effectivement des tilleuls et il y avait de belles bêtes.
3: Parce que j'ai regardé un petit peu, parce que j'ai pas pu y assister, parce que vous savez que sinon je serais venu évidemment pour vous accompagner, aider.
4: Oui, surtout pour m'aider, puis pour répondre aux questions.
3: Parce que le tilleul a une utilisation traditionnelle.
4: Ben oui, c'est ce que je viens de vous dire en fait, hein. Donc. C'est bien de poser des questions qui n'ont plus cours, mais c'est intéressant aussi. Vous vous perdez. Hein, vous avez pas parlé de papote au parc thermal, et du coup là, vous êtes perdu. Vous avez perdu le fil de votre. Pourtant, vous n'avez pas grand-chose à faire. Vous avez 4 questions à me poser, et donc là, il est encore perdu. Donc oui, bon, on le met en infusion, comme je vous le disais. Propriété apaisante. Bon, on récolte, c'est souvent le mois de juin. En mois de juin, on est en plein dedans. Et puis, c'est une tradition très ancienne, parce que ce tilleul, comme je vous l'ai dit, il nous accompagne depuis des générations, et des centaines de siècles.
3: Et c'est pour ça qu'on sent cette odeur. Le gars qui n'a rien compris. C'est parfum, c'est bon, plaisante. Oh là là, voilà, là là.
4: C'est pas drôle du tout.
3: Quel est le conseil vert du jour sur le tilleul? On va prendre notre sérieux.
4: Eh bien, cueillez-les, ces fleurs. Faites-les sécher à l'ombre. Et ça va garder quoi donc ?
3: Eh bien, la fraîcheur.
4: Le parfum.
0: Et pas l'odeur, on a bien compris. 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
0: Il y Y aura-t-il une nouvelle collaboration entre Vanessa Paradis et Lenny Kravitz ? Il y a quelques semaines de cela, Lenny Kravitz avait lancé une invitation à retravailler avec Vanessa Paradis à la chanteuse française, et elle a répondu lundi dernier sur le plateau de France 5, alors qu'elle était invitée de l'émission C'est à vous, elle a dit qu'elle était tout à fait ouverte à cette proposition. Alors qui sait, peut-être une future collaboration. En attendant, ça c'est sa chanson, toute neuve, extrait du nouvel album de Vanessa Paradis, Les épines du cœur.

0: Vanessa Paradis qui doit être en paix ce matin puisqu'elle était l'amie de Gajpati qui nous a quitté hier à 80 ans. Elle avait d'ailleurs même écrit dans sa biographie Divine Idole quand elle revenait sur cette période un peu compliquée pour elle après Joe le Taxi. La seule, mis à part ma maman et mon oncle, qui est venue me défendre, c'était Gajpati. Elle était là. On ne s'est d'ailleurs jamais perdu de vue par la suite. Gesh a représenté en quelque sorte ma grande sœur dans ce milieu dans lequel je débarquais. Gajpati, la chanteuse d'Étienne qui nous a quitté hier à 80 ans.
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0: Il cherche les points de fraîcheur, notre Damien Colombo, notre testeur officiel cette semaine, et il s'est arrêté à Dame-le-Vière dans un tout nouveau spot qui s'appelle L'Écrin.
3: Allez découvrir un nouvel endroit pour vos soirées. C'est à Dame-le-Vière que vous allez pouvoir découvrir L'Écrin. Il a ouvert ses portes au mois de septembre 2025 et Laura vous y attend. Bonjour Laura.
4: Bonjour.
3: C'est un bébé qui est né d'une reconversion pour vous.
4: Ouais, c'est ça. On avait envie de créer un lieu qui rassemble les gens, un lieu convivial, familial. Et pour le moment, c'est ce qu'on arrive à faire, donc on est content.
3: Quand vous dites créer, vous êtes parti de rien.
4: Oui, on est parti de rien. On avait un terrain vague et on a monté des containers maritimes et on a tout fait de nos mains et avec beaucoup d'amis. Heureusement qu'on les a. Et du coup, on est très fiers de ce qu'on a créé.
3: Déjà, le container, c'est un moyen original de créer un bâtiment.
4: Oui, bah du coup, en fait, recycler un container qui n'a plus de vie derrière, on l'a recyclé en bâtiment.
3: Ça s'appelle L'Écrin. Justement, c'est quoi son ambiance, c'est quoi ce concept?
4: Alors l'ambiance, on a voulu une ambiance chaleureuse, un peu cocon, comme à la maison, ambiance feutrée, lumière tamisée. Et du coup, L'Écrin, en fait, c'est parce qu'en fait, les containers, c'est un peu une boîte. Et c'est nos amis qui nous ont aidés à le construire. Donc en fait, nos amis sont très précieux. Et donc, du coup, L'Écrin, c'est une boîte qui renferme quelque chose de précieux.
3: Vous avez voulu justement apporter quelque chose de très chaleureux, très cocooning, dans un endroit et un secteur qui en était dépourvu, là aussi, c'est amener une vie supplémentaire à Dame-le-Vière.
4: Ouais, c'est ça, tout à fait. En fait, on s'est dit que, à la base, nous, on s'est dit, en fait, on adore sortir, mais il faut partir à Nancy, prendre la voiture, payer le stationnement, pas toujours facile à trouver. Donc, on s'est dit, on va créer un lieu ici pour les habitants du secteur et créer quelque chose de sympa qu'on peut un peu retrouver à Nancy, mais que ce soit plus proche de là où ils habitent et que ce soit tout autant agréable.
3: On l'a compris, vous avez mis beaucoup de vous dedans. Justement, dans les événements également, vous en organisez très souvent.
4: Oui, du coup, on organise des événements tous les mois. Donc après, vous pouvez nous suivre sur notre page Facebook, L'Écrin Bar & Lounge. On publie sur les événements mensuels. Et on publie après tous les jours sur les événements qui sont à venir. On recrée des événements. Toutes les semaines, quasiment, il y a des événements.
3: Alors, allez découvrir cet endroit, L'Écrin Bar & Lounge. C'est à découvrir sur Instagram, sur Facebook. Allez découvrir le lieu également qui vous invite pour ces soirées festives. N'hésitez pas à aller découvrir L'Écrin à Dame-le-Vière. Merci beaucoup, Laura Bouton.
4: Merci à vous.
0: Et on peut, Damien, suivre les matchs de l'équipe de France. C'était le cas hier avec la retransmission sur écran géant. Il y a une ambiance de folie à chaque fois. Donc le prochain rendez-vous, c'est vendredi, si je ne m'abuse, pour le match face à la Norvège. Un match France-Norvège à partir de 21h. Et d'ores et déjà, les 16e de finale, pas seulement celui de la France, mais les 16e de finale du 28, 29 et 30 juin seront diffusés sur grand écran. Ça se passe dans ce tout nouvel écrin. C'est son nom, L'Écrin Bar & Lounge du côté de Dame-le-Vière, il y a des nouvelles sur les réseaux sociaux. Voici Lionel Richie, j'avais réussi à le dire, il fait un petit peu chaud, Ballerina Girl. Et puis juste après, on va mettre un carton rouge aux compagnies aériennes, avec notre copine Muriel Jordan. À tout de suite.

0: C'est le titre Ballerina Girl, Lionel Richie. Vous l'écoutez sur Ici Lorraine.
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0: Chaque jour, notre copine Muriel Jourdan s'arrête sur une tendance, une expression à la mode, un phénomène de société qui raconte notre époque. Et ce matin, Muriel, Coupe du Monde oblige, c'est un carton rouge que vous avez envie d'attribuer.
3: Ah ouais, ouais, ouais, un carton attribué aux compagnies aériennes. Non, c'est pas un coup franc que je siffle, mais un sale coup. Imaginez, vous êtes tranquillement chez vous, en train de faire votre valise. Le combat commence. 30, 40, 50, 75 minutes de combat, de lutte acharnée pour enfin réussir à faire rentrer dans votre valise cette pile de livres que vous ne lirez jamais en vacances. Ou cette pile de t-shirts que vous ne porterez jamais non plus, parce qu'il pleuvra sans doute cet été en Bretagne. Je rigole, hein, les Bretons, hein, je dis ça pour éviter que tous les Parisiens débarquent. Bref, on voit de plus en plus apparaître des suppléments sur les bagages cabines, pratique qui autrefois était plutôt réservée aux low cost. Et bien cette fois, même Air France, KLM ou Lufthansa s'y mettent, donnant lieu à une nouvelle classe tarifaire, l'économie basique ou économie mini, hein, ça dépend de quelle compagnie, ça s'appelle différemment, ou comment vous racketter encore un peu plus d'euros, l'air de rien. Pour la faire courte, tu pars avec un petit bagage cabine, tu payes en plus, tu pars avec un gros sac à dos, tu payes en plus, tu pars avec ta belle-mère relou, tu payes en plus. Ah non, mince, non, ça passe par contre. Bref, pour n'importe quoi qui dépasse un peu, tu payes en plus. Pour éviter de casquer, il ne faut emporter qu'un seul petit objet personnel de dimension 40 x 30 x 15 cm. Ça, c'est bon, c'est inclus. Mais si ça dépasse, attention au supplément. Alors, pour l'éviter, certains ont de l'imagination.
4: J'ai mon petit sac maniable que j'adore. Je peux le remplir au maximum. Et si il est trop gros, je l'enfile ma parka et je le mets derrière, comme ça. En général, ça passe.
5: Regardez, je suis à l'aéroport, ils veulent me faire payer un supplément bagage énorme parce que mon bagage cabine est trop gros. Heureusement, j'ai une astuce, je vous la donne tout de suite.
3: Et dans la vidéo, vous voyez le mec qui met tout dans son suite. En tout cas, vérifiez hein, ce qui est inclus ou non avant de réserver, parce que le prix affiché ne comprend plus forcément tout. Et bonne chance hein, quand vous lirez les toutes petites conditions générales de vente. Généralement, il faut un bac plus 15 pour les comprendre.
0: Et pour éviter ces frais supplémentaires, Muriel, il y a aussi des modèles de sacs et de valises pour gagner de la place avec des roues démontables, par exemple.
3: Oui, des concepteurs de sacs et de valises cabine qui se plient en quatre pour nous faire gagner de la place.
6: Cet entrepreneur français s'est lancé un défi fou, concevoir la meilleure valise cabine du marché, partant de zéro. L'objectif est clair, faire passer l'intérieur de ta valise de ça à ça.
7: Et clairement, c'est une petite révolution dans le monde du voyage.
8: Il faut absolument qu'on parle de cette valise.
3: Il existe aussi des sacs de compression autour de 10 euros les trois, alors ça c'est hyper utile pour gagner de la place. Bref, les suppléments sur les bagages cabines, c'est devenu tendance et on s'en passerait bien, franchement. Concernant les bagages à main, les compagnies aériennes ont la main beaucoup trop lourde.
0: Et pas besoin de bagages, dans un instant, on part à Frépertuis City pour une quiche spéciale Frépertuis, ce sera dans un instant avec Jérôme Prodhomme.
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1: Dans moins de 3 minutes, toute votre actu locale sur Ici Lorraine est juste après la quiche des champions. Spécial Frais Pertuis City avec Véronique Laure et Jérôme Prodhomme. Voici deux palmas, j'en rêve encore.

0: De Palmas, le tube de sa vie. J'en rêve encore à l'écoute de votre radio. 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
0: Il est 11h, soyez les bienvenus et passez un très bon mardi en notre compagnie. Et les infos, c'est avec vous Marie Roussel, bonjour.
2: Bonjour Véronique Laure, bonjour à tous. Plus de la moitié de la France en vigilance rouge face à cette canicule exceptionnelle par sa précocité et son intensité. Des pics à 44 degrés sont attendus dans le sud-ouest. La Lorraine est maintenue pour sa part en vigilance orange. Les températures ont dépassé hier les 37 degrés en Meurthe-et-Moselle et dans les Vosges. Malgré ces conditions extrêmes, il n'y a pour l'instant aucun report prévu, que ce soit pour les oraux du bac ou pour le brevet en fin de semaine en Lorraine, sauf contre ordre du ministère de l'Éducation nationale dans les prochaines heures. Le recteur de l'Académie de Nancy-Metz, invité d'ici Lorraine ce matin, nous l'a confirmé. En revanche, une cinquantaine d'établissements scolaires sont fermés ce matin. Plus de 200 écoles, collèges ou lycées ont également adapté leurs horaires. Des conséquences aussi sur les hôpitaux. Les appels au 15 ont augmenté de 20% hier en Meurthe-et-Moselle, tout comme le nombre d'admissions aux urgences au CHRU de Nancy, lié à la canicule. Face à l'augmentation du risque incendie, le préfet des Vosges vient de prendre un arrêté pour encadrer l'usage du feu. Il est interdit, par exemple, le brûlage de déchets verts pour les particuliers comme pour les collectivités. Interdit aussi d'allumer des feux festifs, culturels et événementiels à moins de 200 mètres des forêts jusqu'au 30 septembre, sauf dérogation. Le maire d'Épinal annonce avoir porté plainte contre une entreprise du secteur prise en flagrant délit de dépôt sauvage ce samedi matin. Une adjointe a surpris cette société en train de déverser son camion ben sur un chemin communal devant le terrain d'accueil des gens du voyage de Razimont. Plusieurs mètres cubes d'encombrants déversés, ils ont été très vite récupérés par les contrevenants. Une centaine de personnes présentes au tribunal judiciaire de Nancy hier lors d'une réunion publique pour évoquer le traitement judiciaire des violences faites aux mineurs. Dans le siège de l'affaire Liana, cette jeune collégienne retrouvée morte dans le Gers. Dans ce dossier, le garde des Sceaux a annoncé des sanctions après les premières conclusions de la mission d'inspection hier sur les défaillances de l'enquête. Le substitut d'Auche ne pourra par exemple plus mener d'enquête ni traiter de dossier de mineurs sur décision de Gérald Darmanin. Et puis l'équipe de France de foot s'est qualifiée pour les 16e de finale de la Coupe du Monde. Après son succès cette nuit contre l'Irak 3-0, les Bleus joueront la première place du groupe face

0: à la Norvège vendredi à 21h.
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0: Véronique Laure, la canicule donc s'installe et se prolonge.
2: Oui, vous l'avez dit, effectivement, on aura des températures très élevées sur notre région une nouvelle fois. À 11h, là, on est déjà à 34 degrés à Saint-Dié-des-Vosges, 35 à Nancy. Au meilleur de cette journée qui restera bien sûr ensoleillée, on atteindra les 37 degrés, 19 à 22 la nuit. Voilà, le ciel est clair toute la nuit, le soleil brille aujourd'hui et demain on repart sur un ciel très généreux et des températures qui vont encore monter puisqu'on attend 39 degrés sur le secteur de Pont-à-Mousson demain après-midi. Sur la route, pas de difficultés. Au 03 83 36 20 20, vous pouvez bien sûr nous appeler. On transmettra toutes les difficultés que vous pouvez rencontrer.
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2: Allez, il est 11h03, c'est la fin de matinée. C'est fini, hein, restez bien au chaud hein, maintenant. Hein, jusqu'à 19h ce soir, tous les volets sont fermés. On vit un peu dans la pénombre, alors il nous reste quoi? La chaleur humaine de votre radio ici, Lorraine, et la musique qui va bien avec Michael Jackson.

0: Don't Stop Till Get Enough. Michael Jackson était sur votre radio et ça fait partie de vos chansons préférées tout au long de la journée. Votre jeu, c'est la quiche des champions. C'est tous les jours entre 11h et midi avec deux nouvelles équipes qui ont commencé à s'affronter hier autour de Jérôme et Sandra.
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3: On dit de voir, on est accueilli par le maire de la commune. Bon, il faut dire qu'en même temps, c'est ici Lorraine, la radio des Lorraines et des Lorrains, et que monsieur le maire, Éric Martin, est Lorrain.
4: Oui, bien sûr.
3: Vous êtes Lorrain. Vous êtes Vosgien d'abord.
4: Non. Meurthe et Moselle.
3: Ah, dis donc, la bonne gueule, il est du 5-4. Mais alors, de quel coin?
4: Montreux, mais pas.
3: Ah, Montreux, alors attends, Montreux, je vois ça dans le PIO, mais je me plante.
4: Entre Badonville et Blamont.
3: Pardon, alors là, oui, alors là, désolé.
5: On va encore avoir des lettres.
3: Oui, mais c'est quoi votre parigo d'animateur? Je vous rappelle que je suis nancéien et que, ah non, si on ne sait pas s'il y a une vie après Essel et Nancy. Et encore, on n'est pas bien sûr. Bon, alors, nous avons deux équipes. Nous sommes toute la semaine à Jean-Ménil. Celui que vous avez entendu, donc, c'est Éric Martin, maire de Jean-Ménil. Combien d'habitants, monsieur le maire?
4: 1170
3: habitants. Jean-Ménil, qu'on a connu autrefois pour les poteries, qui est très connu notamment pour les fours grand-mère, pour pas mal de choses, parce qu'en fait, c'est un secteur assez peuplé hein, pour les spinaliens, les nancéiens. Il y a toute une ville là, autour de Rambervillé. Les communes sont assez proches les unes des autres. On peut travailler dans le tourisme, dans la gastronomie aussi, parce qu'on fabrique de très très bons produits dans le secteur. On a avec nous Céline Tanner, qui est maire de Saint-Benoît-la-Chipotte. On peut venir aussi pour la bonne bouffe. Hein.
6: Alors, la tête de veau, bien évidemment.
3: Oui, à Rambert.
6: Et voilà. Mais nous avons des producteurs locaux, aussi bien en viande, miel, je vous rappelle, AOP, sapin, et fromage, à Oussera, enfin, Roville, Romont, on est en Munster AOP aussi. Donc voilà, on a de quoi manger sur le secteur.
3: Merci à vous Céline, merci monsieur le maire. On attaque dans un instant le match, on continue le match de la semaine. Frépertuis City, le parc avec Noémie, Nadia et Mathéo contre la commune de Jean-Ménil, Séverine, Dominique et Christine.
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0: Pour le moment, ils se regardent un petit peu comme ça en chien de faïence, mais petit à petit, ils vont se découvrir et s'affronter et se battre toute la semaine. Comme vous, vous jouez aussi à la maison. La quiche des champions, c'est une question pour vous, auditeurs, auditrices, et la possibilité de repartir à la fin de la semaine avec un séjour au 67-17 à Haute-Rotte. Ouh là là là là là, c'est bon. Hôtel de luxe, spa, dîner, déjeuner, vous serez très très bien là-bas. Répondez à cette question pour gagner votre place pour le tirage. On avait déjà une première gagnante hier. Le deuxième, ça sera peut-être vous aujourd'hui, le ou la deuxième. Voici la question. Donnez-nous la date d'indépendance. On est dans les Vosges. De Xon-Rulange-Mer par rapport à Gérardmer. En quelle année Xon-Rulange-Mer a pris son indépendance? 03 83 36 20 pour répondre à la question. Et si vous gagnez aujourd'hui, déjà vous repartez avec le tote bag ici Lorraine. Et pendant que vous cherchez et jouer avec nous, les candidats continuent de s'affronter.
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3: Mesdames, messieurs, Dame Sandra est là, elle a décidé de dormir dans le nouveau quartier, celui des pompiers. Hein. Merci à Nadia de l'avoir logé. Vous êtes contente avec les pompiers, ils sont sympas.
5: Ils sont très sympas.
3: Ah ouais, c'est le nouveau, la nouvelle partie inaugurée pour les 60 ans de Frépertuis City. On en reparlera. C'est un quartier des pompiers, mais alors, ils sont habillés en pompiers des années quoi, Nadia?
7: Des années 70.
3: Ouais, on n'est pas dans le pompier cow-boy, je me pose les
7: pompiers. Non.
3: Mais il y a toujours les cow-boys.
7: Les cow-boys, les pirates, les mexicains. Pirates,
3: les mexicains. Ouais. 4 univers, ça fait. Hein.
7: Voilà, ça fera 4.
3: Question à 10 points pour tout le monde. Mais on va demander à Nadia et à Dominique de répondre. Vous avez 20 secondes de réflexion. Les autres candidats peuvent souffler. Rappelez-nous le score, Sandra, j'ai oublié de vous demander.
5: 100 pour la commune de Jean-Ménil et 70 pour Frépertuis.
3: Bon, faut remonter un peu Frépertuis City. Quelle est la particularité des œufs du gâteau italien Casatiello? C'est un gâteau avec des œufs dedans. Ça va, petit bouchon? Ah ouais, impeccable. Tu t'appelles comment? Arsène. Oh, j'adore, c'est un beau prénom ça. T'as quel âge, Loulou?
8: 7 ans.
3: T'as 7 ans, t'as fait quoi comme attraction déjà là? T'as fait
8: aucune,
3: quoi
8: là.
3: T'en as pas fait encore, tu viens d'arriver. Tu veux dire que ton père t'a fait arriver à 10h43 parce qu'il voulait dormir ce matin?
8: Non.
3: Ah non, bon d'accord. Vous avez pu faire quoi? Tout, ouais, bah vous avez le temps, hein, vous êtes là pour la journée.
9: Peut-être la tour, là.
3: Ah, t'as vu la tour, t'as l'air content, Arsène. Hein. Tu veux faire la tour ?
9: Ça va être adapté pour lui. Donc.
3: C'est quoi la tour, Nadia ?
7: C'est une tour de chute.
3: Ah, celle-là, là ?
7: Ouais.
3: Oh là là !
7: Donc, elle a quatre positions différentes.
3: Ah,
7: vous
3: bah
7: pouvez
3: aussi.
7: Être debout, assis, ouais. À cheval, enfin, ouais. Incliné.
3: Bah, dis donc, il se passe
7: et du
3: trucs.
7: Coup, si vous voulez tester les quatre positions, il faudra faire quatre tours.
3: Oui. Bon bah amusez-vous bien. Du coup,
7: très impressionnante, pas... hein, il est courageux.
3: Ah mais non, mais c'est quelle hauteur là? Oh là,
10: c'est 66.
3: 66 mètres. Ouais, dis donc.
7: 66. Ouais.
3: Il fait des études pour être maîtreur, bah,
10: non du tout.
7: Non.
3: Alors, dites-moi, vous m'avez pas donné la réponse à ma question là. Alors, Dominique,
11: c'est gros ou
3: Oui, plus ou moins.
11: Des oies.
3: Ah, vous pensez que c'est des œufs d'oie? C'est oui. Pas bête ça. En face, vous pensez quoi? Vous avez le droit de dire, on pense rien.
7: Pas, ouais. Qu'ils aient plus de jaune, non?
3: Non, pas ils sont durs, en fait. Ça doit être pas facile à manger. Sans... En fait, les gâteaux, le gâteau, il comprend des œufs durs qui sont dans le gâteau.
7: D'accord.
3: Je sais pas comment ils font.
10: C'est un gratin, du coup.
3: Hein?
10: C'est un gratin, du coup.
3: Ben, je sais pas si on peut appeler ça comme ça, parce qu'il y a la coquille avec, c'est ce que je veux dire. T'imagines?
11: La coquille avec, de la...
5: Quel est l'intérêt?
3: Dans le gâteau. Je ne sais pas, je ne suis pas italien, déjà. voilà. Ça rend bien. Ça, c'est les 70 ans, il y aura un univers Versailles. Avec, on sera accueillis avec des robes à paniers. Question à 10 points pour Christine. Christine, qu'est-ce qu'on croise dans certains bâtiments de tous les jours? Je crois qu'il n'y en a pas ici si on ne compte pas les attractions. Et que Versailles, le château de Versailles, a été le premier à avoir en France pour permettre à Louis XV de rejoindre sa maîtresse plus facilement. Top chrono. C'est une invention qui a été créé pour la première fois à Versailles, qui est dans beaucoup d'endroits maintenant dans le monde entier. Mais lui, c'était pour gagner du temps, pour aller faire sa petite affaire avec la marquise de Pompadour. Ah, le maire, monsieur le maire.
4: Non, ascenseur.
3: L'ascenseur.
7: Ah.
3: On offre les points à la commune. Ouais,
7: bah
3: 10
7: oui.
3: Points pour Jean-Ménil. Effectivement, ils ont inventé l'ascenseur, ça marchait avec un système de contrepoids. Et le roi, hop, il remontait, il redescendait. Ah, on a. Billy. Il s'appelle comment le.
7: Billy.
5: C'est Billy.
3: Billy. Salut Billy. Billy. Ouais. Il n'est pas comme nous, il n'a pas changé en 60 ans, lui.
5: Non, il ne vieillit pas, Billy.
3: Question à Mathéo, à Versailles toujours. Qu'est-ce que c'est qu'une chaise d'affaires? Top chrono. Un truc que tout le monde utilisait, mais surtout, le roi le faisait en public, d'utiliser cet ustensile.
10: Mais c'était les toilettes.
3: Les toilettes, effectivement, on appelait ça une chaise d'affaires. 10 points pour Frais Pertuis City. Et on revient dans un instant, c'est la quiche des champions.
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0: Il a tout mélangé, la chanson française, le rock, le reggae, la salsa, la bossa nova. Il nous a laissé ce duo aussi avec Nicoletta, Idée Noire. Ça fait partie de vos chansons préférées sur votre radio. 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
3: On est situé au milieu du parc, hein, pour le coup, là, à Fréperthuis City. Mmh. On n'est pas loin de l'hôtel, c'est plutôt sympa.
4: Oui.
3: Hein, comme ça, voilà. Le match, on a Séverine, Dominique et Christine qui représentent la commune de Jean-Ménil. Et on a Fréperthuis City représenté par Nadia, Noémie et Mathéo. Question à 10 points pour Nadia. Dans quel film Marion Cotillard joue-t-elle le rôle d'Édith Piaf? Top chrono. C'était... J'allais donner un indice, mais non, je crois que je sois trop gentil avec le parc, hein, même si les hot dogs sont pas mauvais. Hein. J'ai bien aimé les hot dogs.
5: Oui.
3: Alors,
5: oui.
3: Ah bah ils savent en face. Hein.
6: Oui,
3: c'est ça, l'amour. Bah voilà, mais ouais. Donc ouais. 10 points pour Fréperthuis City. Oh là là.
0: Merci Dominique.
3: Eh ben, merci Dominique, gentil Dominique. Hein. La commune, la commune est riche, hein, elle a donné un peu au parc. Bravo Dominique. Hein. Donc 10 points pour Fréperthuis City. En face, bah tiens Dominique.
5: Oui.
3: Comment s'appelle le siège du ministère de la Défense américain? Top chrono. Un indice, géométrie.
5: Oui. Le Pentagone.
3: Le Pentagone, bonne réponse de Dominique. 10 points de plus pour la commune de Jean-Ménil. 1170 habitants.
5: Oui.
3: Oh les animaux du monde. Allez, question à Séverine. Séverine. Donc dans le quand un cow-boy la croise, il l'appelle Séverine.
0: Je pense, ou un pompier.
3: Dans le parc, hein, ou un pompier. Séverine, qu'est-ce que c'est qu'un cagou en Nouvelle-Calédonie? C'est un animal, alors c'est quoi? Un cagou. C'est un cri très moche. Tu peux peut-être nous le faire écouter. Ça me rappelle...
0: C'est mignon. Un petit singe.
3: Ça me rappelle mon ex quand il se... le coup du petit doigt. Alors regardez, le petit doigt à la table basse, qu'est-ce qui se passe? Ce bruit-là. Voilà. Alors, Séverine.
0: Un petit singe?
3: Non, c'est un oiseau. Alors, c'est un oiseau qui est très bizarre parce qu'il ne peut pas voler. Voilà, c'est un point commun qu'il a avec l'autruche. D'ailleurs, on se demande comment il a pu survivre à la chaîne alimentaire, ce machin-là, parce qu'il est petit, il ne peut pas voler et il est un peu con-con. Hein. Je ne vous cache pas, d'après les canaques que je connais. Oui, bah ça va maintenant. Hein. En face, allez, Noémie, comment s'appelle la femelle du daim? Alors, pas les gâteaux, hein. Enfin, C'est bon ça. Alors quand t'as un dentier,
4: ouais.
3: Quand t'as mis ton implant à 2000 balles, t'en manges plus. Hein. T'es pas sûr que la vis va tenir. Hein. Alors, la femelle du daim. Alors, Mathéo, il s'en fout des femelles de daim, c'est pas son truc. Lui, il chasse le dahu comme tout bon Vosgien. Voilà. Vous êtes Vosgien, Mathéo?
7: Oui.
3: De quel coin?
7: De base de Deugneville. Et ensuite Golbey.
3: Deugneville, Golbey. Très bien. Donc la région spinalienne qu'on salue chaleureusement. Ça vous dit rien, Noémie?
4: Non, non, j'ai aucune idée.
3: Aucune idée, bah, vous avez raison, c'est l'Ardenne. Oh, regarde donc l'Ardenne qui passe sur la route. Enfin bon, bref, donc pas de points. Dernière question, Christine contre Mathéo. Là, c'est le premier qui répond. Que fait la grenouille des bois quand il fait moins 6? Top chrono. C'est pas commun, hein,
4: moins 6.
3: C'est la seule. Il fait moins 6, au-dessus de moins 6. Hein, moins 6, moins 7, moins 12, moins 20. Il lui arrive un truc qui change quand il fait 0, 2, 5. À votre avis, qu'est-ce qui lui arrive, cette grenouille?
7: Elle devient plus petite.
3: Non.
4: Elle hiberne?
3: Non, ça, je vois bien pourquoi vous dites ça, non. Mais non. Elle ne va pas à la piscine.
4: Non. Elle s'enterre?
3: Non, elle gèle, mais elle ne meurt pas. En fait, elle est là, elle bouge plus. Ça peut durer longtemps, et puis dès que ça dégèle, elle commence à faire sa petite vie de grenouille. Parce que...
4: C'est Hibernatus.
3: Voilà, c'est Hibernatus, exactement. Donc pas de points. Le score, Dame Sandra, notre juge arbitre international.
0: 90 points pour Fréperthuis City et 120 pour la commune.
3: Ah, il y a toujours 30 points d'écart. Hein. Allez, on revient dans un instant. On est au parc de Fréperthuis City. Profitez-en tout l'été.
0: Eh oui, vous aurez l'occasion de gagner vos invitations d'ailleurs en écoutant votre radio préférée en Lorraine. Pour la musique, Louane et un nouveau titre. Ouais, elle s'appelle Conduire.
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1: Louane, son tout nouveau titre, Conduire, à l'écoute de votre radio, ici, en Lorraine, à Nancy, à Pont-à-Mousson, à Toul. 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Donnez-nous la date d'indépendance. 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Il y a une date qui a scellé l'indépendance de Xonrue par rapport à la ville de Gérardmer. Quelle est cette date? À vous de jouer. Au 03 83 36 20 20. Bonne chance. Si vous avez la bonne réponse, si vous êtes sélectionné, vous repartez tout de suite avec le tote bag ici Lorraine. Hein.
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1: Avec une info pratique chaque jour à cette heure-ci, une idée de sortie, une envie de prendre l'air, vous restez connecté à votre radio tout au long de la journée pour avoir les bonnes infos. L'exposition Moche 2, oui, c'est le rendez-vous que l'on vous donne au Muséum Aquarium de Nancy. Alors sachez que les musées sont des lieux climatisés, hein, où la fraîcheur effectivement est agréable et c'est un endroit où vous allez pouvoir passer des moments à vous rafraîchir en famille. Le musée Aquarium donc de Nancy et l'exposition Moche 2 pour avoir un autre regard sur la laideur. Il se penche effectivement sur ces animaux assez surprenants et bizarres. L'exposition est en place jusqu'en janvier 2027, mais saisissez l'occasion, là ce week-end, notamment par les fortes chaleurs, pour aller partager cette exposition avec vos enfants à partir de 6 ans.
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1: Rosanna, voici quelques notes qui vont résonner, mais oui, dans votre tête, comme un bon souvenir dans les années 80. C'est Toto, bien sûr, avec sa musique inimitable, bien sûr. Allez, bon mardi à notre écoute, restez bien au frais, à l'écoute de votre radio préférée.

0: J'ai dit, c'est que du bon son avec Rosanna. Et le bon jeu, bah, c'est la quiche des champions. Vous ne l'entendez que chez vous, en Lorraine, en Meurthe-et-Moselle et dans les Vosges, avec Jérôme Prodhomme.
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3: Qu'est-ce qu'il voulait faire, un casting pour la télé?
4: Exactement.
3: Ah oui, mais c'est de la radio, monsieur.
0: Trop tard.
3: Mais je pense qu'il est un peu secoué, bon, parce qu'on a bien, il est sorti du train de la mine.
0: Il qu'il
3: est,
0: son garage.
3: Dis donc, ça secoue, le train de la mine.
0: C'est vraiment un truc atypique.
3: Le Grand Canyon, pardon. C'est marqué dessus.
4: En plus.
3: Oh là là. Combien d'attractions, Nadia, vite fait, vous savez?
5: 35
3: attractions.
5: 36 exactement.
3: Donc ça fait, alors c'est 31 € l'entrée, de ce que j'ai vu.
5: Oui, alors il y a des prix pour les petits, pour les seniors, pour... Mais
3: on peut mettre mémé dans la tour machin à moitié prix.
5: Plus de 60 ans.
3: Pour les plus de 60 ans. Ça fait 70 centimes l'attraction. Vous avez déjà fait un tour de manège à 70 centimes?
4: Eh non.
3: Eh ben moi non plus.
4: Ah si, ici.
3: Ici, vous avez raison. Question à Mathéo. De quelle série s'agit-il? Je vous donne un indice. Barbecue. Monte le son, monte le son. Ah, il est pas trop série, Mathieu, en fait.
6: Je suis pas sûr, en fait.
3: Alors, faudrait me donner la réponse avant demain.
6: Ouais.
3: Allez, lance-toi. Lancez-vous.
6: Game of Thrones.
3: Game of Thrones, bonne réponse. Je sais jamais comment on prononce. Game of Thrones. Comment vous dites-vous, Céline? Elle est internationale, elle s'occupe du tourisme à la région de Rambervillers, Céline.
7: Game of Thrones.
3: La française, quoi. 10 points pour le parc de Frépertuis City. Question en face. Dominique, quelle chaîne de télévision s'est éteinte le 12 avril 1992 en France? Oui, une planète qui se réduisait. Mmh. Alors. Faites attention, madame, vous avez oublié ce qu'il y avait. Vous avez oublié le contenu du chariot. Ah bah, pardon. Alors,
8: la 5.
3: Oui, bonne réponse de Dominique, qui a pris le temps de réfléchir, il a bien fait. Question à Noémie. Comment s'appellent les chercheurs de dinosaures? Top chrono, ceux qui cherchent les os, là.
4: Alors, comme Ross dans Friends.
3: Il fait ça comme boulot, lui?
4: Bah oui.
3: Ah bon?
4: Non.
3: Ah, je savais pas.
4: C'est ça. Alors,
9: les paléontologues.
3: Bonne réponse de Noémie, 10 points pour Frépertuis City, effectivement. Faites quoi dans la vie? Vous avez quel âge, Noémie? 20 ans?
9: J'ai 20 ans. Je suis en licence sciences de la vie.
3: Waouh, où ça?
9: À Vendeuvre.
3: À Vendeuvre. Ah oui, vous êtes partie des Vosgiennes qui sont confiées.
9: Je suis pas dans les Vosges.
3: Vous êtes pas Vosgienne?
9: Non.
3: Vous venez de Vendeuvre aussi?
9: Non, je viens de Bayon.
3: De Bayon? Oh, capitale de la Mirabelle. La ville d'Alex, notre réalisateur. Voilà, et ils en font de la bonne. Ah oui, on salue la maison de la Mirabelle, d'ailleurs ouverte cet été aussi.
9: Oui.
3: Et c'est sur la route, parce que moi je suis sorti à Lunéville de Nancy, pour les Nancyens, là. Hop, vous sortez à Lunéville, passez par Moyen, très joli Moyen, avec le château sur le côté, qui cambrogne, effectivement, bravo Dominique. Vous continuez, il y a Gerbévillers, si le parc est ouvert, ça vaut le coup d'y aller, c'est un magnifique parc romantique. Il fait double de la pépinière de Nancy, pour vous dire, on doit être dans les 40 hectares. Et puis alors, vous allez toujours tout droit, vous passez dans pas mal d'endroits vraiment sympas, sur la route.
9: Ouais, on n'est pas passé par là, nous.
3: Vous êtes passé par où?
9: Par Bru.
3: Oh, bah oui, c'est bien aussi. Allez, qui chante? Question. Allez, tiens, on va reprendre Dominique. Tiens, Dominique, qui chante?
10: Envie de changer l'atmosphère d'attitude. Tout doucement.
3: Ça, c'est 80.
6: Bibi.
3: Bonne réponse. C'est Bibi qui chantait ça tout doucement. Elle avait drôle de voix. En face, Nadia. Mais Céline a le droit de souffler. Parce que, en fait, j'ai un élu par équipe, moi.
9: Oui, c'est ça.
3: J'ai monsieur le maire, Éric Martin, qui est venu nous voir, nous accompagner cette semaine. Donc, n'appelez pas le maire entre 11h et midi. Il n'est pas dispo, jusqu'à vendredi. Et puis, on a Céline, Céline Tanner, qui est vice-présidente en charge du tourisme à la région de Rambervillers. Qui chante? Il met des jeans moulants.
9: C'était mon premier 45 tours, Jérôme.
3: Ah ouais? Alors, attendez, on va voter. Qui s'en fout? Levez la main. Alors, ça veut dire. Il y voulait aller danser.
9: Bah alors,
3: c'est un chanteur.
9: Oui.
5: Oui.
3: Non, ça vous dit rien, Céline?
5: Le rock'n'roll.
3: Eh ben, c'était Julien Clerc.
5: Ah, oui,
3: Lily voulait aller danser. Donc, pas de points pour Fréperthuis City. On revient dans un instant, juste en face du Grand Canyon, au parc, au cœur du parc d'attractions Fréperthuis City.
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0: Les murs porteurs, Florent Pagny, c'était avant hein, la maladie, avant ses concerts, avant son retour triomphant. C'est sur votre radio ici, Lorraine. Et c'est la dernière partie de notre jeu, en tout cas pour aujourd'hui, mardi. Hein, car les deux équipes réunies à Fréperthu City vont s'affronter jusqu'à vendredi autour de Jérôme et Sandra.
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3: Dites, Nadia, je suis en train de me dire, vous n'êtes pas du genre à vous vanter, vous êtes vosgien, on se la pète pas dans les Vosges.
4: Mais
3: on est... On vous connaît, hein, on l'est aussi un peu quand même. Je veux dire, c'est quand même au moins l'un des plus grands, si ce n'est le plus grand parc d'attractions dans le Grand Est, honnêtement. Qui c'est qui peut être un peu
4: dessus? Dans le Grand Est, on n'a pas grand-chose non plus.
3: Mais il ne faut pas dire ça comme ça. Je veux dire, j'avais quand même dit ça, tu sais, ouais, bon, bah d'accord, on est les premiers, mais enfin, bon, vous comprenez. Non, mais je veux dire, on est dans le top des parcs.
4: Oui, on a quand même la malchance d'être à seulement 1h30 d'un des plus beaux parcs au monde qui est Europa Park, quand même.
3: Oh, c'est pas comparable.
4: Ah, c'est pas comparable.
3: On y va pas pour la même chose.
4: Nous, ce qui fait notre force, c'est qu'il n'y a pas beaucoup de monde.
3: On y va pas pour la même chose, à mon avis, à Fréperthu. On y va pour le côté sympa, sans prise de tête, les sensations. C'est ça qu'on vient chercher, en fait.
4: Voilà, tout à fait, les sensations. Et puis pas faire une heure de file d'attente pour faire un manège.
3: Exactement.
4: Surtout, c'est ça qui fait notre force,
3: évidemment,
4: aussi.
3: Évidemment. Question à 10 points pour tout le monde. Attention, là, ça vaut 20. Non, je vais mettre 30 points. Parce que là, c'est une question sur la Lorraine. La Lorraine compte triple. Nadia, Dominique, vous représentez vos équipes. Le plus près gagne 10 points. Quelle est la surface du parc thermal de Vittel? Top chrono. Le plus près gagne 10 points. Le parc thermal de Vittel. Alors, autant vous dire que quand on en parle à Rambervillers, c'est terra incognita. Hein, les Vosgiens sont comme ça. La plaine, comment ça? Alors,
5: je sais pas, 110 hectares.
3: 110 hectares, vous dites, Dominique. Faites quoi dans la vie, Dominique?
5: Je suis retraité, je suis l'ancien maire.
3: Vous êtes l'ancien maire? Il me dit quelque chose depuis tout à l'heure, ce gars-là. C'est l'ancien maire. Jusqu'à quand?
5: Il n'y a pas longtemps.
3: Donc il y a c'est le petit nouveau. Il y a un bizutage entre mères, vous allez me raconter
5: non,
3: ça.
5: Non.
3: Je n'ai même pas planqué les clés de la...
5: C'était mon premier adjoint.
3: Ah bon, alors ça. Donc ça s'est bien passé?
5: Oui, très bien.
3: Alors, en face, combien vous dites?
4: J'aurais dû une cinquantaine d'hectares.
3: Cinquantaine d'hectares. Pour une fois, vous êtes trompé. C'est rare sur les chiffres jusqu'à présent. C'est 220 hectares.
4: Ah oui,
3: donc 30 points dans le cochon pour Jean-Ménil. Combien le score?
6: Ça creuse un peu. 180 pour Jean-Ménil.
3: Ouais.
6: 110 pour Fréperthu.
3: Oh, il y a encore moyen. Vous allez voir, il y a le comment s'appelle qui arrive dans un instant. Question à 10 points pour Nadia. Dans quel sport se dispute le prix d'Amérique?
5: Nadia.
3: Le prix d'Amérique.
4: Non.
3: La mer souffle. Enfin, pas la mer.
4: Le PMU.
3: Oui, le sport hippique. 10 points. Pour Fréperthu City. En face, question à Christine. Quelle est la profession de Lana Del Rey?
5: Ah oui.
3: Alors, Lana Del Rey, qu'est-ce qu'elle fait dans la vie? C'est ça, elle est chanteuse, 10 points, allez. Voilà, c'est pas très compliqué comme question. Voici le comment s'appelle.
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3: On garde les mêmes ou quoi? Vous êtes sûr, parce qu'il s'est quand même bien ramassé au bout de deux lettres, l'oiseau.
7: Vrai,
3: alors, vous faites quoi comme étude, Mathéo?
7: Moi, c'est pas dans le coin, c'est à Morteau, c'est un lycée horloger.
3: Ah, je croyais qu'il me disait j'étudie la saucisse, parce que c'est Morteau, c'est la saucisse.
7: Non.
3: C'est bon ça, Morteau. Hein.
4: Oui.
3: Oh là là.
6: C'est bon.
3: Je rappelle qu'elle est un tout petit peu plus petite que la saucisse Lorraine, qui est aussi une saucisse fumée, et que nous, on n'a pas besoin de clapet. On se la pète pas. Mathéo. Ça tombe bien, Dogneville.
7: Okay.
3: À l'envers. Dogneville, 3, 2, 1, top.
7: Donc E.
3: Oui.
7: L.
3: Oui.
7: L.
3: Oui.
7: I.
3: Très bien.
7: V.
3: Oui.
7: E.
3: Oui.
7: N.
3: Oui.
7: G.
3: Oui.
7: O.
3: Oui.
7: D.
3: Bravo.
6: Bravo.
3: Oui. Là, on est pas mal du tout. Bien. 100 points pour Fréperthu City. On passe en face. C'est toujours Dominique? Dominique, de toute façon, il a... j'aurais pu vous mettre des noms de lieux dits du cadastre, comme votre maire, quand vous avez été maire. Combien de temps, Dominique?
5: Deux mandats.
3: Ah oui, quand même. Landremont. Top chrono. 20 secondes.
5: T.
3: Oui.
5: N.
3: Oui.
5: O.
3: Oui. Landremont. Oui.
5: E.
3: Oui.
5: R.
3: Oui.
5: D.
3: Oui.
5: N.
3: Ouais.
5: A.
3: Ouais.
5: Et L.
3: Bah voilà, 100 points dans le cornet. Ça nous fait un score final, Dame Sandra.
6: 290 pour la commune de Jean-Ménil et 210 pour Frépertuis.
3: Ça sent bon quand même la quiche d'or à la fin de la semaine. Oui, on pourra rajouter. Il va être content, M. Martin, le maire de Jean-Ménil. Il y a un panneau quiche d'or là à l'entrée, ça va avoir de la gueule. Hein. On revient demain pour la quiche des champions.

0: fois nous deux avec Joe Dassin. Véronique nous rejoint depuis Lunéville. Bonjour Véronique.
1: Bonjour Véronique.
0: Eh bah oui, enchantée, vous avez joué avec nous pour nous donner aujourd'hui la date d'indépendance de Xenrelongemer par rapport à Gérardmer. Ils ont fait scission.
1: Voilà, le 23 octobre 1919.
0: Exactement, une date qui vous permet de remporter votre place pour le tirage vendredi juste avant midi pour aller au 67-17 à Outrotte.
1: Voilà.
0: Ça fait rêver, hein.
1: Ah oui, ça fait rêver,
0: ah,
1: oui.
0: Ça fait rêver. Et puis tout de suite, le tote bag ici, Lorraine, pour aller, ben, je ne sais pas, en course, en ville.
1: Voilà, peu importe.
0: Peu importe, voilà, vous ferez bien ce que vous voudrez avec, Véronique. Vous pourrez aussi l'offrir à quelqu'un.
1: Aussi.
0: Hein? Puis on dit, mais si, écoute, ici, Lorraine, ils sont super bien.
1: Ils sont super gentils, surtout.
0: C'est ça. Ce qu'il y a, c'est que si vous branchez des copains ou des copines, ils vont rentrer en compétition avec vous pour le tirage et pour le jeu.
1: Oui.
0: C'est ça.
1: Surtout qu'on a vraiment du mal en ce moment. C'est vraiment assez dur.
0: Des fois, quand on a un bon plan, on n'ose pas toujours le partager, quoi, parce qu'on.
1: On va peut-être le garder pour nous, on va faire des égoïstes.
0: C'est ça. Bon, écoutez, vous ferez bien comme vous voudrez. Il y a quoi au programme aujourd'hui, Véro?
1: La Véro, l'après-midi, elle va aller faire 3 heures de ménage.
0: Ouais.
1: Donc, elle est très motivée.
0: Oui, c'est ça.
1: Surtout avec cette chaleur. Voilà, ouais, mais bon, il faut aller bosser.
0: Ouais, dans un lieu un peu frais ou pas du tout?
1: Ouais, une grosse maison ancienne, donc bon. J'espère que.
0: Ouais, allez, on croise les doigts, on pensera
1: c'est
0: à vous.
1: Ça.
0: Merci beaucoup d'avoir
1: c'est
0: joué
1: gentil.
0: Avec nous. À très vite.
1: Merci. Au revoir.
0: Une autre question demain, un autre gagnant demain, effectivement, pour la quiche des champions. Soyez au rendez-vous pour jouer avec nous. Dans 5 minutes, toute l'actualité en Lorraine.
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0: famille, c'était Blondie. Juste après les infos de midi, vous allez gagner et jouer peut-être avec Ici Lorraine. L'émission Au Taquet, Valérie Damidou et Eric Bastien vous inviteront au concert de Katy Perry au Zénith de Nancy. Les voilà tous les deux.
1: C'est mardi, j'ai pas de candidat. C'est mardi, j'ai les boules là. Je vais tenter de faire gagner. Allez, allez.
2: Ouais. J'ai un candidat. Je gagnais déjà un candidat.
1: Ouais.
2: C'est moi qui vais gagner.
1: Ouais, c'est ça,
2: candidat.
1: Ouais, c'est ça.
2: Aujourd'hui, j'aurai encore un candidat.
1: Eh ben, c'est ce que tu crois. Allez, à tout de suite, mes petits canards au taquet. C'est moi qui vais gagner. Bisous.
0: Et voilà, c'est reparti pour la compétition.
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0: Il est midi, très bonne journée à vous et merci de nous avoir choisis. Les infos sont présentées par Marie Roussel. Bonjour Marie.
4: Bonjour Véronique Laure, bonjour à tous.
0: De nouveaux records de température battus.
4: La nuit d'hier est la plus chaude jamais observée depuis 1947 selon Météo France et cet épisode de chaleur se poursuit encore aujourd'hui. Plus de la moitié du pays est placée en vigilance rouge canicule, 35 départements en orange dont la Meurthe-et-Moselle et les Vosges. Une cellule de crise est activée depuis la semaine dernière au rectorat de l'Académie de Nancy-Metz pour suivre l'évolution de la situation. Une cinquantaine d'états établissements scolaires sont fermés ce matin, mais à ce jour, aucun report des oraux du bac n'est envisagé. Le recteur, Pierre-François Mourier, l'a réaffirmé ce matin sur notre antenne.
5: Il n'y a pas de modification de calendrier pour l'instant parce que ce qu'on veut vraiment éviter, ce sont des reports qui vont perdre nos élèves et qui risquent d'amener à des accidents industriels sur le baccalauréat. Donc tout sera fait pour ne pas faire de reports. Tout est prévu d'ailleurs avec des centres de délestage. Lorsqu'il fait vraiment trop chaud dans certaines salles des lycées concernés. Évidemment, encore une fois, je vous parle ce matin à 7h50. Si les choses évoluent défavorablement, on sera amené à prendre de nouvelles mesures d'adaptation.
6: Et le brevet, c'est vendredi, monsieur le recteur. Pas d'annulation non plus, pas de report?
5: Non, à ce stade, non. Nous verrons bien ce que le ministre, avec lequel on est en visioconférence chaque jour à peu près, nous dira ce soir et demain.
4: Et selon Pierre-François Mourier, près de 200 établissements scolaires adaptent aussi leurs horaires aujourd'hui dans l'académie. C'est le cas par exemple à Dombasle-sur-Meurthe. La commune ferme toutes les écoles de la ville tous les après-midi de la semaine. Un service minimum d'accueil est assuré pour les parents qui n'ont pas de solution de garde. À Nancy, la mairie met à disposition des écoles plusieurs lieux climatisés, l'ancienne MJC Pichon, le conservatoire ou encore la médiathèque. Mesure à compter d'aujourd'hui et pour toute la semaine. Le détail sur le nombre de classes concernées dans les 44 écoles de la ville n'a pas été précisé. Dans les Vosges aussi, la préfecture prend des mesures. D'un côté, elle autorise exceptionnellement les entreprises du BTP à commencer les chantiers dès 5h du matin pour protéger les ouvriers de la chaleur. L'autorisation est valable jusqu'à dimanche. De l'autre, elle interdit aux particuliers et collectivités le brûlage des déchets verts face au risque d'incendie. Dans les hôpitaux, on redoute les jours à venir. Les appels au 15, le service d'urgence, ont bondi de 20% hier en Meurthe-et-Moselle, tout comme le nombre d'admissions aux urgences du CHRU de Nancy, des hospitalisations liées à la canicule.
0: Au tribunal de Nancy, la justice fait son autocritique.
4: Oui, une réunion publique aux allures de mea culpa s'est déroulée hier soir pour évoquer le traitement judiciaire des violences au préjudice des mineurs dans le sillage de l'affaire Liana. Elle a attiré, cette réunion publique, une centaine de personnes et notamment des plaignantes comme Pauline, 31 ans, venue raconter son histoire et témoigner de la lenteur des procédures judiciaires.
7: J'ai été victime d'agression de mes 16 à mes 18 ans. On est 7 personnes à avoir déposé plainte, plus un nombre incalculable de dépositions, dont des dépositions qui datent de faits trop anciens pour être encore conservées. Mais en fait, on est extrêmement nombreuses. Et ce qui se passe à l'heure actuelle, c'est que cette personne jouit encore d'une liberté quasiment totale. Et ça m'est déjà arrivé à...

0: deux occasions de tomber fortuitement dessus. Personnellement, ça a été très très dur psychologiquement. La justice fait des petites apparitions de temps en temps, mais en fait, ça fait 9 ans qu'on attend, qu'on est très nombreuses à attendre. Et en fait, rien n'avance. Et c'est très très pesant et très compliqué à vivre au quotidien.
1: Et après les premières conclusions de la mission d'inspection dans l'affaire Liana, les sanctions tombent, les fusibles sautent. Le garde des Sceaux a annoncé hier avoir engagé une procédure disciplinaire, une enquête administrative pour sanctionner les défaillances graves, je cite, d'un substitut du parquet d'Auch. Avant le meurtre de la collégienne, ce magistrat se voit retirer son habilitation à mener des enquêtes et traiter des dossiers liés aux mineurs. Gérald Darmanin refuse toujours pour sa part de démissionner. Le groupe de presse Ebra, qui possède notamment l'Est Républicain et Vosges Matin, annonce un plan massif de départ volontaire avec la suppression de 400 postes. C'est plus de 10% des effectifs du groupe. Et puis l'équipe de France de foot s'est qualifiée pour les 16e de finale de la Coupe du Monde après son succès cette nuit contre l'Irak 3-0.
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1: Les températures ne redescendent pas cet après-midi.
3: Vigilance orange, effectivement, pour phénomène de canicule dans notre région. On aura jusqu'à 34, voire 37 degrés. Et le soleil qui brille, bah, il est très très franc tout au long de cette journée. 19 à 22, ce sont les températures nocturnes. Il faut bien regarder les horaires où on peut aérer les maisons et les appartements. Hein. Bonne journée à vous, bon courage. La journée continue avec votre radio ici Lorraine. On continue de jouer.
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7: Bonjour la France, j'espère que tu vas bien. La France, j'espère que tout le monde va bien dans cette France qui a chaud. Comment ça va Éric Bastien?
8: On a chaud, mais on gère, ça va se terminer là.
7: Oui, bien sûr.
8: J'essaie d'être positif, c'est bien.
7: Alors, je vous rappelle que toute la semaine, vous allez vous affronter pour tenter de vous qualifier pour la finale de vendredi. Le premier prix, c'est hyper sympatoche.
8: C'est quoi?
7: C'est 2 places VIP pour assister au concert de Katy Perry le dimanche 12 juillet au Zénith de Nancy. Alors évidemment, accès prioritaire au site, un accueil personnalisé, espace privatif pour un cocktail dînatoire, 100 euros de carburant pour y aller, un parking pour ceux qui viendront en voiture. Et vous dormirez sur place dans une suite pour deux avec les 2 petits déjeuners inclus. Alors ça, c'est le premier prix. Le deuxième prix, il en parlera tout à l'heure notre petit camarade. Mais ce que je veux dire, c'est que cette semaine, en plus de tout ça, tous les participants gagnants ou perdants, vous gagnez des places de ciné pour aller voir les Parfaits Arnaques en famille avec Audrey Fleurot et Ramzy Bédia. Donc, qu'est-ce qu'on gagne si on gagne pas les places VIP là?
8: Bah, on gagne bien sûr la découverte, la joie de rencontrer Joe Malongo. Joe Malongo et son équipe et sa famille qui se préparent à partir en vacances cet été. Mais avant ça, ils vont vous livrer une cafetière. 32 dosettes, 6 verres en verre. Peut-être chez vous, à la maison, pour vous rafraîchir. Bah, c'est à la fin de la semaine, je ne rafraîchis pas le café. Hein. Non.
7: Allez, jingle, vraiment. Mon petit Kylian. On accueille nos candidats Stella et Guillaume, bonjour.
8: Bonjour.
9: Bonjour.
10: Bonjour Valérie, bonjour Eric.
8: Bonjour Stella.
7: Alors Stella, elle joue avec ici Paris Île-de-France. Elle a 69 ans, elle habite à Triel. Oh, comment il fait à Triel là? T'es bien?
10: Chaud.
7: Tu peux te baigner
10: comme
7: à Triel?
10: Enfin, il fait quand même frais parce qu'on a de la verdure, beaucoup de verdure.
7: Bah oui, mais est-ce que t'as le droit de te baigner? Oh, ouais, c'est ça. Il y a une plage à Triel ou pas?
10: Oui, on a la base de loisirs de Verneuil-sur-Seine qui est très mignonne, que je recommande à tout le monde, où on peut se baigner, effectivement.
7: Ah, oui, bah
8: c'est
7: pas loin.
8: Dans les Yvelines.
10: Exactement, dans les Yvelines, exactement. Ben oui. Et on a Véronique Sanson pas loin aussi.
7: Et voilà.
8: Elle habite dans les Yvelines.
7: Oui, elle habite à Triel.
10: Ah oui, oh, au bord de la Seine.
7: Elle habite au bord de la Seine dans une très jolie maison. Alors, tu es retraitée, tu vis avec Hassan, tu as 2 filles. Comment s'appellent tes filles?
10: Leïla et Alizée.
7: Leïla et Alizée. Avant d'être à la retraite, tu étais enseignante en primaire.
10: Oui, c'est ça.
7: Alors, c'était bien?
10: Bah, au début, oui, très bien. Moi, j'adorais mon métier. C'est vrai que... Bon, ça s'est quelque peu dégradé un petit peu. Enfin, on va pas...
9: Oh non, tu crois ? Bon, on va pas plomber l'ambiance, mais on est tous d'accord. Alors, petite...
10: Mais j'adorais. Bah, moi, j'ai beaucoup aimé ce que j'ai fait. C'était parfait.
9: Ah bah, c'était parfait. Parce que petite, tu voulais quand même être danseuse ou patineuse artistique. Hein, rien à voir.
10: Ah oui, oui, rien à voir. Ah bah écoute, voilà. Ah, je fais un peu maintenant. En partie, pas le patinage, mais le reste...
9: Eh ben voilà, on en parlera tout à l'heure. Tu vas marquer tout de suite le premier point avec une question et tiens, une petite illustration. Armando Obispo, qui est joueur de l'équipe de Curaçao de football, eh bien, il paraît que c'est le fils de Pascal Obispo. Est-ce que c'est vrai ou faux ? Top chrono, 5 secondes.
10: Je pense pas, vraiment pas. Ou alors, ça m'a échappé.
9: Je m'assure que c'est totalement faux. Ils ont le même nom, mais ils n'ont pas du tout un lien de parenté. Le fils de Pascal, il s'appelle Sean. Voilà, premier point pour ça.
8: Et c'est l'occasion de féliciter l'équipe de France hier. Hein. 3h48 de match quand même, et une belle victoire. 3-0 face à l'Irak.
9: Je savais pas qu'on passait le podcast du PSG.
8: Exactement.
9: Ici.
8: Et c'est l'occasion de rappeler que tous les matchs sont à suivre sur ici et ici.fr. Pour ceux qui aiment le foot, c'est important. Guillaume est avec nous. Tu aimes le foot, Guillaume, ou pas du tout ?
11: Ah mais moi j'adore, et puis allez les bleus hein.
8: Bah bien sûr. Donc là c'est les 16e là, t'as vu, en plus Mbappé est doublé Beckham, on est bien.
11: Bah voilà, c'est bien, il est deuxième meilleur buteur de l'histoire de la Coupe du Monde, franchement c'est top.
8: Au niveau
9: c'est
8: de Ronaldo.
9: Le meilleur.
8: Ouais, au niveau de Ronaldo, mais c'est Messi hein, qui est... enfin voilà, là c'est pas
11: encore. Ah, c'est Messi qui est en tête, mais sais, c'était comment c'était Mbappé et puis Klose aussi qui était bien sûr. Qui était bien placé donc voilà.
8: Cette nouvelle émission foot à midi, c'est formidable.
9: Moi j'adore.
8: Bah ouais mon Guillaume, et t'as regardé parce qu'effectivement ils ont arrêté le match parce qu'il y a des grosse pluie et tout, ça a duré 3h48, donc jusqu'à 3h du mat. T'as regardé en entier ou pas ?
11: Ah, pas du tout, non. Au bout d'un moment, la fatigue l'a emporté avec la chaleur, c'est pas possible.
8: Je comprends. Tu habites à Reims, dans la Marne. T'as des petits coins de fraîcheur, un petit peu, toi, sur le bord de Marne ? Bah oui.
11: Moi, un petit peu. Alors, nous, on n'a pas la Marne hein, qui passe à Reims. Nous, c'est la Vel et c'est le canal qui passe à Reims. Mais effectivement, on a les berges de Reims. On a la coulée verte qui peut nous permettre de respirer un peu. On a les hautes promenades aussi sur Reims qui ont des jets d'eau. Voilà, on a mis les jets d'eau en route. Nous, dans les quartiers, c'est pareil. On a des petits points de jets d'eau aussi. C'est très, très bien. Et puis évidemment après bah voilà on a beaucoup de verdure aussi donc ce qui peut nous permettre de respirer.
8: Oui, comme il me parle bien, il cherche un boulot dans le téléconseil. Franchement, t'as toutes les qualités, mon Guillaume, pour ça.
11: C'est gentil.
8: C'est vrai. si t'as de l'expérience d'ailleurs dans ce secteur, je sollicite. Les patrons ou si vous connaissez quelqu'un qui cherche, dans le téléconseil 0810 055 056, on pourra donner le numéro de portable de Guillaume avec plaisir. Guillaume qui vit.
11: C'est gentil.
8: Avec Jennifer.
11: Oui.
8: Combien de temps avec Jennifer ?
11: Ça va faire 10 ans cette année.
8: Ah, c'est bien ça. 10 ans, c'est un beau chiffre. Hein. Ouais, c'est bien.
11: Oui. Oui. Mais il y a une petite particularité, je peux la raconter, c'est pas gênant. C'est qu'en fait, on n'est pas mariés, mais on a le même nom de famille.
8: Non ? C'est drôle
11: si,
8: ça.
11: Si. Madame a son nom de famille, elle c'est G-U-A-Y, et moi c'est sans le U. Voilà.
8: Ah oui, il y a quand même petite différence. Non mais c'est drôle.
11: Petite différence, mais la prononciation est la même.
8: Ah oui, phonétiquement, si vous mariez, ça change strictement rien. Ok, c'est drôle
11: voilà,
8: ça.
11: Exactement.
8: Et si tu prends le nom de ta femme, ça fait Gégé du coup. Gégé, non mais c'est drôle ça.
11: C'est ça. Et comme on a des enfants, mon père m'a suggéré ne jamais faire de nom de famille composé.
9: D'accord. Ah oui, non.
8: Noé, 3 ans, et il y a Ezio, c'est ça. Et,
11: voilà, exactement.
8: Et qui est le. Ezio et Noé, c'est ça. Et c'est un lapin. Non, Peanut, c'est le lapin, pardon, c'est pas un enfant. C'est encore
9: Qui appelle son enfant Peanut ? Personne.
8: Ça, on sait jamais. Guillaume, nous jouons tout de suite avec un point, c'est parti. Bonne chance. Un extrait d'Angèle. Valérie, elle adore la Belgique.
9: Pour moi, la vie est belge. Hein. Les Belges sont
8: tu le dis souvent, ça.
9: Les êtres les plus formidables.
8: Eh bien, nous allons à Bruxelles. À Bruxelles, en 2025, Guillaume, les tours en calèche à cheval ont été l'attraction la plus fréquentée de la capitale. Les tours en calèche à cheval. C'était l'année dernière. Est-ce que c'est vrai ou faux, selon toi, top chrono ?
11: Moi, je dirais bien vrai.
8: Tu dirais vrai ?
11: Oui.
8: C'est pas du tout vrai, tu sais pourquoi ? Parce que les promenades en calèche tirées par des chevaux en centre-ville, c'est
12: totalement et officiellement interdit au nom du bien-être animal depuis 2022 en Belgique. Ce qui fait que ça peut pas être une attraction sur place.
9: Eh voilà, eh oui, je te dis clavier belge. Stella 1, Guillaume pas 2 points. Et là tout de suite, le dernier jour du disco. Vous écoutez ici, on va danser le disco avec Juliette Armanet. Ah, c'est magnifique, on adore. À tout de suite, mes petits chéris.

0: Et il y a une ambiance dans ce studio, en régie, partout, grâce à Juliette Armanet, c'est vrai. Dernier jour du disco sur ici, Valérie.
1: Jingle.
0: Allez, d'accord.
2: Ah oui. Bah. Ici, à midi, on est.
0: Ah, Valérie, le disco, ça là.
1: Voilà. Non, mais ça va, on va pas. Je sens que t'es d'une humeur à faire de la vanne de.
0: Mais j'ai une bonne humeur, pourquoi vous en profitez pas?
1: Du caca buccina, de la vanne. Depuis que t'es arrivé, tu ne fais que des vannes. Oui, bah ça on a compris. Tu veux qu'on en parle avec Céline, la réalisatrice? Alors, Stella, t'as un point, Guillaume. Bon, bah on en reparlera tout à l'heure. On en parlait avec toi, Stella. Tu as voulu être danseuse ou patineuse quand t'étais petite, mais t'as fait beaucoup de danse.
3: Oui, c'est vrai, oui.
1: Et tu continues, pareil que tu fais 2 heures de salsa par semaine.
3: Ouais, salsa, bachata, super.
1: Alors, la salsa?
3: J'adore. Alors, c'est des danses en fait très conviviales, qui sont de plus en plus populaires, parce que moi, quand j'étais un peu plus jeune, c'était des trucs de mémé.
1: Ah bah oui, ça c'est. Mais oui, mais entre-temps, il y a eu Danse avec les stars, donc voilà, tout le monde s'est mis.
3: Voilà, et en fait, il y a toujours une ambiance très, très conviviale. Voilà, moi j'aime beaucoup.
1: Et
3: c'est vraiment des super moments, voilà.
1: Et t'as appris à danser avec Hassan pour pouvoir répéter à la maison? Il danse la salsa, Hassan?
3: Ah bah, non, parce qu'il fait d'autres choses. Il est plus sur autre chose, non, il n'est pas danse, lui.
1: Ah, bah
3: on fait du sport chacun, mais on n'est pas sur le même truc, mais c'est pas grave.
1: Oui, non, c'est pas grave.
3: On se retrouve dans les fêtes.
1: Alors, tu adores bricoler, hein, tu répares des objets avec tout et n'importe quoi. Tes filles t'appellent MacGyver?
3: Ah oui, c'est arrivé, ça y est. Moi, maintenant, mais oui, bah bon, j'aime bien. Quand un truc marche pas, je trouve toujours un bout d'élastique, un bout de ficelle, un bout de machin, et puis ça repart.
0: C'est normal.
1: D'accord.
0: Il fait un frigo avec une allumette, MacGyver. Il est comme ça, MacGyver.
1: Ah, bah MacGyver, bah oui.
0: Ah, bah il vous fait tout.
3: Elle regardait beaucoup MacGyver, donc voilà.
1: Elle
3: les a inspirés.
0: Il fabrique une télé avec un chewing-gum. Il est fort, les gars. Je vous jure. Hein.
1: Tu sais que c'est pas drôle, toutes les vannes que tu sors.
0: C'est des blagues de fin de saison, je vous l'ai dit.
3: Voilà.
1: Est-ce que. Alors, si jamais tu coupes encore la parole à ma candidate pour raconter des trucs aussi nazes,
0: voilà.
1: Tu sais comment ça va se passer? Je peux te jeter la gourde fraîche dans
0: la tronche. Elle est dangereuse.
1: Hein. Non, mais s'il te plaît, il coupe la parole à tous mes candidats pour faire ses vannes à deux balles.
0: C'est
1: là.
0: Peut-être une façon de vous déstabiliser.
1: Mais ça me déstabilise, mon pauvre chat.
0: Ou vos candidats?
1: Mais non, tu t'humilies tout seul. Bon, mon chat.
3: Impossible.
1: Mais oui, Stella, c'est noirier. Alors, Stella, tu vas marquer ton deuxième point tout de suite pour prouver à cette personne que voilà. Tiens, je te mets un petit extrait. Pendant que j'écoute la SketchUp, je me dis, Céline, trouve-nous Georges Alain qui chante ça avec une voix de Cressel. Pendant que je pose la question, écoute bien ça, Stella. À l'origine, le ketchup était fait à base de poisson. Est-ce que c'est vrai ou faux? Top chrono, 5 secondes.
3: De poisson, poisson.
1: Ouais, poisson comme le poisson.
3: Non, je dirais non.
1: Ben c'est vrai. À l'origine, le ketchup, c'était une sauce chinoise à base de poisson fermenté. Et au XVIIIe siècle, les Britanniques l'ont adapté avec des champignons, des noix, des anchois. La tomate, elle est apparue, mais vraiment très très tard aux États-Unis. Donc oui, mais elle n'a pas de point, mais tu as toujours ton point d'avant.
0: Guillaume, qui est avec nous à Reims, qui vit avec Jennifer depuis 10 ans, il porte quasiment le même nom avec sa femme, très drôle. Alors, puisqu'on parlait de nom, Guillaume, qui est fan de foot, bon, logiquement, c'est du Guigui pour les intimes, mais alors, t'as un petit surnom qui m'a fait rigoler.
4: Ah, ben ça dépend, voilà, géant vert, exactement.
0: Mais d'où? Pourquoi on t'appelle le géant vert? Pourquoi?
1: Parce qu'il bouffe du maïs?
4: En fait, c'est énorme, ça vient de ma taille, en fait, parce que moi, je fais 1m97, donc quasi 2m.
0: Ah ouais? Ah ouais.
4: Et en fait, c'est un copain voilà qui fait des animations musicales, qui est animateur, et qui me dit depuis qu'il m'a vu la première fois, il a toujours tendance à m'appeler Géant Vert.
0: Ok.
4: Mais bon. Toujours par rapport à la pub, évidemment, pour le célèbre.
0: Bah oui. Oh, on aime l'écouter.
4: Voilà.
0: Bon, ça t'intéressait. Voilà. Bon, Géant Vert, on le salue, il s'appelle Aymeric, hein, ton ami.
4: C'est ça, exactement.
0: Bon, alors dis-moi, tu as été équipier dans un fast-food, c'était sympa ça ou pas?
4: Oui. Oui, c'est sympa à faire. Après, bon, c'est compliqué. C'est du turnover. C'est beaucoup de, c'est beaucoup de préparation. Voilà, ils sont au degré près. Moi, je faisais la cuisson de la viande à ce moment-là dans ce qu'on appelle dans un appareil qu'on appelle le broiler.
0: Ouais.
4: Et du coup, non, c'était pour une célèbre marque. Je ne citerai pas le nom.
0: Qui commence par un M, qui finit par voilà.
4: Et du coup, en fait, la cuisson de la viande, c'est un peu le même principe qu'un barbecue. Donc après, quand on sort la viande du broiler, À chaque fois, il y a toujours les managers qui arrivent derrière, qui prennent le thermomètre, qui mesurent le degré de la viande.
0: D'accord.
4: Si le degré de la viande est trop élevé ou trop froid, la viande forcément part directement à la poubelle.
0: D'accord. On le saura maintenant qu'on va dans cette célèbre enseigne. On réfléchira à tout ça.
1: Alors on parle. Qui va dans cette célèbre enseigne?
0: Tout le monde.
1: Ah bon?
0: Si. Alors puisqu'on parle de bonnes choses, tu adores cuisiner. Tu fais d'ailleurs de la pâtisserie avec tes enfants. Tu fais quoi?
4: C'est ça. Là dernièrement, par exemple, j'ai fait un tiramisu aux abricots. Donc très sympa à faire, c'est très simple à faire. Je vous donne la recette. Il n'y a pas de secret de famille, si je puis dire, il n'y a pas de secret d'État. Mm-hmm. Vous prenez des biscuits cuillères que vous trempez dans du lait, mais très rapidement, et que vous étalez au fond.
0: Okay.
4: Vous réduisez vos abricots en compoté d'abricots avec, vous mettez vos abricots dans une casserole avec 40 grammes à peu près de sucre. Donc réduire en compoté. Ouais. Bien la faire refroidir par contre la compotée, parce qu'après derrière vous allez mettre du mascarpone.
0: D'accord.
4: Et vous allez monter votre crème fouettée en chantilly. Alors pourquoi bien refroidir les abricots? Parce que
0: très rapidement.
4: Si les abricots malheureusement sont très chauds, la chantilly risque de retomber. Donc après vous mettez les couches évidemment pour faire le fameux tiramisu.
0: Et voilà, très bon tiramisu.
4: Bien frais.
0: Bien sûr, merci Guillaume pour cette bonne recette qui nous vient de chez toi. Bravo, tes enfants peuvent être fiers de toi. Voici ta question, elle vaut un point. Aux États-Unis, un Américain a tenté de traverser un lac avec son Tesla Cybertruck et a fini au fond de l'eau. Vrai ou faux? Top chrono, 5 secondes.
4: Non, je pense que c'est faux.
0: Un Américain aurait tenté de traverser un lac avec son Tesla Cybertruck. Eh ben, c'est vrai. Si, c'était vrai. Un conducteur a volontairement engagé son Tesla dans un lac pour tester le mode Wade, qui est censé franchir des zones peu profondes. Eh ben, mauvais calcul, le véhicule a pris l'eau, il a dû être pêché. Pas drôle, le truc.
1: Allez, Stella 1, Guillaume, pas de points. Et là, tout de suite, on part avec ABBA. Ah, Back to the 80s. Fernando. Allez, et puis quand on reviendra, Céline nous a trouvé Georges Alain qui chante la SketchUp.
0: Ah, on a hâte.
1: Ça, c'est un bon moment. À tout de suite, mes petits chéris.

0: Ah bah c'est le groupe mythique, hein. Abba, Fernando, 12h26, belle journée, vous écoutez ici.
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1: Ici, nous sommes avec Stella qui joue avec ici Paris-Île-de-France contre Guillaume qui joue avec ici Champagne-Ardennes. Stella, un point. On va pas s'emballer non plus, c'est pas dingue dingo,
0: non, c'est
1: hein,
0: pas
1: chérie.
0: Ouf. Pas dingue non plus.
1: Tu as marqué, tu vas, bon, t'adores chanter, tu aimes la musique,
3: oui.
1: Tu fais partie d'un
3: oui.
1: chœur de gospel.
3: Oui.
1: Ça fait 20 ans que tu
3: chantes. Oui, c'est vrai.
1: Alors, t'as même fait des concerts, allez, Nîmes, Calais, tu fais des mariages, tout ça.
3: Exact.
1: Bon, mais
3: ouais, oui. Mais je chante aussi du pop rock, du Adele, enfin voilà, je fais plein de choses.
1: Eh ben voilà, bah c'est bien ça. Donc ça veut dire que tu connais un petit peu les chansons, quoi.
3: J'espère, oui. Alors pas tout, hein, mais oui.
1: Non, on va pas dire j'espère. Tu sais qu'avec moi, c'est la team winner, c'est Damido Land.
3: Oui,
1: ici,
3: hein. Allez, c'est parti.
1: Alors, je t'explique.
3: Je croise les doigts.
1: Mais bien sûr, croise tout ce que t'as. Alors, les deux mots manquants, c'est-à-dire que tu vas voir la chanson, paf, elle se déroule, et à deux endroits, elle va s'arrêter, tu vas entendre poète, et tu devras me donner les deux mots. Là, on écoute une... Voilà, il y en a deux à trouver, chérie. Hein. Attention, écoute bien, c'est une chanson de Serge Gainsbourg.
4: Élise.

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1: Lisa, alors Elisa, oh. Saute-moi au cou.
2: Je la connais.
1: Et bah vas-y, c'est quoi Elisa,
2: des ponts. 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
1: Elisa, cherche-moi au cou, Elisa.
2: C'est ça.
1: Eh oui, bravo. Cherche-moi des poux et mets tes doigts dans ma jungle.
2: Voilà. Tes cheveux. Tac. Mes cheveux plutôt.
1: Ça fait trois pour toi. Bravo.
3: Guillaume, est-ce que tu...
2: Ah, deux points, ouais.
3: Guillaume qui n'a pas de points. Faut que je la dise combien de fois cette phrase, Guillaume?
1: Et voilà, c'est reparti pour le management toxique.
3: C'est mon coaching, coaching à moi.
1: On voit qu'est-ce que ça donne. Hein.
3: Dis-moi, mon Guillaume, est-ce que tu les avais, les deux mots, là, sur Serge Gainsbourg?
4: Oui.
3: Ah, oui. Peut-être encourageant pour nous. Cela dit, tu vas pas tomber sur ce titre-là. Donc, on va voir. Guillaume, qui est très sympathique, qui, depuis tout à l'heure, vous a dit qu'il cherchait un emploi dans le téléconseil. N'hésitez pas à nous joindre à la radio, si vous voulez lui donner un coup de main. Qui fait des belles pâtisseries avec ses mots, mais qui est fan de Dragon Ball Z. Eh ouais, t'es 40 ans, t'es génération Club Do à fond, toi.
4: C'est ça, exactement.
3: Bah attends,
4: exactement. Mais
3: la carte d'anniversaire.
4: Qui n'a pas connu Club Dorothée? Bah,
3: évidemment, j'avais ma carte d'anniversaire. Tu l'avais, ta carte
1: bien,
3: de membre,
1: c'est
3: ou
1: bien,
3: pas
1: Yo.
4: Alors, j'avais pas ma carte de membre à ce moment-là, mais par contre, j'ai pu l'avoir parce qu'ils avaient ressorti tout un album collector de génération Club Dorothée, où ils avaient refait exprès la carte de membre, vraiment la vraie carte de membre du Club Dorothée.
3: Et la collector, je suis d'accord. T'as des objets, t'as des tasses, des verres, des maillots, des jeux.
1: Un quiz musical à trouver.
3: Tout ce qu'il a sur Dragon Ball Z. Vous savez, on n'est pas pressé parce qu'on sait qu'on a les bonnes réponses. Ça va être rapide.
1: Oui, bien sûr.
3: Non, attends, ça va être rapide.
1: Vas-y.
3: Voici Gigi Lamoroso. C'est Dalida. La chanson s'arrête à deux reprises. J'ai envie de dire bon courage à ton rire, j'ai un peu peur. On y va.

0: Alors, arrive à Gigi l'Amoroso, croqueur d'amour, l'œil de velours, comme une... Est-ce que tu as une petite idée? On peut lancer le chrono.
1: Mais comme une caresse.
0: Comme une caresse, Gigi l'Amoroso, toujours vainqueur, parfois sans...
1: Sans peur.
0: Sans peur. Mmh. Donc caresse et peur. Vérifions. Oui.
2: Arriva Gigi l'Amoroso.
0: C'est très bien, bravo.
3: Gigi l'Amoroso, toujours vainqueur, parfois sans cœur.
2: Mais sans cœur.
0: Sans cœur.
2: Eh bien, ça te fait quand même un point, Guillaume. Stella, tu en as trois. Guillaume, il en a un. C'est parfait. Et là, tout de suite, c'est la réclame, mais pas que. C'est l'actualité dans toutes vos régions grâce aux 44 locales de votre radio ici. À tout de suite, mes petits canards.
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2: 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Jingle, reprise des... Hein ? Allez. Alors, Stella à 3, Guillaume à 1. Stella qui joue avec nous depuis ici Paris-Île-de-France, qui habite à Triel, qui adore bricoler, MacGyver. Mais alors, il paraît que c'est plutôt ton mari qui cuisine que toi.
8: Oui.
2: Toi, tu fais quoi, par exemple?
8: Je cuisine tellement bien. Moi, je fais de la purée. J'ai quand même 2 spécialités.
2: Ah, t'as des spécialités? C'est bien, t'as quoi?
8: Non, spécialité basique, purée et crêpes. Mais c'est vraiment le top, quoi.
2: C'est bien, la crêpe. Les crêpes, donc, c'est dur, hein.
8: Ah ouais, moi, c'est les crêpes fines, Suzette, nickel. Déteste les pancakes en crêpes.
2: Attends, c'est bien, dis donc. C'est dur à faire les crêpes. Je suis pas d'accord avec toi, c'est très dur. Alors,
8: tout le reste, je sais pas.
2: Ah oui, d'accord. Donc, c'est vraiment Hassan qui cuisine.
8: Oui. Qu'est-ce qu'il adore ça, donc.
2: Mais qu'est-ce qu'il fait de le mieux comme plat?
8: Oh là, il invente des trucs. Il regarde beaucoup un cuisinier qui s'appelle Jamie Oliver, un cuisinier anglais.
2: Ouais.
8: Et il s'en inspire, il crée des trucs, toutes sortes de. Il présente aussi très bien. En fait, c'était son. Il aimait bien la cuisine, il a toujours aimé. Donc, quel exemple? Qu'est-ce qu'il nous avait fait? Des coquilles Saint-Jacques avec une sauce au roudin noir. Non, mais ça paraît fou, mais c'était délicieux.
2: Dis donc, t'as la chance d'avoir un mari qui cuisine.
8: Des trucs un peu. Raffiné, on va dire. Voilà. Ça n'a pas l'air comme ça.
2: Oui, ça n'a pas l'air comme ça, mais si c'est bon, c'est bien, tant mieux.
8: Oui, avec de la menthe grillée à la poêle. Enfin, voilà, des trucs très anglais, quoi.
2: Ah, d'accord. Ok. Écoute. Bon, alors, écoute-moi bien. Là, c'est la question à choix multiples. Je te pose la question, je te propose des réponses, et évidemment, tu auras 10 secondes pour me donner ton choix. Alors, tiens, je te mets une ambiance.
9: C'est Dani l'a frappé.
2: On va parler de notre Zizou national. Alors, aujourd'hui, mardi 23 juin, c'est l'anniversaire de Zizou. Mais alors, quel âge il a, Zizou? Écoute bien les propositions d'âge. Écoute, écoute, ne crie pas, écoute. Alors, Zizou, il a 52 ans, 53 ans, 54 ans. Bon, bah, il aura évidemment toujours 20 ans. Mmh. Voilà, alors, top chrono, oui. 10 secondes. Quel âge il a, notre Zizou? 52, 53, 54, 20 ans.
8: 20 ans, combien t'as dit?
2: Non, non, 54. 54?
8: Oui, 54, allez.
2: Oui, bonne réponse. Il est né le 23 juin 72 à Marseille. Notre petit Zizou, champion du monde 98. C'est notre préféré de tous les footballeurs. Bon, allez, 6 points pour toi.
0: Guillaume, on n'a que un point. On est un petit peu, un petit peu à la traîne, là, Guillaume.
1: Un peu à la traîne. Ouais.
0: Comment tu analyses ce parcours depuis midi?
1: Chaotique. Ouais, je ne pourrais pas dire d'autre chose.
0: Ouais, oui, je suis assez d'accord.
2: Bah oui, c'est un problème. C'est comme l'équipe de France, c'est un problème de coaching, quoi.
0: Mais
2: tu
0: pas
2: vois
0: du tout. C'est à la fin qu'on paye les musiciens du bal, vous allez le voir.
2: Non, c'est à la fin du bal qu'on paye les musiciens.
0: Il ne faut jamais dire Fontaine.
2: Oui, c'est ça.
0: Hein, allez. De la peau de l'ours.
2: Oui.
0: Alors, comme ça, tu as déjà fait de la figuration pour Canal Plus. Tu as fait quoi?
1: Ah oui, c'était pour un film sur Canal Plus. Bon, il y a des années de ça. On m'avait donné un rôle de figurant. Donc au début, je devais être un client simple, et puis au final, j'ai terminé en tant que videur de la discothèque qui devait saluer le héros. Bon, après, c'était des acteurs pas connus du tout du grand public. C'était vraiment une création originale Canal.
0: Ouais, mais voilà, c'est une belle expérience pour toi de tourner dans un film pour Canal. Voilà. Bon, de toute façon, t'aimes bien ça parce que t'as participé aussi à N'oubliez pas les paroles, il me semble. Hein,
1: Exactement.
0: On t'a vu dans le public. Mais candidat, t'as été candidat aussi, N'oubliez pas les paroles.
1: Oui. Ah oui, les deux. J'ai fait public et candidat.
0: Ah ouais, donc t'es un chanteur de karaoké, toi.
1: Exactement.
0: T'as insisté parce que t'as passé le casting combien de fois?
1: Oh, j'ai insisté 8 fois.
0: Ah ouais.
1: J'ai passé 8 fois le casting. Oui, c'était très compliqué parce que bon, ils savent ce qu'ils veulent. Voilà. Après, bon, il y a le casting de la vidéo qui était quand même plus dur à la fin. Enfin, l'étape de la vidéo où faut être vraiment souriant du début à la fin, malgré la fatigue, il faut quand même avoir la patate.
0: D'accord.
1: Et du coup, j'ai été sélectionné au bout de la 8e fois. On m'appelle, on me dit, bah tiens, c'est bon, tu vas pouvoir faire l'émission. Je fais l'émission et je perds contre la maestro. Donc,
0: bon, mais on t'a vu à la télé quand même.
1: Ça fait quand même une belle expérience.
0: Bah, bien sûr.
1: Génial.
0: Évidemment. Bon, t'as un petit côté maniaque, hein, un petit côté monk. Tu vérifies que tout soit fermé, tout le temps.
1: C'est ça. Tout le temps.
0: Ah ouais.
1: Mais tout le temps, je vais être là, je vais fermer, je vais le faire machinalement. Je vais fermer, je vais revenir 2 minutes après, je vais dire, ben mince, c'est ce que j'ai fermé la voiture.
0: Ok.
1: Par exemple.
2: Ah ouais.
0: D'accord.
1: Des choses comme ça.
0: Même pendant l'émission, là. La porte d'entrée, elle est ouverte, t'y vas.
1: Ah, mais même pendant l'émission, je vérifie tout le temps.
0: Et pourquoi?
2: Ben, ça, tu peux pas l'expliquer.
1: C'est un toc. Avec des enfants, c'est pas évident non plus, parce que bon, ils font les 400 coups aussi, donc du coup, ça se peut des fois qu'ils ouvrent la porte et qu'ils sautent dans le couloir pour crier dans le couloir ou des choses comme ça.
0: Enfin, je comprends.
1: Voilà.
0: Guillaume, tu vérifieras bien que la porte de l'avion est fermée le jour où tu le prendras, car tu n'as jamais pris l'avion de ta vie.
1: Mais du tout, j'ai un rêve de prendre l'avion.
0: Ah, je sais, tu voudras aller en Nouvelle-Calédonie, par exemple.
1: Bah oui. Et oui, c'est la terre de mes origines,
0: de
1: mon grand-père maternel. Ah, donc je voudrais bien découvrir un petit peu ce coin paradisiaque.
0: Ah oui, bah tu vas être servi si t'as jamais pris l'avion. C'est 24 heures de vol au moins. Hein, nommé à la Nouvelle-Calédonie, c'est très loin.
1: Oui, bah, c'est pas grave. Mais quand on aime, on ne compte pas.
0: Bien sûr. Voici ta question. C'est une question qui, et là ça compte, qui vaut 3 points. Petit extrait de Rose. Le mois de juin. Pourquoi le mois de juin s'appelle-t-il ainsi? Pourquoi il s'appelle ainsi le mois de juin? En hommage à Lucius Junius Brutus, qui est le fondateur de la République romaine. Ou en référence à la déesse Junon. Ou alors parce qu'il marque la jeunesse de l'été. Ou bien parce que la présidente d'Amidoland en a décidé ainsi. Top chrono, 10 secondes. En hommage au fondateur...
1: Je pencherai pour la déesse Junon, en fait.
0: Tu penches pour la déesse Junon. Le mois de juin s'appellera ainsi. Eh ben ça y est, tu les as, tes 3 points. C'est en référence à Junon, déesse romaine du mariage. Dans l'Antiquité, elle était considérée comme la protectrice des époux. Ce qui explique pourquoi juin reste l'un des mois favoris pour célébrer les mariages.
2: Eh ben c'est super, ça fait 4 pour Guillaume, 6 pour Stella. Et là, tout de suite, un petit peu d'air marin sur toutes les plages du monde. Mmh. On y va avec notre magnifique Jean-Louis Aubert, les plages. Vous écoutez ici, on vous aime. À tout de suite.

0: bon ce petit plouf. Ah, Jean-Louis Aubert, les plages. Sur ici, ça rafraîchit, ça fait du bien à tout le monde.
1: Jungle.
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1: Je rappelle que nous sommes au taquet avec Stella, qui joue avec ici Paris-Île-de-France, qui est en tête avec 6 points, qui affronte Guillaume, ici Champagne-Ardennes, qui a 4 points. Alors, comme ça, on a un défaut, on est rancunière.
3: Ah, ça peut arriver, c'est rare, mais quand c'est fini, c'est fini.
1: Ouais, mais je comprends, je suis un peu comme
3: mais c'est
1: ça.
3: Exceptionnel, hein, c'est exceptionnel.
1: C'est exceptionnel,
3: ouais. Oui, c'est vrai.
1: Moi, c'est pas exceptionnel, je peux te le dire. Alors, il paraît que si t'étais un animal, tu serais un cheval. Mais pourquoi un cheval?
3: J'ai toujours aimé ces animaux-là, j'ai jamais eu trop l'occasion. Si, j'ai fait un peu de balade, mais bon, j'y connais rien, mais j'en ai pas du tout peur et j'aime beaucoup les balades. Voilà, encore un truc que j'aurais aimé faire. Il me faut 3 vies, moi, en fait.
1: Bah oui. Mais t'es déjà montée sur des chevaux?
3: Oui, j'adore. Notamment en Ardèche où c'était un peu sur des rochers, un peu, voilà, c'était rigolo.
1: Bah oui, c'est sympa le cheval.
3: C'était une nana un peu cool qui nous avait emmenés sur des endroits un peu, tu vois, où il descend le cheval, mais il sait où il met ses pieds quand même, hein, heureusement.
1: Ah bah oui, je te confirme. Sinon, tu serais un peu mal. Alors, ouais. Tu as une pierre porte-bonheur. Tu as une pierre, c'est une labradorite.
3: Oui.
1: Et tu l'as toujours sur toi?
3: Bah, plus ou moins, oui.
1: D'accord. Parce que
3: pas tout le temps, des fois je change, mais c'est une pierre que j'aime beaucoup. Elle est jolie déjà, et puis ça protège de tout, donc c'est très bien.
1: C'est très beau, la labradorite, c'est très joli.
3: Oui, c'est une très belle pierre.
1: Alors toi, si tu devais déjeuner avec une célébrité, tu déjeunerais avec lui? Eh oui, parce que il paraît que quand t'étais enseignante, t'as même fait un spectacle de danse sur cette chanson, Je marche seule.
3: J'en ai aucune trace, c'est bien dommage. J'avais bien aimé, t'étais sur cette chanson-là. Oui, on avait fait une chorégraphie et c'était sympa et vraiment, c'était vraiment un chouette moment. Ouais.
1: Personne n'a filmé?
3: Mais si, quelqu'un a été chargé de filmer, il a pas lancé le truc.
1: Bah non, on n'est pas d'accord. Bon, pour t'encourager à gagner les 5 points de la question cash, chose promise, chose due, je vais te faire écouter un chanteur exceptionnel qui massacre avec brio la SketchUp.

0: Georges Alain, si tu m'écoutes, en sache 2002. Que je t'aime. Allez, tout de suite, une petite BO de ça. Allez, vas-y, la Ferrari rouge de Magnum. Alors, dans cette série Magnum, absolument magnifique, tu te rappelles qu'il y avait Magnum, mais il avait aussi un majordome qui lui prenait bien la tête tout le temps. Comment il s'appelait ce majordome dans la série Magnum, avec les chiens Zeus et Apollon? Top chrono, 10 secondes. Comment il s'appelle le majordome?
1: Il a la moustache.
0: Non, c'est Magnum qui a la moustache. Oui, enfin bon, il a une moustache, mais il a surtout deux chiens. Zeus et Apollon.
2: Zeus, Apollon...
0: Et il s'appelait Higgins.
1: Ah oui, Higgins.
2: Ah oui,
0: Higgins.
2: Ah oui,
0: Higgins, ah oui, ah, avec son petit costard colonial. Ouais. Bon, pas de points, tu restes en tête avec 6.
1: Tu connaissais Higgins, Magnum? Bah oui, c'est ta génération quand même, Guillaume.
3: Oui, bon, après, je me souviens, j'ai connu Magnum, mais bon, je me souvenais plus du tout, pareil, du nom du majordome.
1: Ouais,
3: Zeus, Apollon, il n'y a pas de souci pour les chiens, mais...
1: Ah oui, tu te souviens des chiens?
0: Bah, Zeus, Apollon, ouais, vrai, il leur parlait toujours comme ça.
1: Si on parlait des petits porte-bonheur, toi, t'as une médaille de judo de ton fils qui te porte bonheur.
3: Ben oui.
1: Ah ouais?
3: Ben oui, c'était sa première médaille de judo et j'étais tellement fier que du coup je l'ai mis en porte-bonheur.
1: Oh, ah, trop bah, mignon, en porte-clés.
3: Il est accroché sur mon porte-clés de voiture, bah, ouais. C'est très bien.
1: Bon, donc elle est pas très loin de toi, du coup. Là.
3: Enfin, voilà, c'est ça.
1: Ok.
3: Ah, mais je l'ai toujours au plus près du cœur.
1: Bon, c'est beau ça. Et bon, oui, alors. Les clés de voiture, la voiture. Est-ce que la porte de la voiture est fermée?
3: Oui, j'ai revérifié, c'est bon.
1: Parce que voilà, il est maniaque des... Non, il a le petit toc des portes. Alors, si tu déjeunais avec quelqu'un, il est 12h47, toi, t'aimerais déjeuner avec un animateur de télé. De qui s'agit-il?
3: Ah, ben, je vous laisse deviner, tiens.
1: Allez, ben, donne-moi des indices.
3: Non, moi, le comment... Déjà, celui que j'aimerais bien, c'est Cyril Ferraud.
1: Bah oui, enfin, voilà.
3: Mais oui, parce que Cyril Ferraud, voilà, Fort Boyard, évidemment...
1: Eh ouais, c'est lui qui prend les rênes de Fort Boyard, je crois, le 2
0: Cyril
1: juillet.
0: Cyril Bogos.
1: Cyril Bogos.
3: Le 4 juillet, exactement.
1: Le 4 juillet. Mais alors pourquoi, Cyril, ouais. qu'est-ce qui te plaît chez ce garçon, au point de vouloir déjeuner?
3: Mais j'aime bien parce que déjà, bon, on a le même âge, hein, il a 40 ans aussi,
1: d'accord.
3: Cyril Ferraud.
1: D'accord.
3: Enfin, 41 maintenant, parce ouais. que lui, il est du mois de mars, si je me trompe pas.
1: Ah oui, non, tu maîtrises quand même.
3: Oui, fan. Voilà, donc voilà. Et puis non, même j'aime bien sa sympathie, sa bonne humeur, j'aime bien sa façon d'animer.
1: Bon.
3: Toujours joyeux, très sympa avec les gens. Mmh. J'ai toujours eu des bons retours sur Cyril Ferraud.
1: Bon.
3: En attendant, non, il est super sympa. Il est vraiment très très bien.
1: Bah, on va découvrir le 4 juillet. Très attendu hein, dans la présentation. Voilà, Olivier.
3: Exactement.
1: Il a quand même marqué le fort longtemps.
3: Moi, Guillaume, ce que ça va donner. J'espère que ça va fonctionner pour eux.
1: Un dernier petit mot. Tu adores Céline Dion et t'as eu la chance de la rencontrer.
3: Oui, exactement.
1: À quelle occasion?
3: Bah, c'était lors d'un tournage d'une ancienne émission qui j'aimerais bien qu'elle revienne aussi un jour, c'est La Méthode Coé.
1: Ouais, c'est sur TF1 ça?
3: C'était sur TF1 effectivement, et du coup j'étais dans le public, je participais au public, on ne savait pas du tout en fait, au moment du départ, on partait en bus avec une agence de voyage.
1: Ouais.
3: Et on ne savait pas du tout qui étaient les invités.
1: Ah ouais,
3: donc énorme, on a payé, quoi. Vous imaginez, on a payé 20 euros de trajet, moi c'est ce que je dis à chaque fois. Il y en a qui payent des centaines d'euros pour aller la voir en concert,
1: bah,
3: qui
1: se met
3: de loin, qui la regarde avec les jumelles ou qui la regarde sur les écrans. Moi, j'ai juste payé 20 euros de trajet, je l'avais à 5 mètres devant moi.
1: Sauf que elle chantait pas, c'est pas un concert non plus.
3: Bah, ouais. C'était pas un concert, mais c'était un live, elle nous a fait une chanson live quand même, pour rien que pour nous.
1: Bon, c'est bien, t'as une chance extraordinaire de pouvoir la tutoyer
3: voilà.
1: du regard.
3: Voilà.
1: Voici ta question cache.
3: Le fait de la voir, c'était bien.
1: La question cache arrive, elle vaut 5 points, je t'emmène en Provence. Et je te demande, comment appelle-t-on une maison paysanne typique provençale? Comment appelle-t-on une maison paysanne typique provençale? Voici 10 secondes pour y réfléchir.
3: Pas une chaumière?
1: La chaumière.
3: Je pense à ça,
1: en
3: c'est
1: Provence,
3: le premier nom qui m'est venu.
1: La chaumière. Ah, j'aurais plutôt vu ça en Normandie, moi, la chaumière. Non, c'est le fameux mât, le mas, on appelle le mât ou mas provençal. C'est la bâtisse traditionnelle en Provence, espèce de ferme construite en pierre, le mât.
0: Alors, fait 6 pour Stella, 4 pour Guillaume. Le bingo vous départagera. Mais là, tout de suite, on va partir avec une nouveauté. Vous écoutez ici Alex Warren, Fever Dream. À tout de suite, mes petits chéris.

0: Fever Dream et Alex Warren sur ICI. Je vous l'ai fait un peu vite celle-là.
1: Tu l'avais un peu, ouais.
0: Hein,
1: Fever Dream.
0: Voilà.
1: Allez, tout de suite.
0: C'est pour qu'on se rende pas compte que je suis mauvais comme ça.
1: Ouais, d'accord. Allez, la réclame.
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1: Ici, nous sommes avec Stella, qui a 6 points. Elle joue avec ICI et Île-de-France. Contre Guillaume, qui joue avec ICI Champagne-Ardennes, qui a combien ?
0: Ah, mon candidat, il a 4, bien sûr.
1: C'est bien. Non, mais oui. Non, parce que comme il plane à 20 minutes, il regarde en l'air. Je ne sais pas ce qu'il a aujourd'hui. Hein.
0: C'est Zébulon.
1: C'est Zébulon, ouais. Bipapoum. Alors, Stella, il paraît que tu as rencontré Hassan dans un cours de karaté. Qu'est-ce que ça veut dire ? Il t'a mis une patate ? Pourquoi ?
4: Non.
1: Bon,
4: j'assistais à un cours de karaté, puis une personne que je connaissais qui en faisait, puis voilà, on s'est connus comme ça.
1: On s'est connus, on s'est reconnus, on s'est perdu de vue, voilà. Ça fait 40 ans que vous êtes ensemble. Alors, un petit truc vachement sympa, il paraît qu'à l'occasion d'un concert hommage à Duke Ellington à la Madeleine,
4: oui,
1: t'as fait partie du chœur qui chantait.
4: Exactement. Ah oui, c'est un beau souvenir, ça. Très beau souvenir. Elle est magnifique, la Madeleine. Ah, c'est bon.
1: T'as chanté dans l'église avec le grand orchestre. C'était, c'est bien.
4: Ouais, c'était trop bien. Ah oui, c'était vraiment un beau souvenir, une belle expérience.
1: Ouais, alors, vraiment. Quand tu étais petite, tu aimais un chanteur que tu appelais Elvis Presley.
4: Oui.
1: Eh oui, c'était plutôt Elvis Presley. Non, on va se dire que c'était quand même, parce que en même temps.
4: Ah ben j'avais 7 ans. Hein, écoutez, franchement.
1: Tu parlais anglais comme.
0: Oui, comme moi.
4: Comme une vache espagnole.
1: Elvis Presley, Elvis Presley, ça se ressemble. Voilà, c'est normal que tu l'aies appelé comme ça. Bon.
0: Moi, je disais Michael Japon de Jackson, c'est vrai.
1: Michael Japon.
0: Mais j'arrivais pas à dire Jackson, donc je disais Michael Japon.
1: Michael Japon.
0: Michael Japon, je disais, voilà. C'est pas forcément fait pour être drôle, c'est quelque chose de vrai, quoi.
1: Ah oui,
0: voilà.
1: D'accord.
0: Ça remonte en moi des souvenirs difficiles.
1: Ah non, mais de toute façon, lui, t'as vu, il a continué, il sait pas toujours parler très bien.
0: J'avais une question pour Céla, je voulais savoir comment allait la patte patrouille. On lui a pas posé la question. Comment vont les copains ? Comment vont Ruben ? Comment vont James ?
4: Ah oui,
0: la patte
1: patrouille.
0: Ok. Ouais, pour la mettre, si vous voulez.
4: Écoutez, je suis connue comme ça au moins. Hein.
1: Ah bah voilà, la patte patrouille. Hein. Ok.
0: Voilà. Allez, oui, il n'était pas drôle. Okay.
1: Il est content de sa vanne. Ma chérie, pour t'encourager à gagner ce petit bingo, je vais te mettre un morceau d'Adèle que tu adores.

0: Mais voilà, Rolling in the Deep. Écoute bien ton bingo. À mon top chrono, tu auras 10 secondes pour me donner un maximum de choses ou d'objets que tu trouves dans un avion. Donc me dis pas le commandant de bord et les hôtesses de l'air, ça c'est des gens. Moi je veux les choses ou les objets qu'on peut trouver dans un avion. Allez, top chrono, 10 secondes.
1: Alors, siège, bouteille, aile, escalier, passager...
0: Non, 4. Non, steward, tout ça, c'est des personnes, c'est ce que je t'ai dit au début. Il fallait dire les parachutes, le sac à vomi, le max à oxygène, les couvertures, les oreillers, les toilettes, le train d'atterrissage,
1: les
0: tableau de bord.
1: Il y a des oreillers.
0: Bon, bah tu as 4, c'est déjà pas mal.
2: Bon, dis donc, Guillaume, ça aurait pas été une question pour toi. Hein. Je rappelle que tu n'as jamais pris l'avion. Alors, peut-être que tu imagines ce qu'il y a dedans.
3: Mais bon, après, ça n'empêche que je connais aussi les objets qu'il y a dans l'avion. Voilà.
0: Bah oui, il a vu des films, il n'est pas.
2: Oui. Donc, tu aurais fait plus, peut-être. On ne sait pas, on ne saura jamais, finalement. Bon, Guillaume, tu fais quoi cet après-midi?
3: Ah ben, moi je bouge pas, je reste au frais. C'est très bien.
2: T'as bien raison. Avant de te quitter, je rappelle juste, si on peut te rendre service, que tu cherches un emploi dans le téléconseil. N'hésitez pas encore à en parler autour de vous. Il habite à Reims. Vous pouvez nous joindre au 0810 055 056. On vous mettra en relation. Allez, pour ton plaisir, on te fait écouter Benabar.
4: Les ampoules à nu pendent des murs du plafond. Le bébé est né.
3: Le bébé est né.
2: Et voilà.
4: 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Un petit frère est prévu.
2: Je rappelle qu'il a fait n'oubliez pas les paroles, il chante. Et je sais que tu aimes Benabar. Allez, alors, très clairement, t'as pas été en tête de toute l'émission, mais tu peux te rattraper si tu fais plus de 4 points. Si tu me donnes 5 bonnes réponses, il l'emporte, on est bien d'accord, il est là vendredi.
0: Absolument.
2: 5 pour l'éternité, 5 pour la gloire.
3: Ça serait bien.
2: Je te demande de me citer un maximum de choses. On est encore une fois sur des objets, s'il te plaît, que l'on trouve non pas dans un avion, mais, ça va te faire plaisir, dans une voiture. Top chrono, 10 secondes.
3: Des clés, un volant, un levier de vitesse, une pédale de frein, qu'est-ce que je peux dire, des aiguilles du compteur, qu'est-ce que je peux dire, des sièges, voilà.
2: Bon, bah ça va suffire, je pense. Hein.
0: Ça va suffire.
2: Eh bah bravo Guillaume, suffisant, félicitations.
0: Bah bien sûr, il y avait le CRIP, le rétro, les outils, les papiers, le permis, l'assurance, les plaids, mais bon. Écoute Stella, je suis triste, mais malheureusement, il a marqué plus que toi dans notre bingo.

0: Van, on ne sait pas trop de quoi, hein, finalement. Voilà.
1: Allez, on ne sait pas.
0: On remercie Georges Alain pour la SketchUp. Je vous embrasse tous très fort. Prenez soin de vous, faites attention à vous, faites attention aux animaux aussi. Il fait très chaud. Et on met son pied par terre, pieds nus, pour voir. Et vous allez voir comme c'est chaud pour les papates des chiens. Je vous embrasse tous, à demain, mes chéris.
2: Quel scandale, Wendy Bouchard.
3: Ah, j'ai manqué
2: à tous mes devoirs hier. On a oublié de vous souhaiter votre anniversaire.
0: Eh oui.
2: Oh, bon anniversaire, Wendy.
3: Vous êtes adorable. Merci beaucoup. Ça me touche beaucoup.
0: Happy birthday to you.
3: Ah, bah, j'accompagnerai avec plus d'allégresse encore nos auditeurs. Je leur apporter un peu de fraîcheur au cœur de cette canicule. C'est bien sûr ce qui nous réunit encore, notamment jusqu'à 13h30, les amis. Merci
2: à
3: vous.
2: Wendy.
3: Je vous embrasse. Merci.
0: Allez, bonne émission, ma chérie.
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2: Allez, courage, la France. Il faut du courage, Valérie.
0: Courage, la France. Fais attention à toi. Fais attention. Vraiment, je t'aime. À demain.
2: Prenez soin de vous. Merci de nous suivre chaque jour fidèlement. Il est 13h. Wendy Bouchard pour ma France.
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3: Bonjour à tous, merci d'être à l'écoute de Ma France. Au lendemain de la nuit la plus chaude enregistrée depuis 1947, une nouvelle réunion de crise convoquée à Matignon, alors que Sébastien Lecornu déplore la mort de 40 personnes par noyade en 5 jours, en majorité des jeunes. 54 départements sont en vigilance rouge, les températures attendues jusqu'à 43 degrés à l'ombre ont fait un tour de France dans cette édition et vous entendrez une représentante de l'UNSA Éducation sur les politiques attendues avant les épreuves du brevet vendredi. La victoire des Bleus hier, 3-0 face à l'Irak. L'équipe de France qualifiée pour les 16e de finale du Mondial après un match interrompu plus de 2 heures par l'orage, les orages violents à Philadelphie. Journal des sports à suivre, 13h20 avec l'une des voix du foot, ici Bruno Salomon. L'entrée au Panthéon de Marc Bloch, grand historien, résistant, auteur de l'étrange défaite, il fut assassiné par la Gestapo. La France lui rend hommage, la cérémonie solennelle sera ouverte au public dans la soirée. Et puis je vous parle lecture autour de ce partenariat ici avec les éditions Pocket, des livres de Marc Lévy, de Franck Tillier, de Maxime Chattam notamment, pour accompagner votre été, le livre poche comme locomotive de l'édition, l'occasion de faire un point sur ces Français qui lisent toujours. Les jours et les nuits affolent le thermomètre, ces jours et ces nuits qui passent et les vigilances rouges qui s'étendent. On compte ce mardi 54 départements en alerte maximale, près de 39 millions de Français donc concernés par ces alertes. Avec vous, bonjour Marine Le Génie.
5: Bonjour Annie, bonjour à toutes et
3: tous. On va faire un tour des communes où les températures vont encore battre des records. D'abord, revenons si vous voulez bien sur cette nuit qui reste donc la plus chaude depuis 1947.
5: Et oui, 21 degrés 6 en moyenne, la nuit la plus chaude jamais connue depuis 79 ans. Vous l'avez dit, c'est le début des mesures. Le précédent record remonte au 25 juillet 2019 avec 21 degrés 4. Hier aussi, des records sont tombés, 40 degrés 9 à Angers, 42 degrés à Saint-Ange-Charente-Maritime, 43 degrés 3 à Château-Meillon, c'est dans le Cher. Et c'était la commune la plus chaude de France hier. Elle est située entre Châteauroux et Montluçon.
3: Impressionnant, ça va continuer.
5: Oui, record pourrait encore être battu aujourd'hui avec des pics attendus à 44 degrés à Bordeaux, 43 à Rennes vers 18h, Rennes. Où, comme partout, les organismes sont mis à rude épreuve dans les différents quartiers de la métropole bretonne. Antoine Camara a interrogé des habitants qui tentent, comme ils peuvent, de se rafraîchir.
6: Il est à peine midi et le mercure affiche déjà 30 degrés. Lionel habite le quartier de Lacourouze et il tente tant bien que mal de limiter l'entrée de la chaleur dans son logement.
7: Les astuces aussi, en plus de faire rentrer le frais pendant la nuit ou au petit matin, c'est de pas cuisiner avec le four, de faire des plats froids, des choses comme ça pour limiter un petit peu la production de chaleur dans l'appartement et décaler tout ce qu'on peut aux heures les plus fraîches de la journée.
6: Manon, elle, vit en colocation dans le quartier de la Mabilais. L'étudiante a aussi quelques techniques pour ne pas subir les effets de la canicule une fois chez elle.
8: Moi, je suis en coloc, on laisse un peu toutes les portes les fenêtres ouvertes pour faire des grands courants d'air, du coup on perd notre intimité mais on gagne un peu en courant d'air. Mais sinon, il n'y a pas trop d'autres astuces. J'avoue, on prend notre mal en patience et on attend que ça passe.
6: Pour Émile, c'est beaucoup plus difficile. Cet étudiant loge dans un appartement sous les toits dans le quartier historique près de la place Sainte-Anne.
9: Je fais vraiment 35 dans mon appart. Il n'y a pas grand-chose à faire vu que vraiment, du coup, je suis sous les toits. J'ai pas de rideau vu que j'ai pas le droit d'avoir de rideau. Je change juste des petits trucs en tissu, mais ça retient pas du tout la chaleur.
6: Pour les prochains jours, Émile a donc décidé d'aller vivre chez ses amis dans des logements plus adaptés afin de ne pas trop souffrir de la canicule.
3: Merci Antoine Camara. Reportage à Brest. Marine Le Génie, cette canicule est donc d'une intensité. Ça, on le dit depuis plusieurs jours, mais d'une durée aussi exceptionnelle.
5: Oui, comme celle d'août 2003, qui est un peu la triste référence et ses 15 000 morts, mais cette fois donc d'une durée incertaine selon Météo France. On parle de plateau de chaleur d'ailleurs, plutôt que de pic. La canicule va jouer les prolongations à travers le pays jusqu'à la fin de la semaine. Dépasser les 40 degrés était exceptionnel pendant des décennies. Désormais, c'est assez fréquent.

0: une surchauffe qui se maintient, hein, on l'a vu tout à l'heure, jusqu'au cœur de la nuit. Seules 4 vagues de chaleur sur les 52 qu'a connues la France depuis 1947 se sont étalées sur une si longue période. Celle d'août 2003 avait duré 16 jours, établissant un record.
1: Merci Marine Logénie. On vous retrouve à 14h et on va vivre donc encore 3 jours au moins qui figureront parmi les journées les plus chaudes jamais enregistrées dans le pays. Au cœur de cette canicule, le bilan s'alourdit en ce qui concerne les noyades mortelles. 40 morts depuis le 18 juin. 40 morts en 5 jours. Voilà ce que dit ce matin avec gravité le Premier ministre qui appelle à la plus grande prudence face au risque d'hydrocution ou de baignade dans des lieux dangereux et non autorisés. Près de Poitiers, par exemple, dans le Clain, la baignade est interdite et pourtant de nombreux jeunes en particulier passent outre. L'un d'eux s'est noyé dimanche. Depuis, la police de Poitiers renforce ses patrouilles. Fanny Imbert s'est glissée parmi une d'entre elles.
2: Vous savez que la baignade est interdite, que monsieur, vous allez être verbalisé.
3: Nicolas et Paul sortent du Clain, trempés et penauds.
4: Bah, je voulais juste mettre mes pieds dans l'eau.
3: Les deux garçons de 14 ans écopent d'une amende de 11 euros.
2: Désolé, mais on préfère vous verbaliser plutôt que de venir avec les pompiers vous repêcher. Donc voilà.
3: Deux patrouilles circulent matin et soir sur les berges, mais pour certains, la tentation est trop forte.
5: C'est ce qu'ils ont force de l'ordre, mais malgré leurs interdictions, on va quand même se baigner. Je pense que je suis pas le seul.
6: On a cédé à la tentation. Bon, on a été rappelé à l'ordre, mais en même temps, c'était un peu insupportable la chaleur, donc on y allait. Mais c'est vrai qu'il faut pas le faire.
7: Mais ouais, faudrait aménager quelque chose si c'est de la faute de la mairie de Poitiers.
3: Avec 4 noyades mortelles en un an dans le Clain, Damien Dubreuil, gardien brigadier, rappelle encore et encore les risques.
2: Si une baignade n'est pas surveillée, les secours ne peuvent pas intervenir directement. Il y a ce qu'on appelle les effets de trou d'eau, donc la victime est aspirée et ne peut plus du tout sortir de l'eau. Les chocs entre la chaleur, l'eau qui peut être un peu plus fraîche, vous pouvez vous épuiser aussi dans l'eau, tout ça forme un gros risque mortel pour l'individu.
3: Un espace de baignade surveillé et autorisé ouvrira début juillet à l'île aux Tisons. En attendant, les autorités appellent à la patience et à la plus grande vigilance.
1: Et la mairie de Poitiers ouvre gratuitement ses piscines municipales jusqu'à demain. Notez qu'hier soir, un jeune footballeur de Ligue 2 a été extrait du Rhône. Il est en état de mort cérébrale. Pour le rugby, tous les matchs de championnat sont décalés à dimanche matin en raison, là encore, de la canicule. Voilà ce que nous avons appris auprès de la Fédération française de rugby ce mardi. La chaleur perturbe aussi, Nicolas Joly, le fonctionnement des écoles. On en parle avec vous.
8: Oui, des écoles vétustes, inadaptées aux aléas climatiques. C'est près d'un tiers des établissements, selon plusieurs ONG qui tiraient déjà la sonnette d'alarme l'année dernière. Hier, 1352 écoles et collèges fermaient leurs portes, incapables d'accueillir correctement les élèves. D'autres s'adaptent, un peu plus de 4000 établissements ont procédé à des aménagements, selon le ministre de l'Éducation nationale, Édouard Geffray.
9: Ces aménagements consistant principalement dans des aménagements d'horaires, donc avec des élèves qui sont libérés plus tôt, généralement à 13h maximum, ou parfois des établissements qui ont eu recours à d'autres salles, des salles municipales, médiathèques, etc., climatisées, pour pouvoir y scolariser leurs élèves.
8: Le ministre qui refuse d'appliquer une stratégie nationale face à cette vague de chaleur, il préfère le cas par cas et affirme que dans certaines régions, il fait plus frais à l'intérieur des écoles que chez les parents.
1: Du côté de l'éducation nationale, hier dans Ma France, on entendait les craintes de Jean-Rémy Girard qui préside le syndicat le SNALC sur le sort notamment des collégiens qui passent le brevet à partir de ce vendredi.
8: Et oui, un peu plus d'un million d'élèves de première et terminale passent cette semaine leurs oraux de baccalauréat de français. Pas d'annulation prévue, mais certaines épreuves sont reportées par endroits, celles qui ont lieu l'après-midi dans les départements les plus chauds. 5200 candidats qui devaient passer leurs oraux hier ou aujourd'hui ont déjà reçu une nouvelle convocation. Certains syndicats commencent donc à poser aussi, comme vous le disiez, la question du brevet. L'épreuve de français est prévue vendredi matin pour un peu plus de 800 000 collégiens. Une épreuve écrite de 9h à 12h15. Si la chaleur est trop forte dans des salles trop pleines et mal aérées, ça pose un risque. Fatigue, déconcentration, malaise. Le report du brevet n'est pas le scénario privilégié par le ministère, mais deux réunions sont encore prévues, ce soir et demain matin, pour trancher définitivement la question.
1: Merci beaucoup Nicolas Joly. On en parle avec vous, Béatrice Laurent, secrétaire nationale aux politiques éducatives pour l'UNSA Éducation. Bonjour madame.
10: Bonjour madame.
1: Car on comprend bien que les réunions de crise, Nicolas le disait, se succèdent et se multiplient. Qu'est-ce qui ressort à cette heure de vos échanges avec le ministre de l'Éducation sur le brevet notamment ?
10: Eh bien, nous avons une réunion dans le cadre du dialogue social avec le ministre mercredi matin à 8h45.
1: Demain matin.
10: Chaque organisation fait part des remontées de terrain puisque nous sommes toutes organisées de manière régionale, départementale et locale, au plus près des personnels que nous représentons. Mmh. Donc, nous collectons des informations et nous pouvons les échanger avec le ministre.
1: Qu'est-ce que vous préconisez, en l'occurrence, pour l'UNSA sur ce sujet ?
10: Eh bien, nous sommes favorables à la gestion territoriale parce que personne mieux que les personnels qui sont dans les établissements et dans les écoles sont capables de partager ce qu'ils vivent dans leur établissement. Néanmoins, nous appelons de nos voeux, comme l'ensemble des organisations syndicale, un plan national qui permette de bien réguler qui fait quoi au niveau du recteur, d'un recteur, d'un rectorat et au niveau d'une direction départementale.
1: Et ce n'est pas trop tard pour le brevet vendredi. Est-ce que on pourrait entendre finalement un report ou une annulation à la sortie de ces différentes réunions? Est-ce que c'est sur la table, en tout cas très clairement du côté du ministère?
10: L'annulation, non, mais le report, oui. Et il y a quand même moins de contraintes avec le DNB, le brevet, qu'avec le bac. On peut tout à fait le reporter encore et attendre d'avoir des conditions climatiques qui permettent aux élèves de bien composer. Et puis, on peut aussi différer la date du jour où on va donner les résultats. Il n'y a pas de conséquences aussi attendues que pour le bac, où on attend aussi d'avoir son bac pour pouvoir valider des vœux sur Parcoursup. Dans le brevet, c'est pas le même enjeu. Donc, décaler d'une journée ou deux journées, toutes les organisations syndicales sont d'accord pour dire que les enjeux sont moindres et que c'est tout à fait envisageable.
1: Dernière question avec une réponse rapide, s'il vous plaît, Béatrice Laurent. Est-ce que vous dites, vous avez un niveau de degré avant la rupture, les degrés ressentis et enregistrés dans les différentes classes d'école, de collège ou de lycée de France?
10: Ben, comme vous le savez, il n'y a pas de normes et c'est chaque ressenti qui est étudié et que nos collègues peuvent faire part de leur ressenti via les fiches santé sécurité au travail. Donc on collecte et puis on traite au cas par cas.
1: Au cas par cas. Merci Béatrice Laurent, secrétaire nationale aux politiques éducatives pour le syndicat UNSA Éducation et réunion pour ce qui vous concerne demain dans le cadre du dialogue social, nous disiez-vous, avec le Premier ministre. Enfin, prenez soin de vos animaux. On vous le répète ici au quotidien, le taux de mortalité des chiens, sachez-le, est en forte hausse depuis plusieurs jours. Près de 10%, nombre d'entre eux se sont effondrés en pleine promenade. En ville, sachez-le aussi, le bitume monte à 65 degrés avec ces températures. Et à la maison, les animaux peuvent être aussi en période de stress et d'hyperventilation. Donc, gamelle froide, rafraîchie, peut-être même avec des glaçons, prenez soin de vos compagnons. Au lendemain de la publication d'un rapport administratif sur le traitement du dossier Jérôme Barella, les premières sanctions commencent à tomber. Hier, le ministre de la Justice, Gérald Darmanin, a annoncé une mutation d'office du directeur d'enquête du commandant de compagnie de Condon avec un retrait de ses fonctions de police judiciaire. Une autre enquête administrative vise également un substitut du procureur d'Auch. Il ressort aussi de l'enquête que la plainte pour viol a été transmise par voie postale avant de se perdre. Par ailleurs, elle a été sous le coup d'une procédure ordinaire. Gérald Darmanin annonce donc ce matin sur France Info un indispensable choc numérique au ministère de la Justice, son ministère.
11: J'ai déjà eu l'occasion de dire que j'étais à la tête d'un ministère qui était à la préhistoire numérique, ce qui ne va pas. On a encore entre 20 et 30% de papier dans les juridictions. Faut-il en tirer la conclusion que dans les semaines qui viennent, il faut que nous mettions tout notre poids de corps pour numériser l'intégralité des papiers dans l'intégralité des juridictions pour que plus jamais une histoire comme ça se recommence parce que quelqu'un pourrait avoir oublié l'idée d'envoyer un mail? La réponse est oui. Je vais faire un choc numérique au ministère de la Justice, que j'ai commencé depuis un an, mais ça met du temps de numériser. C'est pas si facile que ça, avec les moyens que m'a donné le président de la République. Et je promets le zéro papier. D'ici 6 mois, on va tout scanner, on va tout mettre avec l'intelligence artificielle dans toutes les juridictions. Ça, c'est une réponse structurelle à des difficultés qui existent partout, parce qu'il y a des tribunaux à Pointe-à-Pitre, à Cayenne, à Lille, qui ont encore vu la masse des dossiers comme cela, et il faut que nous y répondions. Mais je voudrais dire que dans l'affaire Rosa Eliana, on aurait très bien pu envoyer un mail par ailleurs.
1: Voilà le ministre de la Justice, Gérald Darmanin. Une cérémonie pour l'histoire et pour la mémoire ce soir à 21h au Panthéon à Paris. Pour la première fois, un historien va entrer dans le temple des grands hommes, Marc Bloch, ainsi que son épouse. Les cercueils du couple vont rejoindre Victor Hugo, Simone Veil, Jean Moulin ou Robert Badinter. Marc Bloch fut résistant, combattant des deux guerres et historien de renom. C'est lui qui publia notamment L'étrange défaite, livre référence sur la débâcle de 1940. Un homme brillant, assassiné par la Gestapo. La cérémonie ce soir est ouverte au public. Elle a été souhaitée, Maxence Lambrecq, comme un cours d'histoire au fond et comme une leçon d'éducation civique.
12: Oui, c'est tout l'enjeu de cette panthéonisation, donner à voir cette figure méconnue. Pas de photos figées en noir et blanc entre les colonnes du Panthéon ce soir, mais un visage animé pour montrer toutes ses facettes, l'élève brillant, l'officier de la Première Guerre mondiale, l'historien novateur, le résistant, fusillé après le débarquement. Sept tableaux avec les voix de Jacques Gamblin, Lou Delage, Vincent Delerme, Anne Silla et celle de la maîtrise de Radio France. Dans les deux cercueils qui remonteront la rue Soufflot, non pas les corps de Marc et Simone Bloch, mais des objets, des photos, des fougères pour rappeler leur maison familiale dans la Creuse, le testament spirituel qu'il écrivit en 41 avec cette phrase « Je tiens la complaisance envers le mensonge pour la pire lèpre de l'âme ». Ses descendants tiennent à ce que les cendres de Marc Bloch restent dans le caveau familial du village de Bourdem, près de Guéret. Le corps de Simone Bloch, décédée aussi en 44, n'a jamais été retrouvé. Leur nom, gravé côte à côte dans la crypte du Panthéon, rassemble un couple éloigné par la clandestinité de la résistance.
1: Une cérémonie de panthéonisation de Marc et Simone Bloch à partir de 20h ce soir, à Paris. La Coupe du Monde de foot, on y vient maintenant avec cette belle étape de franchie pour les Bleus qui, en battant l'Irak hier soir 3-0, se sont donc qualifiés pour les 16e de finale. Sportivement, on va retenir ce nouveau doublé de Mbappé, un but de Dembélé, mais le match fut chaotique, interrompu pendant 2 heures en raison d'un orage très violent. Ce sont les règles en vigueur aux États-Unis. Une alerte météo qui impose une interruption, mais aussi une évacuation des tribunes. Ça a perturbé les joueurs et les supporters, mais pour un résultat bien satisfaisant, écoutez en tout cas ce qu'ils en pensent.
13: J'essaye de pousser ma soirée, mais là, il serait temps de rentrer, quoi. Je travaille demain, et du coup, il faut bien rentrer au bout d'un moment, quoi. Je pensais pas que j'allais rentrer aussi tard.
14: Voilà, nous, on a la canicule, ils ont les orages. Bah.
15: Donc, nous, on va partir se coucher.
16: On se dit, option numéro 1, on le regarde dehors avec le téléphone. Option numéro 2, on squatte chez quelqu'un, quoi.
17: Voilà. On aime bien le foot, quand même, enfin, avec des copains, quoi. Oui, oui.
16: C'est un bon moment d'être dehors, parce qu'il fait vraiment frais.
18: Ça nous fait vivre une soirée particulière, avec des chaleurs particulières. Donc, c'est un petit moment dont on se souviendra, en tout cas.
1: Voilà, petite nuit pour les supporters, pour les spectateurs, avant le prochain match des Bleus à une heure plus raisonnable. Ce sera vendredi soir, 21h. Les autres résultats et puis notre carte postale américaine sont à suivre dans 10 minutes avec Bruno Salomon pour le journal du Mondial.
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1: Et dans Ma France, on profite de cette période caniculaire pour nourrir vos envies de lecture, pour profiter des livres aussi, pour un voyage immobile dans ces fortes chaleurs, avec Ici et avec les éditions Pocket. Pendant tout l'été, sachez-le, du 29 juin au 23 août, vous entendrez des libraires sur nos antennes qui mettront en avant une dizaine de sorties en poche, des livres qu'il sera aussi possible de gagner. Et je reçois la directrice générale des éditions Pocket. Bonjour Karine Fagnus.
20: Bonjour.
1: Merci beaucoup de venir nous parler de la sortie en poche, notamment des livres de Marc Lévy, Michel Bussy, Maxime Chattam, Agnès Martin-Lugan, Lorraine Fouché, Alexandre Lapierre, Karen Ponte, Michel Bussy et Franck Tillier. Ce sont en général, Karine, leurs derniers ouvrages qui sortent en poche. Comment ça se passe ?
20: Oui, tout à fait. Le poche paraît à peu près un an après la parution en grand format. Donc, oui. Ce sont les nouveautés en poche de ces auteurs.
1: Alors, comment vous les identifiez ? Est-ce que c'est d'abord sur la base, je vais citer des grands auteurs, hein, des oui. succès en librairie ?
20: Alors, ce sont essentiellement des auteurs que nous suivons depuis des années, oui. mais c'est vrai que ce sont en général des succès en librairie qui passent ensuite en poche, ce qui ne nous empêche pas de temps en temps d'avoir un vrai coup de cœur pour un livre qui s'est un peu moins vendu, qui a été un peu moins repéré par les libraires, et c'est aussi la force du poche de les identifier, de les mettre en avant sous un autre format un an après.
1: C'est le cas cette année aussi, ce coup de cœur, il existe, Karine ?
20: Oui, on en a plein des coups de cœur, on en a tout le temps.
1: Allez-y,
20: en fait.
1: Citez-nous en quelques-uns.
20: On a un coup de cœur qui a été quand même très repéré, c'est le livre de Rachid Benzine qui paraît là juste avant l'été et qui est un très très beau livre sur un libraire dans les ruines de Gaza. Les coups de cœur, c'est aussi le livre de Whitaker qui est un auteur américain qui raconte merveilleusement l'Amérique à travers un suspense. Les coups de cœur, on en a toujours, on en a tout le temps et on essaye de s'emballer à la juste mesure, parce qu'évidemment, il faut aussi toucher le bon public à chaque
1: bien
20: fois.
1: Bien sûr. Alors justement, reparlons de ce partenariat avec Ici, parce que nous avons identifié ces auteurs à succès, qu'on aime lire, ce sont beaucoup de polars. C'est cette dimension notamment que vous mettez en avant à l'approche de l'été. Ce sont des lectures aussi d'été qui nous tiennent en haleine.
20: Tout à fait, c'est des lectures qui nous tiennent en haleine. Alors, il n'y a pas que des polars dans cette sélection, mais c'est vrai que l'été est un moment absolument privilégié, non seulement pour la lecture, mais également pour le poche. Et on a souvent tendance à rattraper un peu l'année avec des auteurs qu'on aime bien, des auteurs qu'on suit. Et le polar, évidemment, qui est souvent très addictif, se prête bien à ce moment privilégié où on a plus de temps pour la lecture.
1: Et puis, on sait bien la philosophie du poche, Karine, c'est la possibilité d'emmener son roman partout sans être encombré, qu'on fasse de la randonnée, qu'on soit en bord de mer ou auprès d'une piscine. C'est ça aussi la vertu de ce livre compagnon de voyage.
20: Oui, c'est sa première vertu, effectivement. Il y a le format et il y a le prix, évidemment, qui est un
1: combien,
20: atout.
1: Combien en moyenne?
20: On est à moins de 10 euros, voilà, en général. Donc, c'est vraiment un atout énorme, surtout en ce moment. Et puis, pour le lectorat plus jeune aussi, à l'approche de l'été, ce sont des grands moments d'immersion qui coûtent pas très cher.
1: Alors, les plus jeunes, c'est intéressant que vous en parliez, parce que c'est aussi la vertu de l'exemple. Quand on voit ses parents, ses grands-parents lire, et cette pause lecture au cours de la journée, il y en a beaucoup des pauses lecture en ces périodes de canicule, ça infuse dans l'esprit des enfants. Il y a aussi cette vocation du poche, qu'on se passe de poche en poche. Voilà.
20: Tout à fait. Alors c'est effectivement ça infuse. Aujourd'hui, on constate quand même que les jeunes en particulier et les gens en général lisent moins qu'avant. Donc c'est un vrai challenge aussi de ramener ces jeunes à la lecture, de les sortir un petit peu de leurs écrans. Et on est persuadé qu'avec les bons textes adressés aux bonnes personnes, on est capable de les ramener justement à ce moment privilégié de lecture.
1: On va donner quelques proportions. 56% des Français qui se déclarent lecteurs. Alors, il y a plus de femmes que d'hommes. Ça, c'est une tendance générale. 74% de ces lecteurs ont plus de 65 ans. La lecture numérique, la lecture audio, ce sont des lectures qui progressent. Vous avez pris aussi ce pli-là avec les éditions Pocket, Karine Fagnus?
20: Bien sûr, on a des partenaires audio et numérique au sein du groupe, avec qui on travaille très étroitement. Et c'est vrai que l'audio en particulier progresse absolument en ce moment. Donc c'est une nouvelle façon de découvrir des univers.
1: Alors vous avez voulu, et nous avons voulu, accompagner les éditions Pocket et Pocket accompagner ici les auditeurs avec chaque semaine sur nos antennes le livre d'un des grands auteurs que j'ai cité tout à l'heure, de Michel Bussy à Karen Ponte, de Maxime Chattam à Lorraine Fouchet. Dans quel cadre? Parce que les libraires qui sont aussi très actifs sur notre réseau, ils sont 44 identifiés, c'est dans le cadre de chroniques aussi, Karine, qu'ils pourront porter cette bonne parole, si j'ose dire, et faire gagner ces livres à nos auditeurs?
20: Exactement, il y a effectivement des chroniques, et puis il y a un vrai partenariat avec les libraires ensemble.
1: Oui.
20: C'est très important pour nous aujourd'hui de soutenir les libraires qui sont en difficulté, comme on a pu le lire partout et le voir. C'est important parce que c'est un rendez-vous absolument essentiel. La librairie, c'est l'endroit où vous pouvez être conseillé, où vous pouvez vous faire une idée, avoir de vraies découvertes, de vraies surprises de lecture. Et c'est pour ça que c'est important d'avoir une recommandation. On voit bien que les lecteurs aujourd'hui jouent beaucoup sur les émotions qui peuvent être ressenties.
1: Oui.
20: Les prescripteurs, c'est pas seulement les influenceurs, même si aujourd'hui ils jouent un rôle essentiel, mais c'est aussi les libraires qui vont vous guider dans leur librairie à travers un choix qui est énorme de livres et qui vont vous indiquer le bon livre ou qui vont vous inciter à faire de vraies découvertes.
1: 44 libraires que vous retrouvez sur nos différentes antennes qui se mobilisent avec vous pour garder cette proximité justement avec les lecteurs à Vannes, à Brest, à Amiens, à Saint-Étienne ou à Quimper notamment. Un livre offert par jour sur nos antennes sur 8 semaines cet été. Cette opération qui permet aussi de mettre en avant tout ce que vous faites avec les éditions Pocket, et je pense aux vertus aussi des compagnonnages caritatifs. On parle souvent ici de 13 à table au profit des Restos du Cœur. Et là, vous sortez une nouvelle opération, finalement, avec une aide aux jeunes diabétiques, aux enfants atteints de diabète de type 1. Ça s'appelle les Salmômes. Et je l'ai en main. Vous pouvez nous raconter, Karine, le
20: l'histoire
1: projet
20: de ce livre. Oui. L'histoire de ce livre, c'est Henri Leuvenbruck, qui est un des auteurs de ce recueil, qui est venu nous voir en nous disant qu'il avait besoin d'aide pour son jeune fils, justement identifié diabétique de stade 1. Et il a eu cette idée de recueil et il nous a demandé de l'accompagner. Et ce qu'on a fait avec joie, d'abord parce qu'on adore Henri, et qu'en plus on trouvait que le projet était vraiment très intéressant, vertueux et original. Et donc voilà, il a lui-même contacté un certain nombre d'auteurs qui sont affichés là sur la couverture, et ça donne un recueil de de nouvelles tout à fait réjouissantes et originales.
1: Nouvelle inédite, hein, nouvelle bien sûr, inédite pour bien sûr. Cette occasion, oui, aussi par Virginie Grimaldi, Adélaïde de Clermont-Tonnerre, Bernard Minier, Valérie Perrin, Tatiana de Ronay, voilà, ce sont des auteurs et autrices de cœur et que vous suivez bien volontiers avec les éditions Pocket. Un petit mot pour nos auditeurs franciliens, car vous êtes aussi très présents, évidemment, au Salon international du livre de poche. C'est à Créteil, les 27 et 28 juin, bah, c'est en quelques jours. C'est important encore de mettre en avant le livre de poche. C'est quelle proportion dans le monde de l'édition, livre de poche vendu, en pourcentage, Karine Fagnus, par an?
20: C'est à peu près deux tiers de poche pour un tiers de grand format. Oui. C'est très important. Les salons poche, il y en a énormément dans toute l'année. Créteil est un des plus gros salons. Et effectivement, c'est important parce que pour les lecteurs, ce sont de vraies rencontres avec leurs auteurs. Ce sont de vraies expériences.
1: Merci infiniment de votre présence pour mettre aussi merci en avant ce beau dispositif ici avec les éditions Pocket que vous retrouvez sur ici.fr. Et puis ça commence, vous le savez. Vous l'avez entendu, du 29 juin et jusqu'au 23 août. Merci beaucoup, Karine.
20: Merci à vous.
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1: Elle est là, la voix du foot, l'une des grandes voix d'ici. Bonjour Bruno Salomon.
15: Bonjour Wendy.
1: On va ouvrir ce journal du Mondial avec cette qualification de la France pour les 16e de finale. Entre des rideaux de pluie, une petite alerte tornade quand même. C'est un match qui vous a emmené au bout de la nuit. Moi, je n'étais plus.
15: Hein. On a tenu, on a lutté. On n'a pas vu un grand match, mais ça passe pour les Bleus. On rappelle le score 3-0 face à l'Irak, doublé de Mbappé, but de Dembélé et tiqué en poche pour les 16e de finale. Vous venez de le dire, Wendy, mais le fait du match, c'est donc cet arrêt de la partie pendant plus de 2 heures avec une alerte orage, évacuation du stade, pluie diluvienne, spectateurs à l'abri. Comme Karim, un Français de Washington venu voir le match à Philadelphie, et Karim, il en a eu pour son argent.
21: Au bout d'un moment, tout le monde en avait un peu marre parce que il disait rester à l'abri, mais c'est ouvert de tous les côtés, donc avec le vent qu'il y avait, on se fait quand même une bonne saucée de pluie. Et après, c'est des stades qui sont complètement ouverts. Pourtant, c'est l'un des meilleurs stades qu'ils ont ici aux États-Unis. C'est assez compliqué. J'espère que personne va vivre ce que nous on a vécu ce soir. Parce que là, j'ai la voix cassée, je suis fatigué. Ouais, grosse galère. T'es là 4 heures. Ouais, 4 heures et ça se finit là. Je sais même pas quelle heure il est. 9 heures. Donc c'est 5 heures au stade. Ça va, on rentabilise.
1: Bon, conditions assez improbables qu'on vous a fait vivre sur les antennes d'ici avec Pierre Clément, Charlotte Langeret, vous-même, Bruno et Nicolas Perronnet.
15: Oui, Nicolas, c'est celui qui a pris les seaux d'eau pour nous. Voilà, c'est lui qui s'est fait arroser.
1: Il se passe toujours plaisir.
15: C'est ça, effectivement. Il faut qu'il paye un peu le prix. D'ailleurs, il nous a laissé son petit message du jour, son call d'Amérique. On l'a reçu il y a quelques heures, car en fait, conséquence de ces intempéries et de ce match à rallonge, le programme américain de Nico en a pris un petit coup sur la tête.
22: Salut Bruno, salut Wendy. Salut, il n'y a pas que les Bleus qui ont été rincés, franchement, hier soir. Bah, moi aussi, alors le match le plus long de l'univers déjà, la mi-temps de 2 heures commentée sous une magnifique bâche bleue avec des orages au-dessus de la tête. Bon, déjà, bonne galère, même si on s'est bien amusé, évidemment, à l'antenne. Mais alors derrière, bonne galère aussi parce que ces 2 heures en plus, ça m'a pas franchement arrangé pour rejoindre New Haven dans le Connecticut. C'était au nord de New York. Il a fallu trouver un hôtel en fait en catastrophe, plus de 3 heures de route. Alors pourquoi? Parce que je devais aller à Boston pour Angleterre-Ghana ce soir. Je me suis donc finalement arrêté à mi-chemin avec tout ce retard. Donc merci les orages. La Coupe du Monde, c'est génial. Et parfois, c'est un peu galère quand même, mais on aime bien. Voilà, à demain, les amis.
1: À demain. Ressenti plusieurs mois pour lui. Hein.
15: C'est ça, on va le récupérer, il sera bien fatigué.
1: Voilà, on parle un peu du match quand même avec l'homme du match, Kylian Mbappé. 59e but en bleu, c'est quelque chose. Mais pour vous, il y a un autre homme du match.
15: Oui, je suis persuadé que le capitaine Kiki, Kylian, ne m'en voudra pas. Mais hier soir, petit événement, oh oui, gros événement, même Ousmane Dembélé a marqué son premier but en Coupe du Monde et il a même délivré une passe décisive. Enfin, le ballon d'or parisien a démarré sa compétition et devient impactant en équipe de France. Didier Deschamps est soulagé.
23: Vous allez peut-être le lâcher, oui, un peu. Et c'est un Gaëtan. Vous allez changer de cible. Non, mais Ous, il n'y a pas de souci. Il est en confiance. À partir du moment où il a la pleine capacité athlétique, voilà, c'est un joueur décisif. Je suis content pour lui qu'il ait pu faire marquer et marquer. Il était bien, mais il n'est pas inquiet. Je parle beaucoup avec les joueurs. Même si c'est Ousmane, par rapport à ce qu'il a d'habitude, c'est pas les mêmes repères aussi. Donc ça demande un peu des ajustements. De la compréhension, mais la relation technique entre les... Et je ne veux pas les dissocier des 7 autres joueurs, mais des 4 joueurs offensifs est importante.
15: Et les Bleus sont qualifiés, tout comme la Norvège dans le même groupe, qui ont battu le Sénégal 3-2. Vendredi, 21h, Norvège-France, avec cette déclaration d'Erling Haaland, la star norvégienne, qui a déclaré donc que ce match, il s'en fiche complet, car son pays est qualifié et que de toute façon, la France sera à la fin du tournoi championne du monde. Moi, j'appelle ça mettre quand même un énorme coup de pression sur les Bleus.
1: Quand même, puisqu'on parle qualif, c'est pas encore fait pour l'Algérie.
15: Ouais, victoire dans la douleur pour les Fennecs algériens. 2-1 contre la Jordanie après avoir été mené au score et inscrire le but de la victoire par le Marseillais Guiri à la 82e minute de jeu. Il va falloir battre l'Autriche pour le dernier match dans la nuit de samedi à dimanche. L'Autriche qui a perdu 2-0 contre l'Argentine dans la poule J. En tout cas, ce qui est sûr, c'est que cette poule J, juste petite chose, je vous le glisse comme ça, parce que d'un côté, je vous ai parlé de Kylian Mbappé tout à l'heure, mais il y a une chasse au but, sachez-le, puisque Lionel Messi est passé à 18 buts dans ses records Coupe du Monde, et de l'autre côté, il y en a un qui est en train de le chasser, c'est Kylian Mbappé avec 16 buts dans un mondial.
1: Programme du jour, en un mot ?
15: Oui, très rapidement, avec j'ai du Portugal, Ouzbékistan, Angleterre, Ghana, Panama, Croatie, et Colombie, République démocratique du Congo.
1: Merci, cher Bruno Salomon, à demain. Bon match.
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C'était Alain Souchon pour vos après-midi ici Lorraine. Bienvenue et merci d'être avec nous dans ces après-midi chauds et ensoleillés. On est très heureux d'être avec vous. On espère que vous êtes au frais et que vous pouvez en profiter avec nous. Si vous êtes au volant, évidemment, n'oubliez pas les lunettes de soleil parce qu'en ce moment, c'est indispensable. Mais surtout, regardez la musique d'ici Lorraine. Ça va vous apporter un vent de fraîcheur. On va voir Soft Cell dans un instant pour les souvenirs, mais aussi Auréa, soirée mondaine. C'est la suite dans quelques secondes. Et puis, on vous invitera à découvrir des initiatives qui fonctionnent ici en Lorraine. Ça s'appelle Ici, ça marche. Une nouvelle initiative à découvrir dans moins de 10 minutes. Alors, restez avec nous. Ce serait vraiment dommage de la rater. Voici Auréa, comme promis. Bien l'après-midi.

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3: Et on va partir à la rencontre de Baptiste Lemerère. Il est atteint de troubles mentaux. Il a même dû quitter son précédent travail à cause de ses soucis, mais il a fait une reconversion. Et au moment d'entamer cette nouvelle vie, il tenait à réaliser un défi, celui de parcourir 700 km à la marche pour faire tomber les clichés sur les maladies psychiatriques. Il s'élancera début juillet. Rencontre avec Johan Gant.
4: Ce projet, c'est une page qui se tourne et une autre qui s'ouvre pour Baptiste Lemerère.
5: C'est une cassure entre un licenciement pour inaptitude, une période de chômage pas facile et une reprise d'études pour enfin faire quelque chose qui va me faire avancer. C'est une histoire de vie en un mois qui va se dérouler.
4: En septembre, il débute ses études d'infirmier à Nancy. C'est donc le bon moment pour lui. Son parcours se fera entre deux lieux importants de sa vie.
5: Je pars de Trébeurden, donc une ville dans les Côtes d'Armor à côté de Lannion, où j'ai passé quasiment toutes mes vacances d'été chez mes grands-parents qui avaient une maison là-haut où on se retrouvait avec les cousins, etc. 700 km plus loin à peu près, je rejoindrai Lorient où j'allais de temps en temps enfant et j'ai rencontré mon épouse.
4: Avec un objectif principal, partager et échanger.
5: Je pars avec mon sac à dos, quelques vêtements, un duvet, tout. Le but c'est de rencontrer des gens, de discuter de plein de choses, de la santé mentale entre autres, de fil en aiguille, pouvoir trouver de logement et puis dormir chez les gens, et puis squatter, faire vraiment le plus possible de rencontres.
4: 700 km en un mois, c'est un peu moins de 25 km par jour. Baptiste s'est un peu préparé.
5: J'ai pris le train de Nancy pour aller jusqu'au Pont-à-Mousson. J'ai pris la voie bleue pour rentrer. Je vous cache pas que pendant quelques jours, ça a été quand même assez compliqué. J'ai découvert des muscles qui étaient jusque-là inconnus. J'irai pas plus loin que mes limites. Le but, c'est quand même, je rentre le 1er septembre, je rentre à l'école, c'est pas y aller sans... avec une jambe de moins.
4: Faire cette marche, c'est aussi un vrai défi personnel.
5: À la fois, c'est grisant, mais à la fois, c'est pour moi terrifiant, parce que déjà, si le but, c'est de rencontrer du monde, c'est d'aller parler à des personnes et tout, moi, déjà, ça me terrorise de parler à quelqu'un, ça me terrorise d'être seul, enfin, c'est deux sentiments très ambivalents, mais à côté de ça, je veux réussir, donc c'est, je pense que c'est vraiment le plus gros moment de ma vie hors femme et enfant. Pour moi, c'est l'accomplissement d'une vie marquée par les troubles psychiatriques et d'avoir rencontré durant les deux dernières années des personnes qui ont changé ma vie.
4: Ces personnes sont celles du CPN de Nancy, sa psychiatre, sa psychologue, une médiatrice, des gens qui ont cru en moi plus que je pouvais croire en moi, conclut Baptiste Lemerère.
3: Et pour l'aider dans ce défi, une cagnotte est en ligne. Le lien est à retrouver sur votre site ici.fr.
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1: On passe l'après-midi ensemble. Merci d'être avec nous sur votre radio préférée. Il est 14h, les infos.
2: Et avec cette canicule qui joue les prolongations, Sébastien Lecornu annonce sur X une mobilisation renforcée du système de santé. Le plan hors 100 niveau 2 est activé. Ce plan, il permet de mobiliser les hôpitaux, mais aussi le SAMU, la médecine de ville et le médico-social, notamment en cas de noyade, un fléau, selon le Premier ministre, qui a fait 40 morts depuis le 18 juin. Plus de la moitié du pays est placé en vigilance rouge, 54 départements au total, un niveau jamais atteint. 35 autres sont en orange et ce n'est pas fini. Après la nuit la plus chaude jamais enregistrée, on s'attend à battre de nouveaux records aujourd'hui avec 44 degrés attendus à Bordeaux, 43 à Rennes aux alentours de 18h. Les sanctions individuelles ne règlent pas tout. Réaction de Yaël Braun-Pivet après les premières sanctions donc prononcées contre une magistrate et deux gendarmes du Gers dans l'affaire Liana. La présidente de l'Assemblée appelle plutôt à sortir du déni et à s'attaquer au rapport de domination des adultes sur les enfants avec notamment une loi intégrale. Marc Bloch fait son entrée au Panthéon. Emmanuel Macron présidera cette cérémonie solennelle et ouverte au public. Ce soir, hommage aux soldats et résistants assassinés par la Gestapo, également auteur de l'étrange défaite sur la débâcle de 1940. Et puis après une belle victoire hier soir, 3-0 face à l'Irak et un match marathon interrompu par les orages, qui pourra affronter l'équipe de France en 16e de finale de la Coupe du Monde. Les Bleus seront fixés sur leur adversaire à l'issue du dernier match de poule face à la Norvège. Explication sur ici.fr.
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4: Nous sommes toujours en orange canicule avec ce grand soleil et ces températures qui sont comprises entre 30 et 37 degrés avec les maximales pour le Grand Nancy. Et pour cette nuit, les températures ne devraient pas baisser en dessous des 23 degrés. Pensez à vous hydrater même si vous n'avez pas soif et cherchez des lieux frais de proximité comme les bibliothèques, les centres commerciaux, les cinémas ou encore les parcs ombragés pour le ciné. On s'occupe de tout puisque vos places sont à gagner cet après-midi sur votre radio ici Lorraine. Et si vous êtes au volant cet après-midi, n'hésitez pas à consulter la page Facebook de notre partenaire InfoRadar 54. Passez une très belle après-midi.
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0: Témoin, il est dans vos après-midi, ici Lorraine. Vous jouez avec nous tous les matins, vous le savez, cette semaine, pour gagner vos places dans le calendrier Katy Perry. Eh ouais, le calendrier, c'est tous les matins qui vous permettra de remporter vos places pour le concert événement des Nancy Open Air. Je vous dis comment jouer dans un instant, après votre quart d'heure 100% chanson française, au programme Jane Birkin, Amir et le collectif Ensemble.
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0: Samantha Fox, c'était dans vos après-midi. Si Lorraine, il fait encore chaud cet après-midi, alors on va d'ailleurs peut-être se prendre un petit verre tranquillement là pour se rafraîchir avant Madness, Les Innocents, mais aussi Bruno Mars et France Gall. Tout ça arrive avant les infos de 15h. Alors bel après-midi et merci d'être avec nous.
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0: 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Des écoles qui tentent de s'adapter. Une intersyndicale demande aujourd'hui des diagnostics énergétiques précis des établissements scolaires. La chaleur, piste privilégiée après la mort d'un homme de 35 ans sans domicile fixe retrouvé hier après-midi dans le quartier de la gare à Laval en Mayenne. À Paris, la Tour Eiffel va fermer à 16h aujourd'hui au lieu de minuit 45 en raison des fortes températures. Autre lieu touristique, le Mont-Saint-Michel appelle les visiteurs à reporter leur venue tout en renforçant son dispositif de sécurité sur place. Le parquet national antiterroriste demande un procès pour l'assassin présumé de Dominique Bernard ainsi que deux membres de sa famille, son frère et son cousin, mineur à l'époque des faits. Mohamed Mougouchkov, fiché pour radicalisation islamiste, avait attaqué son ancien professeur à la sortie de la cité scolaire Gambetta à Arras le 13 octobre 2023, 3 ans après l'assassinat d'un autre professeur, Samuel Paty. Et puis Marc Bloch entre au Panthéon ce soir. L'historien et résistant, auteur de L'étrange défaite sur la débâcle de 1940, torturé par la Gestapo puis assassiné en 1944.
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3: Nous sommes toujours en orange canicule avec ce grand soleil et ces températures qui sont comprises entre 30 et 37 degrés avec les maximales pour le Grand Nancy. Et pour cette nuit, les températures ne devraient pas baisser en dessous des 23 degrés. 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Passez une très belle après-midi.
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0: Everybody's Changing, c'était Kin dans vos après-midi, ici Lorraine. Des idées de sortie, des balades, des rencontres, si vous alliez par exemple profiter du spectacle Terra Lorena numéro 2. Et oui, c'est au château de Fléville à ce mois de juillet. Je vous en parle dans un instant, je donne tous les bons plans pour en profiter après votre quart d'heure 100% chanson française.
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1: Préparez-vous à vivre le grand événement de l'été. Après avoir conquis 24 000 spectateurs, le show monumental Terra Lorena revient au château de Fléville de Vendancy avec une toute nouvelle fresque immersive signée Damien Fontaine. Stanislas, l'exil d'un roi, la naissance d'un duc, c'est le nom de ce spectacle qui vous attend à la tombée de la nuit. Plongez pendant 1h25 dans le destin épique de Stanislas. Ce spectacle en plein air réunit près de 400 acteurs, des cascades équestres impressionnantes, des effets pyrotechniques et un mapping vidéo laser grandiose projeté sur l'architecture du château. Le site ouvre ses portes dès 20h avec des espaces de restauration dans le parc. Côté tarif, comptez 24,99€ à 50€ avec des offres famille. Le bon plan, évidemment, c'est du 25 juin au 5 juillet.
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0: Luz Casal pour des souvenirs ici Lorraine. Des souvenirs toujours avec Laurent Voulzy et les Pink Floyd. Il y aura Mylène Farmer avec son nouveau titre. C'est à qui le tour? À découvrir dans un instant tout ça avant les infos de 16h. L'heure du goûter et de prendre un petit verre d'eau. Là, on va tranquillement se désaltérer pour éviter de se déshydrater. Alors restez avec nous. Bel après-midi.
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2: Marie-France, quelle est la première radio en Lorraine, la vôtre, dans votre cœur?
3: Dans mon cœur?
2: Oui.
3: Bah, c'est ici Lorraine.
2: Évidemment, bonne journée, à bientôt Marie-France.
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5: 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Merci beaucoup Sabine d'avoir été avec nous et passez une belle journée à Vannier.
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1: L'heure du goûter approche. Merci d'être avec nous. Bel après-midi. Tout de suite les infos. Il est 16h.
2: Une loi intégrale sera examinée au Parlement en septembre, annonce Sébastien Lecornu cet après-midi à l'Assemblée. Le Premier ministre interpellé sur l'affaire Aliana. Cette réponse globale pour répondre donc aux failles dans le traitement des violences sexistes et sexuelles s'inspire du modèle espagnol. Une loi intégrale réclamée par les milieux militants. La canicule et le plan Orsan 2 activé. Il permet de mobiliser les hôpitaux, mais aussi le SAMU, la médecine de ville.

0: De la grève du 10 juin, la SNCF annonce une prime de 100 euros brut à chaque cheminot. Près de la moitié d'entre eux avaient participé au mouvement de 24 heures. Et puis Marc Bloch fait son entrée au Panthéon. Emmanuel Macron présidera cette cérémonie ce soir, hommage aux soldats et résistants assassinés par la Gestapo.
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3: Nous sommes toujours en orange canicule avec ce grand soleil et ces températures qui sont comprises entre 30 et 37 degrés avec les maximales pour le Grand Nancy. Et pour cette nuit, les températures ne devraient pas baisser en dessous des 23 degrés. 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Passez une très belle après-midi.
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0: Daïdaï, l'hymne de la Coupe du Monde avec Shakira et sur votre radio, ici Lorraine. D'ailleurs, on va parler sport, encore une fois avec Laurent Piloni. Dans l'esprit sportif, on va découvrir un sport spectaculaire. Il parle une langue secrète pour comprendre les mystères des terrains, déchiffrer les expressions imagées et surprenantes utilisées par les commentateurs. Préparez-vous à décoder le langage de la balle orange avec Laurent Piloni dans l'esprit sportif.
1: Vous aimez le basket, mais son lexique vous semble parfois être un jeu de piste ou de langage. C'est normal. Ce sport qui nous vient tout droit des États-Unis est un véritable dictionnaire d'expressions, à la fois poétique, guerrière et franchement insolite. Aujourd'hui, on traduit les codes secrets des parquets. Première énigme, la brique. Quand un joueur rate son tir qui heurte le panneau, l'arceau sans grâce, le commentateur peut dire « c'est une brique ». Une brique ? Oui. Un tir si dur, si lourd, qu'il semble avoir été lancé par un maçon au lieu d'un athlète. C'est le niveau zéro de la finesse. L'opposé de la brique, c'est le fameux swish. Ce bruit reconnaissable entre tous lorsque le ballon passe dans le filet sans même effleurer l'arceau. C'est la perfection, le son de la victoire. Mais il y a pire que la brique. Imaginez un joueur qui s'élance, concentré, lance son tir et ne touche absolument rien. Ni le panier, ni le panneau. C'est le terrible airball. Littéralement, la balle en l'air. Un raté si monumental que l'ego du tireur prend souvent un coup et que le public adverse ne se prive pas de le chanter. Notamment en Grèce ou encore en Espagne. Deuxième énigme, la zone et le temps. Au basket, tout est affaire de minutes. Surtout à la fin, les dernières minutes du match, quand tout se joue, on les appelle le money time. Le temps de l'argent. C'est le moment où les joueurs sont payés pour performer sous pression. On ne plaisante plus. C'est l'heure des grands champions. C'est dans ce money time qu'il faut réussir le fameux buzzer beater, le tir marqué au moment où le buzzer, donc la sirène, retentit. Le coup de grâce, l'apothéose qui fait lever tout le public. Alors la prochaine fois que vous irez à Janvail pour encourager le Stuc Nancy Basket, vous saurez que vous n'entendrez pas seulement un jeu, mais aussi une histoire racontée par ces drôles de mots. Nous, on se donne rendez-vous pour la prochaine fois, histoire de décortiquer d'autres expressions. On parlera notamment des crêpes, des tomahawks ou encore des fameux traversins.
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0: Back to Black, c'est Amy Winehouse dans vos après-midi ici Lorraine. Le challenge jeune vous attend à Épinal ce vendredi. On vous explique comment y participer. Si vous êtes collégien ou lycéen, vous allez pouvoir le découvrir après votre quart d'heure 100% chanson française avec Jean-Louis Aubert, Florent Pagny et Julien Clerc.
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1: Avis aux collégiens et aux lycéens d'Épinal. Vous cherchez une activité fun et gratuite pour débuter l'été entre copains ? Le Conseil des jeunes de la ville vous donne rendez-vous ce vendredi 3 juillet de 9h30 à 17h30 pour la toute première édition du Challenge Jeune. Formez votre équipe de 5 et venez défier les autres participants au gymnase Clémenceau et à la Maison Romaine. Au programme, 9 défis complètement déjantés mêlant rapidité, réflexion et adresse. Tir à la corde, blind test, course en sac, énigme ou encore chaise musicale. Une remise des prix et un super goûter viendront clôturer cette journée ultra festive. 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

0: Next Summer, c'était Damiano David dans vos après-midi ici Lorraine. Le smartphone est désormais greffé à leurs mains et nos ados sont devenus complètement accros. Mais alors que se passerait-il si on leur retirait ? Fred Ballard a tenté l'expérience avec une mère d'ado qui a relevé le défi.
1: Je suis sûr que vous avez fait ce truc là, charmant du siècle dernier. Vous avez discuté ! Vous n'avez pas de vue ! Heureusement !
2: Tous les quinquas de type Florence Foresti se souviennent de ces moments très marrants du temps jadis où on se racontait plein de trucs en face-to-face avec la bouche et tout, hein. On discutait, c'est fou quand on y pense.
1: Oui, alors pour les plus jeunes, discuter... Comment dire, c'est un peu comme chatter, tu vois, mais en vrai. Du coup, on peut se faire les smileys nous-mêmes.
2: C'est dingue, à l'époque, on pleurait de rire en vrai avec des Kleenex, le mascara qui coule et tout. On n'allait pas chercher l'emoji qui chiale. Mais bon, il faut vivre avec son temps, l'époque est digitale et tous les parents vont devoir se battre pour la survie du QI de leur enfant.
3: Et plus t'avances dans les âges, plus c'est catastrophique. Moi, j'ai un pote à moi, son fils, il a 12 ans. Alors, lui était persuadé que son gamin était un génie parce que toute la journée, il lit du Hugo, du Chateaubriand. Et en fait, il s'est aperçu que le gamin planquait son téléphone dans les bouquins. Et moi, je m'en doutais, parce que le gamin est complètement con.
2: Voilà, bah, si vous n'arrivez pas à évaluer le niveau intellectuel de votre enfant à l'ère du numérique, Fabrice Eboué peut s'en charger, avec ou sans pincette, mais toujours avec le fou rire. Pas l'émoji, hein, le vrai.
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0: Axel Red avec sensualité dans vos après-midi ici Lorraine. De Clash, Benjamin Biolay et Indochine, c'est la suite avant les infos de 17h, info 100% locale et nous on poursuit l'après-midi ensemble jusqu'à 19h.
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0: Canary Bay, c'était Indochine dans vos après-midi ici, Lorraine. Merci d'être avec nous. Il fait chaud, bien évidemment, mais vous êtes sur votre radio préférée. Donc restez et profitez-en. Bel après-midi.
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0: Belle fin de journée, merci d'être avec nous sur votre radio, ici Lorraine, 17h. Les infos, c'est avec Marie Roussel. Bonsoir Marie.
2: Bonsoir. La vigilance rouge canicule s'étend encore demain avec 58 départements concernés par cette alerte inédite. 31 seront en orange, dont la Meurthe-et-Moselle et les Vosges. Selon Météo France, ce mardi 23 juin est la journée la plus chaude jamais enregistrée. Les records de 2003 et 2019 sont battus. Conséquence de ce coup de chaud, le lancement des moissons en Lorraine. La récolte a commencé avec 2 à 3 semaines d'avance et ce n'est pas une bonne nouvelle, explique Sébastien Béraud, agriculteur à Ferrières, en Meurthe-et-Moselle.
3: La grande inquiétude, ça va être les blés. C'est un vent chaud, c'est un petit peu comparable à un sèche-cheveux. Et ce vent chaud crame littéralement les blés. Et les blés, donc, ils passent du vert au blanc. Ils ne passent pas du vert au jaune. Et là, ça vient blanc, c'est cramé. Donc le problème, on risque d'avoir des tout petits grains. On a déjà vu de l'échaudage par endroit, par rond, quelques parcelles. Mais là, c'est l'ensemble des parcelles. On n'a pas fait les secondes coupes d'herbe derrière les ensilages en prairie naturelle parce que ça a grillé. Les repousses derrière le foin, c'est compliqué.

0: Il va d'ailleurs encore faire très chaud ces prochains jours. Le Premier ministre annonce un renforcement du système de santé au niveau national. Il active le niveau 2 du plan Orsan qui comprend 4 paliers pour organiser la montée en charge du nombre de patients. Le CHRU de Nancy, par exemple, a enregistré hier une hausse de 20% du nombre d'appels aux 15 et des admissions aux urgences.
1: L'historien Marc Bloch et son épouse Simone Bloch entrent au Panthéon.
0: C'est la 6e panthéonisation d'Emmanuel Macron qui veut rendre hommage à cet intellectuel, auteur de l'étrange défaite sur la débâcle de 1940 face aux Allemands. Marc Bloch a aussi combattu pour la résistance avant d'être assassiné par la Gestapo en 1944. La cérémonie se tient ce soir à partir de 21h. 21 ans après la macabre découverte d'une femme dans un tonneau à Saint-Quérin en Moselle, son mari vient d'avouer le meurtre de sa femme et de son fils. Le cadavre d'Akima Boukeroui n'a pas pu être identifié avant 2023 grâce à l'ADN parental. Le suspect, âgé de 78 ans aujourd'hui, a aussi mis en cause sa nièce. Elle est mise en examen depuis la semaine dernière pour complicité de meurtre.
1: La S Nancy Lorraine accélère son mercato.
0: Avec l'arrivée d'un défenseur belge, Logan Dembé, 26 ans, qui a notamment évolué à Guingamp, il arrive libre et a signé un contrat de 3 ans.
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0: On le disait, Damien Colombo, il fait chaud et ça va durer.
1: Ouais, encore cette vigilance orange canicule attendue pour toute la semaine, hein, puisqu'on attend des températures qui pourraient atteindre les 39 degrés vendredi après-midi. Demain, on n'en sera pas loin, puisque ce sera entre 37 et 38 degrés. La nuit sera encore bien chaude, hein, quasiment la même nuit que la précédente, entre 19 et 23 degrés attendus. Donc au plus froid de la nuit, au plus faible en tout cas, vous aurez des températures très rapidement le matin qui auront dépassé les 26 degrés. Et puis dans la matinée, la barre des 30 degrés sera très rapidement passée dès 10h. On attend de 33 à 38 degrés demain au meilleur de la journée. 33 à Germay, vous aurez 35 du côté de Remiremont. On attend 36 à Vittel et Lunéville. Vous aurez 37 degrés à Saint-Dié, Épinal, Nancy et Neuchâtel. 38 à tous les ponts à mousson. C'est ce qui est attendu sous abri, évidemment. Donc en plein soleil, ça peut taper évidemment très fort. Donc comme d'habitude, hein, on ferme les volets, les rideaux dès le matin. On aère le soir quand on peut. Et puis on fait du sport aux heures les plus fraîches, bien sûr, très tôt le matin, on en a vu courir, même très tard le soir, on en a vu courir la nuit précédente. C'est aussi une bonne idée, voilà, pour pouvoir profiter des longues soirées d'été et puis surtout courir aux heures les plus fraîches. Merci beaucoup Marie.
0: À tout à l'heure.
1: À tout à l'heure, évidemment, pour la route. Bah vous êtes vigilants cette fin d'après-midi. Alors il y a encore un petit peu de monde, hein, sur les routes, mais comme les horaires des écoles ont pour la plupart été aménagés, bien vous êtes très nombreux et nombreuses être resté à la maison avec les enfants, avoir aménagé en tout cas vos temps de travail également. Eh bien, on a un trafic plutôt dégagé dans la région, quasiment rien à signaler, même sur les zones de travaux. Ça circule plutôt très bien, Meurthe et Moselle comme Vosges d'ailleurs. Si une perturbation apparaît, vous le savez, hein, comme d'habitude, 03 83 36 20 20.
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1: Belle fin de journée sur votre radio ici Lorraine et merci d'être avec nous. Super Trump, c'est Dreamer sur votre radio ici Lorraine, bienvenue.

0: Dreamers, super trompe dans vos fins d'après-midi. Ici Lorraine, 17h08.
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0: Belle fin de journée, merci d'être avec nous sur votre radio ici Lorraine. Dans un instant, vous allez pouvoir profiter d'un écrin à découvrir. Oui, ça s'appelle l'écrin. C'est un bar, hein, Dame Levière, qui vous attend pour vos soirées d'été que vous allez pouvoir découvrir également. Il a ouvert ses portes il y a quelques semaines. Profitez-en, on va vous y emmener dans un instant. J'ai testé pour vous. Avant de vous emmener à découvrir celui qui va enflammer le stade de la Colombière samedi soir, voici M. Pokora. C'est quand même...

0: Et je vous donne rendez-vous pour un grand concert en open air au Stade de la Colombière. Ce sera ce samedi à partir de 21h. C'était Mpokora sur votre radio Ici Lorraine.
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3: Allez découvrir un nouvel endroit pour vos soirées. C'est à Dame-le-Vière que vous allez pouvoir découvrir l'écrin. Il a ouvert ses portes au mois de septembre 2025 et Laura vous y attend. Bonjour Laura.
4: Bonjour.
3: C'est un bébé qui est né d'une reconversion pour vous.
4: Ouais, c'est ça. On avait envie de créer un lieu qui rassemble les gens, un lieu convivial, familial. Et pour le moment, c'est ce qu'on arrive à faire, donc on est content.
3: Quand vous dites créer, vous êtes parti de rien.
4: Oui, on est parti de rien, on avait un terrain vague, on a monté des containers maritimes et on a tout fait de nos mains et avec beaucoup d'amis, heureusement qu'on les a. Et du coup, on est très fiers de ce qu'on a créé.
3: Déjà, le container, c'est un moyen original de créer un bâtiment.
4: Oui, bah du coup, en fait, recycler un container qui n'a plus de vie derrière, on l'a recyclé en bâtiment.
3: Ça s'appelle l'écrin. Justement, c'est quoi son ambiance, c'est quoi ce concept?
4: Alors l'ambiance, on a voulu une ambiance chaleureuse, un peu cocon, comme à la maison, ambiance feutrée, lumière tamisée. Et du coup, l'écrin, en fait, c'est parce qu'en fait, les containers, c'est un peu une boîte. Et c'est nos amis qui nous ont aidés à le construire. Donc en fait, nos amis sont très précieux. Et donc, du coup, l'écrin, c'est une boîte qui renferme quelque chose de précieux.
3: Vous avez voulu justement apporter quelque chose de très chaleureux, très cocooning, dans un endroit et un secteur qui en était dépourvu, là aussi, c'est amener une vie supplémentaire à Dame-le-Vière.
4: Ouais, c'est ça, tout à fait. En fait, on s'est dit que... À la base, nous, on s'est dit, en fait, on adore sortir, mais il faut partir à Nancy, prendre la voiture, payer le stationnement, pas toujours facile à trouver. Donc, on s'est dit, on va créer un lieu ici pour les habitants du secteur et créer quelque chose de sympa qu'on peut un peu retrouver à Nancy, mais que ce soit plus proche de là où ils habitent et que ce soit tout autant agréable.
3: On l'a compris, vous avez mis beaucoup de vous dedans. Justement, dans les événements également, vous en organisez très souvent.
4: Oui, du coup, on organise des événements tous les mois. Donc après, vous pouvez nous suivre sur notre page Facebook, l'écrin Bar et Lounge. On publie sur les événements mensuels. Et on publie après tous les jours sur les événements qui sont à venir. On recrée des événements. Toutes les semaines, quasiment, il y a des événements.
3: Alors, allez découvrir cet endroit, l'écrin, bar et lounge. C'est à découvrir sur Instagram, sur Facebook. Allez découvrir le lieu également qui vous invite pour ces soirées festives. N'hésitez pas à aller découvrir l'écrin, Dame-le-Vière. Merci beaucoup, Laura Bouton.
4: Merci à vous.

0: Merci. Le Layong est dans vos après-midi ici, Lorraine. Vous nous accompagnez, vous aussi, sur les routes. Alors, vous êtes vigilant cette fin de journée, même si c'est plus calme, hein, avec les horaires aménagés, notamment dans les établissements scolaires et peut-être pour vous également au travail. Donc, si une perturbation apparaît, vous nous appelez. Ça se passe au 03 83 36 20 20. Mais aussi, eh bien, vous n'hésitez pas à rester avec nous, puisque côté musique, on a François Feldman. Ce serait dommage de rater ses souvenirs. Restez avec nous.
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0: Des souvenirs avec François Feldman, c'était Rien que pour toi sur votre radio Ici Lorraine. Là aussi, Rien que pour vous.
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0: La route, c'est avec vous, 03 83 36 20. Ça, vous le savez, vous en avez l'habitude. Attention, tout de même, je vous dis qu'il y a un petit peu moins de monde il y a quelques minutes. Bon, c'est le cas hein, par rapport à d'habitude. Par contre, on a quand même des ralentissements sur la 31, direction Champignol, Pont-à-Mousson. Si vous prenez la direction de Pont-à-Mousson, justement, depuis le plateau de l'Axou, on a toujours cette zone de travaux en bas, avec la réfection notamment et l'installation d'un mur anti-bruit à hauteur de Maxiville, et donc une vitesse limitée à 70 km/h et des bouchons. Vous perdez 8 minutes, 8 à 10 minutes. Il y a un trafic dense signalé entre les sorties de l'Axou et Brabois, même en continuant un petit peu dans la descente du Grand Canyon hein, jusqu'à Fléville. Vous êtes donc prudent dans ce secteur également, ne vous laissez pas surprendre. Par contre, sur les zones de travaux, bah, c'est pas si mal. Même à Flavigny et Rosières-Rossaline, hein, en direction de Lunéville ou d'Épinal, on n'a pas de difficulté à signaler en cette fin d'après-midi. À Épinal, il y a un petit peu de monde quand même. Hein. Centre-ville, vous rencontrerez de légers ralentissements. Alors, c'est le cas depuis quelques jours, il doit y avoir des travaux dans le secteur puisque vous en avez Faubourg de Nancy, des ralentissements également avenue de la République et avenue Antoine Dutheil. Donc vous restez prudent dans ce secteur. Ailleurs, on a du vert partout dans la cité des images, hein, pas de problème. 03 83 36 20 20, comme d'habitude, vous composez ce numéro si vous rencontrez des perturbations dans la région.
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0: C'est Phil Collins pour la suite sur votre radio Ici Lorraine. Après cela, retrouvez notre chère Émilie Mazoyer pour toute l'actualité musicale des dernières 24 heures. On parlera notamment de Placebo qui célèbre les 30 ans de son premier album, mais aussi il y aura un petit mot sur Zinedine Zidane et Jean Dujardin. Vous verrez ça après Phil Collins.

0: Phil Collins vous accompagne dans vos après-midi, ici Lorraine, elle vous accompagne toutes vos soirées. À partir de 20h, vous la retrouvez dans Décibel sur votre radio ici Lorraine et vous profitez de l'actualité musicale avec des portraits, des interviews et évidemment de grands invités. Mais aussi à cette heure-ci, tous les jours, à 17h35, elle vient nous retrouver avec l'actualité musicale des dernières 24 heures en 3 minutes. C'est Décibel avec Émilie Mazoyer.
1: Salut tout le monde! Émilie au rapport pour votre dose quotidienne d'actualité musicale. L'anniversaire de Zizou qui tombe en pleine Coupe du Monde de foot? Mais ça va nous porter bonheur, ça!

Elle est dingue, cette chanson du groupe australien Vaudeville Smash, qui cite 82 footballeurs légendaires dans les couplets et précise au refrain que le plus fort, c'est Zinedine Zidane. Zizou a 54 ans aujourd'hui, bon anniversaire. Et les Bleus jouent leur troisième match de cette Coupe du Monde vendredi contre la Norvège. Un match que vous pourrez suivre en direct sur votre radio ici. Quand elle a chanté à l'Olympia au mois de décembre dernier, Jeanne Chéral a eu la divine surprise d'y rencontrer son acteur préféré, Jean Dujardin. Et ils se sont tellement bien entendus que Jeanne l'a invité à partager un duo. Ça vient de sortir et c'est trop joli.

Je pense à vous, je pense à vous. La séance d'enregistrement avec lui a été un enchantement, raconte Jeanne Chéral sur ses réseaux. Et Jean Dujardin, vraiment étonnant, il sait chanter. Ça sent le tube de l'été, cette affaire. Groupe anglais plus populaire chez nous que dans son pays, Placebo célèbre les 30 ans de son premier album en en présentant une nouvelle version plus contemporaine, mais à partir des bandes de l'époque. Placebo Recreated est sorti vendredi.

tard et avec quelques ajustements, bienvenue. Nancy Boy, le premier tube de placebo en France, revit tout en puissance et en beauté. À déguster aussi sur scène. La tournée de placebo passera à l'automne par Toulouse, Nantes, Lyon et Paris. 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

0: C'est vrai qu'on adore le nouvel album de Vanessa Paradis, ce titre notamment Les épines du cœur à écouter sur votre radio ici Lorraine. Merci beaucoup Émilie Mazoyer. 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
0: La quiche aux chansons, c'est votre grand jeu de fin de journée. Comme d'habitude, on vous invite au cinéma en écoutant une chanson et en retrouvant le mot qui est caché à l'intérieur. On va écouter un grand classique. Dans un instant, vous retrouverez forcément le nom. Et ça tombe bien, puisqu'on vous invite à une grande avant-première, celle de la Comédie française. Ce sera à ne surtout pas manquer. De la Comédie française, c'est le nom de ce film. Deux places pour cette avant-première. Vous allez pouvoir découvrir à l'UGC Cinécité de Ludres, notamment ce film. Ce sera ce vendredi 3 juillet à 19h. On va retrouver ce film où Nina, 3 heures avant sa représentation, dévoile sa première mise en scène à la Comédie française. Mais dans l'agitation des dernières répétitions, rien ne se passe comme prévu. Retard, coup de stress, problème technique et problème d'ego se trouve la troupe. Pourtant, elle n'a pas d'autre choix que d'aller jusqu'au bout. Et vous allez pouvoir voir comment ça se monte sur scène. Un film ne veut surtout pas manquer. Ça s'appelle De la Comédie française. À découvrir donc à partir du 3 juillet, 19h pour cette avant-première, avec le débat qui aura lieu juste après la projection. Donc ne manquez pas ce film, évidemment, et vous jouez avec nous dès maintenant au 03 83 36 20 20 pour remporter ces deux invitations. Écoutez bien cette chanson de Claude François.

quoi? On en a assez peu en ce moment, hein. Peut-être quand on regarde le thermomètre, mais dans l'autre sens. Est-ce que, on a besoin de quoi? De frissons, de grelots ou encore de neige? Assez peu en ce moment, hein. 03 83 36 20 20. Quel est le moment quand dans cette chanson de votre radio ici Lorraine, dans cette chanson de Claude François, appelez-nous dès maintenant 03 83 36 20 20 et allez découvrir de la comédie française, donc le film de Martin de Rondon et de Bertrand Huskla avec toute la troupe, hein, de Bertrand Huskla, Pauline Clément, Laurent Stocker, Julien Frison. Ce sera à découvrir le 3 juillet prochain à partir de 19h.

0: Japan. C'était Alphaville dans vos après-midi, ici Lorraine.
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0: Il y a un grand jeu. Chaque fin d'après-midi, c'est vous qui tentez de retrouver un mot manquant dans une chanson que vous connaissez. Mais alors là, par cœur. Aïe, Claude François, Manuela Forever, vous l'avez forcément chanté, vous avez dansé dessus, vous l'avez peut-être même crié en un karaoké. On n'est pas obligé de bien le chanter d'ailleurs pour retrouver tous les mots. En tout cas, quand vous l'avez, vous gagnez des places de cinéma. Et ce soir, on vous invite à découvrir un film événement, à ne surtout pas manquer. Il sortira à la fin du mois de juillet, mais vous le découvrirez en avant-première le 3 juillet prochain à Ludre, à l'UGC Cinécité de Ludre. Le film s'appelle De la Comédie Française. Un film de Bertrand Huskla, avec notamment Pauline Clément dans le rôle de Nina, qui est une metteuse en scène qui va prendre place pour sa première, sa toute première, mais va vivre des tumultes incroyables le jour donc de cette première à la Comédie Française. Vous allez le voir, c'est une comédie qui va faire votre été et ce sera ne surtout pas manqué. D'ailleurs, Catherine pourra peut-être vous dire à vous aussi ce qu'elle en a pensé avant tout le monde. Bonjour Catherine.
3: Bonjour Damien.
0: Ah, il faudra vous ferez notre critique avant peut-être Catherine.
3: Ah, une critique toujours positive.
0: Ouais, toujours. Il faut toujours voir le côté positif. Mais au moins, vous nous direz ce que vous en pensez, puisque vous ferez partie, probablement, il faut encore valider votre gain, mais de celles et ceux qui pourront le découvrir le 3 juillet prochain. Pour ça, il nous manquait un mot dans la chanson de Claude François, lequel ?
3: Ah, j'en ai des frissons.
0: On vérifie.

0: Ça marche pour les frissons, Catherine. Bravo, c'est félicitations. On n'en a pas eu beaucoup c'est dernièrement, des frissons. Hein.
1: Ah, pas non. C'est trop chaud.
0: C'est quoi votre petite technique à vous pour rester au frais, Catherine?
1: Ventilateur avec des glaçons devant et derrière pour qu'il souffle de l'air froid.
0: Ouais, effectivement, ça marche plutôt bien ça. Ou certains mettent même des linges mouillés dessus ou devant. Mais ça, c'est une bonne idée.
1: Oui, ça se teste.
0: Ouais, ça se teste. Bah, en tout cas, restez bien au frais. Vous serez au frais à l'UGC le 3 juillet prochain. Il n'y a pas de souci, ça. Vous serez
1: grand plaisir
0: pour voir ce film qui, j'imagine, va être encore un bon moment et surtout pour un des films événements de cet été. Alors autant en profiter.
1: Parfait.
0: À bientôt. Merci. Catherine.
1: Au revoir et bonne fin de journée.
0: Merci, vous aussi. Restez bien au frais. Voici Nena sur votre radio ici, Lorraine.

0: Nena, c'est sur votre radio ici, Lorraine. Les infos de 18h arrivent dans 5 minutes. Ne manquez pas ce moment. Et puis, vous allez pouvoir également en profiter en musique. On vous a réservé le meilleur de la musique d'ici, Lorraine, avec Fever Dream, Alex Warren et sa nouveauté arrive dans quelques secondes.
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0: River Dream, c'était Alex Warren sur votre radio ici Lorraine. Belle fin de journée, restez avec nous évidemment, profitez des coins de fraîcheur de la région hein, pour ces journées qui sont encore attendues très chaudes. Vous allez pouvoir profiter, pourquoi pas, des cinémas. Hein. C'est une bonne idée d'aller profiter des salles de cinéma, mais aussi des musées qui sont ouverts en Meurthe-et-Moselle et dans les Vosges. Hein. Vous pourrez aller faire un tour au MUDAC à Épinal, au musée de l'image également. Pourquoi pas le musée Pierre Noël à Saint-Dié-des-Vosges, ou encore celui du textile à Ventron. Ça, c'est une bonne idée pour rester au frais et profiter en plus du moment pour des activités culturelles. Si vous êtes en Meurthe-et-Moselle, il y a le Muséum Aquam de Nancy qui vous attend, encore le Musée français de la brasserie à Saint-Nicolas-de-Port. N'hésitez pas à aller découvrir ces points de fraîcheur et puis à les partager également sur les réseaux sociaux d'Ici Lorraine.
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0: Merci d'être avec nous et belle fin de journée. Bienvenue, il est 18h. Les infos avec Marie Roussel. Bonsoir Marie.
2: Bonsoir Damien Colombo, bonsoir à tous.
0: Une centaine d'établissements fermés cet après-midi en Lorraine à cause de la chaleur.
2: Des fermetures soit totales comme à Froire au nord de Nancy ou bien partielles comme à Mont-Saint-Martin ou Dombasle. Mesure qui chamboule l'organisation familiale. Les parents qui nous écoutent en savent quelque chose. Comment s'adaptent-ils? Jules Hausse, vous avez posé la question aux parents de l'école privée Saint-Sauveur à Nancy.
3: Il est un peu après 13h quand Julien gare sa voiture sous la fournaise devant le portail de l'école. En plein soleil, il va chercher ses deux fils.
4: Eh bien, j'ai fait les courses ce matin pour retrouver une piscine, des ventilateurs et tout ce qui pouvait rafraîchir un peu la maison. Donc maintenant, on va mettre tout ça en place.
3: Julien est commercial et il va adapter toute cette semaine son programme de travail.
4: Eh bien, travailler à la maison, télétravail et puis piscine pour les enfants dès qu'on aura monté ça. Là, pour l'instant, déjà, c'est opération, on se refroidit et ensuite, on va se remettre au boulot. Puis comme ça, on finira plus tard ce soir.
3: Delphine, elle, est venue à vélo pour récupérer son fils. Elle a la chance de pouvoir facilement se mettre en télétravail. Elle a répondu à l'appel de l'école qui n'a pas assez de salles de classe fraîches pour tous ses élèves.
5: Les parents qui pouvaient récupérer les enfants les récupèrent pour que eux aient moins d'enfants en fait, à gérer et qu'ils puissent les rapatrier dans les endroits les plus frais.
3: À côté d'elle, casquette sur la tête, Paco, 6 ans et demi, va donc passer tous ses après-midi cette semaine dans sa chambre.
6: Je vais regarder un dessin animaux, je vais jouer.
3: Sa maman l'assure, travailler et surveiller le petit, c'est jouable.
5: Je fais des petites pauses régulières, toutes les 50 minutes. Et on a aussi des talkie-walkie à la maison, donc ça nous permet de communiquer. Est-ce que tout va bien? Voilà.
3: Les autres élèves qui ne peuvent pas être récupérés par leurs parents restent à l'école dans une salle fraîche avec un programme allégé.
2: Et au total, plus de 8000 écoles, collèges et lycées sont touchés par la canicule partout en France, selon le ministère de l'Éducation nationale, en comptant les aménagements d'horaires. 1800

0: Vosges. Les pompiers sur le pont face au risque incendie sont intervenus cet après-midi à Bénaménil dans le Lunévillois pour un feu de tracteur. Il s'est propagé au champ agricole autour. 400 mètres carrés de terrain incendié, rapidement éteint par une douzaine de pompiers mobilisés. Dans ces conditions, la préfecture des Vosges prend un arrêté pour interdire le brûlage des déchets verts. Ça s'adresse aux particuliers comme aux collectivités. Les feux festifs, aussi à moins de 200 mètres d'un massif forestier, sont aussi interdits, sauf dérogation. Et ce jusqu'au 30 septembre. Restez au frais, s'hydrater, ça fait partie des messages de prévention que vous entendez un peu partout, y compris sur notre antenne. Et bien c'est valable aussi pour les animaux de compagnie qui souffrent de ces températures caniculaires. Les coups de chaud sont des urgences vitales, explique Claude Neu, vétérinaire à Toul.
1: Le risque le plus important et le plus urgent, c'est le coup de chaleur. Alors le coup de chaleur, il s'explique parce que les chats et les chiens ne transpirent pas par leur peau. Alors ils transpirent un tout petit peu via les coussinets qu'ils ont sous les pattes, mais donc ils n'ont pas ce moyen que nous avons d'éliminer la chaleur. Comme ils ne peuvent pas transpirer par la peau, ils vont, quand ils sont face à des situations de très forte chaleur, ils vont se mettre à respirer très très vite pour éliminer, pour suer finalement par les poumons. Et ce phénomène fait que leur capacité de respiration est altérée, de moins en moins efficace. Ils vont respirer encore de plus en plus vite. Et c'est un cercle vicieux qui va faire monter la température du chien à des températures qui peuvent être mortelles.
0: Et les animaux qui ont un visage écrasé comme les bulldogs ou les staffies qui présentent déjà une déficience respiratoire sont particulièrement vulnérables. Si votre chien déclenche un coup de chaleur, conduisez-le chez votre vétérinaire. Couvrez-le pendant le transport d'une couverture d'eau fraîche au niveau du crâne.
2: 6 mois de prison avec sursis et interdiction de détenir un animal pendant 3 ans.
0: C'est la peine prononcée par le tribunal judiciaire de Nancy aujourd'hui à l'encontre de ce Lorrain de 36 ans poursuivi pour des actes de cruauté et sévices sur le chien de sa compagne. On vous avait raconté cette affaire la semaine dernière sur Ici Lorraine. Le dog allemand a été retrouvé en avril 2025 dans un sac jeté dans la Moselle, le crâne fracassé à la massette. L'AS Nancy Lorraine compte une nouvelle recrue pour la saison prochaine avec l'arrivée de Logan Denbe à 26 ans qui a évolué en Belgique à Guingamp et a joué les 3 dernières saisons pour l'équipe de Kansas City dans le championnat américain. Il arrive libre et a signé un contrat de 3 ans.
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0: La nuit dernière a été difficile parce que les températures étaient encore bien chaudes. Est-ce que ça redescend un peu ce soir?
2: Pas du tout. On va retrouver les mêmes températures la nuit prochaine, voire même un petit degré de plus dans la métropole du Grand Nancy, notamment avec des températures attendues la nuit à Toul, Nancy et Pont-à-Mousson, par exemple, de 24 degrés. On faudrait être dans les côtés des Hauts-de-Vosges, évidemment, pour avoir 18 à 20 degrés tout de même, attendu sur les reliefs, 21 par exemple à Épinal pour la nuit prochaine. C'est vrai que les températures ont du mal à descendre pendant la nuit. On va avoir encore une fois pas mal de soleil, pas mal de chaleur dès le réveil demain matin, avec 22 à 28 degrés au réveil. Et dans la matinée, très rapidement, la barre des 30 degrés qui seront dépassées. Dans l'après-midi, on attend de 33 à 38 degrés dans la région. 33 à Gérardmer, 35 à Remiremont. Vous aurez 36 à Vitel et Lunéville, et puis 37 quasiment partout ailleurs, à Saint-Dié, à Épinal, à Neuchâteau, 38 à Toul, Nancy et Pont-à-Mousson. Donc encore des records de chaleur. On attend jusqu'en fin de semaine, vendredi notamment, et peut-être encore samedi, jusqu'à 39 à 40 degrés, peut-être, nous dit Météo France. En tout cas, les 39 degrés pourraient être dépassés sous abri pour la fin de semaine. Donc encore des records de chaleur attendus. On est toujours en vigilance orange canicule et ça pourrait le rester pendant encore un petit moment. Les prochains jours devraient être quasiment les mêmes, nous dit Météo France.
0: Merci Damien.
2: Merci Marie et belle soirée. Pour la route, c'est dans un instant, restez avec nous.
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2: Pour la route avec vous, toujours au 03 83 36 20 20, avec un trafic dégagé en cette fin d'après-midi. Un pas de bouchon signalé, juste un léger ralentissement dans la descente de Maxéville depuis la sortie de l'Axou sur la 31, direction Champignol et Pont-à-Mousson. Vous retrouverez un trafic au vert quasiment partout dans les Vosges.

0: jeu là aussi, hein, aucune difficulté à cette heure-ci. 03 83 36 20 20, c'est le numéro à composer pour votre radio ici Lorraine et faire part notamment des perturbations sur votre trajet.
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0: Ça, c'est un grand classique que vous avez forcément chanté, que vous reconnaissez dès la première note et que vous avez déjà envie de fredonner. Voici Céline Dion, c'est le ballet sur votre radio ici Lorraine. Belle soirée, 18h08.

0: Quand Jean-Jacques Goldman faisait danser Céline Dion sur un air de blues, c'était en 1995 et ça s'appelait Le Ballet sur votre radio. Ici Lorraine, extrait de l'album 2.
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0: Rencontre avec des Lorrains dans un instant sur votre radio ici Lorraine. Vous allez rencontrer Cathy Royer, les créatrices de bijoux à Saint-Max. Et c'est Véronique Laure qui est allée à sa rencontre. Tout ça, c'est après Louane. Voici Conduire.
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0: Conduire, c'était Louane sur votre radio, ici Lorraine. Notre Lorraine du jour, aujourd'hui, c'est la créatrice de la société Cathy Pearl Bijoux à Saint-Max. Cathy Royer a dû réinventer sa vie. Après une chute en hauteur, elle est restée 6 mois alitée et 2 ans de rééducation pour réapprendre tous les gestes du quotidien. À l'issue de son long parcours, elle a été déclarée inapte pour reprendre son travail. Elle a dû donc s'adapter. Véronique Laure l'a rencontrée.
1: Donc là, le ciel vous tombe sur la tête. Enfin, vous perdez tout, quoi. Votre santé.
2: Je perds pied. Je perds tout. J'ai l'impression d'être au pied du mur. Pour la petite histoire, on venait d'acheter notre maison avec mon mari. Et non, c'est la fin du monde. Je savais plus. Et je me dis, je ne peux plus revenir sur ce qui m'est arrivé. C'est là, c'est du factuel, c'est un état de fait. Maintenant, qu'est-ce que je fais avec ça? Donc, je décide. Tant bien que mal, de me relever et d'avancer petit pas par petit pas. Mais vraiment petit pas par petit pas. Je ne sais pas où va me mener le chemin. J'ai une trame qui commence à être envisagée. Je sais que je sais faire plein de choses de mes 10 doigts. L'image du tissage de perles, parce que ça, c'était le début de mon cœur de métier chez Cathy Pearl Bijoux. J'essaye. Je porte des bijoux que je fais. Et une amie me dit, oh, mais j'adore ton bracelet. Non, mais moi, je t'en achète un. Ça a fait boule de neige. Une amie à elle a vu, m'a demandé de l'acheter, etc. Boule de neige. Oh, je me suis dit,
1: oui. Zut, ça peut marcher.
2: Oui, voilà, c'est un peu ça. J'ai commencé à faire des réunions de vente de bijoux à domicile. Ça prend. Et là, je me dis, je crois que ça y est, j'y suis. J'ai avancé à petits pas. Là, il me semble que je peux faire un grand pas. Je me lance. On arrive au 4 décembre 2020 où je crée officiellement Cathy Pearl Bijoux.
1: Eh ben, c'est une belle histoire. Enfin, c'est une belle histoire. Oui, non, n'importe quoi. Vous souffrez. Pourquoi je peux dire ça? Comment je peux dire ça?
2: Si, je me pose souvent la question. Je sais pas trop si je suis remise de l'accident. On me pose souvent la question. J'arrive pas à dire oui. On peut pas le dire en ces termes. Je suis contente de ce qui m'est arrivé. Non, parce que la douleur, elle est tellement omniprésente. Ça, par contre, je ne l'accepterai jamais. Mais effectivement, je n'en serais pas là au jour d'aujourd'hui s'il n'y avait pas eu cet accident.
1: Ça marche, quoi, hein, c'est ça?
2: Oui, et je me rappelle très bien avoir dit à mon mari ce fameux 4 décembre 2020. Mais je me vois encore lui dire, bon allez, si je tiens 1 an, ce sera bien. Et 8 ans après, je suis encore là.
1: Je vous prends où en photo?
2: Je trouve qu'on voit quand même l'atelier.
1: Ouais. Elle est bien celle-là. Vous avez un endroit magnifiquement éclairé. Enfin, je veux dire, ça doit être très agréable d'être ici avec les plantes, le vert, hein?
2: J'ai choisi le vert, couleur de l'espoir.
1: Vous êtes en veste verte.
2: J'ai pas fait exprès.
1: À Saint-Max, hein, c'est ouvert tout le temps ici.
2: Oui, c'est ouvert tout le temps.
1: Bon, voilà, ça marche.
0: Ça s'appelle.
2: À bientôt.
1: Au revoir.
0: Cathy Pearl Bijoux, un magasin atelier à découvrir à Saint-Max. Et Véronique Laure vous le propose de la redécouvrir évidemment sur votre radio ici Lorraine et l'application ici. Voici Gypsy King pour la suite.

0: Don't go breaking my heart, Elton John et Kiki D sont sur votre radio ici, Lorraine. C'est Amir à l'imparfaite, son nouveau tube d'ailleurs qui arrive dans un instant, mais votre nouveau moment de plaisir. Avant de regarder vos conditions de circulation dans la région, bon, un léger spoil, hein, ça circule bien. Rien à signaler en cette fin de journée, on va quand même faire un point dans un instant. Si vous rencontrez un truc, ça se passe au 03 83 36 20 20. Dès maintenant, n'hésitez pas, on vous attend.
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0: 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Amir, à l'imparfaite sur votre radio, ici Lorraine, 18h30.
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2: Tous les jours avec vous, on regarde les conditions de circulation dans la région. Alors, il y a des jours où on n'a pas des bonnes nouvelles. Ce soir, rien à dire. 03 83 36 20 20, si vous rencontrez une perturbation, bien sûr. Mais à cette heure-ci, avec les horaires aménagés, que ce soit en entreprise ou que ce soit pour les établissements scolaires, on a évidemment un trafic beaucoup plus dégagé à cette heure-ci autour de la métropole du Grand Nancy, même sur les grands axes et dans les zones de travaux. Ça circule bien à Nancy, à Toul, à Pont-à-Mousson, même chose à Lunéville. Et si vous êtes dans les Vosges, pas d'exception, un trafic dégagé quasiment partout. Alors allez, un petit peu de monde si vous êtes au centre d'Épinal. Bon, ça vit quoi, hein, on est à l'orange, on a un orange bien clair. Si vous êtes au centre, hein, sur les quais notamment, quai Sadi Carnot, avenue Gambetta, dans ce secteur-là. Ailleurs, pas de problème, mais bon, vous restez prudent tout de même et vous nous appelez si vous rencontrez une perturbation, 03 83 36 20 20.
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2: Dans un instant, on va regarder les coulisses télé avec Patrice Gascon. Il vient de nous retrouver et nous parler de l'émission qui s'appelle Chaque Voix Compte, une émission quotidienne qui s'adresse aux citoyens. On va la découvrir après Amel Bent et Eros Ramazzotti.

0: C'était Amel Bent pour vous accompagner cet après-midi. Lui aussi nous accompagne tous les soirs, toutes les fins d'après-midi. Patrice Gascoigne vous emmène dans ses coulisses télé. Aujourd'hui, Patrice, vous êtes intéressé à une émission quotidienne qui s'adresse aux citoyens que nous sommes. L'émission s'appelle « Chaque vote compte ».
1: C'est le grand rendez-vous d'actualité quotidien de la chaîne LCP, la chaîne parlementaire.
2: Bonsoir à tous et bienvenue dans Chaque Voix Compte sur LCP.
1: Et celle qui vous accueille dans Chaque Voix Compte du mardi au vendredi à 19h30, elle s'appelle Adeline François. Un visage que vous aviez peut-être déjà découvert lorsqu'elle était sur BFM TV. Sur LCP Canal 8 de votre TNT, Adeline François décrypte et informe chaque jour sur des sujets bien ancrés dans nos préoccupations quotidiennes. Et elle donne toute sa place à la parole du citoyen parce que oui, les téléspectateurs peuvent intervenir chaque jour dans l'émission qui est tournée au cœur du Palais Bourbon à l'Assemblée Nationale. Dites-moi Adeline François, si je cherche un peu la petite bête, qu'est-ce qu'il a de différent des autres, votre talk show Chaque Voix Compte ?
3: Déjà la différence avec les autres, c'est qu'il y a moi. Ça fait très prétentieux de dire les choses comme ça, mais on se démarque déjà avec les visages de cette émission, le mien, mais aussi les chroniqueurs qui m'entourent. Et puis, il y a ce lien avec le public que moi, j'ai vraiment envie de développer. D'abord, du mardi au jeudi, les téléspectateurs peuvent interagir directement par le biais d'un QR code, ce qui se fait aussi, évidemment, ailleurs. Mais le vendredi, nous, on a pris le parti de recevoir du public en plateau qui vient directement interpeller les députés. Et en fait, ça fonctionne.
1: Vous l'avez dit, c'est un horaire qui est très compliqué puisqu'il y a une grosse concurrence. Pourquoi aller comme ça à la concurrence frontale avec des talk-shows connus, puissants, avec des Barthès, des Hanouna, des Anne-Elisabeth Lemoine?
3: Historiquement, cette émission, elle existe depuis 25 ans. Il y a une émission quotidienne sur LCP à 19h30. Donc à la rigueur, j'ai presque envie de vous dire, on était là avant. Donc on va pas changer cet horaire-là. Après, je rappelle que les audiences de LCP ne sont pas mesurées. Donc nous, notre mission, évidemment qu'on a envie qu'il y ait des gens qui nous regardent, mais nous, on a une vraie mission de service public où on va pas décider d'un sujet parce que c'est ça qui va faire de l'audience. On va décider d'un sujet parce qu'on a la conviction qu'on peut apporter des clés de compréhension au public.
1: Adeline François qui vous en dit plus sur son magazine quotidien Chaque Voix Compte à 19h30 sur LCP. Et parce que ma voix compte aussi, je m'en servirai demain pour de nouvelles coulisses télé.
0: À demain, merci beaucoup d'être repassé ce moment avec nous en cette fin de journée. Dans un instant, PhD, I won't let you down. Et puis juste après, c'est Jérôme Prodhomme qui vous invitera à lui aussi redécouvrir ce qui est fin, bien et lorrain.

0: I won't let you down. C'était PhD pour des souvenirs ici Lorraine.
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0: Il est pile 7h moins le quart, c'est donc l'heure de retrouver Jérôme Prodhomme qui vous emmène aujourd'hui au Théâtre du Peuple, direction Bussan. C'est fin bien, ici Lorrain.
3: C'est l'une de nos perles, le Théâtre du Peuple Maurice Potcher à Bussan. Un théâtre tout en bois niché au cœur de nos montagnes des Vosges, partagé par les Bussenais, les habitants de Bussan, avec qui est curieux de patrimoine et surtout de culture, puisque c'est une scène vivante qui continue la volonté de son fondateur, Maurice Potcher. Un destin qui raconte comment on peut rompre avec le programme de la famille et prendre son envol pour réussir une autre vie. Né dans une famille d'industriels dont les affaires marchaient plutôt bien, Maurice Potcher, c'est le créatif de la famille, certains disent le rêveur. Et il n'a rien à faire dans le monde de son père, il a son monde à lui, cet écrivain qu'il raconte à merveille, un garçon des phrases, un homme des mots, comme on dit pour les écrivains. Ne lâchant rien, Maurice Potcher n'a pas repris la boîte de papa, il a vogué sa propre galère d'écrivain et il est devenu célèbre en son temps. Il a écrit notamment de nombreuses pièces sociales et on a fini par le surnommer le Padré. Ce Padré a décidé de s'offrir et d'offrir un théâtre au peuple. Une belle scène de bois pour y donner des pièces et faire réfléchir. Cette idée, elle est née en 1895 quand Maurice donne une pièce en plein air à flanc de montagne, comme ça. Et à la bonne franquette, les gens s'assoient dans l'herbe. La scène est un peu en hauteur et elle lui permet, comme il le dit, il l'écrit d'ailleurs, d'assainir l'art au contact de la nature. Il est, vous l'aurez noté, en avance sur son temps, à une époque où la nature ne faisait pas du tout la une comme aujourd'hui. L'année suivante, en 1896, Potcher récidive et il améliore son truc. La scène est couverte. En 1904, il fait installer l'électricité. En 1924, on ajoute un toit pour abriter 1000 spectateurs en pleine campagne. Ce bâtiment, il ne ressemble à aucun autre théâtre sur la planète. Quand la scène s'ouvre, c'est la nature qu'on voit, notre campagne, nos arbres, un verre quasi électrique. Et le public cligne parfois des yeux tant la scène est magique, lui qui est bien à l'abri dans cette coque de navire à l'envers. Et on continue de donner des pièces comme l'a voulu le fondateur, qui les entend peut-être aller savoir, puisque Maurice Potcher et sa compagne reposent pas très loin dans le jardin, dans la terre, en pleine campagne, l'esprit tourné, j'en suis sûr, vers les productions des esprits d'aujourd'hui, avant de découvrir ce qu'inventeront les esprits de demain, l'éternité leur donnant le temps de découvrir tout cela.
0: Merci beaucoup Jérôme Prodhomme, que vous retrouvez sur l'application ici pour tous ces moments passés en Lorraine et peut-être des coins et des idées à redécouvrir pour votre été. C'est fin bien et c'est Lorrain, c'est tous les jours. La suite, c'est en musique avec David Bowie.

0: Devita avec son dernier titre, ça s'appelle Ça fait mal. Vous restez avec nous pour cette fin de journée. On a les infos de 19h qui arrivent dans quelques instants. Il y aura votre heure 100% années 80 avec Laurent Petit-Guillaume ensuite. Et puis météo trafic, bien sûr. Tout ça après Robbie Williams. Angels arrive après les infos.
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0: Angels, Robbie Williams, c'est dans vos fins d'après-midi ici, Lorraine. Merci d'avoir passé ce moment avec nous.
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0: Et belle fin de journée sur votre radio, ici Lorraine, il est 19h. La suite, c'est info et météo, belle soirée.
2: Les records tombent les uns après les autres. La canicule qui frappe la France est bel et bien historique. Nous vivons la journée la plus chaude jamais mesurée par Météo France, Guillaume Fariol.
3: Oui, 29,8 degrés de température moyenne aujourd'hui, calcul de Météo France, qui prend en compte les minimales de la nuit dernière et les maximales de cet après-midi sur 30 stations réparties à travers le pays. Jamais une telle valeur n'a été atteinte depuis le début des relevés en 1947. C'est plus que le 25 juillet 2019 et le 5 août 2003 qui détenaient ex aequo le précédent record. Une journée hors norme. De nouveau, des records absolus de température battue à La Roche-sur-Yon, Rochefort, Angoulême, Bordeaux, Niort, Nantes, Laval, Rennes. La liste est encore très longue. Il a fait plus de 44 degrés, par exemple, cet après-midi à Chantonnay. C'est en Vendée. La journée de demain s'annonce tout aussi chaude, explique Météo France. Ce mercredi sera lui aussi l'une des journées plus chaudes jamais mesurées. Nous devrions commencer doucement à sortir de ces températures extrêmes à partir de vendredi, d'abord par l'ouest. Des prévisions qui restent à confirmer.
2: Guillaume Fariol, vous le disiez, ça va continuer demain. Le Nord, le Pas-de-Calais, la Somme et l'Aisne basculeront à midi en vigilance rouge, ce qui fera 58 départements en alerte maximum. 31 resteront en orange. Pour faire face, le gouvernement déclenche le niveau 2 du plan Orsan qui permet aux agences régionales de santé d'activer des plans blancs à l'hôpital ou bleus dans les EHPAD ou encore de solliciter le SAMU. Et vous aussi, vous pouvez aider les hôpitaux en évitant les endroits interdits à la baignade en ce moment. Le bilan des noyades est très lourd depuis 5 jours, 40 morts. On part à Tours, une ville traversée par deux grands fleuves, la Loire et le Cher. Malgré de nombreux panneaux baignades interdites, des dizaines d'habitants se jettent tout de même à l'eau, Eva Kling.
4: Chapeau sur la tête, Charlotte s'est baignée tout l'après-midi.
5: Ça fait du bien, ça rafraîchit un petit peu.
4: C'est en repartant qu'elle apprend que la baignade est interdite.
5: J'ai discuté avec quelqu'un là sur la plage et il m'a appris que c'était interdit. Je n'étais pas du tout au courant parce qu'au vu du monde, quand on passe, on se dit bon bah tout le monde y est, donc y a le droit.
4: Elle s'est allongée dans une zone un peu éloignée du pont Wilson.
5: Là-bas, de ce que j'ai entendu, c'est un petit peu dangereux, sachant qu'il y a eu un décès.
4: Un décès fin mai, exactement à l'endroit qu'elle pointe du doigt. Souleymane l'a aussi en tête, mais en tant qu'habitué des lieux, il est plutôt confiant.
6: Il y a des zones où, comme par

0: Ici Touraine, si vous êtes à Paris, sachez que la Tour Eiffel fermera demain à 16h comme aujourd'hui. Idem pour le Louvre, fermeture à 16h de demain jusqu'à samedi. Et puis autre lieu touristique emblématique en France, le Mont-Saint-Michel conseille aux visiteurs de reporter leur venue en raison de cette canicule. Situation en direct et infos pratiques à retrouver sur ici.fr. L'affaire Liana et Sébastien Lecornu annonce aujourd'hui qu'une loi intégrale sera examinée au Parlement en septembre. Elle contient 78 articles, inspirant du modèle espagnol pour répondre à la globalité de la chaîne des violences faites aux enfants et aux femmes. Marc Bloch entre au Panthéon ce soir. La cérémonie ouverte au public débute à 21h. L'historien et résistant, auteur de L'étrange défaite, a été fusillé par la Gestapo en 1944. Il sera le premier historien à entrer au Panthéon. Et avec lui, tout un rapport à la vérité. Son message reste très actuel, selon l'historien Stéphane Nivet.
1: Il avait demandé dans son testament de faire graver cette maxime latine, dilexit veritatem, il chérissait la vérité. Cette relation à la vérité, on voit qu'aujourd'hui, elle est complètement effritée. Lui, il l'a incarné, donc c'est peut-être intéressant de le mobiliser aujourd'hui. Il avait fait un article dans les années 20 sur les réflexions d'un historien sur les fausses nouvelles de la guerre. La manière dont les fausses nouvelles circulent en temps de guerre, je pense qu'il faut le relire aujourd'hui. C'est une bonne méthodologie sur la question des fake news. Et il y a aussi notre relation à la paix et à la guerre, puisque quand on relit L'étrange défaite, on voit qu'il y a de nouveau une menace existentielle qui pèse sur la paix du continent européen en Ukraine. Et donc, se dire qu'il entre à ce moment-là, c'est peut-être aussi essayer de le mobiliser pour faire prendre conscience que face aux menaces, il ne faut pas reproduire les mêmes erreurs qui ont pu être commises et peut-être prendre conscience de la nécessité de regarder le danger tel qu'il est pour s'y préparer et éviter une guerre. Voilà.
0: La cérémonie débute à 21h. Elle est ouverte au public et présidée par Emmanuel Macron.
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4: La météo en cette fin d'après-midi en Meurthe-et-Moselle et dans les Vosges. Encore quelques risques d'orage attendus sur les reliefs vosgiens, mais ça va se calmer pour la soirée. Les températures encore chaudes, plus d'une trentaine de degrés dans la soirée. Et elles vont assez peu baisser puisqu'on attend de 18 à 24 degrés la nuit prochaine. Les températures demain matin au réveil, déjà de 22 à 28 degrés sous un soleil franc. Et dans l'après-midi, de nouveaux records sont attendus avec de 32 à 38 degrés au meilleur de la journée sur l'ensemble de la Lorraine, toujours en vigilance orange.
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5: Bonsoir à tous, c'est l'heure de ranger pendant une heure toutes les nouveautés du moment. Je parle de musique bien sûr et de redemander aux stars des années 80 de nous donner envie de chanter. Réflexe incontournable quand leur tube débarque. Et ce soir, ça commence comme ça.

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1: Un tube de plus en 86 pour les Toulousains de Gold, extrait de leur deuxième album qui se vendra quand même à plus de 400 000 exemplaires. La même année, c'est Mylène Farmer qui est incontournable, notamment grâce au clip de Libertine, un véritable court-métrage très cinématographique, tourné d'ailleurs en cinémascope, dans un château en Seine-et-Marne, qui passe en boucle sur TV6. Et oui, la première chaîne musicale française, lancée en mars 86. La chaîne sera remplacée par M6 en mars 87. Libertine, fermez les yeux, souvenez-vous, les images arrivent.
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0: Gilbert Montagnier, c'était « On va s'aimer ». L'homme qui fait chanter la France depuis plus de 40 ans, grâce entre autres à ce « On va s'aimer », une collaboration avec l'homme qui savait murmurer à l'oreille des tubes, Didier Barbelivien, bien sûr. Gilbert sera cet été sur scène le 18 juillet au festival Cap sous les étoiles à Roquebrune-Cap-Martin. Dans un instant, un autre faiseur de tubes, le britannico-irlandais Chris de Burgh, « High on Emotion », juste après ça.
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0: Ici Lorraine, c'est des infos pratiques toutes les heures et juste après, retour du son 80.
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0: C'était France Gall avec Hong Kong Star. 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
0: Et pour la suite, j'ai choisi une autre légende. Elle a été l'une des plus belles voix du monde, une des plus grandes stars, une icône, un symbole. Elle a été l'une des plus belles actrices de cinéma, rentrée dans la légende grâce à l'inoubliable Bodyguard. Elle a eu le privilège d'interpréter la chanson des Jeux Olympiques et Paralympiques de l'été 86 à Séoul, en Corée du Sud. Je veux bien sûr parler de Whitney Houston et de One Moment in Time, un tube mondial, souvenez-vous.
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0: Montagne des Anges. On n'a pas d'infos sur l'adresse de ce parking, mais on sait juste que grâce à ce tube, Marc Lavoine a trouvé une place idéale pour se garer dans le top 50 durant l'été 86. À 45 tours certifiés disque d'argent. Bientôt 20h, la suite de votre soirée, c'est avec Émilie Mazoyer qui reçoit ce soir dans Décibel Elena Noguera. Mais ce sera après, entre autres, Téléphone, Le Jour s'est levé, qui arrive juste après ça.
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1: Belle soirée à tous, vous écoutez votre radio ici, il est 20h.
2: Et 20h, c'est l'heure de Décibel, toute l'actualité musicale avec ce soir une chanteuse et comédienne que j'adore, Elena Noguera, qui prête sa voix à Marilyn Monroe dans un podcast magnifique. Le journal intime de Marilyn Monroe, un podcast France Musique qui est sorti pile à l'occasion des 100 ans de la naissance de Marilyn. 5 épisodes qui sont donc racontés à la première personne par Elena Noguera, qui est ce soir notre invitée et qui va forcément vous transporter.
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2: Ce soir également dans Décibel, un hommage à Gesh Paty, dont on a appris la disparition hier. Oui. Ah, Elena n'était pas au courant. Pardon, Elena.
4: Bonsoir, Émilie.
2: Bonsoir.
4: Non, je n'avais pas saisi.
2: Ah, ouais, là, là. Ouais. Elle avait 80 ans.
4: Mais non.
2: Si. Parce qu'en fait, son tube, Étienne, oui. Et ben, elle avait déjà 40 ans quand elle a fait ce tube-là. Et donc, ouais, on l'a appris hier. Okay. Voilà. Donc, on l'écoutera tout à l'heure parce que voilà, elle était super, Gesh Paty. Au rayon nouveauté, il y a la toute nouvelle chanson d'Izia qui annonce un nouvel album. On va vous la faire découvrir tout à l'heure. Puis alors, si vous étiez habitué à Izia, guitare électrique, et ben, vous allez voir qu'elle est aussi très, très touchante en acoustique. Le blind test de ce soir est consacré, tiens, à celles qui savent faire les deux, chanteuses et actrices, comme mon invité, Elena Noguera, et comme le sujet du podcast, Marilyn Monroe. Si vous voulez jouer avec nous, alors appelez-nous dès maintenant 0810 055 056 0810 055 056. Alexandra vous attend au standard. Le blind test donc des chanteuses actrices est à gagner. 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Bonsoir.
4: Bonsoir Émilie.
2: Bienvenue dans Décibel.
4: Merci.
2: Quelle belle collection, le journal intime de. C'est une collection de podcasts de France Musique. Ça existe depuis plusieurs années. Il y a déjà eu le journal intime de Maria Callas, raconté par Carole Bouquet. Le journal intime d'Edith Piaf, avec la voix de Josiane Balasco. Le journal intime de Nina Simone, avec la voix de Claudia Tagbo. Il y en a plein, vraiment. Allez sur l'appli Radio France. Il y a Joséphine Baker, Chopin, Bach. Enfin, c'est incroyable. Quand on vous a proposé d'être la voix de Marilyn Monroe, comment est-ce que vous avez réagi?
4: Ah, ça m'a d'abord impressionnée,
2: ouais.
4: Parce qu'on est toujours intimidé, on se demande si on est légitime, si on a le droit, c'est compliqué. Et en même temps, j'étais ravie, je me disais, mais évidemment que je dois faire ça, parce que je l'ai toujours aimée depuis gamine. C'est vraiment une femme qui m'a beaucoup inspirée. Déjà, elle était très, très, très, très. Elle me fascine, je la trouve plus que belle.
2: Oui.
4: Parce que même quand elle n'est pas forcément belle dans les photos, elle est quand même sublimissime. Il y a un truc, elle dépasse tout.
2: Ouais.
4: Et puis cette voix, la chanson.

0: Rita.
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3: Chapitre 1, tu seras ma fille.
4: I thank you very much.
3: 17 juin 1946, Los Angeles. J'ai beau venir au salon depuis 6 mois, l'odeur du bleach, ce fichu décapant, m'a encore collé la nausée. Il fait une chaleur de damné et j'avais le cuir chevelu en feu. Il faut souffrir pour être belle. Voilà ce qu'auraient répliqué encore maman et Tante Grace. Yes, mais on ne m'avait pas prévenu que devenir blonde prendrait tant de temps. La visagiste compatit, elle me promet un blond irrésistible, de plus en plus clair, à la Jean Harlow. Miss Snively, la directrice de l'agence, a été catégorique. Mr. Wolf n'acceptera de me photographier que si je deviens blonde. Je l'entends encore, Miss Snively. Sautez le pas, Norma Jean, vous serez merveilleuse. Ils m'ont envoyée chez les meilleurs. Frank and Joseph, Wildshire Boulevard. Il paraît que Rita Hayworth et Ingrid Bergman sont clientes. Mais à 20 ans, Rita était déjà une vedette, elle. Ah, je suis prête à tout.
5: Marilyn Monroe, jouée par vous, Elena Noguera. Vous qui avez l'habitude de jouer, évidemment, oui. Au cinéma, à la télé, dans des séries, etc. Jouer juste avec la voix, ça vous a fait quoi?
6: En fait, là, c'est la première fois que j'écoutais, parce que je voulais pas écouter, parce que c'est toujours très difficile.
5: Pardon, donc je vous ai pas demandé votre avis. Moi, non, je voulais balancer.
6: C'est pas grave. Mais c'est étonnant, parce que c'est un peu comme la météo. Il y a le ressenti et la vraie météo. Et en fait, à faire, j'avais l'impression d'être plus Marilyn et moins moi. Et à écouter, je me dis, bah, finalement, on est toujours beaucoup soi. Et c'est compliqué en J'aime fait de bizarre, d'aller sur. J'avais l'impression d'être plus évanescente et d'être. Et en écoutant, je me dis tiens, c'est marrant. C'est quand même moi. Bon, mais c'est pas très grave. Mais
5: voilà, vous m'ouvrez un boulevard pour ma prochaine question. Merci, Elena. J'adore parce que justement, je cherchais les points communs que vous pouviez avoir. Donc, j'ai noté tout à l'heure. Évidemment, ça c'est la première seconde. On se dit bah oui, elles sont toutes les deux et comédiennes et chanteuses. Mais il y a quelque chose aussi de la beauté. Toutes les deux, vous avez commencé en étant mannequin, oui. En n'ayant pas une passion folle pour ce métier, non. Mais en étant très belle. Et bah voilà, forcément. Elle, ça l'a terriblement marquée, et parce que on s'en rend compte en écoutant le podcast ou en lisant des livres sur sa vie, à quel point son rapport avec son corps était archi compliqué. Enfin là, on l'entend souffrir, se cramer le crâne pour être blonde et tout. Est-ce que ça aussi, vous avez pu vous retrouver en lisant son histoire, en disant tiens, c'est fou quand même, c'est pas forcément un cadeau tout le temps d'être super belle.
6: Oui, en fait, ce qu'elle procure chez moi, et je crois depuis très longtemps, et je pense que c'est aussi pour ça que nous toutes, les femmes, on s'identifie beaucoup à elle, c'est au-delà de cette beauté, en fait, c'est le carcan d'être femme. Et je pense qu'aujourd'hui, que nos consciences sont plus éveillées, plus attentive à ça, on peut mieux le comprendre, c'est-à-dire à quel point déjà elle a vécu dans une famille maltraitante, elle a vécu des violences intrafamiliales, elle a été abandonnée et puis elle devient cette jolie femme et pour s'en sortir avec le manque d'études, avec l'époque, et bien de mannequin à sexe symbole, voilà, elle s'est mise dans un piège qui l'a enfermée elle-même, qui l'a rendue un peu folle. Peut-être qu'elle était déjà sensible et fragile de par son histoire familiale. Mais ce personnage qu'elle a créé de femme fatale, de sexe symbole, finalement, elle s'est retrouvée emprisonnée là-dedans alors qu'elle avait sans doute des envies de jouer des choses dites plus sérieuses, d'être considérée autrement. Et en même temps, elle a créé cette petite créature, cette énorme créature dans laquelle elle s'est retrouvée piégée. Et c'est en ça, moi, que je me retrouve, c'est la difficulté d'être femme.
5: Ouais, et surtout, donc, à l'époque, hein, puisque vous l'avez souligné, Marilyn Monroe, elle est morte au tout

0: début des années 60. Ouais. Son grand moment de star, c'est les années 50, avec les films, avec les photos, avec les chansons. Mais voilà, c'est quelqu'un qui meurt à 36 ans.
1: Ouais.
0: Et ça, nous, en fait, on a tendance à l'oublier parce qu'en fait, c'est loin de nous. On a célébré les 100 ans de sa naissance.
1: Ouais.
0: Vous, à quel moment elle est entrée dans votre vie, Marilyn ? Vous avez vu un film ? Vous avez entendu une chanson, un poster ?
1: Je crois que ce sont les films en premier quand on est petit. Alors, je ne pourrais pas identifier exactement lequel c'est, mais ça doit être Les hommes préfèrent les blondes. Enfin, de toute façon, quel que soit le film, ou Niagara, elle a souvent des robes qui flash avec des couleurs insensées, et puis ce blond platine et cette manière qu'elle a de cligner les yeux, d'avoir les yeux toujours un peu mi-clos, cette manière de parler très maniérée qui en fait des caisses.
0: Ça devait être marrant à jouer, ça, pour vous, du coup.
1: Oui, en fait, mais c'est marrant parce qu'à l'écoute, on le voit pas, mais c'est vrai que dans le studio, je faisais beaucoup de choses comme ça, et en fait, ça s'entend moins à l'enregistrement, alors que moi, j'étais complètement comme ça, tout le temps, très maniérée. Et bon, finalement, on n'est que ce qu'on est. Je suis pas devenue une femme trop maniérée, je crois, mais j'étais fascinée, c'est vrai, par elle dès l'enfance. Donc, je mettais des photos d'elle partout dans ma chambre. Comme j'étais athée, quand je faisais des prières, c'était à elle que je demandais des choses. Donc, vraiment, c'est quelqu'un qui m'a longtemps accompagnée.
0: Alors, écoutons un chant quasi religieux, Elena Noguera.
1: Oui, merci.
0: I wanna be loved by you. C'est Marilyn Monroe.

0: Poupidou.
1: On a trop envie de le faire, le Poupidou.
0: Je l'ai eu dans le studio, vous l'avez aussi. Marilyn Monroe, Elena Noguera, donc, qui raconte ce podcast, Le journal intime de Marilyn Monroe, écrit par Suzanne Gervais, réalisé par Sophie Pichon. C'est un podcast en 5 épisodes que vous pouvez écouter quand vous voulez, gratuitement, sur francemusique.fr et puis sur l'appli Radio France, votre
1: qui est formidable. Voilà. J'adore cette appli. Ah, je dors avec.
0: La mine de podcast. Moi aussi, j'adore.
1: Il
0: y a tout.
1: Voilà. Les insomniaques, ils ont le téléphone à côté, puis bim, ils se réveillent et bam, on met une émission,
0: on met
1: un podcast.
0: Bon podcast. Ouais. C'est votre premier podcast ?
1: Oui, c'est mon premier podcast. En effet, même je crois pas que j'ai déjà enregistré ni de fiction, mais j'adore ça. J'adore les lectures. J'en fais. J'adore lire à voix haute. J'adore lire à voix basse et dans ma vie.
0: Ouais.
1: Et donc, quand j'aime un texte, j'adore le rendre aux autres. Ça m'excite.
0: Partager. Ce journal intime de Marilyn, donc évidemment, c'est pas son vrai journal intime. Hein, voilà, on parle donc d'un texte qui est basé, voilà, sur sa vie, sur ce qu'on sait de sa vie, ce qu'on a pu lire aussi, parce qu'il y a des biographes, oui, super calés sur Marilyn Monroe, et puis les films, et puis les chansons, et puis les interviews, parce qu'elle en a quand même donné quelques-unes. Donc voilà, tout ça fait un corpus qui ensuite permet d'écrire ce texte du journal intime de Marilyn Monroe à la première personne. Et donc, on vous entend comme ça, pendant 5 épisodes, raconter la vie de Marilyn. Mmh. Vous avez appris beaucoup de choses sur elle.
1: Il y a quand même des détails qui m'avaient échappé, que j'avais pas. Alors là, ouais, tout de suite, maintenant, je peux pas vous dire précisément lesquels. Mais je pensais la connaître vraiment bien. Ouais. Et en fait, non. Ce podcast, il est vraiment très précis. Il a des anecdotes qu'on connaît pas forcément, de famille d'accueil, oui, même après, dans sa vie d'adulte, d'actrice, de choses qu'elle voulait mais qu'elle a pas eu. Donc oui, j'ai appris beaucoup de choses finalement que je pensais savoir. Et en fait, c'est comme dans la vie, on croit savoir et on ne sait rien.
0: Marilyn Monroe, elle jouait la comédie, elle était drôle, vous l'avez dit tout à l'heure. Et bien évidemment, comme tous les gens rigolos, elle avait envie aussi qu'on l'aime pour des choses plus sérieuses. Donc par rapport à la chanson qu'on vient d'entendre, I Wanna Be Loved By You, elle préférait évidemment River of No Return.
1: J'adore cette chanson aussi.
0: Elle est belle, hein.
1: Ouais.
0: Elle est plus mélancolique, oui. On est moins sur les paillettes et sur les diamants, et tout ça, c'est beau comme tout. Elle voulait aussi, évidemment, être connue pour ses talents d'actrice, or, elle n'a jamais été, ne serait-ce que nommée aux Oscars.
1: Ouais,
0: vous trouvez ça injuste ?
1: Oui, c'est injuste, et c'est aussi injuste qu'elle n'ait pas été reconnue comme bonne chanteuse. Il y avait un peu de mépris, comme il restait accroché à cette image un peu... forte quand même,
0: ouais.
1: Et donc ils entendaient pas ce swing. Elle a un swing insensé, elle a des aigus formidables, elle a vraiment, elle chante juste, non mais c'est vraiment très injuste. Elle a même monté une boîte de prod parce qu'elle voulait être indépendante, ouais. Elle voulait monter des, elle avait vraiment envie pour cette partie de sa vie. Elle est morte à ce moment-là, en fait, quand elle a commencé,
0: ouais,
1: quand elle a commencé à vouloir faire autre chose et être un peu plus maîtresse de sa vie. Je pense qu'elle aurait été une super vieille.
0: C'est vrai.
1: Ouais, j'en suis sûre. J'en suis sûre qu'on l'aurait adorée.
0: Elle aurait raconté plein de trucs. Ouais. Elle aurait donné son avis. On aurait adoré ça. Marilyn Monroe, tout à l'heure, on a entendu le moment où voilà, elle est débutante. Elle est chez le coiffeur. Elle veut devenir blonde, etc. Je ne vais pas évidemment vous dévoiler tous les moments du podcast et toutes les anecdotes. Mais il y a ce moment-là pour dire que... voilà, il y a des épisodes particulièrement tragiques dans sa vie.
1: Février 1961, clinique psychiatrique Payne Whitney, New York. On m'a passé une camisole de force. On ne m'a même pas demandé mon accord. Dans mon état, j'aurais signé n'importe quoi. J'ai 34 ans. C'était l'âge de ma mère quand elle a été internée définitivement. On m'a autorisé à passer un appel. Je n'ai pas hésité. J'ai appelé Joe DiMaggio, mon ex-mari en Floride. Nous ne nous sommes pas parlé depuis 6 ans, mais je sais qu'il viendra. Mai 1961. Je quitte New York tout à l'heure, définitivement. Ça n'a pas marché. Je suis
2: suis restée Marilyn Monroe. Autant ne plus mentir, je rentre à LA. Je vais avoir 35 ans. J'ai vieilli et ce que le miroir me renvoie me terrorise. Combien de temps encore vais-je faire le poids face à une Elizabeth Taylor?
0: C'est dingue là, en 1 minute 10.
1: Bah ouais. Ouais, ouais, on a envie de la prendre dans les bras. Ça va aller. Bah non, ça va pas aller.
0: Ça n'a pas marché. Je suis toujours Marilyn Monroe.
1: Ouais. Oui, oui, son épisode à New York, elle a pris des cours. Elle a essayé.
0: Ah oui, l'acteur studio, elle y croyait.
1: L'acteur studio,
0: hein, mais ouais.
1: Elle y croyait, elle avait envie. Et il y a eu les Misfits, ce mari, Arthur Miller.
0: Un télo,
1: ouais. Donc elle s'est dit, bon, je vais changer de vie. Et en fait, non. C'est terrible.
0: Oui, vous avez beaucoup d'empathie pour elle. Il faut de toute façon, pour un rôle, que vous ayez de l'empathie pour le personnage, ou vous pouvez jouer quelqu'un que vous pouvez pas blairer?
1: Bah, on crée l'empathie. Quand on peut pas blairer quelqu'un, en fait, on est obligé de trouver quelque chose qui le sauve en nous-mêmes. Sinon, c'est pas interprétable. Et je pense que même un méchant ne se voit pas méchant. Donc il faut faire abstraction du regard extérieur et se mettre un tout petit peu dans la peau du méchant de manière sincère. Je crois que le méchant est sincèrement méchant.
0: C'est ça. Il le fait à fond.
1: Il le fait à fond.
0: C'est respectable.
1: Il ne sait pas à ce point-là que c'est méchant et que ça ne se fait pas. Sinon, il ne le ferait pas. C'est bien ça. Donc pour jouer un méchant, eh ben, il faut l'aimer un peu.
0: Elle, c'est une gentille.
1: Elle, c'est une gentille. Oui, ouais. Elle, c'est la tragédie. On sent qu'elle est gentille, mais ça se voit, il y a énormément de douceur en elle. Même, vous me parlez de ça, j'essaye de voir des scènes où elle se fâche dans les films, il doit y en avoir, mais c'est pas sérieux.
0: Non,
1: en
0: c'est
1: fait.
0: Jamais sérieux.
1: C'est jamais très sérieux, donc, non, c'est une grande, grande fragilité. C'est vrai qu'elle me touche beaucoup, cette femme.
0: Ah, bravo.
1: Cela dit, toutes les femmes me touchent, bah, oui. Sauf les très méchantes. Mais...
0: Elles sont pas dans notre club, elles.
1: Non.
0: On les prend pas.
1: Elles ont un club à part. Il y en a très peu. Ça n'existe pratiquement pas.
0: Le journal intime de Marilyn Monroe, raconté par Elena Noguera. Je vous recommande vraiment ce podcast. C'est 5 épisodes. France Musique, bravo les cousins. Ils sont un étage au-dessus de nous. Et voilà, on les félicite pour ce super beau boulot de service public. Voilà, encore une fois. Et si vous avez le temps, Elena, je voudrais vous garder sous le coude. Parce que moi,
1: avec
0: je voudrais
1: plaisir.
0: Cuisiner sur la suite voilà, de votre carrière musicale. Alors, on dit au revoir à Marilyn. Et ensuite, on cuisine. 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

0: les 100 ans de sa naissance, c'était exactement le 1er juin. Vous l'avez compris, je vous recommande le podcast Le journal intime de Marilyn Monroe, raconté par Elena Noguera. Et si vous voulez lire, il y a le nouveau numéro du beau magazine Légende, qui est entièrement consacré à Marilyn Monroe. Et puis le livre Marilyn chérie de Sébastien Cochon et Catherine Deneuve, qu'on découvre aussi. Immense fan de Marilyn Monroe. Donc voilà, ça vous fait quelques pistes pour Marilyn. Et pour Elena, je vais partir à la pêche aux infos. On revient dans une minute, les amis.
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0: Et merci d'avoir choisi ici pour passer votre mardi soir. On parlera de la toute nouvelle chanson d'Isia. On rendra hommage à Gesh Paty. On jouera au blind test autour des chanteuses et actrices. Vous pouvez encore vous inscrire si vous voulez jouer avec nous. Le numéro du standard 0810 055 056. C'est Alexandra qui vous y attend. Et puis Rod Stewart s'est fait engueuler sur Internet. Je vous raconterai tout à l'heure. Elena Noguera, évidemment, que quand je vous ai sous la main, je pense à toutes les fois où j'ai écouté vos chansons. J'adore quand vous chantez.
4: Moi, je me souviens de l'émission qu'on a fait avec vous il y a longtemps.
0: C'était pour un album en duo avec Federico Pellegrini.
4: Oui.
0: Je me souviens très bien, ça s'appelait Dillinger Girl.
4: Oui.
0: Ça, c'était vous. Et lui, c'était
4: Babyface Nelson.
0: Très Marilyn, ça, en fait, un peu quand même.
4: C'est vrai, c'était les rêves américains. Ouais, c'était l'époque où je rêvais d'Amérique.
0: Écoutez comme c'était beau.
5: Il y a

0: C'était il y a 20 ans, incroyable. Ah ouais. Cet album est trop beau. Ah ouais,
1: j'adore.
0: Il est vraiment beau. Juste avant, il y avait eu Azul en 2001, qui avait eu beaucoup, beaucoup de succès. Mm-hmm. En 2007 aussi, je vous ai beaucoup aimé sur cette petite reprise.
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1: Il a 98 ans, figurez-vous. Hein.
0: Serge Vasvani,
1: ouais,
0: il est venu dans l'émission.
1: Et oui, il continue à faire des chansons et
0: mais
1: tout.
0: Oui, il écrit des chansons et il en parle super bien.
1: Super bien. Tous les jours, je lui envoie un petit texto, il faut boire l'eau qui pique.
0: C'est bien. En ce moment, il ne faut pas rigoler avec ça. Je vous ai aimé aussi complètement punk en duo avec votre sœur, Lio.

0: discographie sélective.
1: Merci.
0: Alors, on en est où, Elena? On a lu dans la presse il y a quelques jours, je vous cite, je prends du temps pour enregistrer un disque.
2: Ah, absolument. Je suis retournée en studio donc avec les musiciens qui avaient enregistré Azul, les Recyclers. Donc c'est un trio de jazz qui est constitué de Christophe Minck, de Steve Arguelles. Christophe Minck, il fait de la basse et de tout. Il s'appelle aussi Disco.
0: Ouais.
2: Steve Arguelles, la batterie, un anglais de génie. Et Benoît Delbecq, qui fait du piano magnifique. Agrémenté de mon comparse depuis toujours, Philippe Evenot, avec qui je joue... Enfin, c'est lui qui joue de la guitare, plutôt. Et donc, voilà, on est retourné. On a fait des chansons en espagnol, qui seraient comme un revival, mais enfin, il a un lien avec Azul,
0: ouais.
2: Qui était en 2001, je crois,
0: c'est
2: qui
0: ça.
2: Était avec eux, qui était un album que j'avais écrit et composé avec Monsieur Catherine. Et là, je l'ai écrit avec Monsieur Evenot. Et donc, je prends mon temps. Pour l'instant, je veux refaire des choses. J'ai le luxe du temps. C'est-à-dire, quand on vieillit, on perd un petit peu la pression extérieure. Disons que plus personne nous attend et donc on peut prendre ce temps.
0: Alors c'est drôle, mais c'est pas vrai, parce que pour le coup, que ce soit au cinéma, à la télé, là vous venez de finir, j'ai vu une série Amazon.
2: Oui.
0: Au cinéma, vous avez un film avec Didier Bourdon, Michel Larocque, Camille Lelouch qui sort l'année prochaine. Donc en fait, c'est que vous avez un gros carnet de balles d'actrices et
2: oui.
0: Ça vous laisse pas forcément le temps de chanter.
2: Oui, et puis que la musique est différente aujourd'hui et puis que ouais. C'est quand même un sport de jeunes, donc il faut c'est les jeunes qui achète beaucoup de disques, donc c'est, ouais. C'est une musique un peu différente et une manière de faire de la musique un peu différente, mais que je me permets, je m'interdis rien, donc petit à petit j'y vais, je fais mes chansons, je rajoute une guitare ici, une guitare là, et effectivement entre temps, soit je joue au cabaret, soit j'écris, je fais des podcasts, soit je joue dans des séries pour Amazon ou des films avec Didier Bourdon, enfin il se passe toujours ouais. Des choses, où j'ai lu Frida Kahlo
0: oui, pour le festival Culturissimo,
2: voilà,
0: ouais.
2: Donc en effet, je suis ce qu'on appelle une hyperactive non médicamentée, mais et donc je glisse maintenant la musique là-dedans doucement.
0: Très bien. Alors l'album sera prêt. Quand il sera prêt?
2: C'est ça. Quand il sera prêt. Je pense. J'espère courant 2027.
0: Formidable.
2: Mais
0: j'espère
2: oui.
0: Qu'on se reverra.
2: Ah oui.
0: Pour ça,
2: avec grand plaisir. Émilie, je vous quitte plus. Ah. Ça fait 20 ans qu'on s'est rencontrés.
0: Mais oui, c'est vrai.
2: Mais oui.
0: C'est fou.
2: C'est magnifique.
0: Alors remontons un peu le temps là. En 2014, cet album Rio Paris, il était super.
2: Ah ouais. J'adorais.
0: Ouais. Et on va se quitter. En écoutant Les Eaux de Mars, Elena Noguera chante évidemment, mais elle n'est pas toute seule. Il y a Agnès Jaoui, Liad Cohen et Nathalie Dessay. Et c'est beau comme tout.
2: La vie est folle. 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Chanter avec Nathalie Dessay, qui l'eût cru. Ben voilà, bim, cadeau.
0: Et c'est beau comme tout.
2: Et Agnès Jaoui, évidemment.
0: Agnès Jaoui. Et c'est à la radio ce soir. Merci Elena, à bientôt.
2: Merci Émilie, à bientôt.

0: Sur l'album Rio Paris, sorti en 2014, Nathalie Dessay, Liat Cohen, Agnès Jaoui et notre invitée de ce soir, Elena Noguera, chantait Les Eaux de Mars, adaptation française dont le texte est signé Georges Moustaki, d'une chanson brésilienne d'Antonio Carlos Jobim.
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0: Bon alors là, pardon, le moment de poésie est terminé, on va rentrer dans le dur. Rod Stewart s'est fait engueuler. Il s'est fait attraper la main dans le pot de confiture. Que s'est-il passé? Eh bien, 24 heures après avoir annulé un concert en Californie, pour raison médicale. Il est malade. Il peut pas chanter. Il a mal à la gorge. Ça va vraiment. Il a plus de voix, rien. Un filet. Rod Stewart, comme ça. 24 heures plus tard, il a été pris en photo, en train de hurler comme un beau diable, dans la tribune présidentielle d'un match de la Coupe du Monde de foot à Boston, et ça picole, et ça mange, et ça encourage l'équipe écossaise. Évidemment, il est écossais, il a le droit. Mais ça s'entendait quand même qu'il était très en voix, et qu'il avait très probablement annulé le concert en Californie, juste pour arriver à l'heure au match de foot. Pas content, les fans lui demandent donc des comptes via les réseaux sociaux. Et pour le moment, eh bien, Rod n'a pas répondu. Et il a raison, peut-être c'est la bonne chose à faire. Écoutons donc « Do you think I'm sexy ?» car finalement, ce concert en Californie, nous, on s'en fiche, on n'avait pas de ticket. Et on est ravis d'écouter la voix, très en voix, de monsieur Rod Stewart.

0: You think I'm sexy? Mais oui, évidemment, c'est extrêmement sexy, cette chanson de 1978 du rock disco. Il n'y en a pas eu des caisses à l'époque et cette chanson-là est particulièrement inoubliable. Bravo, Rod Stewart.
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0: Alors, il va être 9h-20. Non, il est déjà 9h-20, mon Dieu, mais il faut jouer au blind test, absolument. Le cadeau de ce soir, eh bien, c'est un cadeau de service public, comme la radio que vous êtes en train d'écouter. 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Bonsoir à tous les deux.
2: Bonsoir, Émilie, et bonsoir Didier.
3: Et bonsoir Marie-Christine.
0: Bienvenue dans Décibel. Est-ce que vous savez déjà, Marie-Christine et Didier, si le 12 août, vous allez pouvoir observer cette éclipse?
3: Certainement. Si le temps se maintient comme ça, il y a de fortes chances.
0: Ah la vache.
2: Il y a de grandes chances, oui.
0: C'est vrai ça. C'est vrai. Ce serait bien maintenant l'éclipse. Je ne sais pas si on peut reprogrammer. Est-ce que quelqu'un a le numéro de téléphone de la personne qui gère les éclipses? Effectivement, cette semaine, ça arrangerait tout le monde. Une longue éclipse. 3-4 jours, le temps que ça se calme, ce serait vraiment pas mal. Bon, en tout cas, Didier et Marie-Christine, on vous envoie les lunettes. Voilà, vous serez les plus beaux de la plage ou de la ville, ou de je ne sais pas où vous regarderez cette éclipse, mais vraiment, vous serez magnifiques. Ce bleu est un bleu incroyable. Voilà, ça, c'est fait.
3: Le bleu comme tes yeux.
0: Oh oui, comme la chanson d'Aznavour, j'adore. Didier, Marie-Christine, maintenant que vous avez gagné vos lunettes, vous allez pouvoir jouer avec moi au Blind Test. Le thème de ce soir, ce sont les chanteuses qui sont également des comédiennes ou les comédiennes qui sont aussi des chanteuses. Parfois, il y a quand même une petite spécialité qui se dégage, une des deux activités qui prend le dessus et parfois pas. Nous allons le voir dans le Blind Test qui arrive. On recherche donc les interprètes des chansons et à la fin, tout le monde gagne ses lunettes parce qu'on ne va pas vous envoyer voir l'éclipse avec deux tranches de jambon pour vous protéger. Évidemment, tout le monde aura ses lunettes. C'est très important. Voilà. N'essayez pas avec le jambon. C'était une blague. Ne faites pas avec du jambon. Oui, des concombres. C'est déjà mieux, mais je pense, Marie-Christine, que ce n'est pas ISO... certifié, norme ISO 9002 ou je ne sais quoi, je ne sais plus ce que c'est. Mais en tout cas, voilà. Oui, mais les concombres, c'est vrai que c'était un meilleur exemple. Bravo Marie-Christine. Le jambon n'avait rien à faire.
2: C'est pour le style.
0: C'est ça, exactement. Allez, une première chanson interprétée donc par une artiste qui est comédienne et aussi chanteuse. Dites-moi, qui chante ça?
3: Didier.
2: Marie-Christine.
0: Oh là là, c'est Didier. Mais oui, mais c'est Didier qui a dit son prénom en premier, Marie-Christine. Que vais-je devenir? Ah, on va vérifier. Attends. Peut-être que Didier allait dire autre chose, qu'il allait dire jambon,
3: non,
0: je ne sais pas, Didier.
3: Isabelle Adjani est fait par Monsieur Serge Gainsbourg. Voilà.
0: Je vous mets à chacun un point, vous êtes merveilleux.

0: aussi Isabelle Adjani, co-autrice de cette chanson, parce qu'on parle beaucoup de Gainsbourg, évidemment. Comme à chaque fois que Gainsbourg faisait un truc, on parle beaucoup, beaucoup de lui. Mais elle, en interview dans Décibel, elle nous a dit « Mais moi aussi, j'ai écrit des paroles de cette chanson, il n'y a pas de raison. » Donc voilà, bravo Madame Adjani, parce qu'elle est très très belle, cette chanson, le pull marine. Et Isabelle Adjani, évidemment, immense actrice, je ne vous fais pas l'article. Un point pour Didier, un point pour Marie-Christine. On continue nos chanteuses actrices.
1: Didier.
0: Didier.
1: Vanessa Paradis.
0: Oui.

0: Vanessa Paradis, pour le coup, étant donné qu'elle a été récompensée et aux Victoires de la Musique et au César, et qu'elle a fait des films qui cartonnent et des tubes chansons, est-ce qu'on peut vraiment dire quelle activité est la plus forte pour elle? Si, quand même, c'est une chanteuse. On l'a connue en premier en chanteuse. Donc voilà, disons chanteuse, actrice, Vanessa Paradis, mais pour le coup, très très forte dans ces deux domaines. Didier et Marie-Christine, là encore, vous aviez tous les deux la réponse.
1: Oui, mais Didier était plus rapide.
0: Oui, Didier était très vif, comme l'éclair. C'était magnifique.
1: C'est un éclair.
0: On continue. Alors là, pour le coup, c'est vraiment une actrice, mais qui chantait aussi à côté. Mais quand même une actrice, enfin, je crois.
2: Didier.
0: Didier.

0: J'aime beaucoup ce petit karaoké, bravo à tous les deux. Vous êtes très forts tous les deux, vraiment des candidats de qualité. Là on sent, voilà, c'est une émission quand même de haut niveau, parce qu'on a des candidats.
1: Mais c'est grâce aussi à l'animatrice qui est très même super, même
2: voilà. Parce que ça porte aussi, voilà. En plus, on est très contents d'avoir de retrouver à la saison prochaine.
0: Oui, alors d'ailleurs, notez vos agendas, synchronisons nos emplois du temps, car l'année prochaine, Décibel revient à 19h, comme c'était au début.
2: Oh, waouh.
0: Voilà. Alors, je sais pas, il y en a...
1: Combien de temps? Une heure
0: à 19h, 7 jours sur 7.
2: Ah, mais une heure seulement. D'accord, ok.
0: Oui, ouais. comme cette année. Mais comme au début, j'étais venue que pour une heure. Hein.
2: Oui, c'est vrai.
1: C'était plus long, je croyais que c'était plus longtemps.
0: J'ai fait deux heures certaines saisons, mais regarde comment on a noyauté quand même cette radio. Au départ, c'était une heure par jour pendant cinq jours. Là, on se retrouve et on est une heure par jour pendant sept jours.
2: C'est vrai.
0: À tout moment, je fais les infos le matin. Restez branchés.
1: Les jours fériés.
2: Oui, on est tous dans la journée, bien sûr.
0: On ne sait jamais. Peut-être j'aime pointer à d'autres moments. Non, mais vraiment, je suis super contente, de vous le dire. La saison 5 de Décibel, donc ça commencera le 31 août. À 19h. Donc, et pendant l'été, je vous le lâche pas. Hein. En fait, tous les soirs à 20h, il y aura Décibel pendant l'été. Ce sera les meilleurs moments, les essentiels de l'émission, les interviews les plus chouettes, les invités, tout ça.
1: Donc, la numéro 5, et pour faire le petit clin d'œil, il y a Marilyn Monroe avec Channel numéro 5.
0: Mais oui, bravo mon Didier, la boucle est bouclée, c'est magnifique. Ah là là.
2: Alors bon festival aux Sœurs Jumelles et aussi Émilie pour les jours à venir.
0: Merci, mais oui, première émission en direct de Sœurs Jumelles, ce sera demain soir, première de la semaine, et on terminera du coup la saison là-bas. Ça va être trop bien. Merci beaucoup Marie-Christine.
2: Et merci alors pour toute l'année qui s'est écoulée avec toute ton équipe.
0: Ah, c'est trop gentil, merci beaucoup. Et merci à toutes celles et tous ceux qui ont participé à Décibel, parce que c'est vrai que toutes les auditrices, tous les auditeurs du Blind Test et puis du dimanche de l'émission des auditeurs programmateurs, vous êtes très très impliqués dans cette émission et heureusement parce que on a besoin de vous et voilà, vous nous donnez beaucoup, donc merci infiniment. Et moi je vous donne des lunettes pour l'éclipse.
2: Merci,
0: je vous embrasse fort Didier, Marie-Christine, merci beaucoup.
2: À bientôt, bel été.
0: Merci, à la prochaine. Allez, voici pour terminer ce Blind Test, une chanteuse qui est aussi actrice. Elle a brillé dans le film Partir un jour. Elle s'appelle Juliette Armanet et elle chante comme un ange. Pour

0: Quel enchantement. Juliette Armanet vient de faire son retour discographique en duo avec Sébastien Tellier. Et on attend évidemment de ses bonnes nouvelles, peut-être à la rentrée, peut-être en 2027. Je suis en train de manifester ce que j'ai envie qu'il se passe, parce que pour le moment, nous n'avons aucune info. Juliette, reviens.
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0: Isia, elle, revient. Et ça, c'est une drôle de bonne nouvelle. Isia, elle était venue, je ne sais pas si vous vous souvenez, en interview ici dans Décibel, elle avait parlé de son cinquième album, La Vitesse. Elle avait dit que son père, Jacques Higelin, qui était mort 4 ans avant, avait fait des apparitions un peu fantomatiques et bienveillantes dans le studio où elle enregistrait. Alors là, je ne sais pas ce qui s'est passé dans le studio où elle a enregistré sa toute nouvelle chanson qui s'appelle Mieux que nous. Je vous laisse l'écouter. Ça parle d'amour. C'est le retour d'Isia et c'est notre coup de cœur du jour.

0: Mieux que nous, la toute nouvelle chanson d'Isia, vous l'entendez, hyper acoustique, hyper dépouillée, hyper émouvante. La suite arrive.
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0: On termine l'émission en rendant hommage à Guechpatty. Elle venait de fêter ses 80 ans. Son tube Étienne allait avoir 40 ans. Elle était danseuse avant tout, comédienne aussi et chanteuse presque par accident d'un des plus gros tubes de l'année 87. Donc ce Étienne. Elle vient de nous quitter, on l'a appris hier. On a appris aussi qu'elle était malade et qu'elle avait lutté tant qu'elle avait pu. Et puis bah, après c'était plus possible. Alors hommage à Guechpatty. Et je vous signale que c'est ce tube Guech évidemment, mais c'est 5 albums sortis entre 88 et 2000 et des belles collaborations notamment avec Étienne Dao, M ou encore Françoise Hardy. Allez, on se remet dans l'ambiance. 1987, Étienne Guechpatty.

0: Étienne, j'étais en CP, je chantais ça sans vraiment tout comprendre. Hommage à Gesh Paty qui a enchanté et rendu un petit peu sexy folie nos années 80. Allez, Décibel, c'est terminé pour ce soir. Merci à Iris Guitoni, Kina Nejaili, Elodie Bianca Maria, Alexandra Sagberg et Franck Moilier, l'équipe de Décibel.
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0: Il est 21h sur votre radio ici. La musique continue. Alors montez le son. Bisous et hydratez-vous, il fait trop chaud. Buvez, bisous. De l'eau.
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4: Moi, je suis très très sensible aux mots, c'est-à-dire que c'est vraiment très important le texte pour moi. C'est un des seuls artistes qui est capable d'avoir des textes très énigmatiques en fait. On comprend parfois pas ou parfois longtemps après ce qu'il raconte.

0: La nuit je mens, c'est une chanson extraordinaire. 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

0: dans le titre Tout pour moi, le cri du cœur de Clara Luciani est adressé à un petit garçon qui a bouleversé sa vie.
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0: En 2024, Clara Luciani signe son grand retour avec un titre qui brille comme une boule à facettes, Tout pour moi. Mais derrière ce refrain ultra efficace se cache une révolution intime. Ce morceau est le premier chapitre de son troisième album, Mon sang. Et l'heureux événement qui a tout changé, c'est la naissance de son fils. Pour lui, elle a troqué la mélancolie contre une déclaration d'amour absolue.

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1: Vous écoutez Quand je creuse par le groupe Volcaillou.
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1: Volcaillou, un duo formé par Simon et Timothée. Originaires du Sud Ardèche, ils se rencontrent à l'âge de 12 ans au conservatoire et commencent à écrire et composer pendant leurs années lycée.
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1: Aujourd'hui, le duo est un ovni, un alliage entre musique électronique et chanson française.
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0: Caillou avec Quand je creuse, un coup de cœur ici de Romardèche. 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

0: Saviez-vous que c'est la maman de Mika qui a inspiré le texte de son titre ? Elle me dit...
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0: C'est le premier tube en français de Mika et il est né de reproches. En 2011, alors qu'il bloque en studio, il se souvient de sa mère qui est aussi sa conseillère. Il se souvient quand elle l'accablait de reproches. Tu gâches ta vie, tu ne sors jamais. Avec ses souvenirs, Mika note chaque pic sur son carnet. Il transforme cette engueulade familiale en un dialogue disco-pop irrésistible.

0: Un morceau coloré et universel qui prouve qu'on peut transformer une dispute avec sa maman en un succès planétaire.
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Les mots ne sont jamais les mêmes pour exprimer ce qu'est le blues.

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1: Vous avez lu l'histoire de Jesse James? Comment il a vécu? Comment il est mort? Ça vous a plu, hein?

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2: ODEM avec Amoureux.
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2: Il a été révélé dans l'émission The Voice.
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2: Ce chanteur marseillais corse a vraiment tout pour plaire.
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2: Une voix puissante sur une musique entraînante, succès assuré.
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2: On ne fait pas un personnage sans que la personnalité ait validé son modelage.
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2: Bonjour, donc je m'appelle Stéphane Barret. Je vais avoir 62 ans, créateur d'imaginaire. Ça, c'est vraiment mon truc, surtout dans ma partie personnelle.
4: Soprano, les lapins crétins, Kenji Girac ou Brad Pitt, c'est lui. L'un des sculpteurs de visage du célèbre musée Grévin et Tourangeau. Parlons hyperréalisme et expo perso avec lui.
2: Eh ben, je vous ai donné rendez-vous à mon atelier, rue des Landes, à Tours. Je suis très content de vous accueillir. Je suis originaire de Vierzon. J'ai un BTS de fabrication mécanique, donc ça n'a rien à voir avec la sculpture. Mes soirs et mes nuits à faire ma passion et aller travailler la journée. J'ai donc décidé de quitter Vierzon pour partir sur la région parisienne. C'était de faire de la sculpture, travailler pour des musées, travailler pour le théâtre. J'ai beaucoup travaillé pour Disney. Donc ça fait 30 ans et que je travaille sur commande. Et j'ai eu la chance en 2000 de pouvoir commencer à travailler pour le musée Grévin. Donc je suis indépendant. C'est mon principal client.
4: On est dedans avec le musée Grévin. Moi, je suis entourée là de personnages. J'ai Franck Dubosc, Benoît Poelvoorde, Stéphane Bern, Denis Brognard. Est-ce qu'il y a quelqu'un qui vous a donné du fil à retordre ?
2: À chaque nouveau personnage, c'est un nouveau challenge. Le plus difficile quand même, c'est le regard. Donc c'est ça, l'hyperréalisme, c'est un assemblage de plein de petites choses qui font que, en finale, s'il y a une chose qui n'est pas là, il y a toujours un petit quelque chose qui va pas au niveau de la ressemblance. Le plus difficile quand même, c'est les personnages sans rendez-vous, dont les personnages qui sont décédés. J'ai fait Louis de Funès, j'ai fait Edith Piaf, j'ai fait Nelson Mandela. C'est plus compliqué puisque c'est photos de presse. Mais il y a 25 ans, quand j'ai commencé, mon premier personnage, c'était Bruce Willis. J'avais comme seule référence ces films sur VHS et les arrêts sur image. C'était des bougies pas possibles. Donc c'est vrai que mon premier personnage a été très difficile. Moi, pour ma partie, au niveau modelage d'une tête, on s'est fixé entre 5 et 8 semaines de travail. L'hyperréalisme, il faut pas travailler 8 heures de suite parce que l'œil s'habitue des fois dans des directions qui sont fausses.
4: Ces visages sont vus par des centaines de milliers de personnes à Paris. Son travail plus personnel se voit lui bientôt à jouer les tours.
2: Alors je suis resté dans l'hyperréalisme, c'est mon truc, c'est quelque chose que j'adore. Hommes, femmes, avec des coiffures surdimensionnées, des hippopotames, j'ai des crocos, masques humains et animaliers. J'ai envie aussi d'avoir une reconnaissance sur mon travail personnel.
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3: L'atelier Fernand Robert, le temple du chapeau en Sarthe, un atelier d'excellence qui fournit les plus grandes marques de luxe. Mais comment ça fonctionne? Quelle machine et quel savoir-faire? Je vais vous emmener dans les coulisses d'un atelier de fabrication de chapeaux. Aujourd'hui, j'ai testé pour vous les ateliers Fernand Robert. Direction le 36 rue de Carnac à Coulaines, j'arrive sur un petit parking et j'ouvre les portes de l'atelier. Une femme m'accueille.
5: Bonjour, bienvenue aux ateliers Fernand Robert.
3: C'est Axelle Jarosset, la directrice des lieux. Elle est en charge de l'atelier depuis 5 ans, mais c'est une histoire de plus de 120 ans qu'elle a pour mission d'entretenir et de continuer de développer.
5: Oui, absolument. Vous êtes ici dans un atelier de modistes où on fabrique des chapeaux grâce à des machines qui sont elles-mêmes centenaires, avec lesquelles on travaille le feutre, la paille et puis différents matériaux naturels pour notre clientèle locale et internationale. On a même travaillé pour le roi du Maroc, vous voyez, donc c'est la princesse de Thaïlande.
3: Et bien souvent, c'est surtout pour les cérémonies de mariage que l'atelier travaille avec des clients de Paris, d'Angers, de Tours, qui viennent directement sur place pour ça. Mais autrement, l'atelier s'active aussi dans des domaines bien variés, cinéma, palace, spectacle, mode de luxe ou encore cirque. Tout est possible.
5: On a ici 350 moules de formes différentes, dans des tailles différentes.
3: Et avec une variété de matières, feutres ou pailles, de toutes les couleurs et toutes les qualités.
5: Tellement de sortes de chapeaux que tout le monde peut y trouver son compte.
3: Des chapeaux qui passent d'abord tous par la main et les machines de Xavier David, le chapelier, ces fameuses machines de 1905 qu'il a appris à dompter sur le terrain. Des belles machines, encore joliment entretenues et peintes de vertes, avec un système mécanique qui est encore aujourd'hui inégalé. Le moule chauffe par en haut et par en bas, au gaz. On place le feutre au milieu et c'est parti.
6: Et par un jeu de pédale, Tu peux bloquer le feu.
3: Après cette étape du moulage, Xavier taille et nettoie avant de passer le relais à ses collègues de la couture, à la main et à la machine. La dernière étape, c'est Mirella qui s'en charge. Elle gère toutes les finitions.
7: Donc, je commence avec préparation d'extérieur. Les nœuds, le galon, l'intérieur, toute la finition, c'est moi. Je fais tout, et même le dressage.
3: Une rigueur et un savoir-faire reconnus par le cinéma, puisqu'on peut voir sur grand écran nos chapeaux sartois.
5: C'est vraiment une

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2: Arnaud Fromage, bonjour, bonjour.
3: Bonjour, bonjour.
2: Oh, ça fait beaucoup de bonjour, dites-moi. Bon Arnaud, aujourd'hui, quand le général de Gaulle vient en Franche-Comté?
3: Eh bien, il se passe toujours quelque chose. D'autant qu'il y est venu plusieurs fois dans la région, trois fois déjà à l'automne 1944, pour préparer la libération de Belfort, lors d'une réunion secrète avec le général Delattre de Tassigny et Churchill au château de Montalembert, à Metz, après la libération. Ensuite, quand de Gaulle est venu saluer les villes libérées, Besançon, Morteau, Grandcombe, Châteleux, mais ce n'est pas la dernière fois que de Gaulle va venir dans la région. En 1959, sur la route qui le mène en Alsace, il en profite pour aller faire quelques petites pauses dans le territoire de Belfort. À chaque fois, le grand homme descend de sa déesse noire et passe quelques minutes à discuter avec les habitants, stupéfaits de voir le général en vrai dans leur commune. À Rope, Saint-Germain, Felon, La Chapelle-sous-Rougemont, La Rivière, Fontaine, Foussemagne et à Angeau. Angeau, 206 habitants, où de Gaulle est accueilli par la foule dans l'unique rue ornée de drapeaux et de bandeaux bleu, blanc, rouge. Anecdote amusante, le village d'ailleurs, qui ne possédait pas autant de décorations, est allé les piquer chez les voisins de Dell.
2: Ah, bon, mais Arnaud, la grande tournée de Gaulle en Franche-Comté, c'était en 1962.
3: Oui, la tournée des Grands-Ducs même. Le 14 juin, il atterrit à la base aérienne militaire de Luxeuil, avant de se rendre à Vesoul, puis de filer vers Dole, à bord cette fois d'une Simca présidentielle. Ensuite, direction Arbois, puis Poligny, Lons-le-Saunier, où à chaque fois, il est accueilli en héros. Le lendemain, il continue sa tournée par le Haut-Jura, Saint-Claude, Morée, Morbier, Saint-Laurent, Grand-Vaux, Cise, un petit quart d'heure à Champagnole, et ensuite direction Équevillon, Onglières, Plénise et Sanzeau, avant de remonter dans le Doubs, un discours à Pontarlier, à Besançon. Bref, le marathon présidentiel se termine le 17 juin dans le territoire de Belfort.
2: Et ben dis donc, et pendant toute la durée de ce périple, il a eu un problème majeur.
3: Oui, pendant ces 4 jours en Franche-Comté, le général de Gaulle ne s'est pas contenté de prononcer des discours et de serrer des louches. Non, il a bien fallu qu'il dorme aussi. Or, Charles de Gaulle est grand, très grand même, 1m96 au garrot. Donc les préfectures vont galérer à chacune de ces étapes pour lui trouver un paddock à ses dimensions. D'ailleurs, l'Élysée a fait réaliser en avance des lits sur mesure. Alors, pour la première nuit de sa visite à Vesoul, l'on apporte donc à la préfecture le lit spécial du général. Sauf que l'année 1962 est très tendue. C'est la fin de la guerre d'Algérie. Une partie des accords d'Évian est d'ailleurs négociée en secret au Fort des Rousses pendant ce voyage présidentiel. De Gaulle a échappé de peu à l'attentat du Petit Clamart, alors son service de sécurité est sur les dents. Ainsi, il lui déconseille de dormir à Vesoul même et préfère l'envoyer à la base aérienne de Saint-Sauveur, jugée plus sûre. Mais si les hommes et les véhicules ont pu faire le transfert, le lit, lui, eh bien, il est resté à Vesoul, dans les appartements du préfet. Et il y est toujours, d'ailleurs, parce que l'Élysée ne l'a jamais réclamé. Alors, l'histoire ne dit pas si De Gaulle a bien dormi ce soir-là, mais en tout cas, c'était pas dans un lit à sa taille.
2: Non, c'est certain, ça. Merci beaucoup, Arnaud Fromage, et puis à demain.
3: À demain.
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1: Et adieu, mulodiu, Kushiba. Vous allez bien, Franck?
2: Très, très bien. J'ai une pêche aujourd'hui.
1: Bon, mais tant mieux. Bon, je ne sais pas, je n'ai pas bien dormi la nuit dernière. Et il passe plat dormite, là, l'année passée. Vous savez pourquoi?
2: Ben non.
1: Ben à cause de mes voisins. Ah. Ils m'ont empêché de dormir. Alors, vite. À quoi arrive au paga et les gringaux périeux? Alors, heureusement pour moi, gringaux périeux, ça n'arrive pas souvent. Mais quand même, quel sagan que mes voisins ont fait la nuit dernière.
2: Quel sagan? Alors, je connais pas. Qu'est-ce que ça veut dire, ça?
1: Mais qu'est-ce que le sagan? C'est le bruit. Le sagan, c'est le vacarme, le tapage. Vous voyez le genre de nuit que j'ai passé.
2: Oh là là, oui.
1: Alors, faire du sagan, faire des sagan, c'est faire du bruit. Chez nous, en français régional, en francitan, vous pouvez entendre quel sagan est qu'une sagan, un sagan du diable, une sagan del diable, en version originale. Le sagan, c'est aussi le tapage consécutif à une querelle. Quel sagan?
2: C'est marrant parce que sagan, moi, ça me fait penser à
3: Françoise Sagan.
1: Ah, c'est vrai, c'est vrai. Vous avez tout à fait raison. Mais oui, Françoise Sagan, effectivement, une femme de lettres française. Ben, non, scudo. En Corsi à Cazar, en 1935, née dans le Quercy et dans le Lot, à Cajar, en 1935, est décédée en 2004. Alors, une précisionnette, elle passe au nom officiel. En réalité, Sagan n'était pas son véritable nom. Elle s'appelait Françoise Quarez. Final, la question que nous pouvons poser à Franz. On peut se poser cette question. Pourquoi avait-elle choisi ce pseudonyme Sagan? Ben, peut-être espérait-elle que son nom fasse du bruit.
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4: Perpignan abrite un petit bijou souvent méconnu des visiteurs, le musée Puitsch, dédié aux monnaies et aux médailles. Installé dans la belle villa des Tilleuls, ce musée offre un voyage dans l'histoire de la numismatique.
5: Alors, on est à la villa des Tilleuls, avenue de Grande-Bretagne, au 42. C'est une villa qui abrite actuellement une bibliothèque, mais surtout un musée très méconnu des Perpignanais, malheureusement.
4: Et vous, Sabine, vous êtes la directrice de ce fameux musée, qui est le musée dit Puitsch.
5: Le musée des monnaies et médailles. Joseph Puitsch. Alors Joseph Puitsch était un Perpignanais d'origine qui a trouvé sa première monnaie à l'âge de 14 ans, ce qui a déclenché une immense passion pour la numismatique qui a tout légué à la ville de Perpignan pour faire ce musée-là.
4: Il faut dire que cette villa, elle est majestueuse et elle est magnifique.
5: Tout à fait. Alors c'est une villa Petersen, donc construite en 1907.
4: Ce monsieur Puitsch, il faisait quoi?
5: Il était mercier. Il était mercier, il a fait fortune à Paris. Il a eu la chance aussi d'épouser une femme très riche, donc ça aide.
4: Une catalane?
5: Une catalane de Saint-Laurent de la Salanque. Dans toute sa vie, il a collectionné des monnaies.
4: On va rentrer dans le musée?
5: Allez, on rentre.
4: Alors Sabine, nous voici à l'intérieur du musée, au deuxième étage de cette villa des Tilleuls.
5: Alors ici, vous êtes vraiment au cœur du musée, avec un couloir pour les expos temporaires et une salle d'exposition permanente.
4: Et depuis cette salle d'exposition permanente, on a vu sur la fameuse avenue Grande-Bretagne.
5: C'est ça.
4: Alors, nous avons devant nous, sous vitrine, ces fameuses pièces de collection.
5: Petite partie, puisqu'il y a moins de 1% qui est exposé, sachant que la collection actuellement se compose à peu près de 50 000 monnaies et médailles.
4: C'est, paraît-il, le troisième musée de monnaie de France ici.
5: Oui, après Paris, donc deux grandes collections à Paris, celle du cabinet des médailles et celle de la monnaie de Paris.
4: Quelles sont les premières pièces que vous montrez en général lors des visites?
5: Alors, on commence par la naissance de la monnaie, comme ça, qui ne dira rien à personne. Mais si je vous parle de Crésus, ça vous dit quelque chose?
4: Ah, c'est une expression bien connue, hein, riche oui, comme Crésus.
5: Oui, oui. Donc, nous avons cette première monnaie, qui est une monnaie de Crésus.
4: Elle est où?
5: Là-bas, voilà.
4: Ah, c'est ce petit bout de métal.
5: Ce petit bout de métal, oui, de l'argent, qui représente un lion et un taureau affrontés.
4: Et ça, ça date de quand?
5: 6e siècle avant Jésus-Christ.
4: Ça a été retrouvé où?
5: Alors, on ne sait pas. Malheureusement, on ne sait pas. Puitsch a dû l'acheter.
4: Et de Crésus, on peut passer peut-être aux monnaies catalanes?
5: Allez, aux monnaies catalanes. Avec, en particulier, la première monnaie qu'a trouvé Joseph Puitsch. Alors, c'est une toute petite monnaie qui est celle-là.
4: Quelle est la caractéristique de cette monnaie?
5: Alors, cette monnaie est une monnaie catalane, frappée à Barcelone par le roi. Voilà, c'est une des premières monnaies catalanes, vraiment.
4: Et elle a été trouvée où, cette monnaie?
5: Alors, elle a été trouvée dans une vigne sur la route de Canet.
4: Sabine, est-ce qu'il y a eu une monnaie ici, dans les Pyrénées-Orientales?
5: Toutes ces monnaies-là, que vous avez exposées ici, ont été frappées à Perpignan.
4: C'est-à-dire qu'il y avait une fabrique ici de monnaie?
5: Oui, un atelier monétaire. même plusieurs, il y en a eu. Il y a des rues qui portent encore la trace de ces ateliers, rue Petite de la Monnaie, rue Grande de la Monnaie. Donc c'était le lieu où on fabriquait les monnaies à Perpignan.
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3: Et le cocktail américain, c'est quoi ?
6: C'est un cocktail grillé avec une sauce américaine, tomate, échalote, une pointe de cognac, du vin blanc. C'est un peu relevé.
7: Un décarin !
8: Pâté, jambon, c'est du pain, gruyère, chantal, rosé, jambon de pays.
9: Eh ben, tout ça, ça va aller dans la blanquette.
10: Bon appétit.
11: Le goutillon n'a rien à voir avec le goupillon, instrument liturgique qui sert à répandre de l'eau bénite sur les fidèles. Non, il s'agirait plutôt d'humidifier sa glotte au Beaujolais, Mâcon, Sancerre ou Quincy, agrémenté de quelques amuse-bouches ou charcuteries diverses sur les coups de 18-19 heures. Une espèce de tea time à la française, pratique remise au goût du jour par une équipe sympathique de journalistes de l'agroalimentaire. Nous nous sommes faufilés une fin d'après-midi au café-restaurant Lindé dans le 12e arrondissement et nous avons succomber à la pratique du goutillon.
12: Ah, c'est une sorte de confrérie informelle qui a été créée par Monsieur Basbou qui passe devant moi là, qui réunit essentiellement des journalistes de la presse agricole et agroalimentaire et tous les professionnels qui gravitent autour, c'est-à-dire des représentants de fédérations professionnelles dans la meunerie, dans les produits de terroir ou autres, et les gens qui travaillent beaucoup aussi sur le marché de Rungis. Donc c'est tous des gens qui ont la particularité d'aimer la France, les produits français de qualité comme nous, et c'est pour ça qu'on se réunit tout simplement autour d'un bon verre et de petites assiettes pour profiter de la vie et se rappeler combien c'est important.
11: Et dans ce cénacle de journalistes bons vivants se trouvait Bruno Carlian, lauréat du prix Bistrot de Paris de notre radio, ici Paris-Île-de-France, pour son livre « La tournée des patrons » édité chez Vendredi Conseil. L'occasion de lui demander pourquoi les brasseries, cafés et bistrots sont-ils aussi importants dans le noble métier de journaliste de presse.
13: C'était au tout début de ma carrière professionnelle de journaliste, et à l'époque le bistrot faisait complètement partie de la vie des journalistes. On allait au bistrot tout simplement pour rencontrer des contacts de manière off. Ce qui se disait là n'était pas destiné à être dans le journal, mais on rencontrait des syndicalistes, des organisations professionnelles, des policiers, enfin tout le monde. Il y en avait beaucoup dans le quartier des Halles, qui était le quartier de la presse à l'époque. Ça faisait vraiment partie de la vie du journaliste que d'aller au bistrot. Et moi je considère que ça en fait toujours partie, et j'aime toujours fréquenter ces endroits pour les rencontres qu'on y fait.
11: Mais le goutillon ne serait rien sans Olivier Masbou de l'agence de presse Socopag, inspirateur de cette belle idée.
14: Le goutillon, c'est le pendant du machon. Le machon, c'est le petit déjeuner, et le goutillon, c'est le goûter.
11: Alors, et d'où ça vient ce mot-là ?
14: Je crois que c'est le vocabulaire des bistrots lyonnais. En réalité, on voulait faire une soirée conviviale avec à la fois amis et relations, mais on ne voulait pas l'appeler d'un horrible anglicisme qui s'appelle afterwork.
11: Oh, quelle horreur !
14: Quelle horreur ! Donc on l'a appelé le goutillon.
11: Un mot bien français, goutillon.
14: Voilà.
11: Mais alors, parce que en fait, j'ai regardé avant de venir, j'ai lu ça, que ça vient du fait que c'était un goûter pour les jeunes enfants nobles. À l'époque de Louis XVI et Marie-Antoinette.
14: Alors ça, je ne sais pas. Faudra me décapiter pour que je réponde.
12: Ben donc, vive le roi.
11: Bon goutillon, et personne ne sera décapité, c'est la République.
14: Voilà. Vive la République et vive la France.
11: Alors, une citation que les journalistes aiment bien, tirée du western L'homme qui tua Liberty Valance. Quand la légende est plus belle que la réalité, publiez la légende. Et même si le goutillon a plusieurs origines, c'est surtout celle de la convivialité et du partage d'un casse-croûte de fin d'après-midi et entre amis qui prime.
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1: La dernière fois que vous y êtes allé, je suis sûr que vous aviez un kawé fluo et un petit goûter dans un sac en plastique préparé par maman. Avec plus de 80 oiseaux de proie et 30 espèces différentes, et surtout un spectacle où le seul effet spécial, c'est la nature elle-même, aujourd'hui, je teste pour vous la volerie des aigles. Nous sommes dans les ruines du château de Kilsheim, c'est juste sous le Haut-Königsbourg, et je grimpe les derniers mètres à pied vers la volerie, où je suis déjà accueilli par Eric Renaud, le directeur du site, et une équipe de soigneurs passionnés, et quelques cris que j'entends au loin, assez impressionnants, d'oiseaux qui ont l'air quand même assez gros. Et on commence par les coulisses, derrière la zone qui est accessible au public. Et Alexandre, qui est soigneur, est équipé d'un gant en cuir sur tout le bras, et surtout, il est d'un calme absolu. Et je crois que c'est nécessaire. Et autour de nous, plein d'oiseaux. Et chacun d'entre eux est identifié, suivi, observé quotidiennement. Et j'apprends d'ailleurs que les oiseaux ne sont jamais forcés à voler. Ah non, non, non. Ils participent volontairement grâce à un entraînement basé sur la confiance et le renforcement positif. On les encourage, puis on leur donne des petites gâteries pour les remercier quand même. Et c'est ainsi qu'Alexandre me propose évidemment de tenir le gant. Oui, alors pas pour sortir la tarte du four, mais pour tenir, non pas un pigeon non plus, mais bel et bien un aigle, oui, qui passe tranquillement du gant d'Alex et au mien, voilà. Battement d'aile XXL, je sens les plumes sur ma face, oui, parce qu'il fait son petit point, le petit bonhomme. Et heureusement que je suis accompagné, Et étonnamment, je n'ai pas eu trop peur, parce que le regard de l'aigle est si perçant que j'étais quelque peu fasciné. Même si mon bras, lui, l'était un peu moins. La volerie des aigles, c'est la première volerie créée en France. C'était en 1968. Et à l'époque, elle avait été créée surtout pour changer l'image qu'on avait des rapaces, qui ont été longtemps persécutés. Allez, hop, le spectacle commence. Je m'installe dans les gradins et je constate que pas de musique spectaculaire. Juste une voix, des explications sur la vie et les comportements des rapaces. Et soudain... lointain dans le ciel au-dessus de nous, un vautour apparaît au-dessus des remparts, silence total. Et même les enfants arrêtent de parler, ça c'est pas mal. Le soigneur explique que certains oiseaux dépassent même les 2 mètres d'envergure. Et c'est grand 2 mètres, Et il demande au public de rester bien immobile pour faire un passage encore plus près de nos têtes. Alors j'applique, je reste immobile, et sauf que ma tête, elle continue de regarder l'oiseau au-dessus de nous, un peu comme au tennis. Mauvais réflexe. Et j'entends mon voisin qui me chuchote, faut pas bouger. Ah oui, en effet, parce que plusieurs rapaces s'élancent, chouette, aigle, pigargue, et on en prend plein les yeux. En tout cas, moi, j'ai retenu une chose, c'est qu'ici, c'est pas les humains qui regardent un show d'oiseaux, c'est plutôt l'inverse, c'est les oiseaux qui nous observent en train d'essayer de rester calmes. Et ça, c'est tout un spectacle.
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2: Tous les jeudis, vous partagez avec nous un lieu de Provence. Et ce matin, vous allez nous faire découvrir une source.
3: Eh ben non.
2: Ah bon?
3: Non.
2: Mais qu'est-ce que vous m'avez écrit alors?
3: C'est faux ce que vous... Sur le coup, je voulais, puis après je me suis dit non, une source, ça se dit pas.
2: Vous faites un peu comme vous voulez.
3: Exactement. Non, ça se dit pas une source. Alors c'est pas moi qui le dis, c'est l'île des Bellons dans le château de ma mère. Voilà. Mais je vais quand même vous parler de source à travers ces gens de Manon. Oui. Hier, vous vous rappelez, je vous ai parlé de l'expression patin couffin.
2: Oui.
3: Qu'on emploie dans le sens de etc. Et j'ai mentionné l'expression et le con de Manon. Et pour n'offenser personne, j'ai dit ne le prenez pas pour vous les Manon, c'est juste une expression. Et j'ai ajouté on vous aime d'amour. Ok. Problème, c'est qu'à peine ma chronique finie, ma chérie m'a demandé c'est qui cette Manon que tu aimes d'amour? C'est vrai. Alors je lui ai dit mais personne, c'est une expression. Et elle me dit mais pourquoi tu lui dis que tu l'aimes d'amour? J'ai dit mais non, t'as pas la ref, c'est Pagnol, c'est Manon des Sources, c'est Hugolin. Vous savez, Manon, je t'aime d'amour. Mais en fait, c'est non, Eric.
2: Manon, je t'aime d'amour.
3: Je t'aime, Manon. Voilà, on est d'accord. Voilà. Mais désolé, on va quitter la poésie bucolique et romantique de Manon des Sources et les collines pour que je vous explique cette expression, le conte de Manon. Alors pour tout vous dire, on ne sait pas trop d'où elle vient, elle ne semble pas typiquement provençale, en tout cas on la connaît dans le sud-ouest, chez Francis Cabrel, même si elle est très attachée à la Provence, notamment à travers l'œuvre de Pagnol, bien sûr. Comme je vous l'ai dit, on l'emploie pour exprimer là aussi une suite que l'on n'énumérera pas, comme pour dire etc. Exemple dans un roman de Jean-Paul Delfino, et tout le conte de Manon et tout le tremblement. Ou encore chez Maurice Gouirand, il regrettait la prospérité de Marseille, mais aussi le respect de la religion, de la morale, de la discipline, du patin couffin et du conte de Manon. Oui, le conte de Manon, c'est l'équivalent de patin couffin et tutti quanti. Autre subtilité décrite par Rivo Nora dans son dictionnaire des parlers régionaux, l'expression serait utilisée pour couper court aux exigences de son interlocuteur. Exemple, et le conte de Manon, non, pendant que tu es, leur dire, allez, c'est bon, hein, arrête-toi, tu m'as gonflé. Dans la lignée des fatueux de, fan de chichoulo, fan de pute, ou même, autre expression avec d'autres prénoms, je suis désolé, la putain d'Adèle ou la putain de la Caroline, c'est, on va avoir des problèmes.
2: Je pense, oui.
3: Cette interjection est aussi utilisée pour marquer la surprise. En voici un exemple sous la plume de Maurice Gouirand, cette fois dans le théorème de Langambi, le conte de Manon, mais c'est mon riri. Et on la trouve aussi chez Gilles Del Papas, sous la variante la conne de Manon. Selon Robert Bouvier, dans le Parler Marseillais, l'expression exprime aussi le dépit ou l'irritation, hein, et il donnait cet exemple, le conte de Manon, ça a encore foiré. On trouve aussi des variantes avec le conte de Madon, et on vous aime aussi d'amour, les Madons. Non, je vais rien dire, parce que je vais avoir des problèmes avec Magaté. Magaté, c'est toi que j'aime d'amour. En tout cas, tous les auteurs s'accordent à dire que Manon est sûrement là juste pour la rime, sans aucun lien avec une quelconque Manon qui aurait existé.
2: Ben bien sûr.
3: Et je vous le confirme parce que j'ai vérifié toutes mes sources.
2: Parfait. Un petit bonjour à votre gâté qui nous écoute ce matin.
4: Manon des sources.
2: Oui, non, mais c'est pardon.
4: Il a bien Manon des sources.
3: Non, j'ai vérifié mes sources. Manon, je ne sais pas s'il l'a vérifié.
2: Oui, non, mais bien sûr. Bien sûr. Mais vous me prenez.
3: On vérifie. On vérifie.
2: C'est possible, ça.
3: C'est comme ça.
2: Non, mais si vous voulez, je vous laisse.
3: Mais non, t'as pas d'amour, Eric.
2: Bon, donc un petit bonjour à votre gâté. Oui. Je le confirme, mais Eric est sage comme une image.
3: Mais exactement.
2: Enfin, chérie, je t'aime.
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5: Une aventure de 30 ans. Françoise Chavaldigne n'est pas peu fière de son entreprise dans la renommée des plus à faire.
6: C'est une belle aventure avec ses hauts, ses bas, mais c'est plutôt positif. Alors, pour la région de la commune de Dzy, c'est très important parce que ça fait vivre le village non seulement l'été, mais même l'hiver. Il y a quand même, ici à Dzy, il y a des personnes qui habitent Dzy et qui travaillent ici à Sodez. Donc ça fait quand même un flux, ça fait de l'économie et c'est quand même pas mal pour un petit village à flanc de montagne d'avoir une telle activité aujourd'hui au centre de Dzy. Nous ne sommes pas les seuls, comme vous savez, et donc ça fait quand même vivre le village et une certaine effervescence, même l'hiver et pas seulement l'été quand il y a les touristes.
5: Et en trois décennies, la production s'est développée à vitesse grand V.
6: On a revu, si vous voulez, notre système de commercialisation. On sait, comme on est dans une dynamique environnementale, on a plutôt préservé donc, pour la ressource. On s'est cantonné déjà en Corse, en région PACA, un peu Paris, on a un peu d'export qui nous reste fidèle, c'est la Guadeloupe, voilà. Mais très peu parce que c'est voulu, c'est dans notre façon de contribuer, si vous voulez, aussi avec l'environnement, si vous voulez, de faire très attention.
5: Voilà. Et la gamme s'est étoffée.
6: En plastique, donc, du litre et demi, du litre, du 50 et du 33. Nous avons deux bouteilles plastiques pour le CHR en 1 litre. Nous avons donc toute la gamme vert, 1 litre, 75, 50 et 33. Et ensuite, nous avons aussi la gamme gazeux en litre CHR. Et en vert gazeux, nous avons le litre, le 75, le 50 et le 33. Et ensuite, on a développé aussi les aromatisés. Aujourd'hui, nous sommes au citron. Elle va se compléter dans les années qui viennent. Avec le citron corse, donc naturel, pas de sucre, citron plat 50 et 40 gazeux citron.
5: Françoise Chavaldigne met ses espoirs pour l'avenir dans les infrastructures routières. Pour elle, les routes ne sont plus adaptées, notamment pour les camions de livraison. Pour elle, rien n'a été fait depuis 30 ans.

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1: On a l'honneur et la chance d'avoir le copain Tom Aubry en studio. Salut Tom.
2: Salut Richard, bonjour à tous.
1: Mille raisons d'aimer la Côte d'Azur. Chaque jour, un nouveau chapitre, une nouvelle page qui s'ouvre. C'est parti.
2: Et une nouvelle aujourd'hui, c'est parti. Voilà, raison 480, les trains et la Côte d'Azur. Alors, si on est râleur, et je le suis, on peut dire que les trains sur la Côte d'Azur, c'est pas un long fleuve tranquille. D'ailleurs, est-ce que vous êtes déjà demandé pourquoi est-ce qu'on longeait le bord de mer, ou comment marche le réseau ferroviaire azuréen, et quel était le train le plus luxueux qui ait jamais circulé dans les Alpes-Maritimes?
1: Bon bah, je suppose que tu vas nous expliquer tout ça.
2: Tout juste, Auguste, mais pour tout comprendre, il faut que l'on remonte un peu dans le temps. En France, en 1820, les trains se développent autour de Saint-Étienne, où se trouvait un bassin minier. L'enjeu à cette époque est donc de relier un pôle industriel à une ville ou à un port.
1: Et c'est après que les trains révolutionnent le tourisme.
2: Et oui, durant la seconde moitié du 19e siècle, dans les Alpes-Maritimes, la révolution du chemin de fer permet de désenclaver les territoires et de transporter un nombre toujours plus grand de marchandises et de voyageurs. La compagnie internationale des wagons-lits va d'ailleurs plus loin en proposant des voyages alliant confort, vitesse et sécurité. En 1886, le train bleu reliait Londres à Menton.
1: Ah ouais.
2: Et les voyageurs peuvent pour la première fois se déplacer à bord, se faire servir des repas à table et surtout dormir correctement.
1: Et alors, quel impact ça va avoir chez nous ?
2: Eh bien, le rail accompagne la construction des palaces, l'essor des villas et en bref, la naissance de la Riviera. Sans le train, la Côte d'Azur n'aurait probablement jamais connu un tel développement touristique.
1: Mais alors, pourquoi est-ce que ces rails longent le bord de mer ?
2: Alors ça, c'est pour une raison géographique. Dans les Alpes-Maritimes, la mer borde directement des reliefs abrupts. Et donc, à partir des années 1860, les ingénieurs n'avaient pas d'autre choix que de construire des lignes de chemin de fer sur la bande côtière. Car oui, il faut construire sur un terrain plat et avoir un accès direct aux villes portuaires.
1: Et donc, la géographie impose ce tracé.
2: Oui, finalement, si le train longe la mer, ce n'est pas seulement à cause de la géographie. C'est parce que depuis 150 ans, la Côte d'Azur avance au rythme du rail. C'est une carte postale en mouvement, c'est un balcon sur la Méditerranée. Et ça, franchement...
1: Bah, c'est une très belle raison d'aimer la Côte d'Azur.
2: En plein dans le milieu, là.
1: Et franchement, on va pas se mentir, on a quand même la chance d'avoir l'un des plus beaux tracés au monde.
2: On est bien d'accord. On peut être penseur dans le train.
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3: Il s'appelle Frédéric Brand et ça fait maintenant 17 ans qu'il travaille à l'élaboration des créments, des 4 millions de bouteilles de créments de l'entreprise Louis Bouillot à Nuit-Saint-Georges. Il nous fait voir l'envers du décor. Mais d'abord, on s'équipe de chasubles orange fluo.
4: Sur le site, il y a une centaine de personnes qui travaillent sur le site. Et c'est un site classé IFS BRC, c'est-à-dire qu'on respecte des normes qualité et sécurité consommateur. Et donc, mettre des chasubles qui permettent l'identification des visiteurs avec un enregistrement bien adéquat.
3: Eh bien, allons-y, ouvrons cette porte.
4: Oui, on va y aller.
3: Oula !
4: Donc, en fait, ici, nous n'avons pas de cave enterrée. Les cuves font jusqu'à 7 mètres de haut.
3: Ah oui.
4: 7 mètres de haut et une seule cuve représente le volume d'un petit domaine viticole. Ça représente environ 520 hectolitres de vin. Ici, nous avons dans cette cuverie-là 50 cuves différentes. Et cette diversité de cuves, cette quantité de cuves est importante parce qu'en Crémant de Bourgogne, nous sélectionnons les zones géographiques. Mais également, nous avons un grand travail au pressurage où nous séparons la cuvée et la taille que nous vinifions séparément. Et afin d'avoir une grande diversité de profils aromatiques qui vont nous servir de nos assemblages créments futurs, nous avons besoin d'avoir une grande quantité de cuves qui vont pouvoir mettre en musique nos assemblages par la suite.
3: Donc malgré le fait qu'on soit dans un environnement plus ou moins industriel et gigantesque, on a quand même cette notion de terroir, c'est important de le rappeler.
4: C'est important. Si maintenant je mélange tout, parce que c'est effectivement une seule appellation que l'on vinifie, mais si je commence à tout mélanger pendant les vinifications, après les assemblages qu'on va faire n'auront plus aucun sens. Il faut vraiment respecter ces trois principes, donc le cépage, le terroir et le fractionnement au pressurage qui vont nous permettre justement d'accorder. Il faut savoir que Louis Bouillot a plus d'une dizaine d'assemblages différents et il faut que chacune de ces assemblages ait une personnalité bien précise, avec son moment de dégustation et de plaisir propre. Et donc c'est grâce justement à ces diversités qu'on peut avoir ça.
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5: Ah, faudra attendre la Saint-Paul pour savoir qui commencera le cognon.
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5: Cognon, à rapprocher de quignon, désigne un morceau de pain. Dans le temps, à la messe, on partageait un pain béni qui était offert à tour de rôle par une famille de la paroisse. Celle qui venait d'offrir le pain allait emporter un morceau, le cognon, à celle dont ce serait le tour le dimanche suivant. À Mentoux-Salon et dans les villages voisins, les vignerons n'ont pas choisi Saint-Vincent comme patron, mais Saint-Paul, célébré le 25 janvier. Eh oui, l'hiver, les gens de la terre ont un peu moins de travail, les jours sont courts et on peut faire la fête. À Mentoux, le cognon, c'est celui qui succède au bâtonnier. Dans les années 2000, la fête de Saint-Paul a failli disparaître. Et il a fallu toute la ténacité de Paul Gilbert, qui avait fondé la confrérie en 1950, pour lui redonner de la vigueur. Traditionnellement, Paul Gilbert entonnait la chanson de Mentoux à la fin du repas. En 2007, il nous a exprimé sa joie de voir revivre la Saint-Paul. A entonné la chanson, mais il l'a jamais terminée, vu qu'il est passé de vie à trépas en chantant le refrain. Voici les paroles de cette chanson, qui se chante sur l'air de la Charibiaude, dont les paroles sont de Jean-Baptiste Magnon. Et qu'on chante encore à la Saint-Paul.
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5: 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Que ça soit chez Pierre, ou ben chez Paul, ou Bourdin ou ben d'en bas, chez le curé ou chez le maître d'école, en vrais amis, trinquons les gars. 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Si vous passez par Mentoux, venez donc me voir, je vous la chanterai.
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1: On le sait, les histoires de famille sont parfois un peu compliquées. Mais voici quelqu'un qui répare les arbres généalogiques qui ont pris la foudre. Pour une succession, elle peut vous appeler à 14h un mardi pour vous annoncer que vous avez un frère caché qui élève des chèvres dans le Larzac.
2: Alors, je m'appelle Virginie Nguyen Brion. Je suis généalogiste successorale.
1: Virginie, voilà un métier bien savant. Ça consiste en quoi exactement?
2: Alors, ce métier consiste à retrouver donc les héritiers dans le cadre de succession. L'objectif, c'est justement la transmission d'un patrimoine. Mais ce qui rend ce métier passionnant, c'est que ça va au-delà, en fait, de la transmission du patrimoine. On vient rouvrir une histoire familiale. Ça peut, il peut arriver que ça amène à de véritables retrouvailles.
1: Alors, c'est pas commun comme métier, on y arrive comment ?
2: On arrive à ce métier un peu par hasard. Pour ma part, c'était un peu un coup du destin. À la fin de mes études de droit, je me dirigeais plutôt vers le notariat. Et j'ai découvert ce métier et j'ai eu la possibilité de rentrer dans un cabinet historique local. Et j'y ai travaillé pendant 16 ans.
1: Et ces gens que vous retrouvez, ils espèrent quoi ? Et ils demandent quoi ?
2: Retrouver ces photos, c'est ça qu'on nous demande. Donc c'est pour ça qu'il y a quand même vraiment une vraie partie généalogie. S'intéresser aux défunts et voir s'il n'y a pas des photos de famille.
1: Vous devez en avoir des histoires à raconter. Une en particulier ?
2: Pour moi, le cas le plus exceptionnel, c'est toujours ce côté humain. C'est-à-dire quand on vient annoncer à un frère qu'il a une sœur et donc à la sœur qu'elle a un frère. Que le papa, désolé mais c'est souvent le père, n'avait rien dit. C'est-à-dire qu'il avait eu un fils d'une deuxième union et il n'avait pas du tout parlé de sa fille d'une première union. Parfois, les frères et sœurs ont des destins complètement différents et ça va être compliqué pour eux de bien s'entendre. Mais là, en l'occurrence, ils étaient tellement heureux de se retrouver et je pense qu'ils se voient toujours aujourd'hui et ça a changé leur vie, ça a bouleversé leur vie.
1: Comment fait-on dans des histoires aussi personnelles pour que ça se passe bien ?
2: Il faut à la fois être méthodique, parce qu'il faut respecter une certaine méthodologie, au départ. Ensuite, je pense qu'il faut être empathique, parce que l'empathie, c'est ça qui va faire l'empathie dans les recherches. Parce qu'on va se mettre un peu à chaque fois à la place du défunt, mais pourquoi il serait parti par là, connaître les comportements sociaux de l'époque, etc. Et puis l'empathie, parce que quand on va retrouver les héritiers, en fait, certains ont besoin d'être écoutés, puis il y a certains qui bloquent, mais parce qu'ils ont juste besoin d'être entendus. Alors moi, c'est ici, à Lille, que j'exerce mon métier avec passion de généalogie successorale et que j'ai la chance de pouvoir exercer cette profession qui est toujours pleine de surprises.
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3: Et on retrouve Patrick Citeau qui nous emmène chaque week-end découvrir les communes de notre Poitou. Ce matin, Patrick, vous évoquez l'histoire de Mellerand, une commune des Deux-Sèvres qui a vu naître la femme de lettres Claire Sainte-Soline.
4: Intéressons-nous dans un premier temps aux origines du nom de cette commune située près de Mel. C'est le mot latin mel, qui veut dire miel, qui donne le point de départ de la dénomination de la commune. Une production de ce mets sucré devait ainsi exister aux origines de la bourgade. Le préfixe « rang » proviendrait pour sa part du mot « ranque » qui signifie « boiteux ». On ne sait comment les deux particules se sont trouvées unies pour venir former le nom de la commune. Toujours est-il que cette partie du territoire de Sévrien a vu naître la femme de lettres Claire Sainte-Soline. De son vrai nom, Nelly Eva Fouillet, elle y voit le jour le 18 septembre 1891. Son père, Pierre Fouillet, qui sera maire de Niort de 1932 à 1935, et sa mère, Henriette Léontine Barbeau, sont instituteurs. Jeune fille, Nelly Fouillet fait des études brillantes à Niort. Elle poursuit son parcours scolaire à l'école normale supérieure de Sèvres à Paris. Elle y obtient une double agrégation de sciences physiques et naturelles et de physique-chimie. Suivant les traces de ses parents, Nelly Fouillet devient professeure. Elle enseigne successivement à La Châtre, Blois, Grenoble, Auxerre et Paris.
3: C'est en 1934 qu'elle publie son premier roman sous le pseudonyme de Claire Sainte-Soline, Patrick.
4: Intitulé « Journée », le roman évoque la vie d'un village des Deux-Sèvres. Une des communes du département, Sainte-Soline, située près de son lieu de naissance, lui a d'ailleurs inspiré son nom d'auteur. Tout au long de sa carrière d'écrivaine, elle expérimente de nombreuses formes. Romans, nouvelles, essais, recueils de témoignages, récits de voyages et vulgarisations scientifiques sont ainsi au cœur de ses travaux littéraires. Au total, elle publie une vingtaine d'œuvres dont certaines ont marqué l'époque. Le Dimanche des Rameaux, publié en 1952, est notamment une belle réussite. La parution du recueil de nouvelles Mademoiselle Olga en 1954 reçoit également les éloges des critiques littéraires. En 1957, son écriture précise et rigoureuse, héritée de sa formation scientifique, fait mouche. Avec son roman intitulé « La mort de Benjamin », elle connaît une belle renommée. Le livre manque en effet d'une voix le prix Fémina. Dès l'année suivante, elle entre au jury de ce prix. Elle est également membre du jury du prix du roman populiste. Claire Sainte-Soline s'éteint le 14 octobre 1967 à Paris. Elle est inhumée le 17 octobre suivant au cimetière des Sablières à Niort, où elle repose avec ses parents.
3: Merci Patrick Citeau pour cette découverte de la commune de Mellerand.
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6: Qu'aimeriez-vous planter dans votre jardin ?
7: Dans mon jardin, j'aimerais bien faire un potager avec par exemple des tomates, de la salade, des melons, etc. pour pouvoir après les récolter et faire des petites salades. Et pour l'été, ça serait bien.
8: Moi, c'est pour les planter à manger illimité.
9: Et moi, je veux planter des fraises, des fleurs par exemple, et aussi des carottes et plein d'autres choses et des salades aussi. Plein.
10: Des framboises, des myrtilles. Parce que moi, j'aime les fraises, framboises, myrtilles parce que c'est incroyable.
11: Bah, moi, ce que je voudrais planter, c'est de la pastèque. Tout ce qu'il y a de nécessaire pour vivre, pour manger.
6: Et tu manges des fruits et des légumes ?
11: C'est presque mes aliments préférés. J'adore les légumes, les tomates, concombres, courgettes, carottes.
12: Oui, beaucoup de légumes et aussi des arbres comme des plantes, des tulipes, des roses, etc. Mais oui, les légumes, c'est trop bon aussi, les fruits.
6: C'est vrai, tu manges des légumes ?
12: Ah oui, j'en mange beaucoup. Je me fais plein de salades. Maman, elle m'a appris à tout faire. Je mets dans un petit bol, je mets de la salade avec de la vinaigrette, des tomates, je coupe des avocats. Quelquefois, je mets des fruits aussi pour donner un petit peu de sucré.
11: Moi, j'aime pas trop la salade et les avocats. C'est les seuls fruits et légumes que j'aime pas trop.
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1: Vous écoutez Sierra Marios avec Mort à la guerre, chanson co-signée avec Serge Lama.

0: Gira Mario, c'est un artiste complet qui collabore régulièrement avec Fabienne Thibault, Pierre Billon, Gérard Lenormand ou Didier Barbelivien. Et qui partage sa vie entre le soleil d'Ardèche, Marseille, sa ville natale, et Paris. Guerre, premier extrait de l'album Auteur de France de Sierra Marios. Un coup de cœur ici de Romardèche.
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3: Comme ils sont susceptibles d'entendre ce petit cours, je vais faire attention, je vais être sympa avec nos chers petits anges aujourd'hui.
4: Le petit cours de breton.
3: Pote Péplard, garçon ou fille, c'est la question que tous les futurs parents entendent évidemment dans tous les pays du monde. Quand on attend un heureux événement, l'entourage demande souvent « Anéhé, alors, pote Péplard, hein, garçon ou fille ?» Ça permet de choisir, de bien choisir le cadeau de naissance évidemment. Pote, c'est un gars, leur pote. En breton, ça fonctionne à tout âge. Leur pote, un gars ou un garçon. Et plard, leur plard, c'est une fille ou une femme d'ailleurs. Pote. Péplard, gars ou fille. Mais on peut préciser, si on veut être sûr, pour les jeunes enfants, leur potric, un petit gars, un jeune garçon, potrédigou au pluriel, un peu plus dur à retenir. Hein. Potrédigou.